0: Fastest, I Am The Most Dangerous, un album dans lequel elle revient sur tous les moments de sa vie, et il y en a de nombreux, où elle a échappé à la mort. C'est une artiste que j'adore, mais je vais carrément vous dire que c'est ma star, ma merveille. Elle est dans le studio, Mélissa Lavaux, bonsoir.
1: Bonsoir Émilie.
0: Bienvenue dans Décibel. Je l'ai dit tout à l'heure pour te présenter très très rapidement. Tu as grandi au Canada, tu es d'origine haïtienne, et t'es installée en France depuis de nombreuses années maintenant. Et t'as même la nationalité, ça y est.
1: J'ai la nationalité depuis 2019.
0: Et voilà, et tu peux voter et tout ça.
1: J'ai voté.
0: À voter, Madame Lavaux, bravo. Et a sorti des albums magnifiques. Le tout nouveau, donc, s'appelle At My Softest, I'm the Most Dangerous.
1: Exactement.
0: Qui veut dire, je vais te faire traduire plein de trucs ce soir.
1: À ma plus douce, je suis ma plus dangereuse.
0: C'est ça. Parce que, évidemment, la douceur, vous l'entendez dans la voix de Mélissa, mais sachez que, voilà, elle est également féroce quand il le faut et quand le monde le réclame. Mélissa, le fait que tu aies ce parcours avec plein de lieux dans ta vie, donc le Canada, Haïti, la France, etc., ça infuse beaucoup dans ta musique. Comment tu décrirais le style musical de ce nouvel album ?
1: Eh bien, j'étais en train de mettre l'album sur Bandcamp ce matin.
0: Ah, et donc il faut le définir.
1: Et du coup, il faut le définir. Et j'ai genre afro, psychedelic, pop rock.
0: Ouais,
1: et je trouve que c'est de la pop, mais c'est surtout du rock, et puis c'est afro-psychédélique.
0: Et puis ton jeu de guitare, il est quand même très blues, quoi qu'il arrive.
1: Il est percussif. Oui. C'est marrant parce qu'il y a pas mal de gens qui reconnaissent le bluegrass dans mon style de fingerpicking. Je sais pas comment dire ça en français.
0: C'est ce qu'on fait avec les doigts.
1: Le doigté.
0: Comment tu pinces les cordes.
1: Exactement.
0: Et voilà. Elle est donc guitariste, autrice, compositrice, chanteuse. Alors, sa voix est très voilée ce soir parce que Mélissa, t'as déjà commencé la tournée.
1: Mais franchement, j'ai l'impression que les gens y remarquent pas. Parce que normalement, ma voix de chant n'est pas pareille de ma voix
0: parlée,
1: habituelle, usuelle.
0: Ouais.
1: Et là, en fait, ça match.
0: C'est ça. Elle a une voix de chanteuse quand elle me parle. Elle est encore plus mystérieuse. Alors Mélissa, rentrons dans le vif du sujet, parce que des concept albums, j'en ai écouté des kilomètres, t'aurais pas voulu les faire à pied, mais là, franchement, un concept dans lequel une jeune femme d'une quarantaine d'années arrive à sortir autant de chansons racontant les moments où elle a frôlé physiquement ou métaphoriquement la mort, je suis épatée. Ça t'est arrivé tellement de fois. Tu penses que ça arrive à tout le monde de frôler la mort et qu'il faut juste avoir les bons yeux pour s'en rendre compte ?
1: Oui, je pense qu'on est beaucoup plus proche de la mort qu'on ne le pense, et que c'est beaucoup plus banal que ça, en fait.
0: Ouais.
1: On vit, on meurt, comme on mange, comme on pète. Genre,
0: c'est de la poésie québécoise. Comme on vit, comme on pète.
1: Mais c'est vrai, mais tout le monde y passe.
0: Oui, bien sûr, tout le monde y passe. Ah oui, c'est la fin de l'histoire pour tout le monde.
1: Oui, et je trouve que c'est... si on écoute la dernière chanson de l'album, c'est genre, c'est pas ton dernier rodéo.
0: Ouais.
1: Et il y a ce truc où... Moi, j'ai grandi avec des parents qui avaient perdu tellement d'amis avec la dictature en Haïti, que c'était absolument normal de parler de la mort comme quelque chose, et c'est absolument normal de parler des gens qu'ils avaient perdus comme présents quand même, qu'ils n'avaient pas entièrement perdu, que ces gens étaient présents dans leur quotidien.
0: Et puis aussi, dans la culture haïtienne, on a un autre rapport avec la mort.
1: Absolument, un autre rapport avec la mort. Il y a un mois entier, vous célébrez la Toussaint pendant un jour. Les Haïtiens célèbrent tout le mois de novembre.
0: C'est ça. Et du coup, c'est vrai que, en plus de tout ça, de toutes ces explications-là, il se trouve que, depuis que t'es petite fille, de toute façon, ce qui est macabre, tu trouves pas ça laid?
1: Non, parce que j'adore les films d'horreur. Ma mère était moins maman hélicoptère. Que ma sœur, par exemple. Ma sœur et maman hélicoptère, mais vraiment sympa. Ses filles sont adorables.
0: Mais donc elle les surveille tout le temps.
1: Elle surveille, tout va bien.
0: Ouais.
1: Maintenant, ses filles, elles vivent leur vie et sont très indépendantes. Et ma mère était un peu laxe parce que, et je me suis rendu compte que les films d'horreur, le premier film d'horreur que j'ai regardé à 4 ans.
0: Ah, c'est tôt.
1: C'est Child's Play.
0: Oh purée, c'est Chucky, c'est la poupée de Chucky.
1: La poupée de Chucky.
0: Mon Dieu, mais Mélissa, à 4 ans?
1: Et j'avoue que j'avais peur parce que j'ai demandé à ma mère de recouvrir toutes mes poupées et j'en avais beaucoup. Il faut recouvrir les poupées. Je peux pas les voir.
2: C'est horrible parce que en plus Chucky il est tellement méchant. Il parle trop mal. Il dit des gros mots et tout.
1: Mais il y a une cérémonie vaudou. Oui, en plus. Personne se souvient, mais il y a une cérémonie vaudou au début et ça a commencé mon histoire d'amour et de haine avec les films d'horreur parce que il y a des films d'horreur où moi je suis comme oh ben c'est bon ça va c'est bon et après ça il y a des trucs où je suis comme il y a des films d'horreur par exemple avec des nonnes The Omen quand ça se passe dans l'église catholique là je suis genre j'ai vu des choses. J'ai déjà vu des choses, ça c'est pas si loin de la réalité que ça.
2: Vous dites film d'horreur, je dis documentaire. C'est ça. Mélissa Lavaux, cet album est une merveille, alors par quel bout le prendre? Je vous propose de vous faire écouter une première chanson, elle s'appelle Yemaya. Là, ça raconte cette chanson à un souvenir récent et la narratrice de la chanson, c'est toi, puisqu'en fait, selon les moments de ta vie et selon l'approche que tu as eue ou pas de la mort, il y a des narrateurs et des narratrices différents dans tes chansons. Là, c'est toi qui raconte un souvenir.
1: C'est moi qui raconte. On était en tournée au Brésil et on était à Bahia. Et sur les plages de Bahia, en fait, les vagues sont assez violentes. Et moi, j'avais pas remarqué qu'il y avait un énorme drapeau rouge. Mais le drapeau rouge qui fait parce que...
2: Il fait la taille du studio.
1: Il fait la taille du studio. Et puis moi, je suis genre, j'ai ignoré le drapeau rouge et c'est flag pour moi. Et du coup, je rentre dans l'eau parce que moi, j'adore être dans l'eau avec mes lunettes. J'adore regarder les petits poissons. Je suis très myope. Sauf que une vague arrive et je suis prise à genoux. Et en fait, je trouve ça tellement drôle. C'est comme si on m'a raconté une blague. Et je ricane hyper fort. Mon pote, qui est mon bassiste, qui est de l'autre côté de la plage, il dit, on t'entendait de hyper loin. Et tu riais, tu ricanais comme si t'étais possédée. Et je suis genre, oups. Et du coup, moi, je ris, mais j'ai même pas le temps de sortir de l'eau parce qu'une autre vague arrive qui est deux fois plus haute que celle-ci. Et ça bouffe mes lunettes. J'avais des Ray-Ban hyper belles de vue. Ça bouffe mes lunettes et du coup je dis bon ben c'est ça, heureusement j'ai des lunettes backup de scène pour terminer cette tournée. Et quand on a joué ce soir-là à Bahia, les gens, j'ai raconté cette histoire, ils disaient Yemaya, t'as pris tes lunettes, ah quelque chose de très bien va t'arriver. Et en fait j'ai juste quitté mon ex quelques mois plus tard.
3: Bah, c'est pas
1: parce que j'ignorais le gros drapeau rouge dans ma vie. Et comme j'ai ignoré le gros drapeau rouge
2: de sur la plage à Bahia. Alors, Yemaya, c'est la déesse de la mer.
1: C'est la déesse de la mer qui adore venger les femmes. Et c'est pour ça que j'ai pris ça personnellement.

0: fois dans l'album et dans les histoires qui accompagnent l'album que tu ignores des recommandations. Il y a une autre chanson comme ça qui s'appelle The Rain, The Dogs, The Beach, The Ghost. La pluie, les chiens, la plage, le fantôme. Où une gentille vieille dame te dit à toi et à ta sœur, n'allez pas par là.
1: C'est une copine. Ah. Ma sœur n'a jamais été à Marie-Galante. Je lui recommande, mais c'est pas, elle n'est pas une grande voyageuse.
0: D'accord. Donc c'est à Marie-Galante.
1: Ouais. À Marie-Galante, je suis avec une copine parce que je jouais à Terre des Blues. Et en fait, elle me dit, hey, on n'ira pas escalader les roches sur la plage. Je me dis, ok, pourquoi pas. C'est la journée off. Et du coup, on marche. Au fur et à mesure qu'on marche, énorme pluie, déluge tombe sur nous. On est comme, c'est pas possible. Du coup, on rentre dans un petit boubouille. Et il y a une dame qui nous offre des snacks, qui nous permet de donner des serviettes pour se sécher. Puis elle dit, ah, vous allez quoi? Vous faites quoi ici? En tout cas, bon, journée off, on va sur les pierres et les roches.
0: On va escalader.
1: Non, vous ne devez pas y aller. Et puis, c'est le dernier jour, demain on part et tout, c'est la dernière journée pour un peu découvrir l'île. Et je ne conseille pas d'y aller. Elle nous dit trois fois, ne veux pas.
0: C'est fou.
1: Trois fois, c'est genre.
0: Ce qui est intéressant, c'est que donc, déjà, il y a la pluie torrentielle qui devrait t'arrêter, elle ne t'arrête pas. Ensuite, tu as la dame, la messagère, qui te dit trois fois, n'y va pas.
1: Et vous avez dit, bon, mais vous faites comme vous voulez. Donc, nous, on sort du oui-oui. Et il y a un chien de rue qui commence à nous suivre. Là, on est comme, ok, tant qu'il ne nous mord pas, c'est bon. Au bout d'une demi-heure, il y a un deuxième chien de rue qui commence à nous suivre. Et puis là, on marche 2 heures et il y a les chiens de rue qui sont encore en train de nous suivre. Et puis on se dit, bon, c'est nos chiens, c'est fini. Et on arrive à la plage, on se met à grimper les roches et c'est des roches volcaniques, donc c'est un peu...
0: C'est
1: assez effilé, ouais. Ouais. Et moi, j'ai mes petites noix de princesse guitariste et du coup, je suis comme, mais je grimpe quand même. Et moi, mon chien... parce qu'on a chacune notre chien, mon chien commence à me mordre. Je suis comme, non, c'est pas possible. Déjà, les pierres, elles font hyper mal. Mais aussi d'avoir le chien qui me mord, c'est pas possible. Et je me rends compte que le chien est en fait en train de prendre mes mains, et les attraper et les retirer de la roche. Et moi, je suis genre, mais c'est pas possible. Et du coup, à ce moment, je dis à mon ami, écoute, je veux pas continuer. Je pense que j'ai eu assez de signes. J'ai eu 3 signes.
0: 3 signes énormes.
1: J'ai eu la pluie. J'ai eu les chiens, j'ai eu la vieille dame. C'est bon. Et puis, elle commence à renfournir un peu. Et je suis comme, non, s'il vous plaît. On descend. La minute que nos pieds touchent la plage, les chiens, ils disparaissent. Comme ils partent. Ils sont comme, c'est bon, on a accompli notre mission.
0: On a sauvé les meufs.
1: Et je demande à cette copine, du coup, c'était quoi le nom de la dame, par curiosité? Et puis, elle me dit, c'était Brigitte. Et du coup, moi, n'étant pas vaudouisante, je cherche vaudou haïtien, Brigitte. Et maman Brigitte, c'est la femme de la mort. La femme de la mort, et la mort étant Baron Samedi. Et du coup, quand c'est ton jour pour toi, c'est le jour pour toi que tu meurs, elle t'amène vers son mari. Mais si c'est pas encore ton jour, elle te prévient, elle est comme non.
0: Ne va pas.
1: Viens par ici, je t'amène ailleurs. Et on est repassé par le Bouiboui, sa petite boutique, son kiosque. Et c'était fermé comme si c'était fermé depuis des mois ou des années.
0: Est-ce qu'elle n'avait plus besoin d'être là?
1: Elle n'avait plus besoin.
0: Voilà, le genre d'histoire incroyable dans l'album de Mélissa Lavaux. Et là où Mélissa, je te remercie d'avoir fait ça, c'est que toi tu chantes, alors tu peux chanter en français, en créole haïtien, en anglais évidemment, mais pour qu'on comprenne bien, en fait, tu as créé les petites histoires qui vont avec les chansons. C'est un synopsis, en fait, pour chaque chanson, pour qu'on ne soit pas paumé et pour qu'on puisse comprendre toutes ces aventures-là et tout ce chemin.
1: Ce sera développé en un petit carnet. J'essaye de me dépêcher, mais il y a tellement de travail en ce moment. Mais ce sera un petit carnet et comme ça, les gens ils pourront lire les histoires individuellement et puis s'imprégner un peu de l'atmosphère dans laquelle j'étais plongée.
0: Eh oui, et croyez-moi, vous avez envie de voyager avec Mélissa Lavaux. Alors, on n'est pas toujours complètement en sécurité, mais on ne s'ennuie pas. On peut dire ça comme ça, Mélissa?
1: On peut se dire que je prends beaucoup de risques.
0: On peut se dire que ce n'est pas le moment d'ouvrir une agence de voyage.
1: Non.
0: Mais voilà, vous pouvez. Elle a quand même les meilleures anecdotes. Les soirées diapo chez Mélissa Lavaux, ce n'est pas emmerdant. Voilà, c'est l'avantage.
1: Je songerai.
0: Do As I Say, c'est une chanson qui est intéressante aussi dans ce qu'on disait tout à l'heure. Alors, tous les moments où Mélissa Lavo a côtoyé la mort. Alors, parfois, oui, c'est la mort, vraiment, c'est le baron samedi. Et puis, parfois, c'est juste une déception, un trauma, du mal, de la peine qui peut nous faire décliner. C'est ça, un peu, Do As I Say.
1: Là, c'était mon coming out à mon père. Mon coming out à ma mère a été assez... C'est pour les deux parents, mais là, c'est spécifiquement en pensant à mon père.
0: Parce que t'as pas fait ton coming out en même temps avec ton père et avec ta mère.
1: Non, parce que je l'ai dit à ma mère et elle a fait chanter une messe parce que, à la maison, parce qu'il y a un prêtre qui habitait au sous-sol à l'époque.
0: Normal.
1: Qui a essayé de me convaincre que les Noirs ne sont pas homosexuels. Et après ça, a chanté une messe. Après ça, ma mère a demandé à ce que sa fille soit mariée à un homme grand. Elle a insisté grand. C'était assez drôle qu'elle fasse des enfants. Okay. Et moi, j'ai insisté que ma mère comprenne que je connais l'amour de Dieu. Et l'amour de Dieu est inconditionnel. Et je sais que Dieu m'aime. Et j'espère que ma mère, elle m'aimera comme Dieu m'aime. Et ma mère a dit, sors de chez moi, espèce de démon, tu n'es pas ma fille. Et elle a raconté à mon père que j'étais lesbienne. Et un mois plus tard, je tournais, parce que là, j'habitais déjà en France. Et je tournais à Toronto un mois plus tard. Et du coup, en tournant à Toronto, mon père, il avait prévu de me voir, d'aller au concert. On a déjeuné. Et il a dit, oui, ta mère m'a dit ce que tu lui as dit. De toute façon, tout le monde pense que c'est une phase.
0: Ah.
1: Et après ça, il a enchaîné avec, tu veux plus de saucisses? Genre, mon père est tellement déconnecté des fois. Il a littéralement dit, on est entre brunch, il a dit, tu veux plus de saucisses.
0: C'est magnifique. Ah là là, les psychanalystes, ils en régalent. Et là, Mélissa a dit, non, je voudrais des huîtres, s'il te plaît, papa.
1: J'adore les huîtres en plus, j'adore.
0: Ah ben voilà.
1: C'est même pas un euphémisme, j'adore les huîtres.

0: juste une phase pour Mélissa Lavaux. Peut-être aussi c'est juste une phase pour ses parents qui vont, à un moment ou à un autre, la regarder avec l'amour inconditionnel qu'elle mérite. C'est un peu ça que dit cette chanson, à la fois souvenir super traumatique et chanson très joyeuse. Pourquoi ?
1: Parce que je me dis que je suis peut-être pas ici pour longtemps, mais au moins je serai ici pour un bon temps.
0: Ouais.
1: Et que mais c'est tellement plus facile de voir les choses, de repositionner les choses de manière joyeuse. Tellement j'ai vécu des couilles que c'est plus facile de les repositionner de manière joyeuse comme des choses que j'ai traversées, des choses qui ont fait en sorte. Il y a cette citation que j'adore et je sais pas de qui elle vient. En général, j'aime bien, mais là c'est tu ne sais pas combien, quelle dureté ça a pris pour me rendre aussi douce. Et ça aurait pu être le titre de l'album, mais je me suis dit non, c'est trop dur. Je voulais un truc un peu plus solaire, mais aussi un truc qui tenait les gens à carreau. Genre, même si je suis assez vulnérable en ce moment, ça veut pas dire qu'on peut me faire d'autres couilles. J'en ai eu assez.
0: Elle a eu sa dose. Lassie Miel, c'est une chanson de l'album, celle avec qui on se dira au revoir tout à l'heure, mais je trouve qu'elle est très intéressante parce que là encore c'est toi qui racontes ton histoire. Et ce que je ne savais pas, c'est que ton prénom Mélissa, ça veut dire abeille, et les abeilles c'est pas n'importe quels animaux dans ta culture.
1: Non, mais pas seulement dans ma culture, mais dans presque toutes les cultures, les abeilles représentent des messagères entre le monde des vivants et des morts. En Amérique du Nord, c'est on dit toujours tell it to the bees, va le dire aux abeilles, va le raconter aux abeilles. S'il y a une naissance, s'il y a un mariage, il faut que les ancêtres ils le savent.
0: Et c'est grâce aux abeilles.
1: C'est grâce aux abeilles.
0: Les Mais pourquoi c'est pas ça chez nous ? J'ai trouvé ça super beau comme.
1: Les Anglais par exemple, si les charmeurs ou les charmeuses d'abeilles meurent dans la famille, il faut cogner 3 fois sur la ruche pour dire s'il vous plaît les petites abeilles ne nous quittez pas. Votre maître ou votre maîtresse est partie, mais ne nous quittez pas.
0: C'est
1: et
0: beau.
1: Et je trouve ça tellement beau. Et à chaque fois. Il y a une sorte de relation et tout. Et du coup, j'aimais beaucoup cette histoire des empereurs, des pharaons d'Égypte qui se mettaient en sarcophage avec leur peau de miel et embaumaient leur corps de miel aussi pour mieux le préserver. Et je trouvais que quand je me suis confrontée à la maladie, je me suis dit, en fait, il va falloir que je fasse un choix. C'est soit le choix de genre me laisser pourrir ou de me battre jusqu'au bout, et que tant que je suis vivante, que je vais vraiment me battre pour ce corps en fait, et que ce corps je vais être très gentille. J'ai été pas très gentille avec ce corps pendant beaucoup d'années parce que voilà, la société nous dit de détester nos corps, que
0: surtout quand on est des filles,
1: t'es trop moche, t'es blablabla et tout. Et je me suis dit non, je vais l'accepter de manière radicale et je vais être hyper sympa avec, je vais être hyper douce avec, et c'est là. Et puis du coup c'est un peu le résumé de l'album aussi où je parle de moi comme si j'étais une abeille.
0: Ouais, et à la fois c'est vrai que c'est quand même dingue. Enfin, je vais pas te dévoiler toutes les chansons, mais ton parcours et la façon dont tu croises la mort assez régulièrement, c'est quand même assez dingue. Déjà, quand tu nais, tu sauves la vie de ta mère.
1: Ben oui, parce que ma mère avait un cancer du col de l'utérus.
0: Et en fait, le fait d'être enceinte,
1: oui, ça donne des cellules souches gratuites. Du coup, c'est un traitement assez efficace contre le cancer. Et puis en même temps, ma mère elle a galéré à arriver à l'hôpital en fait. Personne ne voulait l'emmener. Donc c'est cette histoire là que je raconte. Et puis après ça, tout le monde disait mais Mélissa, à chaque fois, elle tombe malade, elle va pas survivre, passer l'âge de 6-8 ans. Et puis en fait, on voyait grandir. Oh, elle tenue.
0: Elle tient.
1: Tiens.
0: C'est fou. Mélissa Lavaux. Donc c'est à la fois des histoires, voilà, extrêmement terre à terre, et à la fois super poétiques. Ça nous amène dans des mondes avec lesquels on ferait pas d'habitude. Et merci pour le voyage, hein, parce que ça vraiment, ça nous fait du bien.
1: Merci.
0: Je pense que c'est aussi une de tes missions sur cette terre, quand même. C'est de nous ouvrir un peu l'esprit.
1: Ah, moi je trouve que j'ai tant la tentation de voir les choses un peu plus positivement et d'être, en fait, ça prend tellement peu d'efforts d'être sympa, en fait.
0: C'est vrai.
1: Ça prend tellement peu d'efforts d'être sympa. Il y a régulièrement, moi je me reprends et je suis genre, tu sais pas ce que vit cette personne et tu sais pas dans quel état elle est. Juste donne-lui un peu de grâce. Tu vas te calmer, tu vas donner un peu de grâce. Et ouais, et après ça, j'aime être conteuse. J'adore faire rire les gens. J'adore faire rire ma sœur. C'est un peu ma mission de vie, c'est de faire rire. Et je suis malheureusement pas clown. Je suis musicienne.
0: Heureusement pour nous, une musicienne en tournée. Bonne route, ma chère Mélissa.
1: Merci, Émilie.
0: S'il y a des signes sur le chemin, hein, des red flags, des dames qui disent « Ne prenez pas ce chemin !» Cette fois-ci, tu les écoutes.
1: Je les écoute, mais surtout, je les accueille.

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2: Un de vos compositeurs de musique de film préférés. Serra ne monte pas ce soir les marches du Festival de Cannes comme il avait fait en 88 pour la première présentation du Grand Bleu dont il a signé l'inoubliable musique. Non, il est avec nous en direct dans Décibel pour célébrer ses 45 ans de création musicale et vous présenter la tournée anniversaire qu'il fera voyager partout en France à l'automne prochain. On y plonge. Bonsoir Eric.
3: Bonsoir.
2: Bienvenue dans Décibel. On est ravis de vous recevoir à nouveau. La dernière fois, c'était la première saison de cette émission, je me souviens. Et vous étiez déjà en train.

0: de nous parler de live et de concert. C'était autour de la musique du Grand Bleu. Là, c'est autour de tout votre répertoire. Mmh. 45 ans de création musicale. Bon, vous les faites pas. Ça ouais. fait mal de compter ou pas?
1: C'est horrible.
0: Et à la fois, ça veut dire que voilà, c'était plutôt une bonne voix, cette histoire de musique de film quand même.
1: Oui, oui, oui. Je suis très. Je me rends compte de la chance que j'ai justement d'être encore là après tant d'années. Mais en même temps, ouais, je préférais quand ça faisait 5 ans.
0: Alors justement, tiens, est-ce que quand vous aviez 5 ans, 6 ans, 10 ans, quand vous étiez gamin, vous rêviez d'être compositeur de musique de film? Je vous pose la question, parce qu'à vos débuts, vous partiez pas tellement dans ce sens-là. On vous a entendu notamment aux côtés de Higelin.
2: Qu'elle manque, elle manque, elle manque de place.
0: De la scène avec lui, du studio, vous avez même écrit des chansons ensemble.
1: Ouais, celle-ci d'ailleurs.
0: Oui. Oui, je ne l'ai pas choisie au hasard, on bosse un peu, c'est le service public.
1: C'est la toute première, celle-là, en plus, et ça faisait, ça devait faire 15 jours que j'étais avec lui.
0: Ouais. Et il vous a fait confiance?
1: Bah, en fait, j'étais en train de jouer de la basse comme ça, et puis j'étais en train de faire ce gimmick de basse, et il a dit oh, c'est quoi ça, et puis il a commencé à chanter dessus, et voilà, c'est devenu une chanson.
0: Ouais, donc à ce moment-là, vous pensiez déjà aux musiques de films, ou bien vous voyez musicien, peut-être même chanteur, ou en tout cas guitariste, etc.
1: Ouais, non, moi j'avais commencé ma carrière très jeune, à 17 ans, j'étais musicien professionnel, et j'étais parti pour faire une carrière d'instrumentiste. C'était ça qui me fasciné et dont je rêvais depuis que j'étais gosse. Et j'avais jamais pensé faire de la musique de film, ça m'intéressait pas particulièrement. C'est vraiment Luc Besson qui m'a demandé ça. On s'est rencontrés quand on avait 18 ans. Et moi, j'étais donc déjà musicien professionnel. Lui, il avait encore rien fait. Il avait été assistant sur un film, je crois. Et en fait, il a fait son premier court-métrage quelque temps après ça. Et il m'a demandé de composer la musique. Et au départ, moi, je lui ai même dit non, je suis pas compositeur. Moi, je suis juste musicien. Ouais. Mais il a insisté parce que il sentait quoi que si je devais être compositeur, parce qu'il m'avait vu improviser, c'est ça qui lui faisait penser que j'étais compositeur. Et puis évidemment quelques années plus tard, je l'ai beaucoup remercié d'avoir insisté, mais vraiment non, j'avais jamais pensé faire ça et j'ai jamais été particulièrement intéressé par la musique de film.
0: C'est intéressant que vous disiez qu'il vous a beaucoup remercié, que vous l'avez beaucoup remercié, pardon. Mmh. Et j'allais dire, lui aussi peut vous remercier parce que vos musiques, elles ont donné une dimension vraiment supplémentaire au film. Je pense, Subway. Il y a des moments comme ça, on voit les images. Enfin, c'est complètement collé, corrélé. Et puisqu'en ce moment, c'est le Festival de Cannes, je me posais la question, qu'est-ce que vous pensez, vous, de la place qui est donnée aux compositeurs de musique de film? Par exemple, à Cannes, il n'y a pas de prix pour la meilleure musique.
1: Ouais, je sais.
0: Il y a un César quand même, que vous avez eu d'ailleurs.
1: Ouais.
0: Mais à Cannes et dans plein de festivals de films, finalement, la musique, c'est un peu la cinquième roue du carrosse, on n'en parle pas, quoi.
1: Ouais, je suis d'accord que c'est pas normal et c'est dommage parce que. Enfin, d'ailleurs, je sais qu'il y a beaucoup de gens qui se battent pour ça, notamment à Cannes, pour qu'il y ait un prix pour la musique.
0: Ouais.
1: Mais apparemment, ils n'y sont pas encore arrivés. Mais c'est vrai que c'est dommage et puis il n'y a pas de raison. En plus, il devrait y avoir un prix. Il n'y en a plus non plus d'ailleurs aux Victoires de la musique.
0: Ouais. Mais il n'y a plus rien aux Victoires maintenant. Il y a 5 catégories, il n'y a vraiment plus grand chose aux Victoires.
1: Hein. Ah bon?
0: Ah bah oui. Ouais. Non, c'est pas ouf. Il n'y a plus l'album rock, il n'y a plus l'album électro. C'est, tous les albums, ils sont dans une seule catégorie. Il n'y a plus de niche.
1: Ah, je ne savais pas. Vous voyez,
0: c'est bien, ça vous passionne.
1: À quel point je suis. Ouais.
0: Mais c'est vrai que le compositeur de la musique, il est co-auteur du film officiellement, au même titre que le réalisateur avec le scénariste. Et il me semble parfois, oui, qu'ils ne sont pas autant considérés que les autres.
1: Ben oui, je ne saurais pas vous dire pourquoi.
0: Je sais pas. Faut un autre ministre de la culture, j'en sais rien. Mais je trouve que c'est important parce que, en plus, c'est une façon de faire de la musique qui est différente et qui pourrait parler à plein de gamins qui font de la musique aussi. Enfin, parler de ce métier-là. Il faut faire de la musique de jeux vidéo. Il faut faire de la musique pour les séries. Enfin,
1: Non, il y a beaucoup de travail là-dedans et c'est passionnant. Hein, je dois dire que, même si tout à l'heure je disais que j'avais jamais été intéressé par la musique de film, depuis que j'en fais, par contre, j'adore ça. C'est passionnant à faire. Ça, je m'y intéresse toujours pas plus que ça, mais comme travail, quoi, c'est extrêmement passionnant, c'est magique en fait. Quand on commence à travailler sur une scène, et puis dès qu'on trouve le truc, quoi, soudain c'est magique. La scène prend une autre dimension. Soudain, et même soi-même, le compositeur, on se fait attraper nous-mêmes, quoi. C'est vraiment magique. Et l'avantage aussi de la musique de film, par rapport à la musique sans film, c'est que on peut passer d'un style à l'autre,
0: oui,
1: sans que ça dérange personne. Alors que si on est chanteur, ou c'est difficile, si on peut pas faire un album de rock et puis après faire un album de jazz, les gens ils vont pas comprendre, quoi.
0: Oui.
1: Alors que dans la musique,
0: faut être Gainsbourg, je vais faire du reggae, mais c'est pas tout le monde.
1: Oui,
0: ouais.
1: Oui, c'est vrai. Gainsbourg, il s'est permis. Et
0: oui,
1: il
0: mais pouvait. C'est rare.
1: Mais enfin, ouais. Et puis, ouais, puis en plus, c'est pas exactement. C'était du reggae, c'était la mode de ce moment-là. En fait, il était juste dans l'air du temps, quoi. Et alors que la musique de film, donc, ça a cet avantage, c'est que d'un film à l'autre, moi, j'ai fait des musiques totalement, enfin, plutôt rock, comme Subway, c'était ambiance groupe de rock. Ensuite, Le Grand Bleu Nikita, c'était plutôt, c'était l'ancêtre de l'électro.
0: Ouais.
1: Ensuite, j'ai commencé à intégrer du symphonique là-dedans. Ensuite, j'ai fait certaines BO entièrement symphonique. Enfin bref, ça m'a permis vraiment de passer d'un monde à l'autre sans que ça gêne personne.
0: Ouais, c'est ça. Donc pas de frustration de musicien qu'on peut avoir quand on est, c'est vrai, oui, quand on est dans un style.
1: Du coup, pour moi, c'est passionnant, ça, c'est génial.

0: Mystery. Subway. Je résiste pas au plaisir d'écouter It's Only Mystery. Parce que ça aussi, c'est chouette quand même, Eric Serra, de se dire, oui, je fais de la musique de film, mais je fais aussi des tubes top 50 dans mes musiques de film. Bah ouais.
1: Oui, j'ai pas fait exprès. Hein. Je suis ravi que ce soit un tube.
0: Eric Serra n'a pas fait exprès. Ça, dès le départ, vous vous êtes dit, Eric Serra, que quand vous ferez des musiques de films, vous alliez mettre aussi des chansons dedans, parce que c'est pas obligé, on peut juste faire le score, faire comme ça des musiques instrumentales.
1: Ben, disons que moi, encore une fois, j'avais pas prévu de faire de la musique de film. Du coup, j'ai pas du tout été influencé par ce qui se faisait en musique de film. Donc moi, mes influences et ma culture, c'était surtout à cette époque-là, c'était surtout le rock, tout simplement. Ouais. Moi, je venais de là, et du coup, pour moi, faire des chansons comme ça, c'était assez logique. Puis même le style de musique de toute la BO de Subway, par exemple, c'est de là que je venais. Et je m'étais pas du tout intéressé à ce que faisaient les autres en musique de film, donc. Voilà, moi j'ai fait ma... C'est pour ça d'ailleurs, pendant des années, ça me dérangeait qu'on dise que j'étais compositeur de film. Parce que moi j'étais juste musicien, et ok, compositeur, mais pas, je me sentais pas faire partie d'une espèce de confrérie de musique de film. Alors, et cette chanson, je tiens à préciser je l'ai pas faite tout seul, on l'a composée ensemble avec... Je l'ai composé. Corinne Marieno a écrit les paroles.
0: De téléphone.
1: Ouais. Et ensuite, Louis Bertignac est venu faire les guitares et c'est lui qui a fait un peu la réalisation de la chanson. Et il a amené vraiment beaucoup, quand il a fait la réal, notamment toutes les parties de guitare, c'est lui qui les a écrites, quoi. Et le fameux gimmick, le toup, toup, toup, toup, toup, qu'on entend presque tout le long. C'est lui qui a eu cette idée. Or, mais mine de rien, c'est le gimmick de la chanson, un peu. Donc, on a tout signé ensemble, finalement. Ouais.
0: Est-ce que cette chanson, elle fait partie du spectacle Eric Serra Live, qui va donc célébrer, je le rappelle, vos 45 ans de création musicale? Ça ressemble à quoi?
1: Oui, cette chanson en fera partie, évidemment, parce que je suis un peu obligé, quand même.
0: Je pense que les gens attendent quand même certains moments.
1: Et puis, contrairement à certains, malheureusement, je n'ai pas fait que des tubes. Donc, les quelques tubes que j'ai fait, il faut qu'ils soient dans le spectacle. Ouais. Je pense à ça parce que l'autre jour, c'était il y a quelques années déjà, mais j'étais à un concert de Sting et j'étais avec lui dans sa loge avant le show, juste avant qu'il monte sur scène. Et il avait sa setlist à la main. Et du coup, je lui ai dit, tiens, fais voir. Et j'ai regardé la setlist. Et là, j'étais assez impressionné quand même, parce que c'était que des tubes.
0: Que des tubes.
1: C'était 100% de méga tubes planétaires.
0: Ouais.
1: Là, effectivement, du coup, ça calme.
0: Donc, il y aura les tubes, Eric Serra live. Est-ce qu'il y aura des extraits de films? Est-ce que c'est un son et lumière? Parce que, alors, moi, j'ai lu des trucs formidables. On me dit que sur scène, vous serez tour à tour bassiste, chanteur, chef d'orchestre. Il y a plein de musiciens avec vous. Ça ressemble à quoi, le show?
1: Alors, on va être environ une trentaine de musiciens, ouais. C'est un genre de groupe pop, entre guillemets. C'est-à-dire batterie,
0: groupe
1: guitare.
0: Pop, ils sont trois, hein. Donc là, c'est 10 groupes pop, vous.
1: Non, mais c'est parce qu'on est un groupe façon, un peu le même que la même formation que j'avais pour le ciné-concert Grand Bleu. Ouais. C'est-à-dire deux batteries, deux claviers, un sax, une guitare. Moi, principalement à la basse, deux choristes et une vingtaine de cordes. Et moi, j'ai l'intention, de jouer un peu de tout. Je vais m'amuser, comme j'ai la chance de savoir un peu jouer de plusieurs instruments. J'ai envie de m'amuser, quoi. Alors, c'est pas un ciné-concert, contrairement au Grand Bleu. C'est un spectacle musical qui retrace toute ma carrière, quoi. C'est une rétrospective. Il y aura parfois quelques projections, mais c'est pas l'essentiel du spectacle. La plupart du temps, ce sera des lights, des décors, des ambiances qui nous replongeront dans l'ambiance des films, mais sans pour autant avoir des images du film.
0: Vous avez parlé du Grand Bleu. Il faut qu'on en parle, évidemment, du Grand Bleu, parce que votre musique, Eric Serra, cette BO, on parlait des tubes de Sting, là c'est un énorme succès. C'est 3 millions d'exemplaires vendus et en 4 secondes, vous êtes sous la flotte avec Jacques Mayol. C'est dingue que vous nous ayez dit que voilà, vous n'aviez finalement pas tant d'expérience que ça en composition de musique de film, parce que tout colle parfaitement, les scènes de comédie. Là, moi, je vois la tête de Jean Reno, immédiatement. Immédiatement, il y a des moments romantiques. Et les moments sous l'eau.

0: C'était un travail solitaire, cette BO?
1: Ah bah, c'est toujours un travail solitaire quand on compose. On est tous, enfin moi je suis en tout cas, moi je suis toujours, je suis enfermé dans mon studio tout seul pendant des mois. C'est toujours un travail solitaire. C'est comme écrire un bouquin, c'est un travail solitaire.
0: Alors à part que vous, vous n'avez pas été que enfermé dans votre studio, vous avez pris des cours d'apnée pour essayer de comprendre le personnage.
1: Oui, mais ça c'était avant. C'est avant de commencer à écrire. C'était parce que je voulais absolument ressentir ce dont parlait Jacques Mayol, le vrai Jacques Mayol, dans son documentaire sur lequel il y avait sa voix en voix off. Et ça m'avait complètement bouleversé, ce documentaire, je trouvais ça, parce que c'était à la fois un exploit sportif de très haut niveau, il était champion du monde, et en même temps c'était très spirituel, très très zen, très philosophique, et cette combinaison me convenait parfaitement. Donc je voulais absolument aller ressentir ce dont il parlait, parce que je sentais que ça avait l'air tellement fort et tellement beau que je voulais aller le ressentir moi-même. Et pour ça, du coup, je me suis entraîné. On a eu de la chance parce qu'on a été initié par Jacques Mayol lui-même.
0: Le champion du monde d'apnée qui vous apprend l'apnée.
1: Voilà, qui nous a appris sa technique et après, on s'est entraîné grâce à sa technique et c'était incroyable.
0: Et ça vous a inspiré?
1: Énormément, oui. Alors, l'inspiration, elle vient pas instantanément. C'est-à-dire que quand j'étais sous l'eau pendant plusieurs minutes.
0: Combien vous avez fait?
1: J'ai fait 45 minutes.
0: Non, mais parce que vous n'aviez jamais fait d'apnée.
1: J'en avais jamais fait. Et en fait, quand on a commencé à s'entraîner, au bout de 3 semaines, j'avais 2 minutes 30.
0: Ah ouais!
1: Ce qui est déjà pas mal, ouais.
0: Oui. Là, moi, par exemple, 2 minutes 30, j'ai le temps de mourir, donc bravo.
1: Oui, quand on n'est pas entraîné, en général, en moyenne, on doit tenir, je sais pas, à 30 secondes.
0: Ouais, c'est ça.
1: Mais dès qu'on s'entraîne, assez rapidement, on atteint des chiffres comme ça.
0: Ok.
1: Après, on est loin des records. Les records, c'est 7, 8 minutes, même plus que ça, je crois. Mais déjà, 2 minutes 30, ça permet quand même de ressentir des choses qui ressemble à rien d'autre, quoi. C'est unique ce qu'on ressent, et du coup c'est très fort comme émotion. Et en fait, ces émotions et la puissance de ces émotions qui sont une nourriture idéale pour la création et la créativité et l'inspiration. Mais c'est pas au moment où j'étais sous l'eau que j'entendais la musique du Grand Bleu. Non, ça c'est pas vrai. Ça c'est pour la version dessin animé.
0: Oui, c'est ça. Space Project UMO, c'est le nom de votre dernier album, Eric Serra. C'est pas une bande originale de film.
1: Non, c'est mon deuxième album.
0: En 45 ans, bravo.
1: Voilà. Je suis pas ce qu'il y a de plus prolifique,
0: Ouais, mais l'idée est géniale. Vous êtes passionné par l'espace depuis que vous êtes tout petit, c'est un truc de gamin?
1: Oui, c'est un truc de gosse. J'ai vu quand j'étais gosse les premiers hommes marcher sur la Lune.
0: Ouais.
1: Et à l'époque, c'était de la science-fiction absolue, quoi. Donc ça m'avait totalement fasciné. Et depuis, j'ai toujours été passionné par ça,
0: Alors, l'album nous emmène dans tout un tas d'endroits du cosmos, de la galaxie, et donc dans la station spatiale internationale, the ISS, le Lebaye.

0: ces 14 titres. Ça commence avec Astronaute et ça finit par Return to My Planet. Donc c'est quand même un petit peu un film, puisque oui. Y a un voyage.
1: Oui, oui, d'ailleurs je l'ai conçu effectivement comme un film. C'est-à-dire chaque scène, chaque...
0: Vous voyez, chanson.
1: chaque morceau représente une phase de l'aventure que vit un astronaute quand il va passer 6 mois dans l'ISS. Ouais. Donc chaque morceau est une phase de ça. Donc c'est comme un film effectivement. J'ai fait valider les phases en question par des astronautes.
0: Oui, par une astronaute en particulier. Parlez-nous de votre rencontre.
1: Alors, non.
0: Ah.
1: Je suppose que vous parlez de Sophie Adno.
0: Oui, Sophie, qui est en ce moment dans l'espace.
1: Oui. Donc Sophie, je l'ai rencontrée en juillet l'année dernière, donc l'album était déjà presque terminé, donc elle m'a pas beaucoup inspiré puisque l'album était déjà fait. Non, j'avais d'abord rencontré il y a longtemps Thomas Pesquet, Luca Parmitano qui est l'homologue italien de Thomas, Jean-François Clairvoy qui est un astronaute des années 90. Donc c'est surtout mon expérience personnelle déjà et des discussions avec eux qui m'ont beaucoup inspiré, beaucoup nourri pour faire ce projet. Ensuite, j'ai rencontré Sophie qui m'a fait un cadeau magnifique. Elle m'a invité à venir assister à son lancement. Donc j'étais là-bas à Cap Canaveral. J'ai assisté à ça. Et du coup, à cette occasion, j'ai rencontré plein d'astronautes d'un coup. Là, j'en connais plein maintenant.
0: Il y en a plein dans son téléphone.
1: Voilà. Ouais. Et du coup, j'ai sympathisé notamment avec Claudie Aigneret et son mari Jean-Pierre, qui sont d'ailleurs adorables comme tous les astronautes que j'ai rencontrés. C'est des gens qui m'impressionnent beaucoup.
0: Ça, quand même, dans votre vie, vous en avez croisé. On parlait tout à l'heure de votre rencontre avec Jacques Mayol, un apnéiste incroyable. Là, des astronautes. Enfin, c'est des gens comme nous, mais ils sont pas comme nous. Je veux dire, il y a un côté...
1: Non, ils sont pas comme nous.
0: Alors, si on devait nous faire confiance pour faire tourner la station spatiale, autant vous dire, ce serait compliqué, quoi.
1: Mais justement, j'ai, comme vous venez de le dire, j'ai eu la chance de rencontrer beaucoup de gens dans différents domaines et beaucoup de gens pour qui j'ai beaucoup d'admiration, de respect, etc., qui m'ont impressionné, qui étaient très accomplis dans leur domaine. Ce qui m'étonne le plus, ce qui me surprend le plus avec les astronautes, et d'ailleurs, je me suis rendu compte que c'est tous les gens qui travaillent dans le spatial, c'est-à-dire c'est pas que les astronautes, c'est les gens de l'Agence Spatiale Européenne, les gens de la NASA,
0: les ingénieurs,
1: les gens du CNES, tout ça. Ouais. C'est tous... J'ai jamais rencontré des gens aussi accomplis dans autant de domaines. Parce que, vous voyez, les autres gens impressionnants quoi que j'ai rencontrés, ils sont accomplis dans leur domaine, éventuellement dans un ou deux domaines. Mais les astronautes, c'est à la fois des athlètes de haut niveau, c'est des scientifiques de haut niveau, et notamment, ils ont un don pour la communication. Ils sont extrêmement attentionnés, pas du tout méprisant, alors que notamment quand je suis arrivé à Cap Canaveral, j'étais un peu au départ, j'étais un peu intimidé parce que j'arrive là-bas, j'étais le seul artiste dans tous les gens qui étaient sur place, et vraiment ce qui m'a sidéré, c'est que je me suis senti mais adopté et accueilli dans leur monde comme une adoption, quoi. C'est-à-dire que je n'ai jamais senti la moindre fraction de seconde
0: de supériorité de leur part.
1: Ouais.
0: C'est beau, ça.
1: Et pour ça, je trouve qu'ils sont admirables. Et quand vous leur posez des questions techniques, par exemple, de vous expliquer comment marche l'orbite, vous expliquez l'orbite. Eh ben, il vous explique ça et c'est super clair. Vous comprenez tout de suite. Donc, bref, c'est les gens les plus accomplis que j'ai rencontrés dans ma vie.
0: Alors, cet album, vous leur dédiez, hein, Space Project UMO, il est disponible. Allez l'écouter, le streamer, puisque maintenant, on peut faire ça de manière dématérialisée. Vraiment, vous allez passer un moment dingue. Et il y aura, j'imagine, des extraits aussi sur votre tournée, Eric.
1: Oh bah oui, j'ai envie. C'est mon dernier album, j'en suis très très fier. Et du coup, évidemment, j'ai envie de jouer. Donc, il y en aura, je sais pas, un ou deux. un ou deux ou trois morceaux, je ne sais pas.
0: Alors, Space Project, UMO, Subway, Le Grand Bleu, Nikita, Léon, GoldenEye, James Bond, Le Cinquième Élément, Rollerball, Arthur et les Minimoys, Lucie, Anna et Trois Points de Suspension. Vous allez aimer cette série de concerts. Eric Serra live. Bon anniversaire, Eric. Merci. Hein. À votre carrière.
1: Ah,
0: c'est un concert anniversaire.
1: Ah oui, c'est vrai.
0: 45. Enfin, c'est ce qu'on m'a dit.
1: Oui, j'en ai entendu parler.
0: Et bonne tournée, en tout cas, et merci d'être venu nous voir.
1: Ben avec plaisir, merci à vous.
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3: Salut à toutes, salut à tous et bienvenue dans Décibel. Vous le savez, le Décibel du samedi. La programmation musicale est confiée à une personnalité de la musique ou pas. En l'occurrence, ce soir, mon invité, eh bien, il a un groupe. Oui, Philippe Etchebest. Il a des cuisines, évidemment, des étoiles Michelin, assurément, des succès télé, on le sait, depuis de nombreuses années. Mais également un groupe, Chef and the Gang. On va parler de tout ça et de la playlist parce que croyez-moi, il va vous soigner ce soir, le chef. Bonsoir Philippe Etchebest.
4: Bonsoir.
3: Comment ça va?
4: Ça va très bien. J'aime bien la présentation.
3: Ah, c'est vrai?
4: Ouais, c'est sympa.
3: Bon, bah écoutez, on démarre alors du bon pied, ça va, on n'est pas dans Cauchemar en cuisine, je suis contente. Alors, Top Chef a recommencé il y a 3 semaines. Vous avez tout bousculé, c'est-à-dire que il y a plus de brigade, il y a plus de cuisine, les
4: il y a plus de candidats, il y a plus rien,
3: il y a plus rien,
4: en
3: y a fait, plus rien à bouffer.
4: Voilà.
3: On a vu pour le moment le premier épisode à la montagne, le deuxième à la plage, en tout cas c'est comme Martine, donc là c'est Martine à la plage,
4: ouais.
3: Et le prochain épisode donc qui sera dans 4 jours, mercredi, hommage à Paul Bocuse.
4: Ah oui, ouais.
3: Ça va être un grand moment ça.
4: Ouais, alors c'est bien dommage parce que c'est la seule où j'y suis, où je suis pas.
3: Ah, celle de Paul Bocuse. Ben alors, vous n'y étiez pas peut-être parce qu'aussi, avec ces nouveaux modes de tournage où il n'y a pas les cuisines de Top Chef et
4: ouais,
3: un endroit où tout le monde se retrouve,
4: ouais,
3: ça a dû être un tournage, ça doit être un enfer à organiser si vous changez de lieu toutes
4: alors,
3: les semaines.
4: C'est vrai, c'est un grand bravo à l'équipe de prod, franchement.
3: Ouais.
4: Ils ont fait un travail incroyable parce que déplacer tout ce matériel, tout ce monde comme ça, en si peu de temps à chaque fois, c'était une performance pour déjà bien recevoir les candidats,
3: ouais,
4: puissent travailler dans de bonnes conditions, nous recevoir à nous aussi. Enfin, vraiment, ça a été une prouesse technique incroyable.
3: Moi, je trouve que c'est un peu comme une tournée d'AC/DC ou de Metallica.
4: Ah c'est, ouais, mais
3: ça
4: c'est
3: ressemble
4: ça,
3: en vrai.
4: C'est ça. J'avais vu, j'avais été voir Chaka Ponk
3: ouais,
4: il y a quelques temps à l'Arena et j'avais fait les arrières avec eux. Ils m'avaient montré leur logistique, tout ça, les camions,
3: les
4: comme, comment ça se passait.
3: Ouais.
4: Les semi-remorques. D'ailleurs, c'est pour ça qu'ils avaient arrêté. Parce
3: ouais,
4: que bon,
3: voilà, c'était pas très bio.
4: C'était pas très écolo.
3: Ouais.
4: Et du coup, mais ce qui était impressionnant, c'est qu'après le concert, tout se démontait, mais en peu de temps, ça fourmillait. Il y avait une centaine de bonshommes qui démontaient, qui chargeaient. C'était un truc de dingue. C'est une organisation, une logistique assez impressionnante.
3: Moi, je suis contente que vous soyez là ce soir, Philippe Etchebest, pour faire la playlist. Parce que, bon, je le disais, c'est un secret pour personne. Vous êtes un fan de musique. Vous avez votre groupe Chef and the Gang avec 4 camarades. Donc, vous donnez des concerts régulièrement.
4: Ah oui, ouais, bien sûr. On en fait 10-12 dans l'année à peu près.
3: C'est ça, là. Le 8 mai, vous serez à Condom. Le 13 juin, à Saint-Prouen. Le 8 août, à Auxy-le-Château. Vous baladez dans les festivals.
4: Il y a la musique à Bordeaux aussi.
3: Ouais.
4: Enfin, au mois de juin, on a 3 dates, je crois. Non, on se balade un petit peu, c'est sympa.
3: Ouais.
4: Et puis, c'est surtout, je précise, à chaque fois, c'est pour les pompiers solidaires. Moi, on joue pour une association et on y tient vraiment. On se fait plaisir et on fait plaisir aussi.
3: Ouais, et je pense que l'amour du rock et la vie d'un rocker, ça ressemble pas mal à la vie d'un chef. Alors, en plus, aujourd'hui, les chefs sont devenus des vrais rockstars. C'est-à-dire qu'avant, les chefs étaient un peu caché dans
4: oui,
3: la cuisine.
4: Oui.
3: Là, maintenant, il
4: oui,
3: y a un côté rockstar.
4: Il y a plus de visibilité maintenant, c'est
3: bah
4: vrai
3: ouais,
4: que... On est maintenant, c'est vrai que la cuisine a pris une grosse part au niveau de la télévision.
3: Ah oui, et vous n'y êtes pas pour rien. C'est
4: oui,
3: un peu
4: oui,
3: votre faute, hein.
4: C'est pas,
3: y a ça, pas que
4: ça,
3: vous.
4: Non, ouais, ça a commencé. Bah, ça a commencé avec Maïté, en fait. C'est vrai, je disais Maïté, où ça a vraiment commencé à devenir très populaire. Puis
3: ouais,
4: il y a eu Robuchon avec Bon Appétit.
3: Oui, c'est vrai.
4: Voilà. Puis après, ça a pris forcément l'ampleur qu'on connaît aujourd'hui.
3: Et ouais. Puis c'est une vie, voilà, où on voyage pas mal, effectivement, comme les rockers. Où aussi, il y a un côté vraiment de solitude, en fait, pour concocter, avoir des idées, etc. Au début, et puis ensuite se retrouver en groupe ou en brigade
4: oui,
3: pour tout exécuter. Je trouve qu'il y a un parcours
4: oui,
3: quand même qui
4: après,
3: se ressemble.
4: Oui, oui, oui, c'est un petit peu ça. Après, il y a le moment où, enfin, c'est pas tant qu'on s'isole, c'est-à-dire que les idées, elles viennent comme ça. Enfin, ça dépend
3: ouais,
4: de chaque personnalité aussi. Hein. Moi, j'aime pas me retrouver seul devant une feuille et dire qu'est-ce que je vais faire. Je ne sais pas faire ça.
3: Donc,
4: je
3: vous faites déjà avec.
4: Non, c'est-à-dire après, ça peut être des inspirations de marché, de produits, de vaisselle même. Pareil, de penser un plat à travers une assiette. Et puis ensuite, après, c'est un partage que je fais avec mes équipes. Là, j'en viens d'ailleurs. J'étais avec à Maison Nouvelle avec Camille et on a réfléchi sur les plats du nouveau menu. Donc on a fait des essais. En tout cas, moi, je donne les directives et on a fait des essais qui étaient plutôt concluants aujourd'hui. Je suis très content d'ailleurs.
3: Bravo.
4: Donc, voilà. Oui, c'est un petit peu comme ça que ça se passe.
3: Et vous écoutiez de la musique ou pas? Ou alors vous êtes réservé pour nous là pour ce
4: soir?
3: Non,
4: là pour le coup, non, j'écoutais pas de musique. C'est vrai qu'on est plutôt concentré quand on met au point les plats. La musique, ça vient plus tard.
3: Bon, alors, ouais. Je sais que c'est la question horrible à vous poser. Choisissez 10 chansons qui représentent ce que vous aimez, votre vie. C'était compliqué.
4: C'était très, très dur. Parce que la musique, elle a bercé, elle berce toujours ma vie, en fait. Ouais. Et elle me sert de référence à chaque fois dans le temps. J'ai pas beaucoup de mémoire. J'oublie, en tout cas, beaucoup de choses. Mais les musiques me rappellent des périodes bien précises de ma vie. Je peux donner, pour ça que je suis très bon en général dans les quiz,
3: ouais.
4: Parce que j'arrive à donner le nom du groupe, la date souvent, parce que j'ai ces références-là.
3: Alors, on va commencer avec votre enfance, puisque c'est comme ça que vous avez commencé la liste que vous m'avez envoyée. Et on est au Pays Basque. Alors, je tente la prononciation, mais tapez-moi sur les doigts à tout moment, Philippe Etchebest. Gaztelu Zahar.
4: Gaztelu Zahar.
3: Zahar. Ouais, c'est ça. Et la chanson Zatos, Jan Koygo. Ouais. Non, là, c'est n'importe quoi. Pardon, les Basques. En tout cas, c'est votre enfance,
4: oui,
3: et votre famille aussi.
4: Oui, c'est ma famille. Enfin, mes parents, mon père est basque forcément. Et quand on faisait les repas de famille, les communions, tout ça, ben ça se terminait toujours en chant basque. Et même dans la voiture, quand on partait, voilà, ça chantait dans la voiture basque, ça chantait tout le temps. Donc j'ai été bercé aussi par cette culture-là et beaucoup par la musique.
3: Allez, grâce à Philippe Etchebest, on fait tous un tour au Pays Basque. Vous écoutez.

0: Il s'appelle Gastelu Zahar, et donc c'est une chorale, un groupe de chant basque.
1: Voilà. Mon cousin Jean-Bernard chante dans cette chorale, justement.
0: Ah, extra. Et ça, on peut aller les voir en concert,
1: enfin, oui, ça s'écoute où? Oui, c'est vrai, parfois il y a des concerts qui se passent. Ils sont déjà venus à Bordeaux aussi, ouais. Il y a quelques années, mais ils tournent de temps en temps, effectivement. Ouais.
0: Bon, super, en tout cas, il y a plein d'albums qui sont disponibles sur les sites de streaming également. Gastelu Zahar, premier choix extrêmement intéressant.
1: qu'on n'entend pas souvent.
0: C'est hors des sentiers battus.
1: Ouais, ouais, c'est pas le genre de musique qu'on entend souvent sur les radios, mais c'est bien, justement. Je trouve, de faire découvrir.
0: C'est très bien. Alors, Philippe Etchebest, le premier 45 tours que vous avez acheté, c'est Laisse-Béton de Renault.
1: Laisse-Béton de Renault, ouais.
0: Et vous n'avez même pas shippé, parce que franchement, vu les paroles de la chanson, Renault, ça pouvait se voler, hein, à l'aise. Hein.
1: J'avais pas intérêt.
0: C'est vrai. Ah, fallait filer droit.
1: Oup, oup, oup, oup, oup. Non, ça c'était pas. On n'a pas été élevé comme ça à la maison.
0: Donc vous écoutiez des chansons de Loubar, mais vous n'étiez pas du tout un Loubar.
1: Non, pas du tout. Ouais, non. Pas du tout. Non, c'était. Alors là, pour le coup, ça me rappelle vraiment plein de souvenirs. J'étais gamin, j'avais même pas 10 ans. Et j'ai adoré cette chanson. Donc avec mon argent de poche, je me suis acheté ce 45 tours. Il y avait Laisse-Béton face A et Je suis une bande de jeunes face B. Ah,
0: ouais, double raison d'aller chourer des 45 tours, là, franchement. Et alors, est-ce qu'il est venu un jour manger dans un de vos restos, Renaud?
1: Oui, absolument.
0: Ah, c'est vrai.
1: Je l'ai reçu c'était à Chancelade, au château d'Héréna, à l'époque, quand j'étais. Il est venu dîner et il a dormi au château.
0: Ah, et alors, vous avez osé aller lui parler?
1: Bien sûr.
0: Bien sûr.
1: Je dis que j'étais fan, j'adorais. je connais plein de ses chansons. J'ai un album qui s'appelle Un Olympia pour moi tout seul. Je connais toutes ses chansons par cœur, pratiquement.
0: Ah oh là là.
1: Pratiquement toutes. Ouais, franchement, j'adore.
0: Alors, on l'écoute pour le plaisir du chef Etchebest, mais aussi pour le vôtre. Faut jamais perdre une occasion d'entendre Renaud râler un bon coup. Et Laisse-Béton.
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1: Les amis, j'en suis témoin. Le chef, Philippe Etchevest, connaît par cœur les paroles de Lesbéton de Renaud.
2: Ça faisait longtemps que je n'avais pas chanté ça.
1: Oh là là, ouais. Et joli brin de voix en plus.
2: Ben ouais, ça va, je me déberde.
1: Et alors dans Chef and the Gang, là, votre groupe, vous chantez et vous jouez de la batterie?
2: Ouais. Je chante Comfort Linum, des Pink Floyd. Ouais. On joue en acoustique au départ, pour le reprendre après avec tout le monde. Et je chante, c'est un peu moins fin, on va dire, je chante Antisocial.
1: Oh
2: Trust.
1: Si on tu joue poses toute ta vie pour payer ta pierre tombale. Eh, hey, trop bien.
2: Tu passes ton visage en lisant ton journal.
1: Tu marches tel un robot dans les couloirs du métro.
2: Les gens ne te touchent pas, faut faire le premier pas.
1: Bravo.
2: Ça aussi, c'est mon adolescence, ça, Trust.
1: Oh ah, voilà, on aurait pu faire une liste parallèle avec encore 10 chansons, quoi.
2: Et puis, je les ai rencontrés en plus, que ce soit, Renaud, on en a parlé. Ouais. Trust, j'ai eu la chance et même de jouer avec Nono de Trust. On a joué à la Cigale.
1: Nono, le guitariste,
2: donc forcément, il est monté en guest sur Antisocial. Il a joué avec nous. Alors quand t'as le mec qui a joué Antisocial, je te dis pas la pression que tu as, quoi.
1: Ah, j'imagine.
2: C'est fabuleux, c'est extraordinaire.
1: Ah, ça c'est plus flippant par exemple de jouer Antisocial sur scène avec Nono Krief de Trust que de servir un repas.
2: parce que je suis moins à l'aise, on va dire, sur la scène qu'en cuisine. Hein. Moi, je découvre ça. Ça fait 7 ans que je joue à la batterie comme ça, un petit peu autodidacte.
1: Ouais.
2: Donc, c'est effectivement beaucoup de pression. Puis comme à chaque fois que je fais quelque chose, je suis un petit peu attendu au tournant, il faut que je sois bon. Et moi, ça me va bien parce que ça m'oblige aussi à travailler et à être performant. Donc, j'adore ça.
1: Ouais.
2: C'est le genre de défi qui me plaît beaucoup.
1: Perfectionniste, même dans le rock and roll.
2: Mais surtout, puis on a un groupe de copains, ça joue, quoi. Et puis on reprend que des gros standards du rock, que des morceaux que les gens connaissent par cœur pratiquement. Donc le moindre pain, tout le monde entend.
1: Ça s'entend, c'est vrai.
2: Il faut être carré.
1: Allez voir Chef and the Gang s'il passe près de chez vous. Déjà vous verrez Philippe Etchebest et en plus vous ferez une bonne action puisque on le rappelle, hein, vous donnez votre recette.
2: C'est pour les pompiers solidaires.
1: Pour les pompiers solidaires, ça c'est beau. Est-ce que vous faites du Elvis avec Chef and the Gang?
2: Non. Non, on fait pas d'Elvis. Moi, j'adore chanter Elvis aussi. J'aime beaucoup ça. Et j'écoutais aussi pendant cette période Renaud, Elvis Presley. Ça a été un des premiers chanteurs vraiment anglais. Parce qu'à la maison, on écoutait, je chante basque, beaucoup de chansons françaises. Il n'y a pas de trucs en anglais. Ça n'existait pas. On se demande, c'était n'importe quoi, en fait, en vrai. pourquoi t'écoutes ça? On comprend rien. Enfin, bon, bref.
1: C'était
2: notre époque.
1: Ouais, oui.
2: Et donc, presque j'écoutais Elvis Presley en cachette, quoi.
1: Oh,
2: presque.
1: Et alors, c'est bien parce que vous m'avez choisi une chanson d'Elvis qui n'est pas la plus connue.
2: Non.
1: C'est Guitar Man.
2: Ouais, Guitar Man.
1: C'est parce que vous appréciez justement parce que la performance à la guitare sur cette chanson est incroyable.
2: Et puis ouais, elle est super. Et puis à la basse quand ça démarre. Enfin, j'adore la tonalité, l'intensité de cette chanson. Elle est rythmée, elle est super. J'adore. Mais c'est vrai qu'il y en a Elvis Presley. Il y en a tellement d'autres. Alors j'aime Elvis Presley dans la période un petit peu presque un peu vers la fin.
1: Un peu Las Vegas.
2: Ouais, exactement. Ouais, j'aime bien cette période-là. Et ça fait partie justement de Guitar Man de ces chansons-là. Mais il y en a plein. Il y a Are You Lonesome Tonight, il y a In the Ghetto, Don't Cry
1: Daddy.
2: Ah oui,
1: avec les chœurs, gospel, c'est sublime.
2: Une super belle chanson d'Elvis Presley, quoi. J'adore.
1: Bah celle-là, elle passe jamais à la radio, mais elle passe dans Décibel ce soir grâce à Philippe Etchebest. Elle s'appelle Guitar Man et c'est Elvis Presley, homme de petit vénard.

0: Elvis Presley dans vos oreilles en ce samedi soir, les amis. Vous devez cette régalade au chef Philippe Etchebest. C'est vrai. Eh ben, si vous n'étiez pas là,
1: ben,
0: on
1: oui,
0: l'aurait
1: oui,
0: pas écouté.
1: Oui, oui.
0: Voilà, Philippe Etchebest dans la 16e saison de Top Chef ou la 17e. Attendez, je ne sais plus.
1: 17e.
0: Non, il y en a eu 16, c'est
1: 17e,
0: la 17e. Ouais. Oh, c'est incroyable. Ça a recommencé le 4 mars avec un épisode à la montagne, puis un épisode à la plage. Prochain épisode ce mercredi à 21h10 sur M6 autour d'un hommage à Paul Bocuse. Et puis voilà, vous avez rendez-vous comme ça tous les mercredis soirs à 21h. Et dites, vous savez vous déjà qui gagne ou pas? Je vais pas vous demander qui c'est, je sais que vous avez pas
1: ben
0: le droit,
1: non.
0: Mais non, vous savez pas encore.
1: Mais non.
0: Et non, parce que la fin, c'est en direct.
1: On n'a pas fait le tirage de couteau.
0: Mais oui, bien sûr.
1: Non, on sait pas.
0: Oh, non, vous savez pas.
1: C'est dingue, hein.
0: C'est
1: bien fait quand même.
0: C'est fou, c'est bien fait cette émission.
1: Ouais, ouais.
0: Moi, ça marche à fond en tout cas pour moi. Et quand en plus je me rends compte que vous êtes un fan de rock, on se dit il faudrait caler maintenant les tournages de Top Chef avec une tournée de votre groupe Chef and the Gang.
1: Ça, ce serait carrément.
0: Parfait.
1: Je prends là.
0: Dites donc, en parlant de rock, faut qu'on parle de Metallica deux secondes, puisque quand vous nous avez envoyé votre liste de chansons importantes pour vous, vous dites que vos débuts en tant que chef ont été un peu marqués par Metallica et par la chanson Enter Sandman.
1: Ouais.
0: Pourquoi vous associez les deux?
1: Alors, à l'époque, je prenais ma première place de chef à Saint-Émilion et j'avais laissé Dominique, c'était nos débuts tous les deux à Toulouse. Et des fois, quand j'avais fini le service, je prenais ma moto, j'avais une grosse moto, et je filais à Toulouse de nuit. Et je me mettais Metallica dans les oreilles.
0: Vous retrouvez votre amoureuse, mais c'est tellement romantique. Mais c'est génial.
1: Et j'avais l'album de Metallica dans les oreilles.
0: Ah ouais, Black Album.
1: Ah ouais, superbe. Et là, je roulais. Ciao.
0: Allez, tous sur la moto.
1: Ah ouais.
0: Avec le chef Etchebest qui file à 160 km/h vers l'amour.
1: On ne doit pas le dire 160 km/h.
0: Ah oui.
1: C'est bien plus que ça. Mais bon,
0: 130.
1: Surtout, tu peux le dire. Voilà.
0: 130.
1: 130.
0: À 130.
1: 135, allez.
0: Par là. Voici Metallica.

0: Alors, parfois, en mise en place, ils en mettent un petit peu, mais pas pendant le service. Alors, ce qui est drôle, c'est que quand vous m'avez demandé de choisir la setlist, en fait, j'étais au pass, il manquait des chansons, et je mettais sur mon téléphone, je mettais les musiques. Donc, j'avais Enter Sandman, il y en avait d'autres. Puis il y a notre assistante maître d'hôtel Inès qui arrive, elle me dit, chef, on entend la musique en salle. Je dis, pardon, c'est moi.
1: Trop drôle. Donc, c'est formidable. Vous allez dîner chez Philippe Etchebest. Et à un moment, vous entendez Enter Sandman, vous savez pas.
0: Mais ceci dit, à Maison Nouvelle, c'est vraiment une expérience immersive.
1: Oui.
0: C'est ma maison, donc mon univers. Et quand les gens arrivent, on les amène au bar. Et c'est la playlist, c'est les Beatles. Il n'y a que des Beatles.
1: C'est trop drôle, ça.
0: Que des Beatles.
1: Quelle bonne idée.
0: Ouais.
1: Très bonne idée. Ouais. Maison Nouvelle, donc restaurant bordelais, doublement étoilé.
0: Doublement étoilé, absolument.
1: C'est ça, bravo. Et puis il y a toujours la table d'hôte, le quatrième mur, étoilé Michelin.
0: Oui, une étoile Michelin.
1: 2018.
0: Ouais. Il y a aussi le classique, le petit dernier, il y a quelques mois qu'on a ouvert, là, sur la base des grands classiques de la gastronomie française. Et le service en salle, ce qu'on ne voit plus, le véritable service, parce que c'est un vrai métier, les découpes, les flambages, le travail au chariot.
1: Ah ouais.
0: Ouais, c'est super. C'est top. À venir, vraiment, c'est super.
1: Rendez-vous à Bordeaux, les amis, avec Philippe Etchebest, et rendez-vous dans 2 secondes, parce que vous vous demandez peut-être, une fois qu'il avait écouté Enter Sandman sur sa moto pour aller rejoindre sa dulcinée Dominique, qu'est-ce qu'il lui mettait dans les oreilles pour la soirée romantique? C'était pas Metallica.
0: Ben vous allez voir.
1: Vous allez voir. À tout de suite.
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1: Et notre invité, c'est le seul, l'unique, le chef Philippe Etchebest, qui est un grand amateur de rock'n'roll, ça vous l'avez compris depuis le début de l'émission. Ça va chef, ça se passe
0: très
1: bien?
0: Très bien, très très bien. Bon. Ça me rappelle plein de souvenirs, vous voyez.
1: Bah oui.
0: Je suis content.
1: Ça c'est le pouvoir de la musique, hein, ouais, c'est que ça nous remet dans des moments incroyables. Donc, juste avant la petite pause, on vous avait laissé sur votre moto en train de filer entre Saint-Émilion et Toulouse en écoutant Metallica à fond pour aller retrouver votre dulcinée Dominique. Et vous n'étiez pas encore marié à l'époque?
0: Pas du tout.
1: Oh là là. Non,
0: c'était le début de notre...
1: C'était la drague.
0: Notre idée. Ouais, on avait passé le cap de la drague, mais c'était nos débuts, ouais.
1: Voilà. Et donc, il y avait une chanson d'amour que vous écoutiez ensemble et que je ne connaissais pas et que j'ai écouté grâce à vous. Angel in the Snow du groupe AA.
0: Ouais.
1: Alors bêtement, moi je suis habituée à Take On Me, à les groupes de AA. Mais alors cette chanson-là qui est quand même un slow qui tue, ça vous ramène à...
0: C'est une chanson qu'on aimait bien tous les deux, vraiment. Puis c'était une chanson d'amour, tendre, voilà. Alors c'est vrai qu'on fait le grand écart là, entre Enter Sandman et Angel in the Snow, mais c'est une jolie chanson d'amour, ouais, très belle.
1: Et est-ce que, alors tout comme Enter Sandman vous ramène sur la moto, si ce soir en rentrant vous mettez Angel in the Snow Dominique direct, elle va savoir, elle va dire ah on va danser un slow et tout. Est-ce que c'est une chanson que vous avez encore en commun aujourd'hui?
0: Ça fait longtemps qu'on l'a pas entendu. Je crois que, attends, je dis pas de bêtises, non c'est pas vrai, parce qu'on l'a écouté il y a pas si longtemps que ça. Et c'est vrai que là ça nous replonge dans plein de souvenirs.
1: C'est beau.
0: Ben oui, il y a plus de 30 ans, hein, déjà.
1: C'est beau l'amour,
0: c'est
1: amis.
0: Beau ouais.
1: Angel in the Snow, dans Décibels. Vous écoutez ici, très bonne chanson de samedi soir. Faites un move si vous êtes assis à côté de quelqu'un qui vous plaît bien, c'est le moment.

0: Snow, signé AA, le slow qui tue, offert par le chef Philippe Etchebest, qui est ce soir l'invité de Décibel. Alors, on n'a pas entendu beaucoup de chansons en français depuis le début de l'émission. Il y a eu Renaud, quand même.
1: Oui, oui, oui.
0: Statut du commandeur, c'est normal. Et là, vous nous avez sorti un petit Michel Delpech derrière les fagots.
1: Exactement.
0: Le chasseur.
1: De la besace, là.
0: Hop. Ouais. Alors ça, c'est devenu la chanson non officielle, mais quand même très très obligatoire des troisièmes mi-temps de rugby. Ça a un rapport avec ça, chef, peut-être ?
1: À l'époque, non, je me rappelle pas qu'on chantait Michel Delpech,
0: mais
1: je crois que c'est devenu effectivement maintenant.
0: Je pensais que c'est pour ça que vous l'aviez choisi.
1: Non, pas spécialement. Non. C'est une chanson, pas toute jeune cette chanson
0: non
1: plus.
0: Vrai, hein, quelques années, ça vous.
1: Mais c'est une chanson que j'aime beaucoup et que non, j'aime bien chanter en karaoké.
0: Ça y est, on y arrive. Parce qu'en fait, depuis le début de l'émission, il faut que vous sachiez que, bah, évidemment, pendant les chansons, on coupe les micros, mais le chef, lui, ne s'arrête pas de chanter. Et donc, vous êtes un roi du karaoké, c'est vrai, vous adorez ça.
1: J'adore le karaoké. Je pourrais chanter plein de trucs et ne jamais m'arrêter. Non, mais j'adore ça. C'est vachement bien. Puis c'est une espèce de défouloir aussi un petit peu.
0: Exactement.
1: Karaoké, tout le monde.
0: Je pense que c'est bon pour l'âme aussi. On en sort bien.
1: Oui,
0: on
1: se sent bien. Oui, oui, absolument. Absolument.
0: Ah, après, il y a des cascades de karaoké. Hein.
1: Oui.
0: Voilà, mais bon.
1: Ah, mais bien sûr. Non, mais c'est toujours un moment qu'on partage aussi avec des amis. C'est toujours sympa. Tout le monde peut participer. Qu'on chante bien ou pas, peu importe. Mais là aussi, c'est un vrai défouloir.
0: Faites ça à la maison. Mettez-vous en mode karaoké pour Le Chasseur de Michel Delpech, que vous connaissez forcément par cœur. Après avoir chanté à plein poumon pendant 3 minutes, vous vous sentirez tellement bien.

0: chasseurs. Vous avez bien chanté, les amis. Vous écoutez ici. Et on se fait un karaoké géant du samedi soir avec le chef Philippe Etchebest qui nous a concocté une playlist absolument délicieuse. Et donc, à un moment, il fallait qu'on écoute AC/DC. Ça, ça fait partie des groupes incontournables. Ouais, bien sûr. Ça, AC/DC, quand on est fan 80, de rock, hard rock.
1: Bien sûr. Ouais. C'est mon premier. Ça fait partie de mes premiers groupes de hard rock que j'ai écouté avec Iron Maiden. AC/DC. Alors, sauf que c'est plus facile quand même de jouer l'AC/DC que Iron Maiden en concert.
0: Ouais.
1: Iron Maiden, c'est très technique, c'est très compliqué. Mais on joue beaucoup d'AC/DC.
0: Et ouais. Ça. Et ça vous a fait aller jusqu'au Hellfest.
1: Oui.
0: Vous avez joué au Hellfest, le festival métal.
1: Improbable. On y était deux fois. C'était une expérience extraordinaire, très rock'n'roll pour le coup, parce qu'on avait fait le Metal Corner sans faire de balance, sans rien. Les groupes s'enchaînaient. Allez, hop, bah, ouf. Allez, 5 minutes pour régler les cymbales, les crashs, les machins.
0: On vous a jeté sur ça.
1: Vas-y, et puis après, tu joues. Puis il y avait 6 ou 7 000 gonzes en furie là qui. Hey, chef, vas-y. Et en plus, avec des références de cauchemars en cuisine, ils y sortaient. C'était une drôlerie incroyable.
0: Mais ils sont très marrants, le public du Hellfest.
1: Ouais,
0: en
1: non,
0: plus d'être des amateurs de métal,
1: franchement,
0: ils sont drôles.
1: Et en plus, ils sont des amateurs. Donc c'est vrai qu'on avait préparé une setlist quand même spécial Hellfest, et on s'était régalé. C'était, alors pour le coup, c'est très rock, quoi. Là, c'était dans le dur, et puis tu vas, tu joues, quoi.
0: Mais quelle vie, chef Etchebest! Allez, on part sur l'autoroute de l'enfer avec AC/DC. Philippe Etchebest est aux commandes jusqu'à 21h.

0: Et il continue à chanter, mon invité, Philippe Etchebest.
1: Je ne peux pas m'en empêcher.
0: Irrésistible, Highway to Hell de AC/DC. Alors, on le disait tout à l'heure, pour vous, la musique, elle a vraiment un très fort pouvoir, un petit peu comme une machine à remonter le temps. Vous écoutez une chanson et elle vous renvoie à un moment de votre vie.
1: C'est ça, ouais.
0: Et il y a un moment très fort dans votre vie, c'est quand vous avez adopté votre fils. Et il y a une chanson qui vous ramène à ce moment-là, c'est une chanson des Beatles.
1: Ouais. The Long and Winding Road, chantée par Paul McCartney. C'est la chanson que j'ai entendue, en fait, quand je suis entré dans le dortoir où il y avait tous les enfants, en fait, dans des lits. Et en fond musical, on avait The Long and Winding Road, mais version philharmonique. Et forcément, ça m'a interpellé de suite.
0: Très beau souvenir, ouais. Et peut-être la raison pour laquelle maintenant l'accueil de votre restaurant, parce que les Beatles.
1: Oui, absolument. Et puis les Beatles, c'est un des groupes, je pense que c'est un de mes groupes préférés. J'avais tous les albums, je connaissais toutes les chansons, tous les accords, les machins, imbattable. je pense que je suis encore, parce que à chaque fois que j'écoute, je connais même les enchaînements, la musique qui arrive après sur tous les albums.
0: Ça, c'est un signe.
1: Ouais, c'est un signe, c'est pas bien là.
0: C'est de l'addiction.
1: Ouais.
0: Et celle-là, alors, elle est pour le fiston.

0: je rigole parce que jusqu'au dernier
1: Ah, oui, oui,
0: mon invité, le chef Philippe Etchebest, il chante.
1: Je suis imbattable.
0: Chaque note. Ouais. J'adore, j'adore. Et ben, vous savez quel autre invité a fait ça?
1: Non.
0: Jean-Louis Aubert.
1: Ah ouais? D'accord.
0: Eh oui!
1: D'accord.
0: Et vous l'avez choisi aussi ce soir, ouais, on l'écoutera.
1: Absolument.
0: Terminer l'émission, mais avant, on pouvait pas ne pas passer un moment avec vous à la campagne. Ce que vous m'avez dit dans, quand vous m'avez envoyé votre liste de chansons, quand je suis à la campagne, quand je cuisine pour mes potes, moi c'est Pink Floyd.
1: Ouais, les Pink Floyd. J'aime bien, j'aime beaucoup les Pink Floyd.
0: Ouais. High Hopes, la chanson que vous avez choisie. En plus, c'est pas le Pink Floyd, soit des années 60 ou des années 70 ou même The Wall, etc. C'est un Pink Floyd plus récent.
1: C'est un Pink Floyd. Alors, ouais. Il y a plusieurs raisons. Je me rappellerai toujours d'un concert qui a eu lieu à Bordeaux. J'avais pas eu les places. C'était Place des Quinconces et j'étais sur ma moto.
0: Ah, encore.
1: J'étais resté dehors, j'étais dehors et j'écoutais le concert et c'était incroyable. Forcément, j'avais le son et je me rappelle de cette chanson qui est très forte, que j'adore. Et bizarrement, on s'est dit avec Dominique, on s'est posé la question quelle chanson on aimerait avoir le jour de notre enterrement.
0: Cette chanson-là. Oh, wow.
1: Dominique, c'est Shape of My Heart, de Sting.
0: Ouais.
1: Et moi, c'est celle-là.
0: Vous, c'est celle-là. Bon, alors, en vous le souhaitant le plus tard possible.
1: C'est clair.
0: On écoute, c'est en plus, il y a les cloches et tout. Pink Floyd,
1: ouais.
0: High Hopes. Pour le chef, Philippe Etchebest.

0: avec David Gilmour qui a eu 80 ans il y a quelques jours.
1: Ah, il a la foire.
0: Ah oui, toujours beau gosse, hein. Ouais. Incroyable. Et donc c'était l'époque de l'album The Division Bell, High Hopes, énorme chanson de Pink Floyd qui nous amène presque à la fin de l'émission, mais pas vraiment à la fin puisqu'il en reste une. C'est donc Jean-Louis Aubert, mm-hmm, avec vous, mon seul invité du Décibel du samedi à chanter par cœur toutes les chansons du début à la fin.
1: Et puis ça pourrait durer longtemps l'histoire. Hein.
0: C'est vrai, c'est clair. Vous l'avez rencontré, Jean-Louis Aubert?
1: Non.
0: Ah, pas
1: non,
0: encore.
1: Non. J'ai rencontré le batteur,
0: Colinka.
1: Ouais. Mais Jean-Louis Aubert, jamais. Et j'ai rencontré
0: Bertignac.
1: Ah, le Bertignac. Ouais. On a fait un truc avec lui pendant le Covid. En fait, on a joué, on avait joué comme ça, vous savez, comme faisait beaucoup
0: distance,
1: à distance.
0: Ouais.
1: Et on avait joué avec lui Bertignac, justement. C'était un Led Zepp. Et je sais plus c'est quel morceau, mais on a joué avec lui.
0: Oh, sûrement All Out of Love. Un truc comme ça, non?
1: Oui, je crois que c'était Wallot. C'était ça, exact.
0: Ah, oui.
1: Exact.
0: En tout cas, ça nous fait une très belle chanson de fin. Voilà, c'est fini. Jean-Louis Aubert, chef, merci, c'est fini pour ce
1: soir. Dommage, c'était bien.
0: Ouais, c'était bien, je sais. Mais moi, je suis contente parce que je sais que je vais vous revoir tous les mercredis à 21h10 sur M6 dans Top Chef. Et je vous souhaite une excellente 17e saison.
1: Merci.
0: Et puis le meilleur pour vos restaurants.
1: Eh bien, il faudra venir me voir à Bordeaux.
0: Mais grave.
1: Si vous êtes là pour la fête de la musique,
0: Ah oui, hein. Vous jouerez à Bordeaux pour la fête
1: le restaurant,
0: de la musique.
1: Tous les ans, devant le restaurant, c'est une tradition.
0: J'adore.
1: Depuis 2017.
0: Merci beaucoup, Philippe Etcheveste.
1: Avec plaisir, merci.
0: C'est fini.

0: Il ne ment pas, Jean-Louis Aubert. Je sais que la chanson n'est pas totalement terminée, mais l'émission est finie. Et les amis, ben oui, il va être 21h. Juste le temps pour moi de vous dire que vraiment, le chef est de chez Best. J'étais déjà fan dans Top Chef et dans Cauchemar en cuisine. Mais là, quand je vois le choix de chanson qu'il nous a offert pour ce samedi soir, je suis définitivement conquise. Quel mec super. Merci Philippe Etchebest d'avoir passé ce petit bout de soirée avec nous. Et puis merci à l'équipe de Décibel qui était là aussi ce soir. Il y avait Iris Guitoni, il y avait Iki, Nicolas Bonzon et Franck Moilier. Et puis il y avait vous. C'est là-dessus qu'on se quitte et je vous donne rendez-vous demain à 20h. Les meilleurs moments de Décibel avec les chansons préférées de Benabar.
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3: Bonjour, merci d'avoir choisi votre radio ici. C'est Willy vient déjeuner chez vous, numéro 1053.
4: Oh là là,
5: ça filoche.
3: Ça filoche, mes amis. Bonjour la tribu.
4: Bonjour.
3: Alors, qui est là aujourd'hui ? Nicolas Malabeuf, notre enfant de la télé. Bonjour mon bon Nicolas.
4: Bonjour Willy, bonjour tout le monde.
3: Et Fabien Imo, notre geek. Bonjour mon Fabinou.
6: Bonjour Willy, bonjour à tous.
3: Et bienvenue à tous. Vous avez passé une bonne semaine,
6: c'était bien. Excellente.
3: Bah tant mieux. Alors moi, je suis toujours en direct des locaux de ici La Rochelle à La Rochelle, puisqu'on continue jusqu'à vendredi prochain les tournages de votre émission culte Fort Boyard, qui passera cet été sur France 2. Le reste de la tribu est à la maison de la radio à Paris, voilà, parce que vous n'avez rien à faire sur le fort. Et je m'en réjouis. Je suis sûre que Fabien a pris ma place.
4: Même pas.
6: Même pas. J'ai laissé le siège vide.
3: C'est horrible.
6: Ça fait un peu bizarre. Oui, je vous cache pas, ça fait bizarre.
3: Bah oui, on a l'impression que je ne suis plus de ce monde. Bon bah priez pour moi, mes amis. En attendant, on va repartir pour un nouveau numéro de votre grand talk show du week-end, le seul de la radio française à mélanger actu et humour. Ici, on apprend, on se détend, noter les dossiers du jour. D'abord, attention, les accidents sur la route sont en hausse. C'est un long week-end. Vous êtes peut-être parti en famille ou entre amis. Vous avez pris la voiture. Attention, nous sommes moins vigilants au volant. On en parle dans une minute. Et à 12h30 au cinéma, c'est un véritable raz-de-marée pour le film Michael sur Michael Jackson. Presque 5 millions là. 5 millions de spectateurs en 4 semaines. Moi, je suis déjà allé 3 fois en même temps. Donc ça aide. Ça aide un peu. Donc on y entend entre autres tous ces plus grands tubes des années 80. Triomphe également au cinéma pour le film Juste une illusion d'Olivier Nakache et Eric Toledano qui raconte les émois d'adolescents dans les années 80. Alors les années 80, est-ce que c'était mieux qu'aujourd'hui ? Pourquoi cette nostalgie sur une décennie devenue réconfortante avec le temps ? Eh bien, on en parle dans 20 minutes. Et bien sûr, vous le savez, on fait cette émission ensemble. D'abord sur le groupe Facebook, cher Fabinou.
6: Pour nous retrouver, vous tapez sur Facebook Youpi la vie avec Willy Rovelli. Et il y a le sondage du samedi spécial.
3: Alors, c'est quoi ce sondage ?
6: Spécial Eurovision.
3: Oui, c'est ce soir.
6: Pensez-vous qu'on peut gagner enfin l'Eurovision cette année ? Eh bien, écoutez-moi bien, 92% des youpistes ont voté, aucune chance.
3: C'est bien, ça s'annonce bien. Voilà.
4: On est optimiste.
3: On va en parler en fin d'émission parce qu'on retrouvera Laurent Petit-Guillaume qui est sur place, puisque votre radio ici est partenaire de cet événement. Allez, on y croit quand même.
6: Allez,
3: et puis on
6: continue.
3: En parlera en fin d'émission. Voilà. 0810 055 056. Appelez-nous pour réagir sur ce que vous voulez. C'est la libre antenne du week-end. Vous passez à tout instant, même pour nous faire un petit coucou. Et vous repartez avec quoi, mon cher Nicolas ?
4: Eh bien, on ne sait pas si on va gagner l'Eurovision, mais une chose est sûre, la carte carburant de 100 euros va bel et bien être remportée dans notre émission.
3: Ça.
4: Et le tirage au sort, c'est demain.
3: Merci, mes enfants. Vous savez que je vous aime. Je vous aime encore plus quand vous êtes loin de moi. Mais là, je vous aime
4: vous
3: tellement
4: aujourd'hui. Vous n'avez pas notre
3: odeur. Oui, c'est ça. Est-ce qu'on a tout dit ? Alors, démarrons.
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3: Allez, ouvrons notre premier dossier. Bonjour, Julien Thibault.
7: Bonjour.
3: Bienvenue ici, mon cher Julien. Vous êtes le président de l'association Victimes et Citoyens. On va parler dans un instant de votre assoce et de l'aide que vous proposez aux victimes de la route. Mais d'abord, la sécurité routière, qui a indiqué il y a 2-3 jours que le nombre de morts sur la route est en hausse de 15% en avril en France. Est-ce que ça vous étonne, mon cher Julien, ce chiffre ?
7: Malheureusement, non. C'est une tendance qu'on a depuis. Mmh. Ouais, c'est une tendance qu'on a depuis le début de l'année et puis même depuis l'été dernier. Donc, on a que des mois en hausse.
3: C'est quoi ? C'est toujours dû à la même. Ouais, c'est toujours dû à la même chose. La vitesse, l'alcool, c'est toujours ça, quoi.
7: L'inattention, l'alcool, la vitesse. C'est vrai que tous ces signaux, on les connaît. Et malheureusement, on a l'impression que les conducteurs ne les prennent pas en compte.
3: Ouais, c'est ça.
7: On connaît le résultat.
3: Voilà, il y a un relâchement un peu de bon. On se dit on s'en fiche un peu de tout. Moi, qui suis beaucoup en, je le dis tout le temps, qui suis avec ma petite Vespa lorsque je suis à Paris, je vous jure que tous les jours, je suis, lorsque je passe au vert, d'accord, je freine. Alors qu'en face, ils sont au rouge, parce que tous les jours, les gens passent au rouge. Voilà, donc c'est... Et même en voiture, Voilà, donc c'est une espèce de... Oui mais, Julien, vous voulez dire oui mais?
7: Non, c'est une question d'incivilité, ouais.
3: Mais oui, c'est ça. C'est ça. Il y a beaucoup de jeunes, beaucoup de deux roues, beaucoup de vélos aussi, hein, qui sont impactés. Alors vous, mon cher Julien Thibault, chez Victimes et Citoyens, qui est une association, vous, d'abord, c'est quoi Victimes et Citoyens à la base comme association?
7: Eh ben, Victimes et Citoyens, c'est une association qui fait de l'aide aux victimes d'accidents de la route au niveau national. On fait des permanences également au niveau hospitalier. Et puis, on est une association aussi. 80% de l'association, c'est des victimes de la route. Hein. Donc, ouais. On fait aussi des actions de prévention sur le terrain via des témoignages de victimes. Et puis, on réfléchit aussi à des dispositifs de combat national et d'outils. Pour lutter contre l'insécurité routière.
3: Voilà. Et là, parmi ces outils, il y a quelque chose qui est très intéressant, là, que vous venez de sortir, qui est un guide pour aider ceux qui ont eu un accident routier. Parce que quand on a un accident, parfois, voilà, on est face à, forcément, le choc, etc., etc., hein, puis face à des démarches qui peuvent être très complexes.
7: C'est ça. Alors, on a sorti un dispositif qui s'appelle le code de la sortie de route parce qu'on a fait un constat simple en fait, c'est que après un accident, les victimes sont souvent livrées à elles-mêmes. Et elles ne savent pas quoi faire, à qui parler, quels sont leurs droits, quelles sont les erreurs à ne pas faire. Et donc, on a voulu développer un outil qui soit un peu avant l'accident, qui soit un outil de prévention, qui éduque finalement sur ces questions-là et qui sensibilise sur les responsabilités aussi du conducteur. Parce qu'on connaît les responsabilités pénales, mais souvent on se rend pas compte des complications en termes d'indemnisation si on est responsable d'un accident et on parlait il y a quelques minutes d'alcool ou de stupéfiants, ça peut avoir un gros impact en fait.
3: Ouais. Et quand on porte plainte aussi, parfois c'est très long et on le sait pas. Donc c'est ce que vous dites dans votre guide, voilà, que c'est il faut être patient et qu'on sache également vers quel organisme se tourner.
7: Oui, bien sûr. Et puis on prend la question de porter plainte. Il y a beaucoup de personnes qui ne le savent pas,
3: qui ne le savent pas.
7: Et voilà, et ils ne connaissent pas le chemin non plus pour pouvoir porter plainte. Donc on a voulu réfléchir à un dispositif, un outil clair, accessible, parce que malheureusement ces informations on peut les retrouver, mais souvent elles sont noyées dans des rubriques où on coche et puis finalement on lit pas. Et donc on n'a pas l'information.
3: Voilà. Et on peut le trouver où ce guide alors, Julien Thibault?
7: Et ben alors en fait c'est un peu plus grand qu'un guide. Hein. On peut le retrouver sur le site la sortie de route.com. Ouais, et c'est un site dédié où la première interface, c'est en fait vous inviter à faire un test. Ce test, c'est plus simplement pour vous faire voir que vous n'avez pas les réponses aux questions. Et donc, in fine, on vous invite, on invite les usagers à télécharger le code de la sortie de route pour pouvoir être mieux informés.
3: Voilà, sortiederoute.com. Merci infiniment, Julien Thibault, d'être passé nous voir, président de l'association Victimes et Citoyens. Et prudent sur la route, mes amis. Hein. Tiens, si vous êtes partis un petit peu en week-end à droite à gauche, appelez-nous 0810 055 056. Dites-nous où vous êtes, comment ça se passe. On va en parler dans un instant. Et Fabien Aymon, on parle de quoi avec toi, là?
6: L'actu web, 6 ans après le Covid-19, les internautes ont peur de l'antavirus.
3: Ah oui, l'antavirus,
6: c'est nouveau, ça. On fait le point dans un instant, car apparemment, on ne fait plus les gestes barrières. Et ça, c'est un véritable problème.
3: Eh ben décidément, on fait plus rien. Hein. Tiens, les deux là, comme vous faites rien, on écoute quoi là?
6: Kylie Minogue.
3: Eh ben alors, lancez-moi ça correctement, voir si je vous
6: garde. Allez, Fabien. Allez, Kylie. C'est parti.
3: C'est tout.
6: Elle a commencé à chanter.
3: C'est ça ton lancement de chanson. C'est allez, Kylie.
6: Allez, Kylie. Chante.

0: Minogue avec The Locomotion Jingle.
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0: Je suis à ici La Rochelle, mes amis, à La Rochelle. Il est midi 16 à La Rochelle. Quelle heure il est à Paris?
3: Midi 16.
0: Pareil, midi 16, très bien. Il n'y a pas de jet lag alors. Très bien. Alors, mon cher Fabien,
4: oui,
0: ça va toi? Comment ça va la vie en ce moment? Bien,
4: très bien.
0: Fleur va bien. Fleur, c'est la chérie de Fabien. Fleur va bien. Louise va bien. Louise, c'est le fils. Martine va bien.
4: Martine,
0: c'est la maman. La maman de Fabien et Mo. Voilà, c'est bon, je crois qu'on a fait le tour. Comment vont les deux bagnoles polluantes?
4: Parce que Fabien et Mo, je ne roule plus.
0: Mais oui, voilà.
4: Je ne roule plus avec le prix du carburant. Vous savez, je ne fais même plus le plein.
0: Non, comment tu fais? Tu siphonnes d'autres voitures.
4: Voilà, c'est ça. Voilà.
0: C'est bien,
4: si vous voulez des astuces,
0: bravo,
4: écoutez-nous.
0: Allez, Fabien, on
4: c'est
0: parle
4: parti,
0: de quoi avec
4: toute
0: toi,
4: l'actu, oui, web. Et depuis, oui, quelques jours, la France a peur. Mais oui, les chaînes d'infos sont en, oui, boucle sur la nouvelle épidémie, l'antavirus. Depuis quelques jours, on entend des termes qui nous rappellent des mauvais souvenirs, comme cas contact,
3: oh là là,
4: patient zéro, quarantaine. Non mais la psychose commence à s'installer. Les internautes ne peuvent s'empêcher de faire le lien forcément avec le Covid-19. Il y a six ans, le président prenait la parole pour annoncer ça.
5: Dès lundi et jusqu'à nouvel ordre, les crèches, les écoles, les collèges, les lycées et les universités seront fermés.
4: Bon, je sais que les étudiants vont être déçus, mais pour l'instant, les écoles restent ouvertes.
0: Oh merde.
4: Oui, désolé. Merde. Et les autorités de santé se veulent rassurantes face à l'épidémie. Bon, c'est ce qu'ils disaient aussi avec le Covid. Résultat, deux mois après, on était tous à la maison en train de fabriquer des masques avec de vieux slips. Mais un constat a été fait, non plus sérieusement, par des médecins et des experts. En fait, on a complètement oublié les gestes barrières. Par exemple, quand on est en période d'épidémie de grippe, il faut porter un masque, par exemple, dans les transports en commun. C'est important.
0: Oui, c'est vrai.
4: Ou pire encore, non mais ça c'est très sérieux, on ne se lave plus les mains quand on va aux toilettes.
0: Bon non.
4: Écoutez, non mais voilà ce qui se passe pour les hommes.
6: Chez beaucoup d'hommes, se serrer la main revient à se serrer le pénis.
4: Oh non,
6: vu qu'ils ne savent pas les mains sortant des toilettes, c'est exactement ce qui se passe.
0: Non mais voilà, tu vois, Fabien, c'est pour ça que je te serre directement le pénis. C'est pour éviter.
4: Non mais c'est un message. C'est un message pour tous les hommes de France qui nous écoutent ce midi et surtout pour Nicolas. Oh. Voilà, lavez-vous les mains en sortant des toilettes. Non, j'en ai marre de serrer des pénis toute la journée. Voilà. Allez, toujours dans l'actu web de la semaine, sur Facebook, la gendarmerie de Saône-et-Loire a lancé une alerte. Attention, si vous prenez le volant dans ce département, vous pouvez croiser le chemin de chevreuils complètement ivres. C'est très sérieux. En fait, les chevreuils consomment des fruits fermentés et des bourgeons tombés au sol. Et résultat, les chevreuils sont complètement bourracha. Il y a une vidéo là qui tourne et qui fait le buzz. En fait, on voit la pauvre bête qui zigzague au milieu d'une route. Au début, certains internautes ont cru que c'était Renaud qui avait trop abusé lors de son anniversaire. Mais non, pas du tout, c'était bien un chevreuil. Et on termine par le coup de gueule de la semaine, coup de gueule d'Emmanuel Macron. Il était au Kenya lundi au sommet Africa Forward. Et lors d'un échange,
0: comment il s'appelle ce...
4: Le sommet, c'est Africa Forward.
0: Ah oui.
4: Et lors d'un échange, il est monté sur scène pour réclamer le silence. La salle était trop dissipée selon lui. Écoutez, il s'est fâché tout rouge.
7: Excuse me, everybody. Hey! Hey, hey!
4: Oh! Non, mais vraiment,
7: I'm sorry, guys.
4: Il ne rigole pas. Suite à ce coup de gueule, les DJ français French Fuse ont décidé de faire un remix de son intervention. Ouais. Écoutez.
7: Hey! Hey! Hey! Everybody! Hey! Hey! Everybody! Hey! Hey! Hey!
0: C'est pas mal.
4: Et bien voilà, nous avons le nouveau tube de l'été. Merci au DJ French Fuse pour cette création, for sure.
0: Thank you mon cher Fabinou.
4: Oui.
0: Thank you. Donc on ressort
4: les masques
0: faits en slip.
4: En slip,
0: d'accord.
4: Ouais, avec des vieux slips.
0: Voilà, exactement. Tu sais que moi j'ai des slips faits avec des vieux masques.
4: Ah,
0: et ça, c'est
4: bien.
0: Pas mal. Je vous le conseille. Jingle, je vous le conseille.
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0: Oui, il y a Céline de Brest qui est là. Ça va, ma Céline?
8: Hello!
0: Oh, hello!
8: Coucou.
0: Comment vas-tu, ma Céline?
8: Hello!
0: Ah, elle a la forme, Céline, j'adore. Ça va, ma Céline?
8: Ouais, toi?
0: Bah, ça va très très bien. Qu'est-ce que tu fais de bois à Brest? Tu habites là-bas ou tu es en vacances?
8: Je picole en deux.
0: Ah, tu picoles? Oh. D'accord. Mais ça, c'est bien.
4: On arrive.
0: Voilà.
4: Avec
0: un chevreuil. Ça, c'est très très bien. Mais évidemment. Là, t'es sûr que t'es avec modération, là?
8: Je sais pas. Ça fait quelques années que ça dure, donc je sais pas.
4: Ah oui, comment?
0: Bon,
4: alors.
0: Très bien. Très bien. Très bien, Céline. Alors, avant qu'on te perde définitivement, pourquoi tu nous appelais ce midi, ma chère Céline?
8: Pour faire coucou.
0: Ah, bah, c'est bien, faire coucou. Ben voilà, coucou.
8: Oui.
0: Coucou. Tu as commencé l'apéro tôt, il y a déjà plusieurs mois, non? Là, plusieurs années, très bien. Très bien. Bon, tu fais attention.
8: J'allais voir des gens spécialisés. Oula. Pour.
0: Ah oui. Tu fais attention, hein. Tu fais attention. Et Céline, tu fais attention à toi, ma Céline.
3: D'accord.
0: Voilà, tu fais attention, ma Céline, d'accord. Tu vas faire quoi cet après-midi? Tu voulais nous parler des années 80, toi, non? T'aimes bien les...
8: Mais oui, voilà.
0: Ah, t'aimes bien Eurythmics? Ah, moi aussi, j'adore. Ah, oui. Et t'as un petit peu de nostalgie des années 80 aussi ou pas?
8: Bah, je pense, ouais, parce que je suis née dans les années 70, du coup.
0: Ouais. Ouais. Donc toi,
8: c'est vivant, quoi.
0: Ouais, t'as grandi avec le son des années 80. Bah oui, voilà.
8: Ouais.
0: Qui était plus joyeux. J'ai l'impression que c'était plus joyeux, non?
4: Oui.
8: Ah oui.
0: Ah oui.
4: Bon, bah là, Céline, elle est joyeuse
0: pas
4: aussi,
0: plus
4: apparemment.
0: Oui. Ah oui. Donc toi, c'est Eurythmics. Toi, t'aimes bien Eurythmics. Tiens, voilà, il y a Eurythmics, là, écoute.
3: Ça met la pêche.
0: Merci Céline d'être passée nous voir. On t'embrasse fort, ma Céline. Et tu prends soin de toi,
8: oui,
0: d'accord, ma chérie. Fais attention à toi.
8: Hein.
0: Et voilà, tu repars avec ta sélection pour
3: 100 euros de carburant et pas autre chose.
0: Exact. Bon, bah, pas autre chose alors.
3: Merci Nicolas.
0: Merci. Ça sert à rien d'engueuler les gens, Nicolas. Un petit peu de respect pour nos auditeurs. Merci Nicolas, merci Fabien, merci Céline, merci tout le monde. Dans un instant, on va vous présenter un invité pas banal, parce qu'on aime vous présenter des invités
9: pas banaux.
0: Mais d'abord, on écoute qui, mes petits bébés?
3: On écoute Charles Doré à Billou.
0: Charles Doré,
3: un ancien candidat de la Star Academy.
4: Brille.
0: Tout à fait, je l'ai vu hier. Tiens, il est venu faire
3: Fort Boyard.
0: Une exclue. Exactement, une petite moustache. C'est l'info que je voulais vous donner.
3: Merci.
0: Écoutons ça, au revoir. Écoutons ça vite.

0: absolument pour rien. C'était Charles Doré, jingle s'il vous plaît. Merci infiniment.
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0: Allez, comme promis, place à la personne pas banale du samedi. Bonjour Vincent Olivier.
3: Et bonjour.
0: Bienvenue ici mon cher Vincent. Alors vous avez 29 ans, vous êtes le patron et le chef du restaurant Kinko à Cap-Breton. Et il y a tout pile un mois, ici à La Rochelle où je suis encore aujourd'hui, vous avez été sacré champion de France de quoi mon cher Vincent ?
3: De sushi.
0: De sushi. Champion de France de sushi. Alors expliquez-nous, voilà, vous étiez combien de participants et c'était quoi le but de cette compétition ?
3: Alors c'est sur une journée, donc il y a 15 participants sélectionnés dans toute la France. Ouais. Et pendant toute la journée, on va s'affronter sur 5 épreuves différentes. Donc ça va passer par la dégustation, ouais. Quelques plateaux de sushi sashimi et voilà, c'est d'ailleurs toute la journée, on est noté sur la technique, sur l'hygiène, sur l'organisation. Voilà. Et voilà.
0: Voilà, parce que ça paraît comme ça un petit peu amusant, mais c'est une affaire très sérieuse, le sushi, mon cher Vincent, hein, parce que voilà, vous avez été jugé sur la découpe du poisson, les respects des traditions que vous connaissez bien, parce que vous êtes parti en 2024 faire une formation au Japon, c'est ça ?
3: C'est ça, j'ai fait la meilleure école de sushi du monde, donc à Tokyo.
0: Voilà, la Tokyo Sushi Academy, c'est la Starac du sushi.
3: C'est ça.
0: Bien. Voilà, vous y avez appris quoi ?
3: Là, on apprend toutes les bases du sushi, que ça va passer par l'anatomie du poisson, comme par la découpe, les différentes techniques, et puis la tradition aussi. Parce que c'est très, il y a beaucoup de codes et beaucoup de traditions dans le sushi.
0: Ouais. C'est ça, la découpe au millimètre, le riz. Alors, pas n'importe quel riz, on prend pas du Uncle Ben's à la con, hein. C'est un riz particulier, c'est ça?
3: C'est ça, c'est un riz particulier. Moi, par exemple, j'utilise un riz de variété Koshigari de Niigata. Et après, on a des mélanges qui diffèrent de chaque chef différent. Moi, par exemple, j'utilise deux vinaigres, un vinaigre 3 ans d'âge. Après, il y a le taux de sucre et le taux de sel qui va changer entre chaque chef. Et chacun sa recette.
0: Ah non, mais c'est de l'art, hein. C'est de l'art, c'est très sérieux. Hein. Parce que, exactement, d'orfèvre, mon cher Nico, t'as raison, parce que Vincent dit, le sushi, c'est de la joaillerie. Joaillerie, à ce point-là.
3: Oui, c'est ça. Parce qu'en fait, si vous voulez, il y a assez peu d'ingrédients. Donc, si on vulgarise la chose, il y a du riz, du poisson pour les différentes pièces, ou alors que du poisson. Donc, il faut que chaque pièce soit sublimée pour que ça soit une explosion de saveur en bouche et aussi un visuel travaillé et que ça soit simple, minimaliste, mais comme vous dites, de la joaillerie, donc comme une très belle bague par exemple, c'est plutôt simple dans l'idée, mais en fait c'est beaucoup de travail.
0: Ah, c'est une bonne idée, si je me fiançais, tiens, j'offrirais un sushi plutôt qu'une bague. Ça c'est pas mal, ça va me coûter moins cher. Merci Vincent pour le truc là, ça c'est bien. Comment ça se fait que vous êtes fasciné à ce point-là par le sushi, Vincent?
3: C'est vraiment une passion que je me suis découvert par hasard. Moi, j'ai eu de la chance de découvrir ça vraiment par hasard il y a 5 ans. Et voilà où j'en suis maintenant.
0: Bravo.
3: Donc c'est assez récent pour moi.
0: Ouais. Et je crois que votre restaurant aussi est pas banal. Je crois qu'il y a que 6 places, c'est ça, non?
3: C'est ça, donc c'est Kinko Macassé, donc à Cap-Breton. Donc il y a que 6 places assises, vous êtes au comptoir, dans une ambiance intimiste, et j'essaie de qu'il y ait une poésie culinaire en fait qui s'installe pendant toute une soirée, pendant 2-3 heures.
0: Un voyage culinaire qu'on fait grâce à vous, mon cher Vincent. Et bravo. Je crois que la prochaine étape c'est les championnats d'Europe, hein. C'est ça, c'est quand?
3: Oui, c'est ça, c'est en septembre.
0: Octobre. Où ça?
3: Là, ça va être Barcelone.
0: Barcelone, très bien. Et on croise les doigts, mon cher Olivier, puis peut-être qu'on vous rappellera. Soyez bon, ne nous décevez pas, mon cher Vincent. Vincent Olivier, champion de France de sushi. Et vous pourrez donc les déguster dans son resto à Cap-Breton, Kinko, qui signifie équilibre en français. Car oui, j'ai aussi des bases de

0: réponse dans un instant. Et votre tribu est là, notre enfant de la télé, Nicolas Malabeuf, qui n'était même pas conçu dans les années 80.
1: Ben loin de là.
0: Loin de là. Quel âge tu as, mon bébé, déjà?
2: Eh bien, je suis né en l'an 2000.
0: Donc, en l'an 2000, tout pile, il a 26 ans. Ah, c'est un bébé. Et notre spécialiste de web, Fabien Emo, non plus. On est 80 non plus, toi.
3: Non, je n'étais pas là.
0: Ah, bah voilà. Il n'y avait personne.
3: Que vous,
0: Il y avait vous. Oui, mais il y avait que les meilleurs, tu vois.
3: Oui. Et c'était bien, les années 80.
0: C'était super. Ouais. C'est vrai que mais je pense que on va en parler dans un instant, mais tu sais, les trucs nostalgiques, en fait on regrette notre jeunesse.
3: Parce que tout
0: n'allait pas bien non plus, mais on va en parler dans un instant. Si vous voulez en parler avec nous, d'ailleurs, vous pouvez le faire. D'abord sur le groupe Facebook, mon
3: pour
0: cher
3: nous
0: Fabien.
3: Retrouver sur Facebook, vous tapez Youpi la vie avec Willy Rovelli, vous tombez sur notre groupe, c'est complètement gratuit. Le sondage du samedi, spécial Eurovision, pensez-vous qu'on peut gagner cette année?
0: Alors
3: 90% de non, aucune
0: bon,
3: chance.
0: Bah, très bien.
3: Francis a écrit, bah non, c'est de la magouille.
0: Bon, bah,
3: Marine,
0: voilà,
3: je préfère l'Eurovision Junior.
0: Ah bah oui.
3: Et Sylvain,
0: ah oui, c'est vrai qu'on est bon.
3: Et Sylvain, lui, pas d'Eurovision, vu le temps ce soir, c'est raclette partie.
0: Donc très
3: continue
0: bien
3: à réagir, c'est gratuit. Le groupe Facebook, c'est Youpi la vie avec Willy Rovelli.
0: Voilà, et appelez-nous, hein, 0810 055 056. Vous passez à tout instant, vous êtes chez vous. Hein. C'est la plus grande émission de radio du monde parce que vous êtes tous des chroniqueurs. Tous. Donc venez, vous passez à tout instant et vous repartez, mon cher Nicolas.
2: Ils vont bel et bien tomber, c'est la carte carburant de 100 euros. Elle tombe
0: incroyable
2: demain.
0: Oh là. Merci. Merci. Allez, mais d'abord, si vous n'avez pas suivi l'actu, pas de panique. L'actu vous suit. Il est temps pour moi de mettre
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0: Et on commence avec l'affaire Patrick Bruel. Après 14 témoignages d'agression, c'est maintenant 15 nouvelles personnes qui se plaignent des agissements du chanteur. On appelle ça un double album. Demandons aux femmes qui n'ont pas été agressées par Bruel de se faire connaître. On gagnera du temps. Bruel, face à ses victimes, c'est bah alors, on n'attend pas Matrick ? Qui a le droit qu'il chantait ? Bah, toutes celles qui ne veulent plus la fermer. Bravo à elles. Hier, c'était la journée mondiale de la famille. Un bel hommage pour fêter les 15 ans de l'affaire Xavier Dupont de Ligonnès. C'était la journée mondiale de la famille, mais également la journée mondiale des blaireaux. Ce qui revient parfois à la même chose. En une de Paris Match, Marilyn Monroe qui aurait fêté ses 100 ans. Comme la chanson de Monroe à l'Eurovision, on dirait qu'elle a 100 ans. À Lyon, le premier restaurant gastronomique pour chiens a ouvert ses portes. Ah oui, à Paris, les chiens avaient déjà leur salle de cinéma, le Grand Rex. Le réalisateur Luc Besson, visé par une plainte pour agression sexuelle, d'après la plaignante, il a le gland bleu. Festival de Cannes, pour l'instant, c'est toujours aussi chiant. Sur le tapis rouge du festival, l'actrice Demi Moore est apparue tellement maigre qu'elle est devenue Thiers Moore. Cette semaine, sur France 2, avait lieu la soirée des Molières. C'était tellement long que même la statuette a voulu se barrer. Un premier cas contact à l'antivirus, transféré à l'IHU de Marseille. Oh là là, non, pas là-bas, le pauvre, il y a le professeur Raoult qui va venir pour lui enfiler une seringue de chloroquine dans le derche. À Nice, deux personnes sont mortes et 6 ont été blessées à la suite d'une fusillade liée au trafic de cocaïne dans le quartier sensible des Moulins. Finir pour de la farine au moulin, fallait y penser. Enfin, la question du jour.
3: Ah.
0: Est-ce qu'à Nice, les tirs de calage font pan-pan-pan, bagna ?
3: Ouh !
0: Eh ben, vous avez 2 heures. Allez, heureusement, dans 229 jours, c'est fini 2026.
3: Bravo !
0: Voilà, mes amis, oh là là,
3: et
0: tu vois ? Eh ben tu vois, oui.
2: Alors Willy, on vient d'apprendre aussi, le pape Léon XIV va venir en France au mois de septembre. Ça veut dire on aura le pape et Céline Dion en même temps.
3: Oh là là.
0: En même temps, dis donc, en même temps. Oh là là,
3: quel
0: tu
3: miracle.
0: Sais mon Nico. Tu sais mon Nico, je te remercie d'écouter cette émission car j'en ai déjà parlé la semaine dernière de cette information.
2: Oui, mais là c'est officiel.
0: Merci.
2: Il va venir à
0: Lourdes. Non mais Nico, il vient, mais il écoute une autre radio. C'est assez original.
2: Le Vatican vient de parler.
0: Oui, mais toi tais-toi. Je te tais-toi parce que tu m'énerves. Et je suis
3: pas bien.
0: Les gens sont pas bien à cause de toi,
3: bien.
0: Nicolas. Alors si vous n'êtes pas bien à cause de Nicolas, écoutez-moi. Quand je vais vous dire à vous, vous allez me faire palama papala et tu verras, ça ira beaucoup mieux. Alors vas-y, tiens, moi ce jingle. Là on n'est pas bien. Ah, c'est Nicolas,
3: Nico,
0: il vous a énervé.
3: N'importe quoi,
0: Nico,
3: Nicolas.
0: Il vous a énervé.
3: Actu
4: local.
0: Pas bien, elle est pas bien.
3: À
0: vous.
3: Ah bah
0: et là,
3: ça va
0: beaucoup mieux.
3: Franchement,
0: voilà, ça va beaucoup mieux.
3: Heureusement que vous êtes là, Willy.
0: Ben oui, heureusement que je suis là. Et heureusement que Stevie.

0: l'incroyable Stevie Wonder et l'incroyable Paul McCartney sur votre incroyable radio ici. Jingle, allez-y.
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0: Ah oui, alors je vais m'énerver.
2: Oui, voilà.
3: Qu'est-ce qui se passe ?
0: Là, je vais m'énerver. Je viens d'avoir Marianne, qui est au standard à la maison de la radio à Paris, qui vient de me dire, ça appelle pas trop. Qu'est-ce que c'est que cette affaire ? Appelez-moi immédiatement, 0810 055 056. Je vais me fâcher, hein. Appelez tout de suite pour ce que vous voulez, même juste pour me dire bonjour. Ça me ferait bien plaisir. 0810 055 056. Réagissez, tiens, sur les années 80. Est-ce que vous pensez que c'était mieux avant ? Je sais que parmi vous, il y a des auditeurs qui étaient vivants dans les années 80. Donc je veux vous entendre. On va en parler tout de suite. C'est la folie au cinéma avec le film Michael sur Michael Jackson. 5 millions d'entrées bientôt. Et aussi pour le film Juste une illusion du duo de réalisateurs français Nakache et Toledano. Ces deux films racontent une époque, celle des années 80. Bonjour Bertrand Dical.
4: Bonjour.
0: Bienvenue ici mon cher Bertrand. Alors vous êtes journaliste, vous aviez publié en 2013 un livre qui s'appelait Les années 80 pour les nuls. Franchement vous pourriez le ressortir ce livre. Hein, parce que... Pourquoi, à votre avis, Bertrand, il y a autant de nostalgie sur cette décennie ?
4: Ah bah, il y a deux raisons. Il y a une première raison qui est démographique, chronologique, évidente. Ouais. C'est qu'aujourd'hui, les gens qui ont grandi dans les années 80, eh ben, c'est les chefs. C'est eux qui dirigent les radios, c'est eux qui dirigent les télés, c'est eux qui sont les producteurs, c'est eux qui dirigent les cinémas.
0: Ben oui,
4: tout simplement. Donc leur jeunesse, c'est ça. Et eux-mêmes, ils ont vécu à une époque où les gens qui étaient les producteurs, les directeurs de radio, les directeurs de télé, etc., etc., étaient des gens qui avaient vécu les années 60 et leur disaient, ah non, mais à côté, les gamins, là, ce que vous faites avec la Rita Mitsouko, mais vous imaginez pas que c'était Johnny. Enfin, voilà, c'est juste un décalage génération. Mais il y a quelque chose de vraiment vrai, de profond, qui tient à une caractéristique des années 80. Les sociologues disent que ce sont les premières années vraiment postmodernes. Ah. Et en fait, postmoderne, ça veut dire après les modernes. Mmh. Et en fait, en Occident, en Europe en particulier, depuis des dizaines de générations, parce que là, on est en train de parler de la Révolution française, voire même du règne de Louis XIV, les jeunes sont toujours contents de faire quelque chose que n'ont pas fait les vieux et disent ce qui est nouveau, c'est bien, ce qui est vieux, c'est mal. Grosso modo, c'est ça. Le rock'n'roll a été inventé comme ça. Georges Brassens, c'est ça. Georges Brassens, c'est une révolution. Bon, et ben, ce qui se passe dans les années 80, il y a des gens, et ceux qui ont vécu les années 80 s'en souviennent, il y a les Forbans qui se mettent soudain à jouer le rock'n'roll des années 50. Il y a des gens qui se mettent, Matt Bianco, par exemple.
0: Ah oui, Matt Bianco, c'est bien
4: qui
0: ça.
4: Qui se met à jouer de la musique des années 50. Il y a tout ça. Donc, on a à la fois du revival des années 50, etc., etc. Le fait que le règne des années 60 est toujours puissant et des vedettes des années 60 qui ont 20 ans, 30 ans de carrière ne sont pas mises à la poubelle parce que le Johnny, le Eddie Mitchell, ils sont toujours là.
0: Ils sont toujours là.
4: Les gamins des années 80, on leur fait écouter la musique des années 60 en même temps qu'ils écoutent la musique des années 80. Donc c'est vraiment les années postmodernes. C'est-à-dire que tout le monde écoute de tout. Et puis au milieu des années 80 arrive le CD. Et le CD, ça veut dire des compiles, 70 minutes de musique pour le prix d'un disque. Et on se retrouve avec plein de jeunes adultes, plein de gamins qui n'ont pas de vinyle. Ils n'ont que du CD. Donc ils rachètent les disques des années 60 et ils achètent les nouveautés en CD.
0: Mais mon Bertrand, vous nous parlez beaucoup de culture, là, beaucoup de chansons, mais de la vie dans les années 80, enfin, tout n'allait pas bien non plus. Et là, j'ai l'impression qu'il y a un peu de fantasme en se disant c'était mieux avant. Et est-ce qui est marrant aussi,
4: c'est ça, c'est quand même le SIDA, c'est quand même Tchernobyl, c'est quand même Bhopal, c'est quand même
0: le chômage,
4: la victoire de la gauche. Et la défaite de la gauche, puis la défaite de la droite, puis la défaite de la gauche, le chômage de masse.
0: Chômage,
4: Et puis, le moment où on commence à dire, le chômage, ça va pas s'arranger. La crise, maintenant, c'est le modèle. C'est-à-dire, vous foutez rien à l'école, vous êtes un glandeur, vous êtes un pochetron, vous allez taper à la porte d'une usine, vous aurez du boulot, maintenant, c'est fini. Il faut être un trader, il faut suivre la bourse. Faut faire comme Bernard Tapie. Donc, c'est quand même des années où il y a quand même beaucoup de choses qui changent à la fois, qui sont bouleversées, à la fois et pas toujours très gaies. Et nous, on a la nostalgie des SOS racisme.
0: C'est ça.
4: Et en fait, s'il y a SOS racisme, c'est quand même du racisme.
0: C'est qu'il y avait du racisme, voilà.
4: c'est quand même que c'est une société qui est quand même très très dure et très très violente encore. Et soudain, on se rend compte à quel point cette société est dure et violente.
0: Mais c'est vrai que quand on parle des années 80, et vous avez raison d'avoir démarré comme ça, c'est vrai que souvent on repense à des tubes, à des chansons, etc. Et voilà, les gens, quand ils en parlent, ils disent « Ouais, on a l'impression que c'était plus fun, c'était plus marrant, il y avait plus d'humour, les gens se prenaient moins la courge quand même, même à la télé. » Voilà, Nicolas Malabeuf qui est fan de télé, moi qui suis un enfant de la télé, j'ai l'impression qu'on osait beaucoup plus, quoi.
4: On osait beaucoup plus, mais parce qu'on avait plus l'impression que ça osait.
0: Ouais.
4: Parce qu'il y avait combien de chaînes ?
0: Bah oui,
4: il y en avait. Eh ouais, on avait 5-6 chaînes. Ouais, on n'avait pas 45 chaînes de télé. Aujourd'hui, personne n'est capable de dire combien il y a de chaînes de télévision en France. On ne sait même plus tellement il y en a. Plus YouTube, plus les réseaux sociaux, plus TikTok. Donc évidemment, des choses qui avaient l'air d'être très osées à l'époque, un scandale comme Gainsbourg qui fait brûler un billet de banque à la télé. Bon, bah, vous regardez TikTok, vous en avez 80 aujourd'hui. Et vous avez aussi quelque chose qui est effroyable, c'est qu'on va extraordinairement loin dans l'image pornographique, la pornographie sexuelle, la pornographie de la violence. C'est-à-dire qu'on trouve chaque jour des dizaines de milliers de crimes filmés. Donc, on a l'impression rétrospectivement que l'image était d'une innocence absolument incroyable.
0: Quand
4: quelqu'un disait à la télévision, mais monsieur, vous êtes un imbécile.
0: Oh là là, on se disait, oh là là.
4: La violence, le déchaînement, etc. Donc, on a effectivement très facilement l'idée d'un âge d'or.
0: Exactement. Bertrand, restez avec nous une petite minute encore, je vous présente Laurent. Ça va, mon Lolo ?
3: Salut, mon Willy.
0: Ça va, mon Laurent ? Tu nous appelles d'où ?
3: Je t'appelle de Normandie, là.
0: Normandie, très bien, bravo. Tu voulais réagir aussi sur les années 80 ?
3: Bah ouais, je suis un enfant. Moi, je suis de 74, mais voilà, j'ai vécu le début des années 80, l'adolescence, les premiers émois amoureux.
0: Ah là là.
3: La découverte de Jean-Jacques Goldman, la New Wave, etc. Et donc, c'était. Pour moi, c'est les meilleures années, même encore aujourd'hui, à 52 ans. Pour moi, les années 80, c'est les meilleures années, quoi.
0: Ah ouais. Est-ce que tu te souviens du prénom de ta première chérie ?
3: Ouais, elle s'appelait Stéphanie.
0: Eh ben, tu sais, elle est là. Elle est là, Stéphanie.
3: Non, c'est Anne-Sophie. Elle est de 1980.
0: Ah, ben voilà, comme ça, t'es dans les années 80 tout le temps. Avec
3: voilà,
0: ta chérie.
3: Je suis dedans tous les jours.
0: Voilà, on avait compris. On a compris, mon Lolo. Tu fais quoi dans la vie, mon Laurent, en Normandie ?
3: Je suis directeur commercial.
0: Très bien, ben voilà un directeur qui doit être sympathique. Merci mon Laurent, je t'embrasse fort. Merci d'être passé nous faire un petit coucou. Tu repars
3: avec
0: ta...
3: Willy, gros bisous à tout le monde.
0: Prends bien soin de toi et t'embrasse ta chérie. Hein. Nico, tu offres quoi à Laurent ?
5: La carte carburant de 100 euros et non pas 100 francs.
0: Non, bien sûr que non, mon cher Nicolas. Bertrand Dical, merci beaucoup d'être passé nous voir. Journaliste, donc voilà. Est-ce que c'était mieux ou pas les années 80 ? Ben voilà, chacun... Et ce qui est marrant, c'est qu'il y a des gens qui n'étaient pas nés dans les années 80 et qui disent c'était mieux. Hein,
5: même
0: toi,
5: Nico. On est nostalgique d'une époque qu'on n'a pas vécu. Après, peut-être qu'en 2060, on sera nostalgique des années 2020.
0: Eh bien, on en reparlera peut-être. En 2060.
5: Vous serez plus là.
6: Ah bah, sympa, Léo.
0: Toi, je vais
6: un
0: te
6: peu
0: dire.
6: De respect.
0: Toi, je vais te
5: ah
0: dire.
5: Non, j'ai une chronique.
0: Voilà. Et bah, tu seras peut-être même pas là pour ta chronique. Ouais. Mais vas-y, dis-moi, on parle de quoi dans un instant, peut-être avec
5: et
0: toi.
5: Eh bien, on va parler de l'Eurovision. C'est la soirée télé de l'année.
0: Eh bah, ben, on verra.
5: On verra.
0: Mais d'abord, écoutons Julien Lib. Il est là. Avec
5: un autre
0: autrement. Oui, mais c'est bon. Vas-y, parle encore. C'était 5 dernières secondes. Vas-y.
5: Eh oui, un autre finaliste de la Star Academy, voilà. Julien Lib, avec son titre Autrement.
0: Adieu, Nicolas. Adieu.
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0: Merci, merci
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0: Voilà, Julien Libre autrement. Alors, Nicolas.
3: Qu'est-ce qu'on fait? Il fait
0: alors,
3: sa chronique
0: écoute-moi
3: ou pas
0: bien, écoute-moi bien, mon Nicolas.
4: Chaque semaine, c'est la même chose.
0: Tu sais, mon Nicolas, il y a des moments, il faut savoir respecter le patron que je suis. Tu comprends ce que je veux te dire?
3: Oui, parce que là, il vous manque de respect.
0: On est bien d'accord,
3: ah oui,
0: Fabien. Oh, on est d'accord qu'il me manque de respect. Et que toutes les semaines, tu sais, c'est comme les enfants. Tu vois, mon Fabien, t'as un petit qui s'appelle Loïs. Quel âge il a, Loïs?
3: 4 ans bientôt.
0: 4 ans. Et donc là, tous les parents vont comprendre ce que je veux dire. Les enfants, ils testent, ils font des choses, puis ils voient jusqu'où ils peuvent aller, tu vois. Bah, Nicolas Malabar, il est pareil.
4: J'aime bien, châtie bien.
0: Chaque semaine, il me teste. Vous juste voir jusqu'où je peux aller. Et ben là, tu m'as énervé, Nicolas. Ouais. Elle était vraiment bien, ta chronique sur l'Eurovision, Nicolas.
4: À vous de juger, j'ai envie de dire.
3: En plus, je ne peux pas la faire demain, parce que l'Eurovision sera passée.
4: Là, je suis embêté, là. Je ne peux pas la recycler.
0: Ah, tu peux même. C'est sûr que tu ne pourras pas la faire demain. Si tu dis non, je n'ai pas envie de les écouter aujourd'hui, tu ne pourras pas la faire demain. Eh bien, écoute, je vais te dire, tu auras travaillé pour rien, mon cher Nicolas.
4: Bon, bah, c'est comme ça.
0: Qu'est-ce que tu veux, je te dis. C'est pas ça.
4: C'est la vie, hein, c'est la vie.
0: Qu'est-ce que tu veux, c'est la vie, mon Nico.
3: Il est quand même payé s'il ne fait pas sa chronique.
0: Ah, bien sûr que non.
4: Il y a intérêt.
0: Non. Moi, je gère aussi les payes dans cette émission.
4: Qu'est-ce qu'on fait alors?
0: Rien, on ne va pas la faire, Nicolas, parce que tu m'énerves.
4: On va très bien.
0: Voilà.

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1: Allez, de retour ici, c'est
2: lui qui vient déjeuner chez vous.
1: Oui. Tu t'en souviens de cette musique, mon cher Nico? T'aurais aimé faire une chronique là-dessus, hein?
3: Mon rêve.
1: Sur l'Eurovision. Ah, c'est ton rêve, hein, mon Nicolas. Allez, va. Tu vois, parce que je suis pas quelqu'un de méchant.
3: Ah.
1: Allez, vas-y, je t'écoute.
3: Vous êtes
1: fais
3: un ange.
1: Fais ça vite et bien.
3: Sans commune mesure, ce soir, c'est ma soirée télé préférée, donc la 70e édition de l'Eurovision. Celle qui nous représente cette année, c'est Monroe, révélée dans l'émission Prodige. On va la soutenir avec son titre Regarde-moi. Alors pour l'instant on est classé 9e chez les parieurs,
1: ah,
3: c'est pas dingue.
1: Bien.
3: Monroe a 17 ans et alors c'est pas la première fois qu'un ado nous représente au concours. La France a même un record, celui d'avoir envoyé la plus jeune candidate de l'histoire. C'était en 89, elle avait à peine 12 ans, elle s'appelait Nathalie Pack et elle avait terminé 8e. Mais alors sa participation avait fait des remous et donc dès l'année suivante le règlement avait changé. Il faut avoir désormais 16 ans révolus le jour du concours. Sachant que 3 ans plus tôt, la Belgique avait remporté grâce à Sandra Kim qui n'avait que 13 ans. Mais là, c'est parce que les managers avaient menti en prétendant qu'elle en avait 15.
1: Oula.
3: Et alors, au commentaire cette année, Stéphane Bern sera rejoint par Camille Scherf. Et alors, j'ai voulu revenir sur le présentateur qui a marqué l'Eurovision. C'était Léon Zitrone. Alors déjà,
1: la dernière
3: fois que la France a organisé le concours, c'était l'année suivant la victoire de Marie Myriam. Nous sommes en avril 78 au Palais des Congrès de Paris, à la présentation devant l'Europe entière, Denis Fabre, qui s'occupait de la partie en français, et donc Léon Zitrone, qui devait parler en anglais. Mais alors, tout d'un coup, il s'est mis à parler toutes les langues.
4: Mesdames, mesdemoiselles, messieurs, bonsoir. Ici Paris. Quant à la deuxième langue de l'Eurovision, l'anglais, elle vous sera présentée par l'une des personnalités les plus populaires de la télévision française. Je veux parler de Léon Zitrone.
5: Ladies and gentlemen, good evening. Mesdames et messieurs, bonsoir. Meine Damen und Herren, guten Abend. Señoras y señores, muy buenas noches. Señoras y señores, buenas tardes. Guten Abend, Damen und Herren. Erev Tov, Gverotai, Verabotai. Mina Damer, Ocherar, Bukwe.
3: Il a fait toutes les langues. Alors, Léon Zitrone et Denis Fabre, qui ne s'est pas super bien entendu. Léon ne voulait pas qu'on prenne l'ascenseur avec lui. Mais Denis ne le savait pas. Il y avait eu embrouille dans l'ascenseur quand même. Et alors, une heure avant le début du direct, la fermeture éclair de la robe de Denis Fabre éclate. Elle se retrouve le dos nu. Et donc, en urgence, des épingles à nourrice étaient attachées. Et alors, au moment des résultats, époque oblige, la liaison n'était pas dingue. Les jurys donnaient leurs points par téléphone. Et la communication était compliquée entre Léon Zitrone et la Turquie.
5: Ankara, est-ce que vous êtes en mesure de me communiquer vos points, s'il vous plaît?
3: Oula.
6: Oui, ici Ankara. Est-ce que vous m'entendez?
5: Comment? Je vous entends
6: non.
5: Très très bien, Ankara. Je vous remercie.
1: Ah bon?
5: I'm hearing you extremely well, Ankara. Irlande, 10 points. Mais est-ce que je peux vous demander, Ankara, s'il vous plaît, de parler tout de même un peu moins fort?
3: Non, là, sympa.
5: Okay.
6: Yeah.
5: Thank you.
3: Et alors, en 91, Zitrone fait son retour aux commentaires. Au moment des résultats, la Suède et la France arrivent à égalité parfaite. Sauf que Zitrone ne connaît pas le règlement dans ce cas. Il l'avoue à l'antenne et alors il toussait beaucoup.
7: J'ai cru pendant 30 secondes que nous avions partagé la première place en réalité. Au bénéfice des accessites, c'est la suédoise, mais il faut s'incliner. C'est un point de règlement dont j'avoue que je ne connaissais pas. Je ne sais pas pour quelle raison on ne nous avait pas distribué ce point de règlement.
3: Bon, Léon, le patron, et le petit potin, l'an dernier, 166 millions de téléspectateurs ont regardé l'Eurovision.
1: Merci mon bon Nicolas.
3: Ça valait le
1: coup. Je suis gentil. Non, ça ne valait pas. Jingle, je le regrette de t'avoir écouté.
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1: Allez, filons à Vienne, justement, en Autriche, retrouver notre ami que vous entendez tous les soirs entre 20h et 21h sur votre radio ici, le ponte des années 80.
3: Ah.
1: Bonjour, mon cher Laurent Petit-Guillaume.
9: Bonjour la France. Hello France. Hola Francia.
1: Guten Tag.
9: Buongiorno Francia.
1: Buongiorno Laurent.
9: Buongiorno,
1: alors vous êtes,
9: oui.
1: Alors vous êtes l'envoyé spécial de notre radio sur place donc à Vienne, car ce soir il y a l'Eurovision 70e édition. Alors c'est qui Monroe? C'est qui Monroe?
9: Comment c'est qui Monroe?
1: Bah, c'est qui? Bah, elle va chanter quoi? C'est quoi?
9: Bah, non mais dis donc, regarde-moi Monroe, gagnante de l'émission Prodige, 17 ans, voix de soprano qui mélange la pop et le lyrique, c'est sublime, c'est extraordinaire. Il y a une humeur sur scène. scène formidable, de l'artistique avec des danseurs, des danseuses, un souffle qui amène le public en transe à chaque fois qu'elle est passée, parce que nous avons eu la chance de voir les répétitions générales hier soir, les demi-finales, les représentations en public. Elle est sublime, elle est géniale, elle fait l'unanimité auprès des journalistes et dans la salle, je l'ai vu, le public est dingue de Monroe. Mais la concurrence est rude.
1: On y croit alors on va écouter un petit bout de Monroe, tiens, si tu veux bien, mon Lolo. Voilà, regarde, c'est Regarde-moi.
9: Oui, c'est Regarde-moi. Et Regarde-toi.
1: Celle-là dit Regarde-toi. Alors, c'est Regarde-moi.
9: Oui, mais elle dit aussi les deux. Elle dit... elle dit les deux.
1: Ah, donc on se regarde tous, alors très bien. Et alors,
9: c'est ça,
1: et sinon
9: c'est ça,
1: les autres.
9: Ça te fout droit.
1: Ah, c'est ça.
2: En tous les sens du terme.
1: Ah, ben, mon Lolo, alors, à part elle, il y a qui
9: Pour moi, ça n'est pas le duo finlandais qui est vraiment le préféré, les favoris. Faut se méfier des pronostics. Hein. Attention, c'est comme les sondages, ils se plantent à chaque fois. Mais effectivement, les Finlandais, c'est un duo. Il y a une belle blonde qui joue du violon. Il y a un beau brun qui chante au milieu des flammes. Bon, c'est vrai que ça emporte un petit peu tout le monde. Ça emporte un petit peu tout le monde. Elle s'appelle Linda. Elle a joué avec plein de gens célèbres. Elle a joué avec Céline Dion. Et lui, il s'appelle Peter Parkkonen.
1: Oui, tout
9: et
1: à
9: il
1: fait.
9: Chante Like in 18.
1: Tu veux un petit
9: bout?
1: Oui, écoutons.
2: Voilà,
1: c'est
2: ça.
1: Ouais, c'est pas mal. D'accord. Les Italiens, ils sont bien, les Italiens ou pas cette année?
9: Bah, l'Italien, c'est de la variété extraordinaire. L'Italien, il s'appelle Salda Vinci. Alors lui, il a énormément de dents dans la bouche et il les montre toutes. C'est de la variété. C'est de la variété italienne. Voilà, il chante bien. Il y a une belle histoire d'amour avec un mariage à la fin. Oh, c'est extraordinaire.
1: Ah là, c'est beau,
9: non, mais franchement, la chanson est un tube. C'est de la variétoche, mais on adore ça.
1: Bien,
9: moi, c'est
1: ma
9: partie préférée.
1: Ah, écoutons. D'accord, c'est bien ça. Et la Grèce, comment ils
9: sont? Alors, la Grèce. Lui, il a le premier prix du plus sympathique des concurrents cette année. C'est un petit bonhomme. Il y a 6 mois encore, il chantait dans la rue. Il a mis des vidéos sur TikTok comme tout le monde. Et puis d'un seul coup, tout le monde s'est pris d'amour pour sa chanson qui est absolument entêtante. Bon, c'est pas non plus ce genre de musique que j'adore. Mais moi, je l'ai mis numéro 3, derrière l'Australienne notamment, qui est ma favorite. Et il est rigolo. Il porte un petit bonnet avec des petites oreilles. Tu auras le même l'hiver prochain, je te promets. Il va lancer la mode. Ça va t'aller à merveille. Oui.
1: Merci
9: pour
1: beaucoup.
9: Toi, ce look-là. Tu regarderas ce soir.
1: Ouais.
9: Moi, en le voyant, j'ai pensé à toi. Oui.
1: Merci. On écoute un petit extrait. Je sais pas comment je vais le prendre, parce que j'ai pas encore vu sa tête, donc je vous dirai si je l'ai bien pris ou pas.
2: Ça, c'est la Grèce. Ça bouge.
1: Merci, mon Lolo. Qu'est-ce que tu vas faire ce soir? Alors, qu'est-ce que tu vas faire d'ici ce soir, mon Lolo?
9: Cet après-midi, je vais retrouver tous les journalistes.
1: Non.
9: On se retrouve tous les journalistes de tous les pays du monde et on fait la fête l'après-midi. On attend le suspense pour ce soir.
2: C'est mon Lolo, en fait.
1: Exactement. Ben, on retrouvera Laurent demain, d'accord, pour faire le point. Ok, mon Lolo, et si tu vas te promener, faire les boutiques, rapporte-moi le CD de François Feldman, les valses de Vienne, bien évidemment. Voilà, mes amis, c'est fini.
2: Oh, c'est pas possible.
1: Ça va trop vite, tu vois, ça m'énerve. Merci à ICI La Rochelle pour votre accueil.
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3: Bonjour et bienvenue dans votre magazine Ma France par ici, les économies. Alors maintenant, vous le connaissez, notre objectif, hein, chaque semaine, c'est de vous redonner du pouvoir d'achat. Aujourd'hui, on va partir en vacances ensemble. Chouette, mais quels moyens de transport, quelles assurances, quels sont les bons plans du moment? On va tout vous dire avec notre invité. Bonjour Sophie Kwan.
4: Bonjour Valère, bonjour à tous.
3: Vous êtes rédactrice en chef adjointe des hors-série de 60 millions de consommateurs. Je vous propose pour commencer de répondre à une première question de Françoise qui vit dans la Vienne.
5: Bonjour Françoise, j'habite dans la Vienne, juste à côté du Futuroscope. Alors nous, pour voyager sans galère, quand on part en vacances, en général, on prend des locations du dimanche au dimanche. On fait ça depuis très longtemps. Comme ça, il y a moins de monde sur les routes, on est tranquille et surtout, il n'y a pas les camions à doubler. On prévoit aussi un pique-nique dans la voiture, comme ça, on s'arrête où on veut parce que ce n'est pas toujours facile de trouver un endroit pour acheter à manger. Et puis comme ça, on perd moins de temps. Sinon, maintenant qu'on n'a plus d'enfants à charge, on part aussi en dehors des vacances scolaires, un grand avantage, parce qu'il y a moins de monde et on peut louer au dernier moment selon la météo, on va à tel ou tel endroit. Et puis en plus, c'est moins cher. Voilà nos petits conseils du jour.
3: Oui, c'est vrai Françoise que ce sont des conseils, c'est pas vraiment une question, vous faites bien de le préciser. Merci en tout cas pour votre témoignage. Alors Sophie Kwan, partir le dimanche, un petit encas dans la voiture et hors vacances scolaires, là on est pas mal côté pouvoir d'achat ou pas?
4: Ah, Françoise, elle a tout bon et puis surtout elle est flexible. Et ça, la flexibilité dans les dates, c'est essentiel si on veut des bons plans pour les vacances. Évidemment, l'important c'est aussi de bien intégrer tous les coûts de ces moyens de transport quand on projette un petit peu ses vacances. Pas seulement se dire je vais prendre le train d'un point A à un point B, mais il faut se rendre jusqu'au train, il faut compter parfois les bagages quand on prend un avion, le prix du parking, le métro, et tout ça, ça vous fait votre enveloppe réelle pour le transport. C'est important parce que typiquement le coût des bagages, notamment aérien, ça alourdit fortement la note. Un bagage en soute, par exemple, c'est entre 18 et 130 euros, selon les compagnies. Donc c'est pas rien.
3: Oui, c'est vrai. Il y a beaucoup de frais cachés, c'est un peu ce que vous dites, mais on va y revenir. Sophie Kwan, vous êtes rédactrice en chef adjointe des hors-série de 60 millions de consommateurs. On va évoquer donc tous les sujets utiles pour profiter de nos vacances sans se ruiner cet été. Si, bien sûr, on a la chance de partir, en commençant peut-être donc par le moyen de transport, justement. Comment on décide d'y aller de telle ou telle façon pour pas se ruiner, justement, d'un point A à un point B?
4: Alors, il y a plusieurs choses à prendre en compte. D'une part, est-ce que vous êtes seul ou en couple ou vous avez des enfants? Tout de suite, en termes de volume de bagages, ça va pas être la même chose et la quantité de bagages va peser sur le budget du transport. Prendre en compte les différents coûts annexes. Par exemple, un coût typique, les Ouigo qui sont le moyen de transport le plus économique, le tarif low cost de la SNCF, eh bien, quand vous avez des bagages supplémentaires, vous devez payer un surcoût. Ça c'est une chose à intégrer.
3: Ça veut dire que finalement, avant de décider du moyen de transport, il faut prendre le temps de comparer, c'est ça l'idéal ?
4: Oui, alors vous parlez à une journaliste de 60 millions de consommateurs, donc évidemment la comparaison des différents produits, elle est essentielle et ça vous permettra vraiment de savoir où vous allez. Je parlais tout à l'heure du Ouigo, on peut même comparer au sein de la SNCF un tarif Ouigo et un tarif sur un TGV Inouï qui est réputé être plus cher, suivant la destination et le jour où vous allez le prendre, vous n'aurez pas forcément des tarifs si avantageux que ça en Ouigo.
3: Donc premier message, prendre le temps nécessaire avant, anticiper, comparer, notamment sur les moyens de transport. Bon, on est souvent attaché à la voiture aussi en France, notamment quand on part pas trop loin, les destinations un peu stars, notamment pour l'été. D'abord, c'est la France, il y a aussi l'Espagne, l'Italie, c'est vrai qu'on peut imaginer y aller en voiture. Est-ce que c'est un bon choix budget ?
4: Alors, ça reste un bon choix de budget malgré les hausses de coûts récentes du carburant. Bon, là encore, c'est intéressant de faire des simulations, mais en particulier pour les familles, on a parlé de la question des bagages, mais la question des équipements encombrants comme la poussette, ça permet aussi d'alléger la note de ce côté-là. Bon, pour les couples et les personnes seules, là encore, on a fait des simulations, c'est nettement moins intéressant de prendre la voiture. On pourra éventuellement aller vers le covoiturage qui permet...
3: Oui, ça c'est pas mal.
4: Voilà, c'est une solution pour alléger...
3: Quand on n'est que deux dans la voiture, quand on a une place ou deux.
4: Absolument. Néanmoins, vous ferez vraiment des économies d'échelle en prenant une solution à laquelle on pense pas toujours, le car. Il faut savoir que les compagnies de car n'ont pas du tout répercuté les hausses de coûts du carburant. Et là, vous allez avoir des tarifs qui sont facilement 3 fois moins chers qu'une voiture, beaucoup moins chers que le train, avec parfois des trajets qui sont moins longs que le train. Donc, c'est une solution à envisager.
3: Et puis, on peut partir assez loin en bus. Hein. Moi, je me rappelle de mes années étudiantes, j'avais fait Avignon, Tanger. J'imaginais en bus.
4: Ah oui, moi j'étais allé à Prague, donc vous voyez.
3: Non, c'est vrai qu'on peut aller loin en bus. Tiens,
4: effectivement.
3: C'est un autre type intéressant. Pour réserver des billets d'avion ou de train, bon, il commence à être tard hein, pour les vacances d'été, mais est-ce qu'on peut quand même faire des bonnes affaires en dernière minute?
4: Oui, bon, il faut quand même reconnaître qu'en dernière minute, c'est moins facile de faire des bonnes affaires, à moins d'être comme Françoise, votre auditrice du début, qui est flexible. C'est-à-dire, si vous êtes flexible, que vous pouvez partir en semaine sur des trains moins fréquentés, là, vous aurez des chances d'avoir encore des billets pas trop chers. En revanche, si vous partez en pleine période scolaire un samedi, remontez vos manches pour prendre des trains pas chers en dernière minute.
3: Vous savez, quand on achète des billets de train, d'avion, d'ailleurs de bus, hein, mais surtout train et avion, Sophie Kwan, on a souvent, maintenant, on nous propose des assurances annulation. Alors sans doute parce que dans ce cas-là, on peut changer d'avis, se faire rembourser, mais c'est pas très clair cette histoire-là. Est-ce qu'il faut prendre une assurance annulation? Est-ce qu'on a le droit d'annuler? Comment s'y retrouver?
4: Alors, bah évidemment, vous avez le droit d'annuler. Sur les Ouigo, l'annulation n'est pas possible. Hein. Vous ne pouvez que vous faire rembourser, échanger les billets, pardon. Mais attention, quand vous prenez une assurance annulation, c'est pas j'ai changé d'avis, je vais prendre une autre date. Le changement d'avis n'est pas couvert par l'annulation, hein, hélas. Les annulations, c'est très encadré. Décès dans votre famille, maladie impactant gravement un autre membre de la famille, un licenciement, une catastrophe naturelle. Et ça, il va falloir le prouver, notamment au niveau de la maladie, ne sont pas couverts les maladies qui se déclarent alors que vous aviez déjà une maladie chronique, par exemple. Vous avez un diabète, vous faites une hypoglycémie importante, ça c'est la conséquence d'une maladie qui existait déjà, l'assurance annulation ne fonctionnera pas non plus. Donc attention, l'assurance annulation, elle a quand même beaucoup de limites.
3: Oui, c'est ça. Faut pas la prendre comme ça, en se disant c'est bon comme ça, je suis libre quoi. En gros, notre carte bancaire, elle peut aussi jouer le rôle d'une assurance hein, si on a payé avec.
4: Absolument, c'est même quelque chose qu'il faut regarder avant même de partir en voyage, c'est de faire le point sur les garanties des cartes bancaires. Elles peuvent faire beaucoup de choses. Les possesseurs notamment de la carte Visa et de la carte Mastercard haut de gamme ont des garanties assez fortes. Hein. Vous pouvez vous faire rembourser 5 000 € avec la Visa, 10 000 € avec la Mastercard avec un problème d'annulation de dernière minute. Elles donnent même lieu à des indemnités si c'est le transporteur qui a annulé. C'est-à-dire récemment, on a eu des lecteurs qui se sont plaints de la compagnie Volotea qui avait annulé des vols de dernière minute. Eh bien ça, typiquement... la carte bancaire, si vous avez payé avec, peut vous couvrir. Elle peut même vous indemniser un petit peu plus en cas de perte de bagages par une compagnie aérienne.
3: Si on part à l'étranger, c'est bien d'avoir notre carte vitale européenne. Hein. J'ai découvert ça et ça permet de voir des frais éventuellement médicaux pris en charge.
4: Absolument. Alors, c'est une carte gratuite que vous demandez à votre caisse d'assurance maladie. Alors, prévoyez quand même 3 semaines de délai pour l'obtenir. Et elle est intéressante parce que dans les pays européens, elle vous permet d'être pris en charge dans les mêmes conditions que l'assuré du pays. À condition évidemment d'être soigné par un professionnel de santé du service public. Et à ce moment-là, vous paierez le même type de somme qu'en France, par exemple.
3: Et pour rester à l'étranger, il faut faire attention aussi aux forfaits téléphoniques et puis aux frais bancaires. Hein, c'est-à-dire que dès l'instant qu'on passe une frontière, on peut se voir appliquer une surfacturation sur ces deux outils du quotidien, le téléphone et la carte bancaire.
4: Oui, les surfacturations sont fréquentes, mais attention, il faut faire le distinguo entre la zone économique européenne, à laquelle on inclut la Norvège, l'Islande et le Liechtenstein. Dans cette zone-là, il n'y a pas de frais supplémentaires, c'est interdit au niveau des forfaits téléphoniques. Ça inclut souvent dans les forfaits le Royaume-Uni, par exemple. Mais la Serbie ou même la Suisse ne sont pas dans les forfaits. Donc attention, si vous allez dans ces pays-là, vérifiez votre couverture ou prenez une couverture supplémentaire. Pour les frais bancaires, c'est la même chose. En zone euro, vous n'aurez pas de frais bancaires supplémentaires si vous tirez de l'argent ou si vous payez avec votre carte. En revanche, dès que vous sortez de la zone euro, ça peut douiller assez fortement puisque vous allez avoir des frais fixes plus des frais au pourcentage des sommes dépensées. Donc là, une petite astuce, c'est de penser aux banques en ligne avec lesquelles il y a quasiment pas de frais quand on est à l'étranger.
3: Rapidement, dans votre hors-série Vacances et week-ends sans galère, vous avez comparé les modes de transport sur des destinations stars et vous évoquez souvent des prix cachés. Vous en parliez un peu tout à l'heure. Vous pouvez nous rebriefer rapidement?
4: Ah oui, alors méfiez-vous du prix d'appel de 34 euros pour un Paris-Barcelone, par exemple, hein, dans une compagnie low cost. Alors évidemment, ça fait rêver, mais il faut savoir que le bagage cabine va coûter entre 8 et 60 euros. Le bagage cabine, c'est une toute petite valise. Le bagage en soute, il coûtera entre 80 et 130 euros. Vous serez facturé si vous voulez être à côté de vos enfants ou à côté de votre mari ou de votre femme dans l'avion. Donc, vous voyez, si vous ajoutez toutes ces tous ces frais, ça va être vraiment une facture importante.
3: Quand on se déplace en voiture, c'est pas toujours facile de se garer. Alors, pourquoi ne pas louer un emplacement chez un particulier, par exemple? Bonjour, Geoffroy de Villepin.
6: Bonjour, enchanté, merci pour votre invitation.
3: Bienvenue, vous êtes fondateur de Casa Park. Casa Park, quel service est-ce que vous proposez?
6: Alors, CasaPark.fr, c'est un service qui permet à des voyageurs de se garer deux fois moins cher chez l'habitant, partout en France et DOM-TOM également, à proximité donc des aéroports, des gares TGV et également donc des ports où quand on a un ferry à prendre par exemple pour une île.
3: Ça veut dire que vous proposez à des particuliers de mettre à disposition un emplacement pour que d'autres particuliers y garent leur véhicule, quoi.
6: Exactement, donc ça peut être un jardin, une cour intérieure, un parking extérieur, un garage privatif. Et une fois garé, en fait, l'hôte, nous on les appelle les hôtes, hein, les particuliers qui accueillent donc des voyageurs, eh bien une fois garé, vous emmène à destination et viennent vous rechercher au retour. Deux fois moins cher que le parking.
3: Donc on est vraiment sur un emplacement où on met un véhicule et on le laisse pendant la durée du séjour. On est d'accord que c'est pas un parking où on vient trois fois par jour et qu'on utilise tout au long de la journée.
6: On le laisse tout à fait la durée de séjour. En moyenne, c'est 7 jours, mais ça peut être 3 semaines, 4 jours, un week-end. On bénéficie de cette solution casapark.fr.
3: Et cette solution, elle est plutôt valable donc quoi, dans des endroits très touristiques? Est-ce qu'il y a des lieux en particulier où il y a à la fois besoin d'offres et de la demande?
6: Oui, tout à fait. Alors, c'est souvent des hubs de mobilité, là où on n'arrive plus à se garer, tout simplement. Donc, ça peut être à proximité donc des aéroports comme Roissy, Beauvais, Orly, Nantes également, en Bretagne ou dans le sud de la France. Mais ça peut être aussi à proximité de certaines villes très touristiques, des plages, des stations de ski. Voilà, dès qu'il y a, en fait, si vous voulez, un bateau à prendre, un train à prendre, vous voyez, ça vient solutionner aussi la congestion. Vous savez, quand on a des bouchons, là, on sait où se garer, on sait qu'on va on va se garer chez un autre, Casa Park.
3: Merci beaucoup, Geoffroy de Villepin. Vous êtes fondateur même de Casa Park. C'est donc casapark.fr. Merci d'avoir accepté notre invitation. Rapidement, Sophie Kouane, rédactrice en chef adjointe des hors-séries de 60 millions de consommateurs. Le logement le moins cher quand on part en vacances?
4: Ah bah écoutez, chez l'habitant, effectivement, via soit les gîtes, soit les plateformes, ça peut être intéressant. Là encore, il faut comparer les plateformes entre elles.
3: Et le camping, c'est pas mal aussi, ça marche bien, non ?
4: Ah oui, le camping, à condition de partir en tente ou en caravane, ça peut être vraiment très peu cher. Ouais. En revanche, si vous optez pour un mobil-home, là, ça peut être beaucoup plus important comme facture.
3: Non, le vrai camping, effectivement. Le mobil-home, c'est un peu la maison.
4: Le camping avec la tente, oui, vous pouvez avoir des emplacements vraiment pas chers dans des beaux sites et même en pleine saison.
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3: En version magazine, le samedi, le thème aujourd'hui, des vacances sans se ruiner, avec Sophie Kwan, rédactrice en chef adjointe des hors-série de 60 millions de consommateurs. Il y en a un là qui vient de sortir, il est en kiosque d'ailleurs, et vous nous y parlez de tourisme, de vacances, mais avec l'œil du pro de la consommation, et donc ça nous aide à mieux choisir, mieux être guidé. Et puis on va accueillir aussi Nicolas Labat, bonjour.
7: Bonjour.
3: Vous êtes fondateur d'Anol. Qu'est-ce que c'est Anol ? Donc A-N-O-2-L-E.
7: Oui, alors Anol.com, c'est le premier et le seul site qui réunit l'échange et la garde-maison. Le principe est simple, vous allez d'abord créer votre annonce, soit dans la catégorie échanger si vous souhaitez échanger une maison, un appartement, un camping-car ou un mobil-home, soit dans la catégorie garder si vous souhaitez garder des maisons, ou soit dans la catégorie faire garder si vous avez besoin de faire garder votre maison ou votre appartement. Ensuite, vous allez contacter les propriétaires des annonces qui vous intéressent en utilisant la messagerie sécurisée du site. Et lorsqu'un échange ou une garde est envisagé, il ne vous reste plus qu'à compléter et valider le contrat d'échange ou de garde, toujours sur le site.
3: Là, on est d'accord que dans ce cas de figure, il n'y a pas d'échange financier entre les particuliers. Il y a peut-être un abonnement à votre plateforme et c'est tout ensuite.
7: Oui. Oui, il y a juste un abonnement donc qui est à 150 euros par an. Il permet d'accéder à toutes les fonctionnalités du site, comme la messagerie par exemple. Mm. Les échanges et les gardes sont illimités. Si vous ne réalisez pas d'échange ou de garde l'année de votre abonnement, l'année suivante est offerte.
3: Et juste une question là, vous parlez vous parlez d'échange de maisons. Est-ce qu'il faut échanger les maisons en même temps ou il y a un système de points au niveau de la plateforme comme on peut le voir avec d'autres acteurs qu'on avait pu recevoir ici ?
7: Oui, alors il y a un système de points, donc c'est les nuitées. Vous pouvez réaliser donc un échange non réciproque.
3: C'est ça.
7: Donc, par exemple, si un membre A souhaite aller chez B et que B n'est pas forcément disponible à cette période, il peut utiliser le système de nuitée pour accueillir A et ensuite les dépenser pour aller chez C. Donc c'est un système de points, c'est une nuitée égale une nuit pour une personne.
3: C'est hyper clair et donc c'est anol.com. Merci beaucoup Nicolas Labat pour cette présentation, c'est hyper intéressant et l'échange de maison fait partie des solutions. L'économie collaborative d'ailleurs en général, non Sophie Kwan, fait partie des solutions pour trouver notamment un logement pas cher entre particuliers.
4: Ah bah alors l'échange de maison c'est de plus en plus plébiscité puisqu'effectivement ça permet de faire diminuer très fortement le coût des vacances.
3: Oui, oui.
4: Alors bon, il faut passer le cap de prêter sa maison à des inconnus. Voilà, une fois que vous avez passé ce cap-là et que vous avez retiré de vos placards les affaires pour laisser place aux affaires de vos
3: invités
4: finalement, vous pouvez effectivement réduire considérablement la facture, découvrir d'autres pays et finalement le coût, toutes les plateformes demandent un coût d'inscription, hein, celle de Anol est dans la fourchette des 130 à 150 euros par an, ce qui est quand même un coût très modique pour un logement de vacances.
3: Moi c'est génial, moi cet été je pars en Hollande en échange de maison pendant 3 semaines, je ne serai jamais allé dans cette région et c'est ça qui est super avec l'échange de maison, c'est que ça permet de visiter des régions parfois un peu moins touristiques, voilà. Et donc vraiment l'échange de maison, je pense que c'est une vraie solution budget pour bien se loger. Alors, si vous le voulez bien, Sophie Kwan, rédactrice en chef adjointe des hors-série de 60 millions de consommateurs, avant de nous quitter, vous allez vous prêter au jeu de notre quiz, le vrai faux, pour finir avec les idées claires sur ce thème des vacances. Vrai ou faux, réserver un billet d'avion le mardi permet toujours de payer moins cher.
4: Non, c'est faux, c'est une légende urbaine.
3: C'est noté. Les assurances de carte bancaire couvrent automatiquement tous les problèmes en vacances.
4: Eh ben là, non, non plus. Hélas, on aimerait. Hein.
3: Les compagnies low-cost facturent parfois les bagages cabine. Vrai ou faux ?
4: Alors c'est faux, elle les facture toujours.
3: C'est à noter, ça fait
4: oui,
3: partie
4: le bagage cabine,
3: hein.
4: C'est le bagage qui est dans les compartiments au-dessus de vous. Le seul qui n'est pas facturé, c'est le tout petit sac que vous mettez sous le siège.
3: Ah oui, là, faut vraiment le savoir. Bon, on peut utiliser ces chèques vacances uniquement pour payer un hôtel, vrai ou faux ?
4: Bah faux, on peut l'utiliser pour plein de prestations différentes. C'est vraiment valable dans beaucoup d'endroits.
3: Vrai ou faux, en Europe, on peut utiliser son téléphone sans hors forfait dans tous les cas.
4: Alors c'est vrai, c'est un des meilleurs moyens pour sauf si en Europe vous considérez l'Europe géographique et que vous incluez la Suisse par exemple.
3: Et puis vrai ou faux, prendre une assurance annulation est toujours indispensable pour un billet de train ou d'avion.
4: Ben non, si vous avez une carte bancaire, ce sera vraiment inutile de prendre une assurance supplémentaire.
3: Et vous nous le disiez à juste titre, attention, il ne faut pas penser que prendre une assurance annulation qui coûte de l'argent va permettre d'annuler n'importe comment, quoi. Il y a plein de conditions restrictives.
4: Ah, il faut et toujours ça, lire les petites notes en bas de page.
3: Merci beaucoup en tout cas pour vos éclairages, Sophie Kouane. Je le rappelle,
4: merci,
3: vous êtes rédac, chef adjointe des hors-série de 60 millions de consommateurs. Je ne fais pas la liaison puisqu'il y a un H, n'est-ce pas ? Voilà, j'espère qu'en tout cas vous y voyez plus clair, vous qui nous avez écoutés. Pour écouter l'émission, mais aussi toutes les autres, c'est sur ici.fr. Alors la semaine prochaine, soyez à l'écoute, on va s'occuper de nos plantes, fleurs et potagers. Et puis j'attends vos questions par ici, leséconomies@radiofrance.com.
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1: Les annales de l'imposture fourmillent de reliques archéologiques fabriquées de toutes pièces. Mais à ma connaissance, l'incroyable mystification qui s'est déroulée sur l'île de Mindanao aux Philippines et qui a divisé la communauté scientifique pendant des années n'a jamais eu d'équivalent. L'affaire commence le 8 novembre 1972, quand un hélicoptère transportant une dizaine de journalistes, dont des correspondants étrangers, se pose dans une clairière au cœur de la forêt tropicale. « Surtout, restez calme », ordonne Manuel Elizalde, un jeune fonctionnaire philippin chargé de la protection des minorités indigènes. « Quand nous serons au contact, regroupez-vous et adoptez une attitude humble et pacifique. Les Tazadés sont-ils dangereux ? S'inquiète à voix basse Dick Marwell du New York Times. En guise de réponse, Elisa désigne une trace à peine visible dans le fouillis végétal. C'est par là. Suivez-moi sans bruit. Les journalistes lui emboîtent le pas en file indienne et s'attaquent à l'ascension d'un piton rocheux. Bientôt, le cœur de Marwell s'emballe. De part et d'autre de la piste, coiffant des pieux mal équarris, des crânes humains semblent ricaner à son approche. Au bout d'une demi-heure de marche exténuante, Manuel Elizalde, le fonctionnaire philippin, fait signe au groupe de stopper sa progression. Tout à coup, émergeant des feuillages, de petits hommes nus apparaissent, armés de gourdins et de lances primitives. « Ne bougez pas. Souriez-leur gentiment », enjoint Elizalde au reporter éberlué. Après avoir distribué aux petits hommes des bijoux de pacotille, Elizalde explique « Ces hommes sont les derniers de la planète à vivre encore à l'âge de pierre. Leurs connaissances technologiques n'ont pas évolué depuis 100 000 ans. Ils ignorent la roue, l'élevage, l'agriculture. Leur langue semble se réduire à une centaine de sons. Comme s'ils venaient de remonter le temps en une fraction de seconde, les journalistes observent intensément les êtres primitifs. Surgis d'un monde préservé, ignorant tout de l'extérieur, les Tazadés ne sont-ils pas les derniers témoins de la préhistoire? Tandis que le reporter imagine déjà les gros titres qui accompagneront les articles sensationnels qu'ils écriront dès leur retour à Manille, les Tazadés, apparemment satisfaits de leur cadeau, les invitent par geste à découvrir leur territoire. « Combien d'individus compte la tribu ?» demande un rédacteur en noircissant fébrilement un carnet de notes. « 26 », répond Elizalde, « répartis en 7 groupes distincts, nichés dans des grottes à flanc de montagne. »« C'est à peine croyable !» s'exclame un photographe, tout en mitraillant un enfant occupé à trier des vers de terre de la taille d'un doigt. « Mais c'est le scoop du siècle, tu veux dire ?» enchérit un autre. Et effectivement, l'affaire fait grand bruit. Baptisée paléo-hippie par un anthropologue en mal de formule choc, les Tazadés envahissent les médias. Bientôt, le National Geographic leur consacre sa couverture et la chaîne de télévision NBC offre 50 000 dollars à Elizalde pour superviser le tournage d'un documentaire. Des scientifiques accourent de toutes parts.

0: et se pose des questions. Comment les Tazadés ont-ils survécu alors qu'une population humaine doit compter au moins 400 individus pour éviter l'inceste qui les fera disparaître progressivement? De quoi se nourrissent-ils, sachant que même les tribus les plus arriérées doivent pratiquer un embryon d'agriculture pour compléter les faibles ressources qu'offre la forêt? Les scientifiques n'ont pas le temps d'approfondir ces questions. Quelques mois plus tard, le gouvernement philippin transforme la montagne boisée des Tazadés en réserve et en interdit l'accès. L'année suivante, le président Marcos instaure la loi martiale et l'île de Mindanao se retrouve bientôt coupée du monde. Il faut attendre 1989, la chute du dictateur et la levée de l'état d'urgence pour qu'Oswald Ritten, un journaliste suisse, découvre par hasard dans une vieille revue un reportage sur les Tazadés. Curieux de savoir ce qu'ils sont devenus 17 ans après le battage médiatique dont ils ont fait l'objet, Ritten part à leur recherche. Quand il parvient sur les lieux, les alignements de crânes ont disparu et les grottes sont vides. Les Tazadés et leurs descendants se sont intégrés à un village de bûcherons. Ils ont troqué leur cache-sexe en écorce contre des shorts et les jeunes écoutent du rock sur des radios portables. Interrogé par le journaliste qui identifie les plus anciens sur des photos, tous nient en bloc avoir un jour fait partie d'une tribu primitive. Alors, les Tazadés ont-ils vraiment existé? Ou, à l'instigation de Manuel Elizade, ont-ils participé de leur plein gré à un énorme canular, à une mystification d'ampleur planétaire et sans doute lucrative, au cours de laquelle ils ont faim de vivre dans des grottes, de se nourrir de vers de terre et de racines et de communiquer entre eux à l'aide de grognements?
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1: Bienvenue, voici l'actualité de la semaine avec RFI, avec la Radio-Télévision Suisse, avec Radio-Canada, avec ICI et la RTBF. Et on va d'abord se pencher sur l'avenir des pensions en Suisse. Le gouvernement veut favoriser le travail après 70 ans, après 70 ans, mais sans toucher à l'âge de référence de la retraite fixé à 65 ans, Pierre Anchoffat.
2: Un paradoxe peut-être, mais l'âge réel moyen du départ à la retraite est à 64,2 ans, signe que les retraites anticipées sont en grande partie compensés par ceux qui prolongent leur activité professionnelle.
1: En Belgique, une importante mobilisation des enseignants contre les mesures d'économie décidées par le gouvernement de la Fédération Wallonie-Bruxelles. Certains brandissent même la menace d'une grève au finish, Sabine Brelet.
3: Oui, on n'en est pas encore là, mais la tension est forte dans certaines écoles. Des enseignants ont déjà observé plusieurs jours de grève et ce n'est pas fini. Ils veulent empêcher le vote de ces mesures au Parlement.
1: Sur le continent africain, nous allons revenir sur cette nouvelle épidémie de fièvre Ebola. Nicolas Sûr, elle a éclaté dans l'est de la République démocratique du Congo.
4: Oui, l'Organisation mondiale de la santé alerte sur son ampleur et sa rapidité.
1: Le Pont-Neuf à Paris transformé en caverne. Plus de 40 ans après avoir été emballé par cristaux, le plus ancien pont de la capitale française a donc les apparences d'une caverne, un autre genre d'emballage. Cette fois, c'est l'artiste JR qui signe cette œuvre éphémère. Enfin, une fois n'est pas coutume, nous irons aux États-Unis avec vous, Marie-Christine Bouillon, parce qu'un rendez-vous majeur de la télévision vient de s'arrêter. C'était l'un des talk-shows de fin de soirée les plus écoutés.
5: Il s'agit du Late Show sur le réseau CBS qui a été diffusé pour la dernière fois jeudi après 33 ans. Et décision financière ou politique, la question se pose.
1: Le gouvernement suisse ne souhaite donc pas élever l'âge de la retraite au-delà de 65 ans. Avec son projet de réforme pour les années 2030-2040, Pierre-Han, le Conseil fédéral se démarque de la tendance en Europe.
2: L'AVS, l'assurance vieillesse et survivant, pilier central de notre État social, est un objet de débat permanent, car des réformes régulières cherchent à stabiliser l'édifice en l'adaptant à l'évolution démographique. Or, avec l'augmentation de l'espérance de vie, il semblerait logique d'élever l'âge de référence de la retraite comme ailleurs en Europe. Sauf que cela doit passer l'écueil de la votation populaire. Et le peuple vient de rejeter une initiative populaire qui le demandait, sans en écarter le principe à moyen ou long terme, le gouvernement renonce donc à toucher aux 65 ans pour cette réforme 2030.
1: Ouais, et alors comment stabiliser, Pierre-Han, dès lors, les finances de cette assurance vieillesse et survivant ?
2: Patronne des affaires sociales, la socialiste Elisabeth Baumschneider compte sur des incitations à travailler plus longtemps et l'âge réel où les Suisses quittent le monde du travail la rend optimiste.
6: En moyenne, c'est à 64,2 ans, donc on est très bien en comparaison européenne et ce qui est important justement, c'est ces incitatifs pour que les personnes puissent avoir un intérêt à travailler plus longtemps, mais aussi que les employeurs, les patrons jouent le jeu, soient nos alliés dans cette réforme et qu'ils maintiennent les personnes en activité ou engagent des personnes même lorsqu'elles ont 60 ans et plus.
2: Si la gauche salue le maintien de l'âge de référence à 65 ans, la droite, par la voix de la libérale Johanna Gapani, dénonce une pseudo-réforme.
7: On a l'impression que c'est un projet ambitieux alors que ça ne l'est pas du tout. J'ai un petit peu du mal à comprendre tout ce qui est fait autour d'une réforme qui est au final accouche d'une souris. Le Conseil fédéral confirme qu'il n'a pas conscience du défi face auquel on se trouve. On a un vrai problème au niveau du financement de la retraite. Aujourd'hui, le but de cette réforme, c'était quand même d'arriver à un équilibre financier. Et là, le Conseil fédéral est totalement à côté de la plaque.
2: La question de l'âge reviendra donc sur la table lorsque le Parlement s'emparera du projet.
1: En Belgique, les enseignants se mobilisent contre les mesures d'économie décidées par le gouvernement de la Fédération Wallonie-Bruxelles. Cette semaine, le mouvement est allé crescendo, grandissant, pour tenter d'empêcher le vote de ces mesures au Parlement, Sabine.
3: Pour les profs qui se mobilisent, c'est maintenant ou jamais. Après le vote, il sera trop tard. Ils se disent méprisés, salis. Ils dénoncent un manque de dialogue et de considération. Car depuis des mois, ce sont les mêmes revendications qu'ils avancent, comme le résume ce permanent syndical.
8: le retrait des mesures sur le Minerval dans l'enseignement supérieur, le retrait des mesures sur la gratuité dans l'enseignement fondamental, le retrait des mesures sur l'augmentation du temps de travail dans l'enseignement secondaire. Ce sont nos principales revendications.
3: À l'approche du vote au Parlement, de nombreux enseignants ont décidé de partir en grève, parfois plusieurs jours. Un mouvement qui a plutôt fait tache d'huile cette semaine et qui laisse planer un doute sur le bon déroulement des examens de fin d'année. Sur ce marché où des enseignants sont venus distribuer des tracts, on est tantôt pour, tantôt contre cette mobilisation.
9: Je trouve que ce qu'on leur demande est exagéré et je pense que si on les maltraite, c'est aussi nos enfants qu'on maltraite à travers eux.
10: Moi je suis indépendant et donc c'est pas dans mon tempérament de manifester pour tout et pour rien. Je me dis que pendant qu'ils sont en rue, ils ne donnent pas cours non plus. Donc il y a probablement à boire et à manger dans tout ce qu'ils font et dans tout ce qu'ils disent.
1: Voilà donc pour ces avis sur un marché. Donc alors du côté du gouvernement, Sabine, on tente de calmer le jeu.
3: Notamment concernant l'obligation pour les profs du secondaire supérieur de prester 2 heures de plus par semaine. C'est ce que dit la ministre de l'Éducation, Valérie Glatini.
5: Il n'y aura pas de perte d'emploi. On a chiffré le nombre d'enseignants qui quittent naturellement le degré secondaire supérieur chaque année. C'est à peu près 2170 équivalents temps plein. Or, la mesure coûterait 1300 équivalents temps plein. Donc, il n'y aura pas de perte d'emploi.
3: Le vote au Parlement ne devrait pas avoir lieu avant la première semaine de juin. Un impact sur l'organisation des examens n'est pas exclu, tant le fossé paraît profond entre les enseignants et le gouvernement de la Fédération Wallonie-Bruxelles.
1: Des centaines et des centaines de cas suspects et plus de 160 mortels. La fièvre hémorragique Ebola est de retour au Congo. L'épicentre de l'épidémie se trouve dans une ville minière de Mongwalu, dans la province de l'Ituri, c'est dans l'extrême nord-est du pays. Mais des cas sont désormais aussi signalés en Ouganda, au nord et au sud Kivu. Nicolas, l'OMS pense que l'épidémie a probablement débuté il y a des mois.
4: Oui, vu l'ampleur du problème, les premiers cas sont vraisemblablement bien antérieurs à ceux qui ont été officiellement documentés et qui remontent au 15 avril. Et pour ne rien arranger, des retards et des ratés se sont multipliés dans la détection. D'abord, les premiers symptômes de la souche qui circule, Bundibugyo, évoquent davantage le paludisme. Ensuite, les tests utilisés en RDC ont été conçus pour détecter la souche Zaïre, qui sévit d'habitude dans le pays. Quand les premiers échantillons arrivent à Bunia, ce test se révèle négatif. Mais ces mêmes échantillons, testés à Kinshasa avec d'autres méthodes, sont positifs.
1: Ouais, et puis il y a eu aussi, Nicolas, des défaillances logistiques.
4: Oui, des prélèvements partis d'Ituri ont mis 11 jours pour arriver à Kinshasa. La chaîne du froid n'a pas été respectée, tout cela ralentit la confirmation, d'autant que les relais d'information habituels restent d'abord silencieux. Les églises, les infirmiers, les renseignements, les croyances locales ont aussi joué un rôle néfaste. Quand les premiers cas sont apparus à Mongwalu, personne ne donne l'alerte. Les familles pensent que c'est une maladie mystique et les malades ne sont pas amenés dans les centres de santé. Dès lors, le virus a circulé lors des soins, des veillées funèbres et des repas de deuil.
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1: Impossible de passer à côté à Paris, l'artiste JR, célèbre pour ses photos géantes en noir et blanc, a emballé le célèbre Pont-Neuf. Plus de 40 ans après Christo, l'œuvre éphémère, la caverne du Pont-Neuf, vient d'être installée sur le pont. Le site sera accessible gratuitement pendant 3 semaines à partir du 6 juin prochain, mais pas besoin d'attendre jusque-là. Avant d'en profiter, les passants en prennent déjà plein la vue, comme l'a constaté Simon Le Baron.
11: Le plus vieux pont de Paris rougirait presque tant il est photographié, même s'il se cache sous la toile noire et blanche.
12: C'est des montagnes, on voit de la neige, on voit un glacier.
13: Là, ça me donne envie d'aller prendre mes skis et d'aller me faire une piste. C'est génial.
12: Est-ce qu'il y aurait un lien avec la fonte des glaciers? Est-ce que ça veut dire quelque chose de ce côté-là? Parce que c'est vrai que ça descend dans l'eau.
13: Moi, j'adore.
11: Voilà qui contraste en tout cas avec l'immense bâche publicitaire installée sur un bâtiment voisin.
13: Plutôt que de couvrir les immeubles en construction par des pubs pour des grandes marques de luxe, je trouve qu'il y a, il y a un vrai côté artistique, quoi.
12: Sur le style de JR, ça s'intègre bien avec les nuages ce matin, avec les éléments.
14: C'est onirique, c'est une belle promesse pour l'été parisien.
15: Mais je ne sais pas si on peut rentrer dedans.
11: On pourra rentrer dedans, oui, du 6 au 28 juin.
15: Vous êtes à l'atelier, là ?
11: Grâce entre autres à Patrice, métallier qui participe au chantier, pas peu fier de montrer le résultat à ses collègues.
15: Quand on commence à monter l'arche à l'intérieur, je prends des photos aussi.
11: Okay. Et heureux d'avoir vu la caverne en avant-première.
15: Ah bah oui, bah, c'est un peu le fait d'avoir le casque et puis d'avoir le badge. Hein. Voilà, un peu privilégié.
11: Et vous pouvez pas dire ?
15: Ah non, je vous ne dis rien.
11: Vous nous dire si ça va être bien, juste ?
15: Très bien, très joli. Voilà, et plein de surprises.
11: Et en plus, ce sera gratuit et 24 heures sur 24.
15: Allez, petits gars, je vous laisse et je vous tiens au jus.
1: Reportage de Simon Le Baron pour Ici Paris. On va se quitter une fois n'est pas coutume aux États-Unis avec vous, Marie-Christine, parce que chez vos voisins, la très populaire émission Le Late Show a quitté le petit écran cette semaine sur CBS.
5: Oui, l'animateur Stephen Colbert a présenté son dernier monologue d'ouverture jeudi au Ed Sullivan Theatre, rue Broadway, à New York. Ce type d'émission, diffusée après les bulletins de fin de soirée aux États-Unis, combine humour, variété et satire. Voici le professeur au département de communication de l'Université du Québec à Montréal, David Grondin.
16: C'était une pratique établie depuis le début de la télévision, donc qui accompagnait les gens en fin de soirée dans leur salon. C'était une pratique qui était héritée de la radio auparavant des années 30 et 40. Et donc, c'est quelque chose qui était vraiment un ralliement pour plusieurs Américains.
5: Stephen Colbert animait le Late Show depuis 11 ans.
1: Alors, pourquoi la chaîne CBS a-t-elle mis fin au Late Show?
5: Le réseau assure que la décision est purement financière. Mais de nombreuses voix y ont vu la main du président américain. L'animateur Stephen Colbert était dans la mire de Donald Trump pour avoir critiqué une entente hors cours de 16 millions de dollars entre la maison mère de CBS, Paramount, et Donald Trump. Le 14 juillet 2025, Stephen Colbert a dit « Je crois que ce type d'entente financière compliquée avec un élu porte un nom légal, un beau gros pot de vin ». Au même moment, Paramount attendait le feu vert de la Maison-Blanche pour une transaction majeure. De nouveau, David Grondin de l'Université du Québec à Montréal.
16: Il y a une couleur politique à cette décision-là. Clairement, ça vient dans le contexte du rachat de CBS par une entreprise proche de Donald Trump et donc les pressions qui sont faites et lui-même qui s'en est félicité rapidement.
5: Le réseau CBS et Donald Trump ont rejeté toutes allégations de corruption.
1: Oui, et c'est donc une voix critique à l'égard du président américain qui s'éteint.
5: Oui, Stephen Colbert critiquait ouvertement l'administration Trump, comme le font d'ailleurs aussi les animateurs des talk shows de fin de soirée des autres chaînes, malgré les menaces répétées du président.
1: Voilà la fin donc du Late Show aux États-Unis. Merci d'avoir été là une nouvelle fois pour l'accent des autres. Belle fin de semaine. Je vous fixe bien sûr rendez-vous dans 8 jours avec les partenaires des médias francophones publics. Très belle fin de semaine.
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1: Il y a exactement 29 ans, c'était en avril 1997, Gaëtan Roussel et ses compères de Louise Attaque nous présentaient une certaine Léa et qui revenait parmi nous ce matin ici.
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1: Bienvenue à bord pour votre début de week-end d'ici des 6 heures avec la capitainerie, Fabien à la rédaction en chef, Justin à la technique, au standard notre rayon de soleil, Oumaïma, ce matin et pour l'actualité, Valentine Letès. Bonjour Valentine.
5: Bonjour François-Xavier, bonjour à tous.
1: Et attention, ce week-end au coup de chaud.
5: Des records de température ont déjà été battus hier et elles grimpent encore ce samedi. Les conseils des secouristes pour se baigner en toute sécurité dans une demi-heure.
1: C'est l'info du jour à 6h30.
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1: Samedi 23 mai, votre week-end démarre donc ici. Bienvenue, il est 6h. Les infos, Valentine, à la une, la victoire de Lens en Coupe de France de football.
6: On le mérite tellement, le club le mérite tellement, la région le mérite tellement, c'est exceptionnel.
7: C'est quand même mon club de cœur et merci papa, je t'aime.
8: C'est incroyable, j'en ai pleuré. On a ravagé le Stade de France, c'est historique. Regarde, la bleue, la coupe, la bleue, on l'a bleue, on l'a gagné.
5: Et la joie des supporters avec cette fin de saison en apothéose pour le club du Nord, vainqueur hier soir de Nice. 3-1 dans un Stade de France, Noureddine Zidane, largement acquis à la cause des Lensois.
9: C'est le seul trophée national qui manquait au palmarès du RC Lens. Une Coupe de France, beau cadeau d'anniversaire pour les 120 ans du club que Gauthier, 19 ans, voit pour la première fois sacré.
10: C'est un moment qu'on attendait depuis si longtemps en fait, ça libère un peu, c'est enfin un trophée majeur. Franchement, ça fait chaud au cœur d'avoir une équipe si impliquée. On sent vraiment un lien fraternel entre l'équipe et les supporters.
9: En luttant pour le titre quasiment jusqu'au bout avec le PSG, la saison était déjà réussie pour le RC Lens, certes, mais ne pas remporter la Coupe aurait laissé un goût d'inachevé, selon le gardien Robin Risser.
11: On avait à cœur de leur offrir comme cadeau. On voulait mettre une cerise sur cette magnifique saison et avec cette coupe, je pense qu'on l'a mis.
9: Le gâteau pour la deuxième place en Ligue 1, la cerise avec la coupe et la chantilly pour l'entraîneur Pierre Sage. C'est l'émotion procurée à un public qui attendait un trophée depuis plus d'un quart de siècle.
12: Je me nourris du bonheur à la fois des joueurs et du public. Avec l'équipe, on a justement cette chance-là de pouvoir rendre les gens heureux et ça me suffit.
9: Un bonheur que toute l'équipe prolongera cet après-midi avec la parade en bus à Impérial avant la présentation de la Coupe de France sur le parvis de l'Hôtel de Ville.
5: Un titre à célébrer aussi à Montpellier ce matin avec la victoire du MHR en Challenge Cup de rugby hier face aux Irlandais de l'Ulster, 59-26. Troisième succès dans la compétition des Montpelliérains. Aujourd'hui, place à la finale de la plus prestigieuse des Coupes d'Europe, la Coupe des Champions. Bordeaux joue pour conserver son titre à partir de 15h45 à Bilbao face aux Irlandais du Leinster.
1: Vous écoutez votre radio ici, il est 6h03, une question ce matin, Valentine. Qui est la mère de ces deux enfants retrouvés au bord d'une route au Portugal?
5: On en sait plus ce matin sur cette Française de 41 ans, soupçonnée de l'abandon de ses deux petits garçons de 4 et 5 ans cette semaine. Cette mère de famille, Louise Adélaïde Boinard, habite l'Alsace depuis l'année dernière seulement.
13: Elle s'appelle Marine, a 41 ans et habite à Colmar depuis peu, selon le maire de la commune. Avant, elle était à Troyes, dans l'Aube, où elle exerçait comme sexologue, un métier qu'elle pratique toujours en libéral. Elle est d'ailleurs spécialisée dans le traitement du psychotraumatisme, des troubles développés pendant l'enfance et dans l'accompagnement des hommes. Très active sur les réseaux sociaux, dont LinkedIn, la quadragénaire vante une pratique centrée sur l'écoute, le bien-être émotionnel et l'introspection. Elle a écrit, par exemple, « La douceur est la clé de toute libération traumatique ». Une professionnelle très bien noté, de nombreux avis soulignent sa bienveillance et sa sensibilité. Marine, qui ne s'était jamais fait remarquer depuis son arrivée à Colmar cet été, aucun signalement n'avait été effectué par la crèche ou l'école de ses enfants avant leur disparition. Mais son comportement a suscité des questionnements depuis son arrestation à une terrasse de café. Le porte-parole de la gendarmerie portugaise a expliqué qu'elle était distante vis-à-vis de la situation. Elle chantait d'ailleurs hier en sortant du fourgon blindé qui l'emmenait au tribunal pour être entendue.
5: Et son comme celui de son compagnon doivent reprendre ce matin. À Paris, deux animateurs du périscolaire sont placés en détention provisoire. Deux hommes de 52 et 44 ans soupçonnés de violences sexuelles sur une vingtaine d'enfants d'école primaire et maternelle du 7e arrondissement. Des agents municipaux de la ville de Rouen, également soupçonnés d'agression sur des enfants. 3 plaintes ont été déposées contre ces employés de crèche et du périscolaire. Ils ont été immédiatement suspendus, indique la mairie.
1: Sur le rail, Valentine, des retards en série.
5: Et des voyageurs arrivés jusque tard dans la nuit en gare de Paris-Austerlitz d'abord. Les trains au départ ont accusé jusqu'à 5h30 de retard à cause d'un bruit non identifié et entendu sur une rame de TER en région parisienne. Finalement, rien. Après plusieurs heures de vérification, le trafic est rétabli ce matin, indique la SNCF. À l'instant, quand dans le sud-est, une rupture d'alimentation électrique a entraîné plusieurs heures de retard sur tous les trains entre Montpellier, Nîmes, Avignon, Marseille et Paris hier. La patience des voyageurs mise aussi à l'épreuve de la chaleur. Avec déjà hier, Guillaume Fariol, des records de température pour un mois de mai et ce temps exceptionnel.
0: Météo France publie sur les réseaux sociaux une photo satellite de notre pays. Pas un nuage, ciel totalement dégagé. L'illustration parfaite de ce dôme de chaleur coincé sur la France qui fait grimper le thermomètre à des valeurs inédites pour un mois de mai. Record mensuel battu hier à Saint-Brieuc ou Dinard en Bretagne, plus de 29 degrés. À La Roche-sur-Yon en Vendée ou au château d'Oléron en Charente-Maritime, plus de 32. D'autres records vont tomber dans les prochains jours, en particulier en début de semaine prochaine au pic de ce coup de chaud particulièrement précoce. La barre des 35 degrés pourrait même être franchie jusqu'en Bretagne, exceptionnelle pour la saison. Une alerte orange canicule semble exclue à ce stade, mais certains départements pourraient basculer en vigilance jaune. Et ça, ce serait une première pour un mois de mai.
5: Un soleil omniprésent, de quoi illuminer la croisette pour la clôture du Festival de Cannes ce soir. On en connaîtra le vainqueur de la Palme d'Or de cette 79e édition.
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5: Et la météo, François-Xavier, on le disait, c'est un avant-goût de l'été.
1: Bah oui, c'est ça Valentine, des conditions en effet très agréables, vous l'évoquiez, pour l'ensemble de nos régions, jugées plus tôt. Alors attention tout de même en ce début de journée à quelques brumes matinales sur le secteur de la Haute-Marne et la Bourgogne. Quelques nuages bas également du côté du littoral vendéen, mais déjà partout ailleurs, un anticyclone bien présent et qui nous donne ce bel ensoleillement. Pour cet après-midi, plein feu, le soleil s'impose un petit peu partout, avec une sensation, vous le disiez Valentine, le test de météo est Festival. Vos températures particulièrement douces et légèrement au-dessus des normales de saison, avec ce matin 21 degrés pour Biarritz, nous avons 22 à Aix-en-Provence, 24 pour Chalon-sur-Saône et Bonifacio, 25 degrés du côté de Montauban et Amiens, 27 à La Rochelle en après-midi, des valeurs comprises entre 25 et 31 degrés, la maximale pour Pau, où vous êtes accueillis avec plaisir à tout moment sur votre radio locale, ici Berne Bigorre.
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1: On a pu l'entendre dans un épisode de plusieurs séries télé populaires type Malcolm ou encore Stranger Things, et cette très jolie chanson d'amour restera avant toute chose l'un des plus grands succès du groupe suédois ABBA, numéro 1 en 1976 dans de nombreux pays dont la France. Fernando, faut bien se le dire, est éternel, et le voici ce matin sur votre radio ici.

0: votre radio. Ici vos titres favoris toute la journée, y compris pour le réveil. À l'instant, Abba et Fernando.
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0: Valentine, on peut avoir tendance à confondre transpiration et perte de graisse, mais transpirer, ça ne veut pas forcément dire maigrir.
3: Effectivement, l'essentiel, c'est de brûler de l'énergie tout en gardant un corps solide. Mmh. Et pour ça, une suggestion, mixer cardio et renforcement musculaire.
0: Et ce combo cardio-renfo vous est détaillé par notre coach sportif, évidemment, Nordinatab. C'est à 6h15, on prend avec lui 2 minutes pour être en forme. Et puis, à retrouver ce soir en prime sur France 2, non pas un divertissement, mais un épisode de la saison 4 de Capitaine Marleau. Au casting de cet épisode breton, intitulé à contre-courant, Romane Boringer, Olivier de Benoît et David Hallyday. C'est la surprise. Alors, comment le chanteur a-t-il été approché par la réalisatrice José Dayan, confidence au micro de Patrice Gascoin dans vos coulisses télé à 6h20. Côté musique, nous avons The Pointer Sisters pour vous ce matin. J'avais dynamique favorisée par ce titre, I'm so excited, à écouter ici avant les infos de 6h30. Pour le moment, il est 6h12, partageons ensemble une actu de vos territoires qui nous est rapportée par nos collègues d'ici Touraine et qui nous dresse le portrait de Frédéric à Jouer-les-Tours en Indre-et-Loire. Cette infirmière de métier a décidé, Valentine, de soigner et d'héberger des pigeons blessés chez elle.
3: Ah, c'est pas les patients habituels.
0: Non, c'est pas, effectivement, ça change un peu. Frédéric qui anime d'ailleurs en parallèle la page Facebook qui s'appelle Cœur de Pigeon et qui rassemble en fait aujourd'hui pas moins de 3500 passionnés.
3: D'accord. Mmh. Alors, comment lui est venue l'idée?
0: Bah écoutez, c'est après avoir secouru un volatile qui était en détresse sur la route qu'elle a créé ce fameux réseau social pigeonesque, de sorte de lutter contre les préjugés et d'organiser le soin des oiseaux. Ils ont l'air d'aller mieux.
3: Oui. Ça fait beaucoup de colocs à plumes quand même.
0: Ouais, ça fait du monde, effectivement. Mais c'est sympa en même temps, non?
3: Il y en a beaucoup à Paris déjà.
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0: Point de foot, mais la Corse ce soir à l'Orange Vélodrome. L'île de Beauté prend ses quartiers à Marseille avec votre radio ici, puisque Patrick Fiori et Corsu Mezzu Mezzu réunissent ce samedi pour un concert exceptionnel. Tenez-vous bien, Santa, Benabar, Julien Clerc et Francis Cabrel. Le voici justement en version corse, bien sûr, pour sa petite Marie, aux côtés de l'ensemble vocal Affiletta, Cara Mariuccia, une nouveauté de votre radio ici à 6h13.

0: retrouver sur le troisième album de Corsou, Mezzu Mezzu, Affiletta et Francis Cabrel sur votre radio ici pour cette reprise de Petite Marie nommée Calamari Yuccia. Pour vous, de petits gestes au service d'une très grande vitalité en compagnie de notre coach Nordine Attab. Bonjour Nordine.
1: Bonjour.
0: Aujourd'hui, vous répondez à une question que l'on se pose fréquemment. Le cardio est-il la meilleure solution pour perdre du poids ?
1: On associe souvent perte de poids avec transpiration. Mais transpirer, ce n'est pas forcément perdre du gras. Ce qui compte, c'est de dépenser de l'énergie tout en gardant un corps actif et solide. Et pour ça, le secret, c'est de mélanger les efforts. Pas uniquement du cardio, mais aussi effectuer du renforcement musculaire. On débute avec un exercice durant lequel on va croiser deux sollicitations, le squat et les montées de genoux. Et pour ça, on débute debout, les bras le long du corps, les pieds légèrement écartés. Et à partir de là, on effectue un mouvement de squat, c'est-à-dire on inspire en fléchissant les jambes, et ensuite je pousse sur mes jambes pour me redresser. Et en fin de mouvement, je monte le genou droit vers la poitrine, je repose le pied, puis le genou gauche. Et vous pouvez effectuer 3 séries de 12 répétitions. Et grâce à cette combinaison d'exercices, vous allez solliciter notamment les jambes, mais aussi renforcer le système cardiovasculaire et la coordination.
0: Donc Nordine, on combine plusieurs exercices en même temps.
1: Exactement. Plus un exercice mobilise de muscles, plus il demande d'énergie. Et ça, c'est très intéressant quand on cherche à perdre du poids. On continue avec un deuxième exercice durant lequel vous êtes debout, les bras le long du corps, les pieds légèrement écartés. À partir de là, vous fléchissez les jambes afin de poser les mains par terre. Ça y est ? Vous y êtes. Et ensuite, vous avancez vos mains afin de terminer le mouvement en position de gainage de face, en position de planche, bien aligné, bien parallèle au sol. On appuie sur les mains, bras tendus. Et enfin, vous ramenez un genou vers la poitrine en levant le pied, par exemple la jambe droite. Vous reposez le pied droit et vous effectuez le même mouvement de l'autre côté, de la jambe gauche. Vous revenez enfin en position de départ en vous redressant et en protégeant le dos. Vous pouvez effectuer 4 séries de 10 répétitions. Pour terminer, pensez à miser sur le travail cardiovasculaire, mais également sur le renforcement musculaire. Parce que la perte de poids, ce n'est pas une séance magique, c'est une accumulation de petits efforts qui font la différence. Allez, à vous de jouer.
0: Merci beaucoup Nordine Attab. D'autres gestes prodigués par Nordine pour favoriser notre perte de poids intelligemment, s'il vous plaît, sont à retrouver sur notre site ici.fr, mais aussi tous nos podcasts forme et bien-être en vous abonnant à notre application Radio France. Il est 6h19, vous écoutez ici, on vous souhaite un début de week-end très agréable avec une femme like you parfaitement mise en valeur par le chanteur Camaro.

0: On vous accueille avec grand plaisir de bon matin sur votre radio ici. Beau réveil au son de Camaro, c'était Femme Like You.
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0: 6h22 avec celui qui a son multipass pour entrer dans vos chaînes de télé préférées. Bonjour Patrice Gascoin.
2: Bonjour François-Xavier, bonjour à tous.
0: Pour les coulisses télé de ce samedi, Patrice, une programmation plutôt singulière. France 2 brouille les pistes ce soir. Pas de divertissement en prime time, mais à la place, un épisode de la série Capitaine Marlowe.
2: Ce soir, David Hallyday a une déclaration à faire. Enfin, plutôt son personnage dans Capitaine Marlowe. Il a un truc à vous dire.
3: Bon ben, je n'ai pas forcément prévu d'annoncer aujourd'hui. Mais bon, manifestement, j'ai pas le choix. Voilà. Carla et moi allons nous marier.
2: Alors, je vous cache pas que la nouvelle va en surprendre quelques-uns. Dans l'enquête de Capitaine Marlowe, ce soir sur France 2, David Hallyday incarne Grégoire, un grand reporter exilé sur une île bretonne. Ce Grégoire reçoit ses anciens amis de lycée pour un week-end de retrouvailles, mais effectivement, lorsqu'il leur présente sa jeune et jolie fiancée, l'ambiance se tend. Et malheureusement, le lendemain, un de ses amis meurt dans une explosion. Je laisse à Marlowe, Corinne Maziro, le soin de découvrir sous vos yeux ce soir le coupable. En attendant, j'ai voulu savoir pourquoi José Dayan, créatrice et réalisatrice de Marlowe, a-t-elle pensé à vous, David Hallyday, pour ce personnage de Grégoire?
3: Ça, faudrait lui demander, je ne peux pas répondre à sa place. En tout cas, tout ce que je peux dire, c'est qu'il y a 2 ans déjà, elle m'avait sollicité pour un Marlowe, et je ne pouvais pas parce que j'étais en tournée. Je pensais qu'elle allait oublier, et en fait, non.
2: José n'oublie jamais.
3: C'est ça, oui, on apprend à la connaître. J'étais très surpris qu'elle repense à moi 2 ans après. J'ai lu le scénario, il m'a bien plu. Je me suis dit, allez, on y va. Ça a été un très beau déclencheur que de bosser avec elle. J'ai découvert d'abord quelqu'un d'extraordinaire humainement, qui sait ce qu'elle veut. Je me suis senti totalement en confiance. Bon, elle bosse très très vite. Et donc le casting était top. Donc j'ai vraiment pris beaucoup beaucoup de plaisir au point de me dire, ça serait vraiment génial de remettre le pied à l'étrier une nouvelle fois, puis de continuer quelque part à faire sur un beau projet comme ça, why not?
2: Moi je suis sûr que ça va donner des idées à certains de proposer à David Hallyday d'être héros de série.
3: Ben pourquoi pas, si c'est un rôle de composition et puis quelqu'un totalement différent de moi, pourquoi pas? Oui, non, mais c'est très amusant de tourner. Et je trouve que c'est pas complètement antinomique avec mon métier à moi. Il y a vraiment des similitudes entre la musique, la scène, en tout cas le live, un plateau de cinéma.
2: Les coulisses de ce premier rôle pour David Hallyday à voir ce soir sur France 2 dans Capitaine Marlowe. Quant à moi, Capitaine Gascoin, je reviens demain avec de nouvelles coulisses télé.
0: Eh oui, mes respects mon capitaine, à demain en effet 6h20, 6h25 sur votre radio ici, dans moins de 5 minutes. C'est le retour de l'info avec vous Valentine Letès, l'actu française et internationale résumée en 90 secondes. Et puis à 6h32 dans l'info du jour, Valentine, attention aux différences de température.
4: Oui, quand maman vous apprenait à vous mouiller la nuque avant de vous baigner, ce n'était pas pour rien. Les secouristes confirment le risque d'hydrocution existe. Reportage dans 6 minutes.
0: Dans l'intervalle, c'est la musique des Pointer Sisters avec Tonic, grâce au classique I'm So Excited et votre horoscope signe par signe préparé par Catherine Viguier sur votre radio ici. Bienvenue.

0: Vincent Radio ici qui vous fait danser de bon matin. I'm so excited de Pointer Sisters pour le démarrage de votre week-end. 6h28, bonjour Catherine Viguier.
1: Bonjour François-Xavier.
0: Avec vous l'horoscope du samedi 23 mai 2026. Catherine, avec vous, on détaille une tendance.
1: Celle du soleil aux Gémeaux pour nos 12 signes. Bélier, donc une bonne nouvelle, le soleil et Mercure en signe ami, vous brillez, vous communiquez. Taureau, il s'agit de votre trésorerie et vous allez négocier de manière habile. Gémeaux, vous êtes la vedette du zodiaque, mis en valeur, profitez-en. Cancer, Vénus vous rend séduisant et cette séduction vient surtout de votre bel intérieur. Lion, période agréable, vous avez des alliés utiles car il faut vous battre au sujet de votre travail. Vierge, tout ce que vous pensez, écrivez-le, retenez-le, vous avez des idées de génie. Balance, en vous évadant, vous vous videz la tête et ça se passe bien mieux ensuite. Scorpion, vous analysez, vous sublimez.

0: 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Merci de nous rester fidèles. Très beau week-end. Vous écoutez ici. Il est 6h30. Toute l'actualité en France et dans le monde. Place aux 90 secondes. C'est avec vous, Valentine Lettès.
1: Déjà des records de température battus hier. Il n'a jamais fait aussi chaud pour un mois de mai à Saint-Brieuc, Dinard, La Roche-sur-Yon ou encore en Charente-Maritime avec 32,5 degrés relevés à Château-d'Oléron par Météo France. Son interrogatoire reprendra ce matin au Portugal. On n'en sait plus sur la Française soupçonnée de l'abandon de ses deux enfants au bord d'une route. Une psychomotricienne, sexologue de 41 ans, récemment installée en Alsace. Son compagnon, arrêté avec elle, est un ancien gendarme de 55 ans, adepte des théories du complot. Soupçonné d'agression sexuelle sur une vingtaine d'enfants, deux animateurs du périscolaire à Paris sont placés en détention provisoire. Deux hommes de 52 et 44 ans, intervenant dans des écoles primaires et maternelles du 7e arrondissement. Le trafic des trains rétabli ce matin, indique la SNCF, après de très gros retards hier soir en gare d'Austerlitz à Paris, à cause d'un son étrange entendu à bord d'une rame TER en région parisienne. Tout le trafic a été suspendu pour rechercher l'origine du bruit, sans succès. Enfin, après trois échecs en finale, le Racing Club de Lens s'offre son premier titre en Coupe de France de football. Vainqueur en finale hier soir de Nice, 3-1, dans un stade de France largement acquis à la cause des nordistes. Des sculptures, peintures, œuvres d'art et moments de l'histoire de nuit. C'est la nuit européenne des musées ce soir. Ils sont 1300 en France à ouvrir leurs portes gratuitement.
0: 16h32, l'info du jour, Valentine, avec les précautions à prendre pour se rafraîchir ce week-end.
1: On se mouille la nuque, les bras et le visage avant de plonger pour échapper à ces températures records en ce week-end de Pentecôte. Message des secouristes, Marius Delaunay, vu la différence de température entre la plage et à l'intérieur de l'eau.
2: Au Sable d'Olonne, par exemple, une dizaine de nageurs sauveteurs seront postés sur la grande plage et le secteur de Tanchette, hein, les zones de baignade les plus fréquentées de la commune.
3: On a une température de l'eau qui est effectivement assez fraîche, puisque avec des vents d'est, on est aux alentours de 14, 15, peut-être 16 degrés.
2: Loïc Potier est le responsable des plages des Sables. Il va forcément redoubler de vigilance ce week-end.
3: C'est l'avant-saison, c'est les premiers beaux jours du coup de la période d'avant-saison. On en profite pour rappeler de bien regarder la couleur du drapeau, d'aller prendre conseil auprès des nageurs sauveteurs.
2: Pour éviter les chocs thermiques et la fameuse hydrocution, ça peut aller du mal de crâne jusqu'à l'arrêt cardiaque pour les cas les plus rares et les plus extrêmes. Il faut donc rappeler les gestes simples pour Yann Le Biavant, médecin-chef adjoint chez les pompiers de Vendée.
4: Avant de se baigner, il faut éviter de rester longtemps en plein soleil, plutôt boire régulièrement de l'eau, hein. Et quand on va rentrer dans l'eau, il faut jamais plonger brutalement après avoir eu très chaud. Il faut plutôt rentrer progressivement, commencer par se mouiller la nuque, les bras, le visage, le thorax. Enfin, des méthodes que nos grands-mères nous ont apprises et qui sont toujours valables.
2: Et les secouristes recommandent également de redoubler de prudence pour les plus fragiles, les enfants, bien sûr, et les personnes les plus âgées.
1: Voilà, on ne se rafraîchit pas n'importe comment et pas n'importe où non plus. Les voies navigables de France rappellent les dangers de la baignade sauvage dans les fleuves, canaux et rivières, notamment à cause de la présence d'écluses et de ponts.
0: Merci beaucoup Valentine, retour de l'info à 7h sur votre radio ici. La météo justement, parlons-en ensemble à 6h34, météo de ce samedi 23 mai, c'est donc un avant-goût d'été, des conditions très agréables pour l'ensemble de nos régions, jugées plus tôt. Attention tout de même en ce début de journée, hein, quelques brumes matinales sur le secteur de la Haute-Marne notamment et la Bourgogne, quelques nuages bas également du côté du littoral vendéen, mais déjà partout ailleurs un anticyclone bien présent qui nous donne ce bel ensoleillement. Et puis pour cette après-midi, plein feu, le soleil s'impose un petit peu partout avec une sensation de météo estivale. Vos valeurs particulièrement douces et donc légèrement au-dessus des normales de saison, avec ce matin 21 degrés pour Hendaye, 22 à Hyères, 24 du côté de Tours et Porto Vecchio, 25 pour Albi et Béthune, 27 à Libourne, et en après-midi, des valeurs comprises entre 25 et 31 degrés, la maximale pour Orthez. Vous êtes accueillis avec plaisir, bien sûr, à tout moment sur votre radio locale. Ici Bern Bigorre.
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0: En 1975, la France découvrait un certain William Scheller. C'était avec le titre Rock and Dollars, et fort de ce premier succès, et bien quelques mois plus tard, le chanteur renouvelait l'expérience avec le Carnet à Spirale, autre classique à réécouter ce matin sur votre radio ici. Bon week-end avec nous.

0: On vous espère en pleine forme ce samedi matin. Votre radio ici est pour vous accueillir le carnet à spirale feuilleté par William Scheller.
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0: Je sais que vous le savez, mais on vous le rappelle quand même avec Valentine. 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
3: Tout à fait.
0: 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Également avant 7h, pour la musique de votre week-end, vous pourrez compter sur Laura Branigan. Qui arrive.
3: Elle n'était pas réveillée.
0: Non.
3: Il est encore très tôt. Hein.
0: Bah 6h38, la pauvre en même temps. Hein. Mais elle est bien là, inoubliable self-control, c'est à suivre sur votre radio ici. 6h38, donc, la nouvelle mode des lunettes connectées d'envie numérique, vie privée ce matin, Valentine Letesse. On parle des risques de cette nouvelle technologie pour nos données.
3: Et par rapport au smartphone, une nouvelle étape a été franchie. Les lunettes connectées sont invisibles, ou presque, hormis une petite LED qui s'allume sur la monture lorsqu'elles enregistrent du son ou de l'image. Ces lunettes permettent notamment de filmer en toute discrétion. Et c'est bien le problème, explique la CNIL, la Commission Nationale de l'Informatique et des Libertés. Avec ce type de monture, facile de s'introduire dans un lieu où la prise d'image et de son est interdite sans attirer l'attention. Et contrairement à un téléphone portable que l'on doit sortir, tenir, orienter, les lunettes filment tout ce que l'on regarde, même pas besoin d'appuyer sur un bouton. Le modèle commercialisé par le groupe Meta, propriétaire d'Instagram et de Facebook, est relié à un système d'intelligence artificielle.
0: Okay.
3: Il suffit de dire « Hey, Meta, prends une photo pour capturer en image la scène et les personnes face à vous. »
0: Mais leur utilisation, elle est bien encadrée par la loi, Valentine ?
3: Toute atteinte à la vie privée avec enregistrement ou transmission de paroles ou d'images est punie d'un an de prison et de 45 000 euros d'amende. Peu importe l'appareil utilisé, il n'y a pas de législation spécifique. Mais les lunettes connectées soulèvent des enjeux encore plus grands. Êtes-vous prêt à considérer tous vos amis, vos voisins, vos collègues ou n'importe qui croisés dans la rue comme une caméra mobile ? Vu le succès du modèle de Meta, 7 millions d'exemplaires vendus l'année dernière. La question est de savoir dans quelle société nous souhaitons vivre. Les technologies émergentes sont justement au menu cette année du G7, des autorités de protection des données, soit les équivalents de notre CNIL pour chacune des 7 grandes puissances mondiales.
0: Et pour en savoir plus sur les objets connectés et les risques qu'ils représentent pour vos données, rendez-vous sur ici.fr, page vie numérique, vie privée, votre chronique qui revient demain à 6h38 avec Valentine Letesse, bien sûr, sur votre radio ici.
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0: 6h41, très beau réveil avec votre radio ici. On espère que vos valises sont bouclées. Bah oui, pour un voyage dans le temps organisé par Stéphane Bern et précisément ce matin au temps de la mondialisation du savon.
4: Le savon de Marseille a des odeurs de Provence, d'huile d'olive et de lavande. Et pourtant, il vient de bien plus loin. Alep, en Syrie. Au Moyen-Âge, les chevaliers partis en croisade en Orient ramènent des reliques, des épices. C'étaient les souvenirs duty-free, mais version médiévale. Et à Alep, en Syrie, ils découvrent aussi l'art de la savonnerie. C'est là qu'est fabriqué le plus vieux savon du monde depuis l'Antiquité. Conçu à base d'huile d'olive et de baies de laurier, ces pains de savon sont lentement cuits dans des chaudrons, puis séchés. Un produit raffiné et parfumé qui surprend les guerriers venus d'Occident, plus habitués à briller sur les champs de bataille que sous la douche. Ils rapportent la recette avec eux en Provence en l'adaptant à la mode locale. On garde l'huile d'olive abondante dans les campagnes et on abandonne le laurier. Rapidement, les ateliers prospèrent à Marseille et Louis XIV réglemente sa fabrication. Ne peuvent être utilisés que des huiles pures et sans mélange de graisse, sous peine de confiscation des marchandises. En clair, pas question de savonner le roi avec du gras de canard. Et voilà que grâce à la qualité de sa production, Marseille devient la capitale du savon.
5: C'est Marseille, bébé !
4: À la fin du XVIIe siècle, on en produit 20 000 tonnes par an, qui se vendent en portions de 5 à 20 kg. De quoi bien se frotter derrière les oreilles. C'est ainsi qu'une invention orientale est devenue un symbole provençal. La prochaine fois que vous vous lavez avec un cube de savon de Marseille, vous pourrez chanter sous la douche « Tout, tout pour ma Syrie, ma Syrie ».
0: Ah, magnifique. Merci mon cher Stéphane Paul Naberne. Voyage dans le temps, le best-of à suivre également demain à 6h43. En attendant de retrouver vos inédits, bien sûr, de retour dès lundi sur votre radio ici. Ce sera juste avant les infos de 8h. En ce qui nous concerne, il est 6h43. C'est à la une de Femme Actuelle cette semaine, Valentine.
3: Les éco-recharges valent-elles le coup ? Côté fabricant, on prétend qu'elles sont plus économiques mais moins polluantes. Mm-hmm. Mais les associations de consommateurs, elle reste réservée.
0: Tentons donc de démêler le vrai du faux avec la rédactrice en chef de Femme Actuelle, Sabrina Nadjar, avec nous dans 3 minutes, le temps d'écouter la musique de Jérémy Frérot. Vous écoutez Adieu, ici.

0: qui.
1: 6h46, votre radio ici vous souhaite un très joli réveil du samedi à l'écoute de Jérémy Frérot, venu vous interpréter Allieu.
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1: Les éco-recharges valent-elles le coup? C'est le sujet qui est traité cette semaine dans ce dossier à la une de Femme Actuelle. Et nous en discutons bien sûr avec Sabrina Nadjar, la rédactrice en chef. Bonjour Sabrina.
4: Bonjour François-Xavier.
1: Alors Sabrina, tout d'abord, est-ce que vous pouvez peut-être nous rappeler ce qu'on appelle des éco-recharges?
4: Alors vous savez, ce sont ces petits sachets, ces petites poche qui remplace un emballage qui est habituellement extrêmement résistant. Je ne sais pas si vous voyez ce que je veux dire. Les emballages, par exemple, de lessive. Alors, ce sont des emballages qui sont faciles à utiliser, à ouvrir, à fermer, pour verser, prélever. Ils sont remplacés donc par un emballage un peu plus sommaire. En général, c'est un espèce de sachet avec un système d'ouverture très simple.
1: D'accord.
4: Et qui est beaucoup plus léger. Et le but, c'est de transférer le produit qui est dedans dans le fameux emballage d'origine plus durable dans le temps.
1: Alors, est-ce que c'est vraiment économique?
4: Sur le papier, pour tout vous dire, ça en a l'air. On se dit que c'est un emballage plus léger, qu'il n'y a pas de fioritures, qu'il est donc plus facile à fabriquer et en plus moins lourd à transporter. Mais en pratique, c'est moins simple. Des enquêtes sur le terrain montrent que une fois la promotion passée pour donner envie aux acheteurs, certaines recharges de gel douche ou d'assouplissant, par exemple, sont plus chères au litre que la bouteille prête à l'emploi. Donc c'est vraiment un comble. Et la raison de ce comble, c'est en fait parce que l'outil de production n'est pas toujours adapté aux éco-recharges ou que les quantités vendues sont insuffisantes pour faire baisser les prix. Donc finalement, c'est totalement contre-productif.
1: Côté écologique, est-ce que ces éco-recharges permettent vraiment de réduire l'impact sur l'environnement, Sabrina?
4: Alors, réduire le plastique, bien sûr, c'est positif. Mais l'impact global sur l'environnement dépend de la fabrication, du transport, de la concentration en éléments actifs, du produit. Et puis savoir si aussi il est recyclable ou pas. Bon, si la recharge est une simple poche plastique fine, normalement, elle mobilise moins de matières premières qu'un flacon d'origine. En fait, on réduit de 10 à 20, voire 30 % la consommation de plastique pour un usage donné. Voilà, bon, c'est important, mais soyons honnêtes, on la ramène quand même pas à zéro.
1: Oui, c'est déjà un effort
4: mais
1: de
4: faire,
1: en
4: tout cas.
1: Mais peut mieux faire. Exactement. Merci beaucoup, Sabrina. Je rappelle que ce dossier, les éco-recharges valent-elles le coup, est à la une de Femme Actuelle cette semaine. Merci, Sabrina Nadjar.
4: Merci à vous.
1: Je rappelle que vous êtes la rédactrice en chef de Femme Actuelle, le magazine disponible pour ce nouveau numéro dès ce week-end chez tous les marchands de journaux. Ici, votre radio. Merci de nous avoir choisi. Vous croisez ce matin Laura Branigan avec ce magistral Self-Control. Tout va bien.

0: avec Laura Branigan pour Self Control sur votre radio ici. Merci beaucoup de nous rester fidèles en ce début de week-end de Pentecôte avec les Ronettes qui viennent faire un petit tour par chez nous également. C'est sympa ça, Valentine.
1: On adore Be My Baby.
0: Eh oui.

0: c'est aussi votre radio du week-end avec The Ronettes ce matin pour vous faire chanter sur Be My Baby. Il est 6h55, on prend la direction ce matin des Pyrénées-Orientales. Nous sommes tout près de Collioure à Saint-Genis-des-Fontaines. Nous y retrouvons Jean-Paul. Bonjour Jean-Paul.
1: Bonjour Jean-Paul.
2: Bonjour François-Xavier et Evelyne.
0: Alors Valentine, mais c'est presque Valentine, pareil.
1: J'aime bien Evelyne.
2: Non, j'aime bien.
0: Jean-Paul, on est ravis de vous accueillir avec Emeline/Valentine. Dites-nous, quel est votre message ?
2: Alors, mon message, c'est surtout de passer un bon week-end, de profiter de ce beau temps.
0: C'est vrai.
2: Surtout. Et puis, ben, qu'est la paix pour moi, ce serait bien aussi.
1: La paix ?
2: Ouais, qu'est la paix. Écoutez, on entend beaucoup de problèmes en ce moment.
0: Ah oui, bon. Ça c'est certain. Vous avez raison. On va faire en sorte, en tout cas, que les choses s'apaisent, nous, à notre niveau. Dites-nous, Jean-Paul, il paraît qu'il y a une activité un peu insolite ce week-end. Enfin, insolite pour nous, en tout cas.
2: Ce week-end, ben, c'est la fête de la nature dans le département. Et si vous voulez, là, on va une randonnée pour voir un petit peu tout ce qui est reptile dans la région.
1: Jean-Paul, j'ai une question, vraiment. C'est Evelyne qui vous parle.
2: Oui.
1: Pourquoi aller chercher des serpents ? Quelle idée ?
2: Mais c'est justement ma curiosité, parce que je vais vous dire honnêtement, j'en ai peur.
0: Ah ! Donc c'est pour...
1: Donc vous aimez vous faire peur.
2: j'aime me faire peur, en effet, parce que...
0: Est-ce que vous voulez...
2: Il y en a beaucoup par ici.
0: Ah bah, on imagine bien. Est-ce que vous voulez qu'on vous inscrive à Fort Boyard aussi avec Valentine ? Pour se faire peur, c'est pas mal aussi.
2: Ah non, je regarde. Hein, je suis fidèle de Fort Boyard. Mais j'aime bien les regarder, mais j'irai pas dans la cage.
0: Bon, en tout cas, vous saluez les serpents de notre part avec Evelyne/Valentine. Et on vous embrasse bien fort, mon cher Jean-Paul. On vous envoie le poste radio directement à la maison. Il est totalement inoffensif, mais il vous permet de rester connecté à votre radio. Ça, c'est chouette.
2: Ah bah écoutez, c'est très gentil, et puis écoutez, moi pour celui-là, je suis un fidèle de votre radio, je trouve ça tellement sympa que quand je suis levé, en général, j'appuie sur mon poste pour vous écouter.
0: Eh ben merci beaucoup de nous rester fidèles Jean-Paul, on vous dit à très très vite, merci beaucoup. Et à 6h57, pour le meilleur de sa revue de presse décalée, et surtout pour nous mettre les points sur les i, il est arrivé, c'est Willy Rovelli, bien sûr, bonjour.
3: Bonjour. Et on commence avec l'affaire Patrick Bruel, qui n'en finit pas. Une masseuse porte plainte contre le chanteur, qui lui aurait demandé avec insistance qu'elle lui fasse des massages au niveau de l'anus. Oh. Ouais, là, pour lui, ça sent vraiment la merde. Et pour Bruel, 2026 risque d'être un anus horribilis, mais avec un seul N. On s'était dit rendez-vous dans 10 plaintes. Le film Michael sur Michael Jackson cartonne au cinéma avec 5 millions de spectateurs en 3 semaines. Un film pourtant interdit aux moins de 13 ans. Pas pour les empêcher de voir le film, hein, mais pour dissuader les pédophiles d'y aller. Voilà, un film à voir en 3D, 3 doigts. Le comédien Michael Culkin qui a vu Michael a dit qu'il l'avait beaucoup touché. Pas le film. Hein. Plus de 1700 personnes confinées dans un paquebot à Bordeaux après un décès lié à une gastro-entérite. Le gastro le plus connu jusqu'ici à Bordeaux, c'était Philippe Etchebest. Apparemment, on s'est bien chié sur ce bateau. Hein. Le comédien Michael Youn, que l'on voit actuellement dans l'émission Mask Singer sur TF1, victime d'un homejacking par 3 hommes cagoulés. Bon, bah là, il savait qu'il était caché sous les masques. Hein. C'est voleur. Voilà, bah là, c'était facile. En même temps, il y a quelques années, ils chantaient foutacagoule. Bah voilà, ils ont foutu leur cagoule. Hein. Épidémie d'antavirus, explosion des ventes de masques en France. Patrick Bruel veut déjà pas mettre un slip pendant ses massages, alors un masque. À Livourne, en Italie, les propriétaires de chiens encourent 500 euros d'amende s'ils ne nettoient pas son urine. Pise aussi devrait faire pareil, parce qu'il y en a marre que les chiens pissent partout. Bonne nouvelle, pour lutter contre les déserts médicaux, le gouvernement envisage de fournir gratuitement un dromadaire à tous les patients. L'écrivaine Aurélie Valogne rachète la maison de Jane Birkin dans le Finistère. Vu l'hygiène de Serge Gainsbourg, Jane Birkin c'était surtout une ex-fan des cystites. Enfin, la question du jour. Si on boit la bouteille un soda orange suspect, est-ce qu'on peut choper un fantavirus ? Bah vous avez 2 heures. Allez, passez un bon samedi et à tout à l'heure midi.
0: Pas mal le coup du fantavirus, on aime beaucoup. Willy Rovelli qui vient déjeuner chez vous, c'est tout à l'heure évidemment sur votre radio ici. Valentine, merci beaucoup de m'avoir accompagné. On vous retrouve à 7h30.
1: Avec plaisir François-Xavier, à tout à l'heure pour l'info en 90 secondes.
0: Et tout de suite au micro d'ici matin dans votre région, c'est parti.
4: Effectivement, merci François-Xavier. Bonjour à tous, comment allez-vous ce matin ? Je vous repose la question. Comment allez-vous ce matin ? Est-ce qu'il y en a qui ont dormi ? Est-ce qu'il y en a qui ont passé la nuit à faire la fête. Oh là là là là là là, quelle soirée, c'était magique, c'était formidable. Des mots qui reviennent dans la presse, joie, sifflet, victoire, trophée. C'était incroyable. Juliette Pen, bonjour.
5: Bonjour Emmanuel, bonjour à tous.
4: Je pense que vous allez revenir sur cette soirée extraordinaire.
5: Un tout petit peu.
4: Un tout petit peu.
5: Ouais, peut-être.
4: Émission tout à fait spéciale aujourd'hui, week-end spécial, avec une journée extrêmement chargée en rapport avec, évidemment, la victoire et cette Coupe de France qui va et qui est dans le Nord-Pas-de-Calais, hein, ça y est.
5: Qui est déjà de retour,
4: qui est de retour. Journée donc spéciale, c'est samedi aujourd'hui. Bonjour tout le monde.
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4: Et bravo Lens.
5: Mais vous l'avez vécu avec nous en direct hier, les larmes, la joie et les frissons encore là ce matin, après la victoire magique du RC Lens face à Nice 3-1. Les sang et or ont soulevé la Coupe de France. Enfin, première fois dans l'histoire du club en 120 ans d'existence. Une fin de saison en apothéose pour les joueurs lensois et leurs supporters et supportrices. Descendus en nombre à la capitale, ils étaient plus de 50 000 au Stade de France. Écoutez leur émotion.
7: On le mérite tellement, le club le mérite tellement, la région le mérite tellement. C'est exceptionnel. Franchement, pendant 60-70 minutes, t'es pas serein. Nice ont bien joué en vrai.
8: Des fois, on a eu peur, des fois, on était content. Surtout le troisième but, c'est quand même mon club de cœur. Merci papa, je t'aime.
9: Quand je l'ai amené ici, je lui ai dit, bah voilà, profite du moment parce que ça arrive pas tous les ans. C'est incroyable, j'en ai pleuré. J'étais là en 99, au même moment, au Stade de France, quand monsieur Leclerc nous a transmis la coupe, qui nous l'a transmis à nous les supporters. C'était pour la Coupe de la Ligue. Et aujourd'hui, on a la Coupe de France. 30 ans après, vous ne vous rendez pas compte. Moi, j'étais encore jeune, j'avais 17 ans. Et 30 ans après, maintenant, je vis la Coupe de France. C'est extraordinaire. On a ravagé le Stade de France. C'est historique. Il faut le vivre pour le croire. C'est incroyable. Ah, regarde, la bleue, la coupe. La bleue, on l'a bleue, on l'a gagnée.
5: Et cette victoire, on la doit aux joueurs, évidemment, les buteurs, Thauvin et Edouard en première période, puis Abdallah-Sima à la 78e minute qui a définitivement acté la victoire. Le défenseur lensois Jonathan Grady n'en revient toujours pas.
10: C'est le plus beau jour de ma vie, quand tu vois un trophée, que tu vois rien ça, tu ramènes tout le monde ici, c'est extraordinaire. C'est le fait que tout le monde m'apprécie, donc ça me fait chaud au cœur et c'est contradictoire avec ma saison parce que j'ai vécu des moments difficiles. Et c'est un moment historique, on rêvait ça depuis un moment, c'est des années extraordinaires qu'on est en train de vivre et là on concrétise quelque chose avec un titre et ça restera lié à vie.
5: Un souvenir gravé à vie, surtout que les Lensois ont dû se battre pour la gagner cette coupe face à un OGC Nice qui n'a rien lâché, Thomas Lavaux.
11: Pierre Sage n'est pas un grand expansif, mais il a quand même vécu le moment le plus fort de sa carrière hier.
12: Honnêtement, j'étais très content à l'intérieur de voir tous ces sourires, tous ces gens crier, certains pleurer. Des enfants, des gens âgés, des gens de mon âge. Je me considère plus dans les gens âgés, du coup. Beaucoup de bonheur face à nous, donc j'ai eu la chance de pouvoir admirer le bonheur pendant 2-3 minutes et ça me suffit.
11: La plus forte de ses émotions, l'accolade avec son adjoint Jamel Alioui au moment de brandir la coupe. Les deux techniciens ont dû apprécier ce match globalement maîtrisé. Lens avait plus de coffres à marquer sur une action construite, sur une phase arrêtée et sur du jeu direct. Il fallait ça pour venir à bout d'un adversaire accrocheur et qui a tiré deux fois sur les poteaux du gardien Robin Rissert.
13: J'avais à cœur qu'un club m'offre une opportunité. Je pense que je suis dans le club qui me convient le mieux avec de vraies valeurs qui me ressemble, donc je me sens privilégié pour jouer pour ce maillot et en plus ce soir on clôture cette première saison on va dire dans l'élite par un trophée et c'est juste extraordinaire.
11: Deux buts d'avance puis des temps faibles mais à la fin la victoire. Cette finale a pas mal de points communs avec le quart de finale gagné à Lyon, là où étaient nées les chances de victoire lensoise dans cette Coupe de France.
5: Et la coupe est déjà arrivée à la maison, les joueurs sont rentrés dans la nuit au stade Bollaert à Lens où des milliers de supporters les attendent s'attendait pour faire la fête. Des images de liesse immense, des chants, des danses et même la chenille, tout est à retrouver en vidéo sur notre site ici.fr. Et pour les supporters lensois qui auraient raté ça, la coupe et les joueurs seront à nouveau au Stade Bollaert à partir de 15h pour une parade dans le centre-ville jusqu'à la mairie. Ici Nord sera en émission spéciale pour suivre ce moment en direct. Rendez-vous dès 14h cet après-midi. Et dans le cadre de cette parade, la préfecture prévoit de déployer un important dispositif de sécurité. Plus de 300 policiers et une vingtaine de gendarmes seront mobilisés.
4: Face à l'explosion du narcotrafic, de nouveaux moyens vont être déployés au port de Dunkerque.
5: Et annonce du ministre de l'Action et des Comptes Publics, Damien Amiel, en visite sur le port hier. Il promet de débloquer plus de moyens humains et matériels pour aider les douaniers dans leur travail, puisque depuis le début de l'année, 13 tonnes de cocaïne ont été saisies sur le port. Il faut renforcer les contrôles des conteneurs et des bateaux qui arrivent sur le port, assure Damien Amiel.
14: Ici, dans le port de Dunkerque, on a vu en à peine un an, entre 2024 et 2025, une multiplication par plus de deux des saisines, qu'il s'agisse d'ailleurs de la contrefaçon ou des stupéfiants. Depuis le début de l'année, c'est plus de 13 tonnes de cocaïne qui ont été saisies ici, sur le port de Dunkerque. On créera dès cette année une brigade spécialisée portuaire, 100% dédiée à l'analyse des conteneurs, au contrôle et à la lutte contre cette criminalité du haut du spectre. On donnera également les moyens technologiques qui sont nécessaires. On a pu voir aujourd'hui un scanner mobile à basse intensité qui est extrêmement utile parce qu'il permet de détecter beaucoup plus vite des conteneurs à risque. On déploiera dans l'année un scanner mobile à haute intensité, ce qui permettra de renforcer encore nos moyens de scan. Et d'ici 2030, on aura un scanner fixe ici à Dunkerque. Et ainsi, avec ces trois lignes d'analyse, Dunkerque sera au meilleur standard de la lutte contre le narcotrafic. Pour ça, on a besoin de douaniers et on a besoin de moyens technologiques.
5: 25 nouveaux agents arriveront dès le 1er septembre, en plus des 800 douaniers déjà présents sur le port. Voie navigable de France appelle à la plus grande prudence pour ce week-end de forte chaleur et alerte sur les risques d'accidents dans les zones de baignade non autorisées. L'année dernière, près de 170 personnes sont décédées par noyade dans les cours d'eau ou plans d'eau. Après un printemps particulièrement sec, les nappes phréatiques n'ont pas pu se recharger suffisamment. Résultat, le Nord et le Pas-de-Calais sont placés en vigilance sécheresse, un premier niveau de gravité qui n'entraîne pas à ce stade de restriction, mais qui vise à sensibiliser sur notre usage de l'eau.
4: En cyclisme, le Norvégien Rasmus Tiller s'est imposé hier sur la troisième étape des 4 jours de Dunkerque.
5: Et le Néo-Zélandais Laurence Pitty arrive deuxième et conserve son maillot rose, maillot du leader au classement général. Quatrième et avant-dernière étape aujourd'hui au départ de Berg, arrivé à Cassel, à suivre en direct avec Ici Nord en même temps que la parade de nos Lensois. Rendez-vous donc à 14h pour ce direct sur notre antenne. À Douai, autre course, celle des garçons de café organisée par les commerçants de la ville. Plus de 200 participants et participantes sont attendus cet après-midi pour un départ à 15h30.
4: Bien utile de revenir sur cette météo. On a l'impression que tout a été réglé pour que la fête soit belle.
5: Tout à fait.
4: C'est-à-dire qu'aujourd'hui, on a la parade qui va avoir lieu.
5: Sous le soleil, donc.
4: Sous le soleil, sous ce gros projecteur qui va réchauffer le Nord-Pas-de-Calais, réchauffer dans tout le sens des termes. Hein. C'est-à-dire que là, franchement, qu'est-ce qu'on peut dire aux joueurs du RC Lens? Bravo et merci.
5: Bravo, merci pour les émotions. Ah, ouais. On n'a plus les mots.
4: On n'a plus les mots. Mais alors, vous les avez, vous, les mots? Ben, alors, dites-les. Appelez-nous 03 20 55 89 89. Franchement, moi je suis d'accord pour ouvrir l'antenne. Si vous avez envie de vous exprimer, de dire les choses simplement, tranquillement, n'hésitez pas. 03 20 55 89 89, également sur l'application WhatsApp. J'en oublie presque de vous faire donc la météo, mais en même temps, il n'y a pas de surprise. Il va faire beau aujourd'hui. Non, je vais juste regarder les températures maximales. Oula, 29 à 31 degrés.
5: Ouais.
4: Pour les maximales.
5: Il va faire très chaud.
4: Il va faire très très chaud. Bon, eh ben on va faire avec. Hein. J'en entendais déjà hier qui se plaignait justement de la chaleur qui était trop intense. Effectivement, ça s'appelle un grand écart hein, entre les températures d'il y a encore une semaine et celles d'aujourd'hui. Ça n'a plus rien à voir. Profitez-en tout de même. Je vous souhaite un agréable week-end et sur les routes de la région, ça circule très bien.
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4: Allez, voici Mylène Farmer.

0: démarrer la journée, pour démarrer le week-end. Mylène Farmer avec Sans Contrefaçon.
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0: Vadius, ce sont les mots de Danny Boone sur Facebook. Danny Boone qui était en tournage dans le Nord, justement, pour son prochain film. Et il a regardé, évidemment, le match d'hier et il félicite sur sa page Facebook, vous pouvez regarder, hein, il félicite le RC Lens. Nous, c'est ce qu'on va faire tout au long du week-end, tout au long de la journée. Émission vraiment spéciale aujourd'hui avec plein de rendez-vous. Nous serons partout du côté de Lens avec évidemment la parade que nous suivrons ensemble. Alors, mais avant tout ça, effectivement, on va se réveiller ensemble, tranquillement, en ce samedi matin. Nous sommes le 23 mai aujourd'hui. Il y a le 365.be qui arrive dans un instant. On va partir en Belgique et puis l'horoscope en ch'ti juste après la pause.
3: 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Ouais, Lens a offert à ses supporters le trophée de la prestigieuse compétition en remportant la finale au Stade de France face à Nice. Et c'était sur Ici Nord. 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
0: Voici José Ambre pour l'horoscope en ch'ti de ce samedi. Salut José.
4: Bonjour Méjean, bonjour terre tous. Bélier, t'arrives pas à définir tes sentiments ni tes émotions, t'es. Ouh, c'est joliment trop, tout ça. À mon avis, il faut t'attendre à des bouleversements. Taureau, t'es en train de perdre tes sécurités et puis t'es n'en retrouves plus tes repères, t'es. T'es à pleine tempête, mais tiens bon. Si tu gardes le cap, tu traverseras tout ça sans ennui. Gémeaux, en ce moment, t'es plein de projets, t'es. T'as une vie privée, avec les gens de ta famille, et même peut-être pour autre maison. Bah dis donc, y'a du pain sur la planche, hein. Cancer, pour au bien avoir des imbroules, et chat, faut te parler. Mais dis tout ça que t'as su le cœur. Tu verras que plus un père, les plus qu'un se fait comprendre. Lion, t'as tellement cœur les gens qui t'entourent, et que par moment, t'es voudront décider à le plâche. Mais faut pas rire, hein. Les autres, ils ont pas tout dit d'accord. Vierge, le jour qui vient, il va être fort original. Alors comme tu t'as oublié de passer inaperçu, tu vas chier t'es retrouvé tout le jour comme un pichon d'alio. Eh ouais, balance. Les obligations de tous les jours, ça commence à te peser. Tu t'es trop bien passé pour tout le fin de la semaine. Eh ben non, faudra que tu fasses avec. Être liberté, scorpion, ben aujourd'hui, il va falloir le gagner. Eh ouais, ça ne va pas aller tout droit. Attends-toi à voir des bâtons dans les rôles. Sagittaire, attends-toi à un rude remue-ménage à ta maison. Il y a une bosse de choses et puis quelques gens qu'il va falloir remettre à plâche. Prépare-toi, ça qui est dedans. Ben quoi, Mathieu Gabricorne? Elle dira où toi t'as nuit, t'es. T'as un manque de quai de cause ou quoi? Elle sait pas ce qui t'arrive, mais t'as eu des jours meilleurs, tiens. Ah ouais, Verseau. Et le jour ci va être marqué par une bosse d'obligations puis de contraintes qui ne vont pas te lécher une minute pour ti. Eh, y a des jours comme ça, hein. Je ne peux pas tout dire être la fête. Type est chaud aujourd'hui, ça va être imprévu sur imprévu. Alors forcément, il va y avoir des hauts puis des bas, puis t'as tué au cœur, il va en prendre un coup. Enfin, j'espère pour toi que ça va bien se passer. Hein. Allez, au revoir mes gens, puis à demain.
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0: on n'en a qu'une.
1: Ce sont les Lensois qui ont décroché la Lune, hein. C'est le cas de le dire aujourd'hui. C'était Christophe Maé. Bien, Mickaël Mercier nous rejoint pour 365.be. Salut Mickaël, on part à environ 2 heures de Lille, direction Andenne, en province de Namur, en Belgique, pour découvrir Espace Muséal d'Andenne, le phare, un lieu surprenant, pensé pour tous, où l'on apprend en faisant quoi ?
2: Alors oui, c'est un musée moderne et interactif où l'on voyage de la préhistoire jusqu'à la céramique d'aujourd'hui. Alors dès l'entrée, on comprend que ce n'est pas un musée classique. Ici, on ne fait pas que regarder, on participe. On avance dans les salles avec des vidéos, des sons, des objets à manipuler. Tout est fait pour comprendre facilement. On découvre comment les archéologues reconstituent une poterie, comment ils interprètent les traces du passé. C'est très concret. Un des moments marquants de la visite, c'est la rencontre avec Raga, une petite néandertalienne reconstituée. Elle a 8 ans, elle a vécu il y a environ 100 000 ans et sa reconstitution est très réaliste. Les enfants réagissent tout de suite. Ils vont comparer cela avec leur quotidien et les adultes aussi. Ça les surprendre. Alors, juste à côté, il y a aussi un squelette d'ours préhistorique assez impressionnant. Et puis, à quelques minutes, si on veut prolonger l'histoire préhistorique, il y a la grotte Skladina qui est complète naturellement la découverte pour les amateurs d'archéologie et de préhistoire.
1: Alors, on parlait de céramique également. Le musée fait donc aussi découvrir cette matière, mais propose aussi des expositions, si je ne m'abuse.
2: Alors, Andenne, c'est une ville qui est reconnue comme ville créative par l'UNESCO et elle fait partie de la route européenne de la céramique. Et donc, le musée, il met aussi en valeur cette identité avec des céramiques médiévales, jusqu'à des œuvres contemporaines, grâce à un parcours qui révèle la richesse et la diversité de cet art, parfois surprenant, souvent élégant, mais toujours porteur de sens. Et oui, effectivement, en plus de la visite, il y a pour l'instant une expo temporaire qui s'intitule « Sous la loupe ». Et ici, il n'y a pas de mauvaise réponse, ni de mauvaise manière de voir. Chaque regard compte, enfants et adultes deviennent des explorateurs invités à percer les mystères d'objets insolites, étonnant ou familier. On avance d'un module à l'autre, un peu comme dans un atelier, avec des manipulations simples et accessibles à tous. Et c'est très ludique et ça plaît donc autant aux enfants qu'aux adultes. Et on peut la découvrir jusqu'au 5 juillet 2026. Et pour gagner aujourd'hui vos 4 entrées pour l'espace muséal d'Andenne, il suffit de répondre à cette question. Comment s'appelle la petite néandertalienne que l'on découvre pendant la visite à l'espace muséal d'Andenne ?
1: 03 20 55 89 89. Comment s'appelle la petite néandertalienne que l'on découvre pendant la visite à l'espace muséal d'Andenne. 03 20 55 89 2 fois.

0: Beatles, hein.
1: Oui, on adore.
0: C'est chouette,
1: bien
0: hein.
1: Sûr.
0: Ah, ça fait du bien. C'est juste pour voir s'il y en avait qui étaient bien réveillés ce matin, parce que c'était les Rolling Stones.
1: Les Rolling Stones, bien sûr. J'avais reconnu.
0: Il y en a déjà qui étaient sur leur téléphone en train de dire je vais l'appeler, mais qu'est-ce que c'est que cet animateur qui ne sait même pas reconnaître les Rolling Stones des Beatles. Il y a encore plein de groupes à écouter, plein de musique, plein de bonne musique à écouter, bien évidemment, dans les minutes à suivre. Et il y a surtout une destination que nous allons prendre, le Ward, dans un instant pour notre gagnante.
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0: On sent que ça va être une belle journée avec ce temps magnifique qui nous attend tout le week-end. Et pas seulement d'ailleurs, la semaine prochaine, il va encore faire très chaud. Je ne sais pas si vous avez entendu les températures que j'ai annoncées là, il y a quelques minutes, Juliette, mais 31 degrés pour les maximales aujourd'hui.
1: Hein. Ouais, il va falloir penser à s'hydrater, à se couvrir.
0: Exactement. Martine, bonjour.
4: Oui, bonjour Manuel.
0: Vous avez déjà eu chaud hier un petit peu ou pas?
4: Oui, très très chaud hier.
0: Ça y est, on va se plaindre.
4: Non, pas du tout. Pas du tout.
0: Vous êtes à Le Ward, ma chère Martine.
4: C'est ça, oui.
0: Et alors, j'ai appris que, en fait, vous êtes née à Lens.
4: Oui, je suis née à Lens.
0: D'accord, ok. Bon, alors évidemment, je crois que vous n'êtes pas très football, mais alors vous n'êtes vraiment pas contre l'idée de cette fête populaire qui a eu lieu hier, hein, franchement. Hein.
4: Oh, bon, écoutez, ça s'est bien passé, je pense. Il n'y a pas eu de heurts, tout ça. Non, pour les supporters, c'est très bien.
0: Ah, c'était une belle fête.
4: Oui.
0: Enfin, j'en parle pas au passé, parce que je préfère encore la vivre au présent, parce que ça va continuer encore toute la journée.
4: Oui, oui.
0: Aujourd'hui, on va en parler avec la parade, avec toutes les équipes qui vont se mobiliser. Vous êtes réveillée depuis quelle heure, Martine?
4: 6 heures.
0: D'accord. Comme ça tous les week-ends, ou c'est...
4: Tous les week-ends, et puis là, pour arroser un petit peu le potager.
0: J'entends les petits oiseaux là derrière vous, Martine.
4: Oui, je suis dehors. Oui.
0: C'est très agréable. Alors, la question qui était posée pour 365.be, comment s'appelle la petite néertalienne que l'on découvre pendant la visite de l'espace muséal d'Andenne?
4: Alors, Ringa, et qui avait 8 ans.
0: Exactement, c'est la bonne réponse. Et ben voilà, je vous offre 4 invitations pour aller visiter ce lieu en Belgique, grâce à Mickaël Mercier. Et puis, je vous souhaite une bonne visite, Martine.
4: Merci, Sinor, et continuez comme vous êtes.
0: Allez, bon arrosage.
4: Oui, au revoir.
0: Au revoir. Au revoir, Martine, au revoir.
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0: C'est vrai, pourquoi on parlait au passé de cette fête à Lens? C'était hier, c'est vrai, mais on va en reparler encore dans le journal des sports, Juliette.
1: Oui, parce que les joueurs lensois sont rentrés à Lens cette nuit. Il y aura une parade cet après-midi avec tous les supporters de la ville et de la région. Célébrer cette victoire hier face à Nice 3-1. On revient là-dessus dans le journal des sports d'ici une minute, bien sûr.
0: Et le standard reste ouvert, bien sûr. 03 20 55 89 89 avec par téléphone et avec également l'application WhatsApp, c'est le même numéro de téléphone. Voici Valentine Lottès, il est 7h30 pour l'info.
5: Heureux sont les Lensois, vainqueurs de leur toute première Coupe de France de

0: 3 plaintes sont déposées contre des agents de crèche et de centres de loisirs, également soupçonnés d'agression sur des enfants. À la recherche de Manon Relando, disparue il y a un mois et demi près de Nantes, au moment de la fuite de son conjoint en Algérie avec leur petite fille, une grande battue citoyenne est organisée ce samedi dans l'espoir de la retrouver. Sur les rails, retour à la normale du trafic des trains ce matin, après de très gros retards hier sur le réseau de toute la France, à cause d'une panne d'alimentation près de Nîmes et d'un bruit étrange entendu à bord d'une rame dans un TER de région parisienne. La Palme d'Or, remise ce soir sur la Croisette, où la 79e édition du Festival de Cannes s'achève. Parmi les favoris, le film Minotaure et l'espagnol La Bola Negra.
1: 7h31 et dans Ici Sport, on revient évidemment sur le sacre des Lensois. Ils ont remporté la Coupe de France hier et corrigent l'anomalie. Le club n'avait encore jamais gagné la Coupe en 120 ans d'existence. Bien, c'est chose faite après une année magnifique, deuxième de Ligue 1. Les Sang et Or sont sur un nuage. La nuit a été courte et c'est toute une ville, toute une région même qui a vibré avec eux. Le stade Bollaert était plein à craquer hier soir et s'est mis jusque tard. 38 000 supporters et supportrices réunis devant les écrans géants. Les voix se sont cassées, les larmes ont coulé.
2: Oh, ben je l'attendais depuis toujours. C'est l'histoire d'un rêve. Et les rêves se réalisent. Et c'est ce soir, c'est cette année. On a tout gagné. On est deuxième. On va faire une belle Ligue des Champions avec une belle équipe. Ici, ce soir, on a un peuple. On a toute une région, Nord-Pas-de-Calais. C'est merveilleux. C'est merveilleux.
3: Ah, bah on est heureux. Bah oui,
4: on est lensois à 4000%. Allez, Lens.
3: C'est magnifique. Et on a des très bons joueurs aussi, comme Florent Thauvin, Saint-Maximin, tout ça. Ils ont fait une saison extraordinaire, Lens. Donc voilà, on la mérite, la Coupe.
1: Et la mairie de la Coupe, c'est Lensois. Après un match où il a fallu se battre, hein, peut-être plus que ce à quoi il pouvait s'attendre, 2-1 à la fin de la première période, une avance relative, c'est Abdallah Sima qui a marqué le but de la délivrance à la 78e minute. Au coup de sifflet final, les larmes de Florian Sotoca et Gervais Martel, le sourire de Pierre Sage, puis Adrien Thomasson qui brandit la coupe, le défenseur artésien Malanxard n'avait qu'un mot à la bouche au moment de remercier le public sang et or au Stade de France.
5: Exceptionnel, c'est bon, la joie, on est tous heureux, on est contents. Voilà, on voit tous les supporters qui sont heureux, on a cette communion ce soir, on avait à cœur de donner ce titre-là qui était tant attendu par le club, par tout le monde. Voilà, on est super contents. On voit la joie des gens, on sait que la vie n'est pas toujours facile, mais le football permet de donner ce genre de sensations-là. Nous, de notre passion, de notre métier, de notre vie, on arrive à donner ces joies-là et on peut être reconnaissant. Apporter un titre à cette ville, c'était vraiment l'objectif. On avait à cœur de faire une grande saison, de faire quelque chose qui allait marquer l'histoire du club et j'en peux partout.
1: Cet après-midi, les joueurs paraderont avec la coupe dans le centre-ville de Lens pour fêter cette victoire. 15h au stade Bollaert, 16h30 devant l'hôtel de ville. C'est à vivre en direct sur Ici Nord. Et dans le reste de l'actualité sportive, du cyclisme avec les 4 jours de Dunkerque, 4e étape aujourd'hui, 171 km entre Berg et Cassel, à vivre aussi avec Ici Nord. On sera en direct.
6: Allez, météo pour ce samedi, avec aujourd'hui donc du soleil. Je ne vous apprends rien, ça va être un excellent week-end placé sous le signe de la saucisse et de la merguez et du barbecue. Avec bien évidemment une chaleur qui va commencer à être un petit peu insoutenable parce qu'on n'a pas l'habitude ici dans le Nord-Pas-de-Calais d'avoir des températures
1: et
6: comme ça.
1: Et puis c'est très tôt, surtout pour la saison.
6: Ouais, exactement, 31 degrés pour les maximales. Vous revenez tout à l'heure à 8h.
1: Oui, à nouveau pour vous parler de cette victoire du RC Lens, mais pas seulement. On va revenir aussi sur le port de Dunkerque qui voit ses moyens augmenter face à l'explosion du narcotrafic.
6: Bon, je complète avec juste la circulation pour vous dire que ça circule bien dans la région. Si ça, c'est pas une bonne nouvelle.
1: Mais tout va bien.
6: Mais tout va
1: que
6: bien.
1: Que demander de plus ?
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6: Tous les Lensois qui ont le petit coup de bambou de ce matin. Voici Alain Chamfort. Allez hop.

0: avec Alain Chamfort et merci pour cette magnifique victoire. Ils nous ont fait vibrer un moment d'autant plus émouvant avec les larmes de Gervais. Félicitations. Lançois, c'est un petit message sur WhatsApp de la part de Vanda. N'hésitez pas à nous écrire 03 20 55 89 89. Vous pouvez même nous laisser un vocal hein, si vous voulez.
1: Ils l'ont fait. Lens, vainqueur de la Coupe de France. Bravo les Lançois.
0: Bravo les Lançois, on est fiers de vous et on va vous le prouver parce qu'on va vous accompagner tout au long de la journée avec vraiment un dispositif extraordinaire. On va suivre tous les événements partout dans la région, mais également et surtout sur Lens avec la parade cet après-midi. Qu'est-ce que j'allais vous dire? Ouais, c'est vrai qu'on parle Lançois, on parle comme chat ici, hein, c'est ça hein.
2: Oui.
0: Alors pour les gens qui ne sont pas d'ici, c'est compliqué à comprendre. Et justement, Zef est avec nous ce matin pour nous expliquer un peu la langue de chez nous.
3: J'tis là, les piches repas, à pour le mettre sous cloche. Elle est bien, chez là. Mais attention, je suis à manier avec précaution. Et si possible, il faut que les parents y s'en allent. J'sais mieux. Après, s'ils sont là, j'sais le même prix. Hein. J'suis là, j'suis piche repas, à pour le mettre sous cloche. En bon François, ça veut dire... Il ne ferait pas pipi, tu le mettrais sous un globe en verre, comme décoration. J'ai un coup à finir à faire conclu, ça. S'ils picheront pas, elles pourront mettre sous cloche. C'est pour les enfants sages. Chez Tio, qu'on a des parents qui font tout qu'est-ce qu'il faut, comme il faut. Et que même si le tuyau fait des bazars qu'il faut pas, ils te disent que c'est bon pour son développement. Et là, quand tu vois le tuyau machin qui te ravise à dire qu'il est clair de notaire déjà et qui vient réclamer les droits de succession alors qu'il a que 6 ans, t'as envie de dire « Bah Dieu, si là, s'il pichera pas, t'as pourra le mettre sous cloche. »
4: Moi, en général, je réponds « Merde. En principe, ça colle avec tout. »
3: Le tuyau te pourra l'épingler sur un mur pour l'admirer et te dit « Pourvu qu'il grandit pas. »
5: Sarah, tu montes dans ta chambre immédiatement.
6: Je t'emmerde, vieux con.
7: Sarah, je t'ordonne de faire des excuses à ton père.
6: Des excuses, mon cul.
3: Les tchous. Les enfants, dès que chez Poilly pousse, tes emmerdements, ils poussent avec. Il est tellement impropre sur lui que quand il est tchou, tu pourras larver de chez dedans et puis là...
8: On est dans la merde. C'est clair. On est tous dans la merde. Alors il va falloir qu'on s'en sorte tous collectivement.
3: Bah, elle te parle. C'est le genre de tchou, il est mignon, mais ses parents, ils t'agacent quand ils te promènent. Ils le portent à Diro qui balade la flamme olympique avec un Légion d'honneur et un César. En plus, souvent, ils l'appellent comme chat, César, ou Apolline, à bazar ainsi, elle. Alors qu'ils y sont pour rien. Hein. Le tchou, il y aurait eu le diable dans le ventre. Ils n'auront pas eu moins de mérite.
0: Ça, c'était Zef pour le mot ch'ti du week-end.
1: Ils l'ont fait. Lens, vainqueur de la Coupe de France. Bravo les Lensois.
0: Ah, je vous l'ai dit ce matin, on casse tout parce que on casse tout, on ouvre l'antenne, c'est ce que je voulais dire. Vous pouvez nous appeler au 03 20 55 89 89. Je sais qu'il y en a qui sont pas encore couchés, qui n'ont passé carrément la nuit. Je sais pas si c'est votre cas, Kevin. Bonjour.
9: Bonjour Emmanuel, comment allez-vous?
0: Ça va très bien. Vous vous êtes couché ou pas alors vous?
9: Ah non, je viens juste de rentrer à la maison.
0: C'est pas possible. Alors vous êtes, alors attendez, faut que vous nous expliquiez quand même. Vous êtes parti quand?
9: Je suis parti hier après-midi à 14h20 pour aller au stade. Je suis rentré que ce matin.
0: Alors quel stade?
9: À Bollard.
0: À Bollard. Ah oui, d'accord, vous étiez en plus sur place.
9: J'étais sur place avec l'arrivée des joueurs, tout ça, c'était magnifique.
0: Mais qu'est-ce qui s'est passé? Vous avez, pour rentrer, le GPS, il fonctionnait pas ou...
9: Non, j'avais décidé de rester avec des amis, tout ça.
0: Racontez-nous, pas forcément le match en lui-même, parce que là, on l'a vécu hier soir,
9: oui,
0: forcément.
9: Oui, je l'ai dit à Alex, merci à vos équipes, particulièrement à Sylvain, Simon, Thomas, tout le monde, parce que... Encore une fois, ils ont beaucoup géré. Et à mon avis, ils se sont bien couchés, là.
0: Oui, je pense qu'ils sont en train de se reposer, mais ils seront très vite debout pour continuer à vivre l'événement. Vous, votre ressenti, la fête, comment vous avez vécu ça, vous, de votre côté?
9: Bah, moi, je les ai quittés des amis en tribune. Moi, c'était ma première finale en 37 ans. Ouais. C'était le 4 juillet, j'ai pas pu y aller, bon voilà. Et je me suis dit, 28 ans après, je me dis pourquoi pas. Et comme quoi, hier, on a eu une bonne étoile au cygnotech avec le poteau, la barre transversale. Bon, ouais.
0: Vous avez senti, comme dirait le film, un petit truc en plus là dans, pour le coup, pour la soirée?
9: Non, pas spécialement. C'est qu'on était tous stressés après le 2-1. Ouais. On s'est dit, bon, il faudrait mettre le troisième, ça serait cool. Bon, le troisième, il a été mis. Bah, après, bon, voilà. Et moi, il y a une image qui m'a beaucoup marqué. Donc, moi, plutôt celle de Gervais Martel, avec les larmes.
0: Ouais. Et ça revient beaucoup. Hein. J'ai l'écran ouvert là, avec tous les messages que je reçois de la part des gens du Nord-Pas-de-Calais. Il y a le nom de Gervais Martel qui revient énormément sur cette page Facebook et WhatsApp. Et c'est effectivement une des images qui va revenir, à mon avis, très longtemps. Hein.
9: Oui, on a eu tous des frissons quand on a vu ça. On va pas se mentir. Bon, j'ai la petite larme hier soir. Bon, voilà.
0: Ouais, je l'entends même dans la voix. Bon, qu'est-ce qu'on leur dit alors, Roland Soit, bravo?
9: Bah oui, félicitations, vu la saison qu'ils ont faite, qu'ils ont fait, même en Ligue 1, là, la Coupe de France était méritée de toute façon, et en espérant que ça va le garder en bon souvenir, parce qu'il le mérite en
0: plus. Je pense, oui, il n'y a pas de souci. Kevin, je voudrais pas insister, mais il faut aller se coucher là. Il faut aller se reposer un peu. Merci.
9: Encore merci à vous, franchement, vous pouvez dire plus. Je le dis souvent quand j'interviens aux émissions, quand c'est la Ligue 1, tout ça. Je le même dis à Simon, à tout le monde. Ils ont grave géré cette saison et même hier soir.
0: Ah, vous savez, il faut juste comprendre une chose, c'est que tous ces moments-là, on les vit avec vous. Hein. C'est ça qui renfort tout ça, quoi, en fait. C'est ça qui est génial.
9: C'est grâce à vous, parce que des soirées comme ça, heureusement qu'Isinor le fasse.
0: Eh ben, vous savez quoi, on va continuer. Allez vous reposer quand même un peu, Kevin.
9: Oui.
0: et puis revenez pour la parade cet après-midi, d'accord?
9: Je pense pas. Je préfère reposer ma voix, dormir un peu.
0: Reposez-vous alors.
9: J'écouterai Story Sinner, il n'y a aucun problème.
0: Génial. Voilà. Allez, bon week-end, Kevin.
9: Merci à vous aussi, bon week-end.
0: Salut. On parlait de football, mais il y a plein d'événements sportifs. Écoutez ça, par exemple.
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0: sais qui je suis sur Ici Nord. C'était évidemment le son de Florent Pagny. Voici Rouler Malin, c'est le rendez-vous week-end, le rendez-vous spécial voiture avec Benjamin Cuc, notre spécialiste. On parle d'un carburant oublié, le GPL, bah oui, économique, moins polluant, mais quasiment absent du marché. Alors pourquoi ?
1: Oui, et c'est assez incompréhensible. Le GPL, gaz de pétrole liquéfié, est un mélange de butane et de propane. C'est sans doute aujourd'hui l'un des carburants les plus malins du marché. D'abord pour son prix. En ce moment, on est autour de 1 euro le litre, parfois moins. Même avec une légère surconsommation d'environ 15 à 20%, le coût au kilomètre reste deux fois moins cher que l'essence classique. Ensuite, sur le plan environnemental, moins de CO2, quasiment pas de particules et de très faibles émissions de NOx. Autrement dit, c'est une solution simple, rapide, sans contrainte et immédiatement disponible.
0: Ouais, bah alors Benjamin, si c'est vraiment intéressant, pourquoi on n'en voit presque plus ?
1: Parce qu'à l'exception de Dacia, les constructeurs ont progressivement abandonné le GPL. Dans les années 90, c'était une vraie alternative. Mais avec la montée en puissance du diesel, puis de l'électrique, le GPL a été complètement laissé de côté, un peu comme le 85 d'ailleurs. Il souffre surtout d'un problème d'image. Le GPL traîne encore une réputation des années 90, avec la peur de l'explosion, en particulier dans les parkings. Pourtant, aujourd'hui, les systèmes sont extrêmement sécurisés. Près de 350 000 voitures GPL ont été vendues l'an dernier en Europe. En France, depuis janvier, il se vend plus de voitures au GPL que de diesel.
0: Ouais, donc au fond, Benjamin, c'est un produit mal connu et surtout mal soutenu.
1: Exactement, le GPL souffre d'un problème d'image et aussi de stratégie industrielle. Il ne fait pas rêver, il n'est pas subventionné comme l'électrique, il n'est pas au cœur des politiques publiques. Résultat, il survit, mais il ne se développe pas. Et c'est dommage. Pour beaucoup d'automobilistes, c'est sans doute aujourd'hui la solution la plus simple, la plus économique et la plus réaliste. D'ailleurs, Dacia vend 40% de ses Sandero en version GPL. Et la bonne nouvelle, c'est que la filiale de Renault vient même de lancer des boîtes automatiques sur tous ses modèles au GPL. Donc, pour rouler malin, économique et avec autant de plaisir, pensez GPL. Bonne route.
0: Et j'en connais qui roule encore aujourd'hui au GPL et avec une voiture qui a 230 000 km. Hein, donc comme quoi ça fonctionne. Après, il faut trouver la pompe. Effectivement, rouler malin, c'était avec Benjamin Cuc. Merci, notre spécialiste que vous retrouvez sur ici.fr. C'est samedi matin, on se réveille ensemble. On est ravis d'être avec vous et de vous accompagner. 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

0: on You, LP sur ICI Nord. Voici le rendez-vous qui s'appelle Pense pas si bête. Pense pas si bête, c'est trois sujets, une chronique et un rendez-vous présenté par Bruno Béard.
1: Aujourd'hui, c'est Nicolas Briche qui nous parlera de troubles de voisinage, nuisances olfactives, entre autres. Faire le point sur sa retraite, c'est possible dès 57 ans. Et tout de suite, il est question d'estimation. Si vous souhaitez vendre votre bien immobilier ou acheter votre futur appartement pour estimer un bien immobilier, vous pouvez effectuer une demande de valeur foncière. Les données sont mises à jour deux fois par an. Rendez-vous sur le site data.gouv.fr, rubrique « Demande de valeur foncière ». Destiné aux personnes de 50 ans et plus, le service Mes premiers pas dans la retraite est accessible sur le site argicarco.fr et permet en trois étapes de vérifier sa carrière et de demander des corrections si nécessaire. Info sur argicarco.fr. Avec nous aujourd'hui Nicolas Briche de la Maison de la Médiation et du Citoyen à Lille. Bonjour Nicolas.
2: Bonjour Bruno.
1: Le commerçant au rez-de-chaussée de l'immeuble où je vis installe depuis quelques temps une rôtisserie à volaille sur mon trottoir. Les mercredis et le week-end, je ne supporte plus cette odeur. Que puis-je faire ?
2: Alors que ce soit une odeur, des effluves ou parfois même des fumées, tout ça peut constituer une nuisance. Cette nuisance n'est pas forcément anormale. Il est admis que des nuisances, bien qu'elles soient gênantes pour les uns ou pour les autres, puissent être anormales.
1: Alors à quel moment une nuisance va excéder la normalité ?
2: Alors là, c'est au juge d'étudier au cas par cas selon l'importance et la récurrence de la nuisance. Il peut aussi prendre en compte l'environnement de l'immeuble, sa destination, c'est-à-dire pourquoi il est fait, ou même son standing.
1: Et pour la rôtisserie ?
2: Les tribunaux ont déjà pu considérer qu'une rôtisserie ambulante faisait partie des usages en milieu urbain. Il va surtout rechercher si le matériel est bien entretenu pour éventuellement constituer un trouble anormal de voisinage.
1: Voilà, donc on peut éventuellement trouver des informations aussi auprès de vous à la Maison de la Médiation et du Citoyen à Lille.
2: Tout à fait, nous sommes donc à l'hôtel de ville de Lille. On peut nous joindre au 03 20 49 50 77 ou en ligne sur mesdemarches.lille.fr.
1: Merci Nicolas, à bientôt.
2: À bientôt Bruno.
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0: Et histoire de bien refermer cette heure, eh bien un peu d'humour sur ICI Nord. On pourrait croire que le week-end est fait pour se reposer, mais dans l'humour en tube présenté par Fred Ballard, on a trouvé une activité incontournable le samedi, le poussé de caddie et le passage en caisse.
8: Ouais. C'est les pieds, ça passe pas.
9: Ça passe pas ?
8: Ça passe pas, je crois.
9: Bah, c'est le code barre, ça devrait passer, y'a pas de problème.
10: Ben oui, mais c'est ça le problème. C'est qu'on croit qu'il n'y a pas de problème, donc on continue de faire la queue à la seule caisse où il y a quand même un problème, Gérard.
9: Non, ça passe pas, là.
8: Ça passe pas.
9: Un problème,
8: ça passe pas.
9: Ça passe pas.
8: Madame Germain, qu'est-ce que c'est ? C'est un problème, madame Germain. Les pieds, ça passe pas.
9: Ça passe pas, là.
8: Bah, parce qu'il faut les passer devant le code barre, et puis c'est tout. Mais ça passe pas. C'est pour qui les piles ?
9: Monsieur.
8: Bonjour monsieur, c'est pour vous les piles ? Pourquoi vous voulez des piles, monsieur ?
10: C'est vrai ça, quelle idée d'avoir ce besoin d'acheter des piles le week-end quand on bosse pas, alors qu'on pourrait très bien le faire la semaine quand on bosse, franchement. Mais au supermarché, il n'y a pas qu'en caisse hein, qu'on se marre avec les inconnus. Les fous rires arrivent parfois par les haut-parleurs avec Blaise, le préposé aux annonces.
11: Quelle délicieuse odeur de pain. Du pain frais et chaud vient de sortir de notre four. Il est à votre disposition au rayon pain.
10: Oui, alors quand on se sent obligé de préciser que le pain se trouve au rayon pain, c'est qu'on a quelques doutes sur le potentiel intellectuel de la clientèle. Mais bon, l'essentiel, c'est que la clientèle n'a aucun doute non plus sur le potentiel comique du gars qui cause dans le micro.
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0: Voici le journal de 8h, Juliette Penn, bonjour.
14: Bonjour.
0: Et la nuit a été courte pour les supporters et supportrices lensois.
13: Jusqu'au petit matin, ils ont célébré la Coupe de France, remportée hier face à Nice 3-1. Entre joie, effarement, larmes, les émotions ont été fortes. Et c'est toute une région qui est en fête encore aujourd'hui, parce que c'est la première fois dans toute son histoire que le club gagne la Coupe de France.
14: Il n'y a plus d'anomalie. Enfin, j'ai envie de dire, le tir il a été rectifié. Là, c'est bon. Le championnat en 98, la Coupe de la Ligue en 99, la suite logique, la Coupe de France en 2026. C'est bon, on y est. 40 000 personnes devant un écran de télévision. Enfin, j'ai envie de dire, qui en France pourrait se targuer de réunir 40 000 personnes dans un stade blindé de personnes? Peut-être qu'il n'y a qu'à Lens qu'on voit ça.
15: C'est le cœur, c'est une passion. C'est, voilà. Cette coupe, elle est aussi pour Gervais Martel.
14: Ça fait bien longtemps qu'on l'attend. Franchement, ravi, dans une bonne ambiance. Les supporters, ils sont là. Là. On est tous venus en famille, là, la famille.
16: Ouais, allez, Lens!
13: Et la fête, vous l'entendez à Lens, mais aussi à Paris. 50 000 spectateurs lensois étaient au Stade de France hier, comme Chantal, qui en plus de fêter la victoire, a fêté son anniversaire, le plus beau cadeau dont elle pouvait rêver.
17: Écoutez, j'ai 75 ans aujourd'hui et j'ai dû attendre 75 ans pour venir au Stade de France.
18: C'est un beau cadeau d'anniversaire.
19: Voilà. Le Stade de France a vibré pour vous aussi ce soir, alors.
17: Bah merci, alors oui, c'est bien.
19: Bon, le RC Lens a attendu 120 ans.
17: Oui, bon bah, j'irai pas jusque-là, hein, je pense pas. J'ai dit, c'est mon plus bel anniversaire, finalement.
13: Un beau cadeau hein, pour les supporters et les supporters du Racing qui ont vécu hein, de fortes émotions hier. Après une première mi-temps tendue, 2-1 pour des Lensois, il a fallu attendre la 78e minute pour être totalement délivré.
20: Sima dans la surface de réparation. Ah oui, il va devancer le Niçois.
13: Et ce but, vous l'entendez, d'Abdallah Sima au coup de sifflet final. Il y a eu quelques larmes, des chants et beaucoup de joie pour les joueurs qui ont fêté cette victoire avec leur famille, Simon Jarnier.
21: Pour célébrer ce titre, Mathieu Udol n'a pas hésité à enfiler un casque de mineur sur sa tête. Un symbole fort pour le défenseur lensois.
22: C'est un clin d'œil, j'ai aussi le grand-père de ma femme qui était mineur. Je trouve que ça avait bien sa place ce soir. Ça récompense 120 ans d'histoire aussi. Je pense que le club a été marqué aussi par ses échecs en Coupe de France. Et ça vient... Voilà, mettre un point final à cette peut-être la plus belle saison de l'histoire de ce club-là.
21: Une victoire qui a beaucoup marqué son papa, Luc, devenu lensois d'adoption.
23: Mon cœur est 100 euros parce que mon fils est 100 euros. Alors je le suis. On s'est vu, on a échangé des photos, je l'ai serré dans mes bras. J'étais très très content, très heureux pour lui. Il a vécu quelque chose de fort, c'est la première fois pour lui une Coupe de France. Il gagne tout, il prend tout sur le passage.
21: Ce succès signifie beaucoup pour tous les joueurs artésiens. Peut-être encore plus pour l'attaquant Wesley Saïd, pour qui c'était le dernier match avec le maillot 100 et or hier soir.
24: J'ai versé quelques larmes parce que ça n'a pas toujours été simple pour moi ici. Quoi de mieux pour terminer de cette manière-là, donc je suis vraiment fier.
21: Un moment gravé dans la mémoire de sa maman, Mamila, venue en nombre avec oncles, tantes et cousins.
25: C'est vrai, il y a eu les larmes et tout, c'était trop émouvant.
26: On est fiers, on est fiers de l'équipe, je suis très fier de lui, continue comme ça.
21: Pour la famille Saïd, les festivités se sont prolongées jusqu'au bout de la nuit au Stade Bollaert.
13: Un reportage de Simon Jarnier avec Roman Porcon. Et on le disait, la fête a continué. À la maison, les joueurs sont rentrés dans la nuit au Stade Bollaert où ils ont été accueillis comme des rois. 12 000 supporters les attendaient. Un moment de communion immense. Reportage à suivre dans le journal de 9h. Les vidéos sont déjà en ligne sur notre site ici.fr. Et la fête n'est pas finie. À 15h, les joueurs seront à nouveau au Stade Bollaert pour une parade dans le centre-ville de Lens jusqu'à l'hôtel de ville. Un moment que vous pourrez vivre en direct grâce à votre antenne ici Nord en émission spéciale dès 14h cet après-midi.
0: Il est pratiquement 8h05. Dans l'actualité, un homme d'une cinquantaine d'années mis en examen pour viol sur mineur à Calais.
13: Il s'agit d'un éducateur employé par la ville. Les faits concerneraient un enfant de 8 ans, des faits qui auraient été commis dans un cadre privé et non pas dans le cadre des fonctions de l'animateur. L'homme est actuellement en détention provisoire. Plus de moyens humains et matériels pour les douaniers de Dunkerque, c'est la promesse du ministre de l'Action et des Comptes Publics, David Amiel. En visite sur le port hier, une série d'annonces pour faire face à l'explosion du narcotrafic des saisines de cocaïne multipliées par deux sur le port nordiste entre 2024 et 2025 et un travail pour les douaniers qui ne cesse de s'intensifier, Charlotte Schumacher.
1: Les douaniers contrôlent un conteneur face au ministre David Amiel avec à l'intérieur
2: des armes de banane et de l'acide ascorbique. Le premier c'était l'Ignazie et celui-là ça vient des Antilles.
1: Une grande perche avec une caméra est ensuite tendue jusque dans le fond, au-dessus de la marchandise pour filmer l'intérieur.
2: Quand on regarde de l'extérieur, ça semble plein alors qu'en réalité il y a tout un espace vide au fond du conteneur, ce qu'on voit à la caméra.
1: Rien à signaler pour cette fois, mais depuis le début de l'année, 13 tonnes de cocaïne ont déjà été saisies dans des conteneurs à Dunkerque.
2: On a aujourd'hui affaire à des véritables mafias, une pieuvre internationale du trafic de stupéfiants et particulièrement du trafic de cocaïne.
1: David Amiel, le ministre de l'Action et des Comptes Publics.
2: On a face à nous des organisations criminelles puissantes qui disposent de moyens technologiques renforcés, d'une force de frappe financière colossale. Et ben on va mettre les mêmes moyens au service de la douane.
1: Les moyens, c'est 25 personnes supplémentaires entièrement dédiées à l'analyse des conteneurs. Une très bonne nouvelle pour Florian Collat, le directeur général des douanes.
3: Le port de Dunkerque s'est beaucoup développé, mais avec ce développement, et bien le flux augmente et le besoin de contrôle augmente. Et donc il était devenu absolument nécessaire d'avoir une équipe 100% dédiée au contrôle des conteneurs. Ce sera le cas à partir du 1er septembre de cette année.
1: Une équipe renforcée dès l'année prochaine. L'État promet également l'arrivée de deux nouveaux scanners d'ici 2030.
13: Un reportage de Charlotte Schumacher. Le Nord et le Pas-de-Calais placés en vigilance sécheresse, décision des préfets, face au niveau des nappes phréatiques trop bas après un printemps particulièrement sec. Une vigilance qui n'impose pas de restriction des usages de l'eau pour le moment. Et la situation ne risque pas de s'améliorer puisqu'une vague de chaleur touche toute la France ce week-end et la région n'est pas épargnée. Dans ce contexte, Voies navigables de France appelle à la plus grande prudence et alerte sur les risques de baignades sauvages dans les rivières et plans d'eau.
0: Quatrième étape des 4 jours de Dunkerque aujourd'hui.
13: Et le peloton s'élancera de Berg un peu avant 13h, arrivé à Cassel, à suivre avec Isinor. Hier, c'est le Norvégien Rasmus Tiller qui s'est imposé juste devant le Néo-Zélandais Laurence Pissy qui reste en tête du classement général. Puis Pierre Richard, l'acteur originaire de Valenciennes, sera chez le caviste Le Chai de Boulogne-sur-Mer aujourd'hui pour une séance de dégustation et de dédicace. Ce sera toute la journée de 10h à midi, puis de 14h à 17h.
0: La météo, bonjour à toute l'équipe et aux auditeurs. 15 degrés à Comines, une belle journée se profile. Après une soirée sang et or mémorable, inoubliable. Ça revient partout hein, sur les réseaux sociaux, sur nos réseaux sociaux, sur les pages d'Issinor, Pas-de-Calais, mais également sur le WhatsApp d'Issinor. N'hésitez pas à continuer à nous écrire, à féliciter les Lensois et à dire un petit peu comment vous allez vous organiser également aujourd'hui pour ce samedi. Si vous allez aller faire un tour à la parade, si vous allez à la rencontre des joueurs aussi, c'est à quelle heure déjà? C'est 15h?
13: Alors c'est rendez-vous 15h devant le stade Bollaert, ensuite ils défileront dans la ville, ils arrivent à 16h30 devant l'hôtel de ville et présenteront la coupe donc aux supporters, aux supportrices. Voilà, donc c'est à peu près le programme qu'on a pour le moment.
0: Bon, j'ai l'impression que ça ne va jamais s'arrêter cette affaire, mais tant mieux parce que c'est chez nous que ça se passe dans le Nord-Pas-de-Calais, on est au cœur de cet événement et on vous fait vivre ce rendez-vous festif, populaire et on en est fiers. Myriam nous dit 15 degrés à Hazebrouck, c'est ensoleillé. Et puis Jean-Marc félicite les Lensois avec un 18 degrés 4 du côté de Tourcoing. Voilà pour les messages sur les routes de la région. Alors avec tout ça, vous voyez, j'ai un peu la tête en l'air. J'ai oublié de regarder la carte du Nord-Pas-de-Calais. Mais en même temps, quand je regarde, je me dis que c'est le week-end et que c'est plutôt calme. Tant mieux, rien à signaler sur les routes de la région. Je n'ai pas d'accident de signaler ni sur ma carte, ni par mail. Par rapport à la préfecture, donc bonne route hein. Prudence quand même.
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0: et bon week-end avec Michel Berger. Voici Y a pas de honte.

0: Il n'y a pas de ronde, c'était Michel Berger. Olivier nous a écrit un petit 18 degrés à Solti ce matin, avec un ciel clair, évidemment. Merci au RCL.
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0: Alexandre va rejoindre son standard et va décrocher son téléphone pour gagner la carte des auditeurs d'ici Nord. Alors, cette carte vous permet cette semaine de gagner votre pactage douceur sucrée Léa Paget avec le club donc des auditeurs. C'est un cadeau par semaine et il y a donc 52 semaines, 52 tirages au sort organisés seulement et seulement si vous avez la carte des auditeurs d'ici Nord. Alors, pour jouer et gagner la carte, la petite question du week-end, je sais que vous l'attendez impatiemment, même Alexandre frétille d'ailleurs son téléphone en se disant qu'est-ce qui va nous tomber dessus comme question aujourd'hui. Je rappelle que la réponse est toujours une réponse un peu décalée. Il faut que ce soit, vous voyez, un peu jeu de mots, jeu de radio, un peu décalé, un peu farfelu. Bref, une question et une réponse amusante. Quelle est la couleur? C'est la question que je vous pose. Du virus de la grippe.
3: Voilà, moi je l'ai pas.
0: Vous ne l'avez pas. Je fais le tour du studio, Timothée ne l'a pas, Alexandre non plus. Eh ben, on n'est pas dans la mouise. C'est-à-dire que là, si je décède là maintenant, il n'y a personne qui a la réponse. Hein ? Ah si, vous l'avez, vous ? Ah ben, 03 20 55 89 89. Quelle est la couleur du virus de la grippe ? Bonne chance.
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0: Et pendant que vous êtes en train de nous appeler pour le jeu, voici Vie numérique, vie privée avec Valentine Lottès. On va parler des lunettes connectées, le nouveau mode de lunettes qui existe aujourd'hui. Valentine, on parle des risques surtout de cette nouvelle technologie pour nos données.
4: Par rapport au smartphone, une nouvelle étape a été franchie. Les lunettes connectées sont invisibles ou presque. Hormis une petite LED qui s'allume sur la monture lorsqu'elles enregistrent du son ou de l'image, ces lunettes permettent notamment de filmer en toute discrétion. Et c'est bien le problème, explique la CNIL, la Commission nationale de l'informatique et des libertés. Avec ce type de monture, facile de s'introduire dans un lieu où la prise d'image et de son est interdite sans attirer l'attention. Et contrairement à un téléphone portable que l'on doit sortir, tenir, orienter, les lunettes filment tout ce que l'on regarde, même pas besoin d'appuyer sur un bouton. Le modèle commercialisé par le groupe Meta, propriétaire d'Instagram et de Facebook, est relié à un système d'intelligence artificielle. Il suffit de dire « Hey Meta, prends une photo !» pour capturer en image la scène et les personnes en face de vous.
0: Et leur utilisation est bien encadrée par la loi, Valentine.
4: Toute atteinte à la vie privée avec enregistrement ou transmission de paroles ou d'images est punie d'un an de prison et de 45 000 euros d'amende. Peu importe l'appareil utilisé, il n'y a pas de législation spécifique. Mais les lunettes connectées soulèvent des enjeux encore plus grands. Êtes-vous prêt à considérer tous vos amis, vos voisins, vos collègues ou n'importe qui croisés dans la rue comme une caméra mobile? Vu le succès du modèle de Meta, 7 millions d'exemplaires vendus l'année dernière, la question est de savoir dans quelle société nous souhaitons vivre. Les technologies émergentes sont justement au menu cette année du G7 des autorités de protection des données, soit les équivalents de notre CNIL pour chacune des 7 grandes puissances mondiales.
0: Valentine Lottès pour Vie numérique, vie privée.

0: On va aller faire un petit tour à Haute-Rosselle, tiens, dans pas très longtemps, avec Emmanuel Bordeaux et Pépé Le Mat pour les bons plans de Pépé. On ira au restaurant, mais pas tout de suite.
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0: En fait, on ira à l'hôtel de la plage. Je vous dis tout juste après avoir accueilli Christophe. Bonjour Christophe.
3: Bonjour, ça va bien ?
0: Ça va bien et vous, bien reposé ?
3: Très bien.
0: Tout va bien ?
3: Ouais. Ouais, tout va bien. Bon. Bon, là, on commence à se préparer pour la plage cet après-midi.
0: Ah, génial. Vous êtes à Rosendal, vous allez à la plage cet après-midi. Donc, ça veut dire quoi ? Il y a un moule frites de prévu ce midi ou pas ?
3: Ah non, ça sera peut-être ce soir, mais non, le midi, enfin le matin, c'est le marché, et puis moi je dois aller à Bergues avec le Tour de France, enfin le tour des 4 jours de Dunkerque.
0: Ouais,
3: ouais. Donc je vais aller faire un petit tour pour voir comment ça se passe.
0: Dites donc, votre journée, elle est bien organisée quand même, hein, Christophe, hein.
3: Là, c'est des grosses journées.
0: Hein. Très bien. Bon, on a joué ensemble pour la carte des auditeurs d'ici Nord. Je vous ai posé une question un peu décalée. On fait ça le week-end. Enfin, je m'amuse avec vous. La question était la suivante. Quelle est la couleur du virus de la grippe ?
3: Grippal.
0: Voilà, il n'y a rien à rajouter. C'est la bonne réponse. C'était grippal. Christophe ?
3: Ça m'a... Hier, hein, c'était terrible.
0: C'était extraordinaire.
3: Ah, j'avais pas de mots.
0: Bah, ouais.
3: Les couleurs, l'ambiance.
0: Moi, ce qui m'a vraiment étonné, enfin là où je me suis dit waouh, j'ai compris pourquoi j'étais du Nord-Pas-de-Calais, pourquoi j'adorais cette région.
3: Ouais, puis, bon, quand même, ils ont bien gagné, quoi. On peut pas discuter.
0: Ouais, il y avait même pas eu de doute, non. Un petit peu au début, quand même. Bon, mais c'est vrai que une chose est sûre, je regardais les images du Stade de France rempli de cette couleur sang et or. Je me suis dit, c'est quoi ? C'est l'intelligence artificielle ou quoi ?
4: On a dit qu'il y avait que des longs soins.
3: Quelle joie de voir ces couleurs, comment c'était beau.
0: Ouais. Et c'était pas de la
3: ferveur en plus. Et moi, j'ai déjà été au Stade de France. Bon, ben, pas là, mais des couleurs comme ça, j'en ai jamais vu. Pas autant.
0: Ben, je suis d'accord avec vous, Christophe. En tout cas, merci pour votre témoignage. Merci pour votre réponse également. Je vous envoie la carte des auditeurs.
3: Merci beaucoup.
0: Et puis, bon week-end bien chargé. Hein.
3: Ouais, bien chargé. Et puis, un long.
0: À très bientôt, Christophe.
3: Bon courage. Au revoir.
0: Merci. Salut. On va se remettre de nos émotions. Donc, direction Haute-Rosselle, sur la côte d'Opale, pour un bon plan qui sent bon l'air marin. Pépé et Manu nous emmènent aujourd'hui donc à l'hôtel de la plage. Une adresse chaleureuse, idéale pour une escapade gourmande et dépaysante.
5: Nous voici sur la côte d'Opale pour notre plus grand bonheur. Et on arrive à Haute-Rosselle. Petit village bien sympathique.
6: Petit village de pêcheurs, autrefois, encore maintenant, avec des magnifiques flobards. Il y a la fête du flobard, tu le sais, ici à Haute-Rosselle.
5: Il y a la fête du crabe aussi en juillet.
6: Mais moi, j'ai une destination qui va te faire saliver.
5: Ben oui, je sais bien, ça fait longtemps qu'on a envie de la voir. Vous l'avez déjà entendu dans différents reportages sur l'antenne. C'est Solène Elliott, l'hôtel de la plage, à 150 mètres précisément de la mer. Allez, let's go!
0: T'as des coiffes, Pépé, hein ?
6: Eh oui, on est à la mer.
0: Ah, on entend bien le vent.
6: Regarde, c'est super.
0: On voit la mer d'ici, hein ?
6: Ouais, c'est magnifique.
0: Et bonjour.
7: Bonjour, bonjour.
6: Bonjour Mathieu.
7: Comment ça va ?
6: Ça va, toujours accueilli avec le sourire ici.
7: Ah,
6: hein.
7: On essaye, hein, toujours. Oh oui, très important, hein. Surtout par chez nous, hein, c'est
6: t'as
7: vrai.
6: T'as ici une belle maison, hein.
7: N'est-ce pas ?
6: Alors, ils peuvent dormir, ils peuvent se restaurer.
7: Voilà, tout à fait. On propose 9 chambres qu'on est en train de retaper là actuellement. Et le restaurant aussi qui accueille 40 places assises également. Voilà, pour des petits moyens séjours.
0: Pépé, on s'installe, on va voir le menu du jour et puis
6: ça
0: après
6: il y a faim.
0: On ira voir Solène évidemment après.
6: Ah bah,
0: en cuisine.
6: J'espère bien qu'on va aller voir Solène.
0: Allez,
6: hein, parce que c'est une chef et on n'en a pas souvent.
2: Donc Mathieu, la carte, ça dure combien de temps la carte généralement ici?
7: Alors la carte, on est toujours sur 8 semaines environ. Hein, on essaie de suivre toujours la saisonnalité des produits pour proposer à nos clients toujours un menu de saison. Donc un menu qui est toujours proposé, entrée, plat et dessert, avec au choix parmi 4 entrées, 4 plats et 4 desserts.
2: Ça c'est midi et soir?
7: Midi et soir, tout à fait.
2: C'est le même menu?
7: Le même menu.
2: Au même prix?
7: Au même prix, toujours, midi, soir et week-end, toujours au même prix.
6: Et ça, c'est formidable. Et puis, en plus, du fait maison, fait avec des produits locaux, ouais. Parce que vous avez l'intelligence, je dis bien, je répète, l'intelligence de mettre les noms de vos fournisseurs sur la page de votre menu.
2: Alors, à la carte aujourd'hui.
7: Et donc là, aujourd'hui, on proposera du lieu jeune, qui va être accompagné d'un risotto de betteraves. On va retrouver également des pleurotes de basingan. Donc, on proposera également, avec ce lieu jeune, des moules de bouchot de la Côte d'Opale et un petit crumble de parmesan.
2: Merci Mathieu.
7: Merci beaucoup, au plaisir et bon appétit.
4: Mon pépé, on va en cuisine. Espionner.
2: Je frappe ou pas?
6: Si, c'est marqué privé. Hein.
2: Bonjour Solène.
8: Vous êtes au bon endroit. Bonjour, vous allez bien?
6: Bonjour Solène.
8: Bonjour Pépé.
6: Toujours souriante Solène.
8: J'essaie.
6: Il y a du boulot ici. Hein.
2: Pépé, as-tu bien mangé?
6: Eh bien, je me suis régalée parce que j'ai pris le lieu jaune.
2: Mais moi aussi.
6: Et c'était à délice. D'ailleurs, t'as vu l'assiette, hein, encore comme d'habitude. J'ai l'impression de faire le chat à chaque fois, je lèche l'assiette.
8: Et ben c'est plutôt bon signe en général, tant mieux.
2: Alors on s'est régalé très gourmand, moi j'ai adoré la cuisson de ce lieu, je sais pas comment vous faites, parce que c'est croquant et en même temps très moelleux à l'intérieur, pas surcuit.
6: Nacré en plus.
2: Ce qui est important pour le poisson.
8: Évidemment, on respecte le produit, donc on le démarre tout doucement dans une poêle avec un beau beurre clarifié. On le nourrit bien, on le laisse vraiment bien sur la peau quelques minutes quand même, et puis on le termine au four, 2-3 minutes et voilà, l'idée c'est vraiment effectivement de garder ce côté nacré pour que voilà, ce soit très moelleux en bouche en fait.
6: Et le risotto de betterave, moi qui adore des betteraves, faudra me donner la recette, j'ai adoré.
8: Et ben avec plaisir, on fait ça avec donc de la betterave, de l'oignon, du thym, un petit peu de vin blanc, en fait on travaille la betterave un peu comme on ferait une choucroute, un peu voilà, côté très vin blanc, un peu acidulé et voilà, et ça avec donc le risotto qui vient rendre ce côté un peu crémeux qui est sympa.
6: Et vive la région et vive Solène.
8: Eh ben c'est très gentil.
4: Le pays, on s'est régalé, c'était super bien. C'est la belle adresse, ouverte toute l'année. En plus, c'est pas une adresse uniquement d'été. On y mange vraiment bien, on est bien accueillis, le cadre est sympa. Donc vraiment, hein.
6: Après une petite promenade digestive, vous êtes à 150 mètres de la mer, des dunes. C'est formidable, c'est un endroit magique. Comme on aime, on les aime ici dans la région.
4: Hôtel de la plage à Audrecel. Demain, on va aller manger des petits gâteaux.
6: On va aller manger des petits gâteaux, les petits gâteaux de Sophie.
4: À Wimereux.
6: À Wimereux, une très belle ville également, Wimereux.
4: Exactement. Alors à demain, Pépé.
6: À demain, mon Manu.
0: Et le restaurant est ouvert du mercredi au samedi midi et soir, ainsi que le dimanche midi.
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0: Eh bien, voilà, on fabrique cette journée ensemble. C'est samedi aujourd'hui. Bonjour tout le monde. Nous sommes le 23 mai. Il s'en passe des choses dans la région. Juliette Penn, dans l'info d'ici, nous allons parler de...
11: Eh bien, surprise du RC Lens qui a gagné hier la Coupe de France 3. Je ne sais pas si vous l'avez entendu, vu ou vécu. Mais voilà, on vous en reparle d'ici quelques minutes.
0: Et on a eu un beau témoignage d'auditeur là, il y a quelques instants, c'était chouette. On va d'abord s'informer avec le 90 secondes. Valentine Lottès, je vous laisse le micro.
12: Jusqu'à 35 degrés encore annoncés aujourd'hui par Météo France, après de premiers records de température hier sur la côte ouest. Jamais il n'a fait aussi chaud en mai à Dinard, Saint-Brieuc ou encore à La Roche-sur-Yon. La France est piégée sous un dôme de chaleur. Première nuit derrière les barreaux pour deux animateurs périscolaires soupçonnés de violences sexuelles sur une vingtaine d'enfants à Paris. Les deux hommes de 52 et 44 ans sont mis en examen et donc placés en détention provisoire. Verdict attendu aujourd'hui au procès de Guillaume Bussy. La réclusion à perpétuité est requise contre cet homme jugé pour viol, acte de torture, barbarie et la prostitution.

0: Breton, le Racing Club de Lens remporte la Coupe de France de foot, la première de l'histoire du club. Après 3 échecs en finale, les Lensois se sont imposés face à Nice, 3-1.
1: 8h31 et dans l'info d'ici, hein, évidemment, le Stade de France transformé en Stade de Lens. Hier, une marée sang et or, 50 000 supporters venus voir et célébrer la victoire du Racing 3-1 face à Nice. Et une Coupe de France brandie sur la pelouse du stade. Cette remise de trophée, un moment particulier pour les joueurs lensois, Thomas Lavaux.
2: Le Stade de France est plongé dans le noir. Tous les joueurs lensois attendent sur l'estrade, dans le rond central. Tous l'ont rejointe un par un, sauf un. Adrien Thomasson, coupe en main, remonte doucement le terrain.
3: J'ai essayé d'être dans l'instant présent, de profiter au maximum, mais c'est trop court. Honnêtement, c'est trop court.
2: Doucement, comme pour savourer ses tout derniers instants sur un terrain de football avec un maillot du RC Lens.
3: C'est la première fois que je ressens ça là-bas, au coup de sifflet final. Pourtant, à titre personnel, j'avais déjà gagné la Coupe de la Ligue avec Strasbourg. Maintenant, je suis un peu plus vieux aussi. Je prends conscience de la valeur des choses et le fait de gagner un trophée avec ce club, c'est exceptionnel. J'étais persuadé qu'on allait le faire à partir du moment où on s'est qualifié en demi-finale. Il fallait pas trop le dire non plus parce que dans le foot, on sait jamais ce qui peut se passer. On avait une telle confiance en nous.
2: La coupe passe de main en main, celle de Florian Sotoca ou Jonathan Grady qui ont connu le club en Ligue 2 il n'y a pas si longtemps. Celle de Florian Thauvin, celui qui a gagné une coupe du monde, gagne enfin un trophée de club. Fin du paradoxe.
4: J'avais rendez-vous avec moi-même, je voulais absolument gagner un trophée en club et franchement je remercie mes coéquipiers parce que tous ensemble ils m'ont permis de pouvoir le faire et je suis super heureux ce soir, je suis super heureux pour le club, pour les supporters, ils le méritent.
2: Florian Thauvin, buteur et passeur décisif hier soir au Stade de France.
4: C'était magique, j'avais l'impression de revoir quand on a fêté le trophée, la Coupe du Monde avec l'équipe de France, quand on était revenu fêter ça avec le public. Bon, je ne sais pas si c'est aussi fort qu'une Coupe du Monde, mais tous les trophées sont importants.
2: Le sprint de l'ailier lensois pendant 100 mètres pour aller célébrer, immobile, les bras en croix devant les supporters lensois, l'une des 1000 images de cette soirée désormais gravée dans les mémoires.
1: Et on continue de vibrer avec le Racing Club. Aujourd'hui, dès 14h, ici Nord sera en émission spéciale pour vous faire vivre la parade des joueurs lensois avec leur coupe dans les rues de Lens. Départ à 15h du Stade Bollaert, arrivée à l'Hôtel de Ville à 16h30. Et dans le journal de 9h, on continuera de vous parler de cette victoire. On sera au Stade Bollaert où les joueurs sont rentrés en pleine nuit vers 3h du matin. Un moment très festif, vous vous en doutez.
5: Alors, si on avait eu de la pluie pour aujourd'hui, pour cet après-midi, on aurait dit que ce serait une coupe du monde. Oh là là, je vais loin. Ouais, une Coupe de France bien arrosée, mais là, ce sera du soleil.
1: Mais que ça n'empêchera pas de bien arroser cette coupe tout de même. Ouais, il faut s'hydrater, du coup.
5: 31 degrés pour les températures maximales. Je dis ça parce que si, comme c'est populaire et comme on a envie de faire la fête avec toute la famille, si vous emmenez les enfants, effectivement, n'oubliez pas la petite bouteille d'eau, ça pourrait être bien.
1: La casquette.
5: Et la casquette qui va bien également, c'est Patrick Marley, notre prévisionniste météo hier qui nous le disait hier aux alentours de 8h. Alors samedi 23 mai aujourd'hui, je ne vais pas m'étendre trop sur la météo pour vous dire que il va faire beau jusqu'à 31 degrés pour les maximales. Les températures, vous nous les annoncez sur la page Facebook d'ici Nord, 16 degrés et demi, entre 16 et 17 à Arnes. On est justement près de Lens, à Solty, on a 18 degrés ce matin et puis des bravos partout, des messages très sympathiques qui nous parviennent de tous les réseaux sociaux, sur WhatsApp mais également sur la page Facebook d'ici Nord. Continuez à nous appeler également 03 20 55 89 89. On aime vous entendre, vous nous expliquer un petit peu ce que vous avez fait hier soir, ce que vous allez faire aujourd'hui aussi pour cette journée un peu spéciale, un peu beaucoup d'ailleurs. Il est 8h35 sur les routes de la région, ça circule.
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5: Et voici Pascal Obispo avec Tomber pour elle. Pour nous joindre, le seul lien, un seul numéro, 03, donc 20 55 89 89. Bon samedi à tous.

0: Pascal Obispo.
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3: Bon, je regarde un petit peu ce qui va se passer ce week-end. Bon, il y a la parade avec Lens, évidemment, on va reparler. Non, je regardais un peu les manifestations du week-end, sachant que tout à l'heure, avec Bruno, on aura les grandes manifestations que vous annoncerez au 03 20 55 89 89 à travers le grand agenda. Mais il y a une fête médiévale, je vois par exemple à Quievrechain ce week-end. Ah, il y a le Hainaut Belle Bretelle à Ernie aussi, un joli rendez-vous. Bref, on ne va pas s'ennuyer, surtout avec ce beau soleil. Rendez-vous à suivre tout de suite. Ça s'appelle Les gens du Nord, l'occasion pour nous de revenir sur des personnalités que vous connaissez ou peut-être pas, mais nous, on vous les présente.
4: Qu'est-ce qui fait courir notre invité du jour ? La passion du sport, mais aussi une très bonne cause à défendre.
5: Bonjour, je m'appelle Philippe Planck, je suis coach de course à pied, de running, depuis plus de 30 ans, et je suis président de l'association Unirun à Dunkerque. Moi, je suis bergois de naissance et je crois que j'ai toujours couru dans les remparts de Berg quand j'étais gamin. J'adorais ça.
4: Alors du coup, c'est décidé, vous allez courir, courir et encore courir. Et
5: ben, je prends ma première licence au club de Grande-Synthe. J'étais minime et je fais mes premières compétitions, les cross-country. Et puis, je faisais sur la piste le 1200 mètres et le 3000 mètres. Et puis, très vite sur la course sur route. Alors à l'époque, c'était le 25 km qui était la distance officielle en France. Donc j'ai fini 3e au championnat de France espoir sur 25 km. Et puis j'ai fait mon premier marathon en 1990 à Lille. J'avais 24 ans et demi et j'ai fait 2h26 sur ce marathon.
4: Alors vous allez transmettre ce que vous faites déjà dans votre métier en fait.
5: Alors j'étais professeur des écoles jusqu'à il y a un an et demi et voilà, j'ai décidé de prendre ma retraite pour me consacrer un peu plus à ma passion puisque j'ai un projet de créer l'association Unirun au Rwanda en mémoire de Gervais, mon athlète que j'ai perdu il y a 2 ans. Je me souviens, j'ai reçu un mail en décembre 2007, donc c'était 2 mois après les championnats du monde de semi-marathon qui avaient lieu à Udine en Italie. Et cet athlète m'a écrit « Bonjour coach, j'aimerais que vous m'aidiez à changer ma vie ». Et donc j'ai fait le nécessaire pour le faire venir en France et j'ai commencé à le coacher comme ça. Il a battu le record du Rwanda sur le 3000 steeple. Lui, il adorait le 3000 steeple et c'était la course qu'il affectionnait. Et donc je l'ai préparé pour cette course. Il a rencontré le jeune Calvin Kiptoum, il avait une douzaine d'années. Lorsqu'il faisait ses séances de coach, il terminait juste derrière sa maison et c'est comme ça que Kiptoum est allé voir Gervais, dit ouais, je veux courir comme toi. Et Gervais lui a dit non, tu vas d'abord aller à l'école, mais si tu veux, après l'école, tu peux venir faire des footings avec moi. Et puis chaque année, quand il se retrouvait pendant les stages, il a fini par devenir son entraîneur.
4: Et malheureusement, cette belle histoire va mal se terminer.
5: Il y a eu ce dramatique accident en février, donc le 11 février 2024, pardon, au moment où ils étaient en pleine préparation pour le marathon de Rotterdam. Et je pense honnêtement qu'il aurait pu être le premier homme sous les 2 heures à ce moment-là.
4: Avec l'association Unirun, Philippe continue à vivre sa passion pour une bonne cause.
5: Moi, c'est ici à Dunkerque avec l'association Unirun que je préside depuis 2014. Si vous aimez courir, rejoignez-nous. Vous allez prendre du kiff à participer avec nous.
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0: Ah, on va pas faire de sport, on va parler sport, d'accord. Bon, écoutez, on peut faire avec. Hein. On va parler de cardio avec notre ami Nordinatab, notre coach sportif. Le cardio est-il la meilleure solution pour perdre du poids? C'est vrai qu'on peut se poser la question.
3: On associe souvent perte de poids avec transpiration. Mais transpirer, ce n'est pas forcément perdre du gras. Ce qui compte, c'est de dépenser de l'énergie tout en gardant un corps actif et solide. Et pour ça, le secret, c'est de mélanger les efforts. Pas uniquement du cardio, mais aussi effectuer du renforcement musculaire. On débute avec un exercice durant lequel on va croiser deux sollicitations, le squat et les montées de genoux. Et pour ça, on débute debout, les bras le long du corps, les pieds légèrement écartés. Et à partir de là, on effectue un mouvement de squat, c'est-à-dire on inspire en fléchissant les jambes, et ensuite je pousse sur mes jambes pour me redresser. Et en fin de mouvement, je monte le genou droit vers la poitrine, je repose le pied, puis le genou gauche. Et vous pouvez effectuer 3 séries de 12 répétitions. Et grâce à cette combinaison d'exercices, vous allez solliciter notamment les jambes, mais aussi renforcer le système cardiovasculaire et la coordination.
0: Voilà, donc ça c'est pour le cardio, effectivement. Donc on combine plusieurs choses finalement en même temps. Hein.
3: Exactement. Plus un exercice mobilise de muscles, plus il demande d'énergie. Et ça, c'est très intéressant quand on cherche à perdre du poids. On continue avec un deuxième exercice durant lequel vous êtes debout, les bras le long du corps, les pieds légèrement écartés. À partir de là, vous fléchissez les jambes afin de poser les mains par terre. Ça y est, vous y êtes. Et ensuite, vous avancez vos mains afin de terminer le mouvement en position de gainage de face, en position de planche, bien aligné, bien parallèle au sol. On appuie sur les mains, bras tendus. Et enfin, vous ramenez un genou vers la poitrine en levant le pied, par exemple la jambe droite. Vous reposez le pied droit et vous effectuez le même mouvement de l'autre côté, de la jambe gauche. Vous revenez enfin en position de départ en vous redressant et en protégeant le dos. Vous pouvez effectuer 4 séries de 10 répétitions. Pour terminer, pensez à miser sur le travail cardiovasculaire, mais également sur le renforcement musculaire. Parce que la perte de poids, ce n'est pas une séance magique, c'est une accumulation de petits efforts qui font la différence. Allez, à vous de jouer.
0: Oui, c'est bien, parce qu'on fait du sport tous les week-ends comme ça avec Nordinatab le samedi et le dimanche. Et tous ces petits conseils, vous les retrouvez donc sur ici.fr, hein, l'application. On écoute Indochine avec le chant des cygnes, à tout de suite.

0: Non, mais j'ai peur. D'accord. Non, je vais prendre le micro. Je suis en train de lire tous les messages que vous nous envoyez depuis tout à l'heure et il n'y en aura pas assez là, d'émissions pour tout lire. Je vous invite à aller faire un tour sur la page Facebook d'Ici Nord. Il y a par exemple Janine qui nous dit, originaire de Lens, je vis maintenant à Auxerre, j'ai regardé le match, mes voisins ont dû m'entendre hier soir. Je ne vais pas renier mes origines quand même. Et donc, elle a profité de cette soirée. Ça a été un joli moment pour elle. Visiblement, Evelyne, bravo au sang et or. Voilà, le grand bonheur qu'ils nous ont offert, et elle nous donne même la température, déjà 18 degrés par chez elle, donc elle nous dit pas où exactement, mais en tous les cas c'est dans la région, ça tourne autour de 16-18 degrés pour les températures, et cet après-midi pour la parade, où nous serons d'ailleurs en direct aux alentours de 15-16 heures.
1: Ouais, on commence le direct dès 14 heures, mais les joueurs eux seront là à partir de 15 heures au stade Bollard.
0: 31 degrés pour les températures maximales.
1: Et il va faire chaud.
0: Plus l'ambiance, effectivement, il va faire très très chaud ici dans la région.
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0: Et José Ambre pour l'horoscope en ch'ti.
8: Bonjour Méjean, bonjour à tous. Bélier, t'arrives pas à définir tes sentiments ni tes émotions, t'y. Oh, c'est joliment trop, tout ça. À mon avis, il faut t'attendre à des bouleversements. Taureau, t'es en train de perdre tes sécurités et puis t'es n'arrives plus tes repères, t'y. T'es à pleine tapette, mais tiens bon. Si tu gardes le cap, tu traverseras tout ça sans ennui. Chez moi, en ce moment, t'es plein de projets, t'y. T'as une vie privée, avec les gens de ta famille, et même peut-être pour autre maison. Ah, dis donc, il y a du pain sur la planche, hein. Cancer, pour au bien avoir des imbroules et chat, faut tout te parler. Mais dis tout ça que t'as su le cœur. T'es verras que plus un père, les plus qu'un se fait comprendre. Lion, t'as tellement cœur les gens qui t'entourent, et que par moment, t'es voudront décider à le plâche. Mais faut pour rire, hein. Les autres, ils ont pas tout dit d'accord. Vierge, le jour qui vient, il va être fort original. Alors comme tu t'as oublié de passer inaperçu, tu vas chier t'es retrouvé tout le jour comme un pichon d'alio. Eh ouais, balance. Les obligations de tous les jours, ça commence à te peser. Tes têtes sont bien passées pour tout le fin de la semaine. Eh ben non, faudra que tu fasses avec. Être liberté, scorpion, bah aujourd'hui, il va falloir le gagner. Eh ouais, ça ne va pas aller tout droit. Attends-toi à voir des bâtons dans les rôles. Sagittaire, attends-toi à un rude remue-ménage à ta maison. Il y a une bosse de choses et puis quelques gens qu'il va falloir remettre à plâche. Prépare-toi à saquer dedans. Ben quoi, Mathieu Gabricorne? Elle verra où que toi t'as nuit, dis. T'as un manque de quai de cause ou quoi? Je sais pas quoi chez qui t'arrive, mais t'as eu des jours meilleurs, tiens. Ah ouais, Verseau. Et le jour-ci va être marqué par une bosse d'obligations et de contraintes qui ne vont pas te lécher une minute pour ti. Eh, il y a des jours comme ça, hein. Je ne peux pas tout dire être la fête. Type est chaud aujourd'hui, ça va être imprévu sur imprévu. Alors forcément, il va y avoir des hauts puis des bas, puis t'as chaud au cœur, il va en prendre un coup. Enfin, j'espère pour toi que ça va bien se passer, hein. Allez, au revoir, mes gens, puis à demain.
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0: C'est vrai qu'hier soir, la victoire a été belle, donc la récompense, eh ben la voici en musique.
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0: On y est, Jeff. Voilà.
1: Ouais, on a gagné.
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1: Excusez-moi, je vous ai réveillé. Il est 9h. Juliette Penn pour l'actualité. Bonjour Juliette.
3: Bonjour.
1: Les footballeurs lensois accueillis en roi au Stade Bollaert.
3: Oui, ils sont rentrés dans la nuit vers 3h du matin pour fêter avec leurs supporters cette victoire de la Coupe de France. Dans un Stade Bollaert déchaîné, 12 000 supporters étaient encore présents et en pleine forme pour ce moment de communion et de grande émotion avec les joueurs, Vanessa Lamar.
4: Le président du RC Lens, Joseph Ougourlian, la coupe dans les bras et le premier à fouler la pelouse de Bollaert.
5: C'est un moment extraordinaire. Il est 4h du matin, il y a peut-être 15 000 personnes dans ce stade. Les gens sont dingues ici.
4: Les joueurs vont d'une tribune à l'autre. Ils permettent au public de caresser cette coupe tant espérée. Les supporters enchaînent chants, holà et cris de joie. Pierre Sage, l'entraîneur du RC Lens.
6: On est dans une région qui souffre. Ces moments, ils n'ont pas de prix en fin de compte. Ce sera à jamais cette génération-là qui aura fait le truc. Mais en tous les cas, on tire notre coup de chapeau à toutes les générations précédentes parce qu'on reste un club avant d'être une génération du club.
4: Florian Thauvin, décisif lors du match, filme ce public qui l'acclame.
7: C'est incroyable ! Ça, c'est du bonheur. Ça, c'est du bonheur.
4: Des sourires, des larmes, des visages heureux, ces supporters qui sont revenus au stade au milieu de la nuit profitent d'un moment de communion inoubliable.
8: Ouais, c'était un peu long, un peu fatigant, mais ça en vaut la peine.
9: C'est bien pour le club, pour tout, pour une région.
4: Avant de quitter Bollaert, les joueurs ont lancé une chenille sur la pelouse. D'autres moments de partage auront lieu cet après-midi dans les rues de Lens.
3: Oui, parce qu'à partir de 15h, une parade est prévue dans les rues de la ville, depuis le Stade Bollaert jusqu'à l'hôtel de ville, où la coupe sera présentée par les joueurs sur le parvis de la mairie. Des joueurs qui sont sur un petit nuage, ils finissent leur saison en apothéose, deuxième de Ligue 1. Et maintenant, une Coupe de France entre les mains. C'est la première fois que le Racing ramène le trophée à la maison. Formé au RC Lens depuis 2015, le jeune défenseur de 21 ans, Ismaël Ouganou, n'avait jamais connu une telle performance de son club.
10: Comme je vous avais dit, j'avais pas de souvenir de la Coupe de France. Et là, aujourd'hui, ça me permet de pouvoir en écrire pour tous les autres, pour tous les gens qui nous ont vus, pour tous les supporters. Et franchement, je suis extrêmement fier. J'ai du mal à mettre des mots encore. J'ai du mal à regarder tous ces supporters qui sont là pour nous. J'ai du mal à mettre des mots dessus. Franchement, ça fait très plaisir.
3: Une victoire que le Racing nous doit notamment à trois hommes, Thauvin, Edouard et Sima, les trois buteurs du match. Vous pouvez retrouver le résumé de la rencontre et toutes les vidéos des moments forts sur notre site ici.fr. Et dès 14h, Ici Nord vous donne à nouveau rendez-vous donc pour une émission spéciale en direct pour vous faire vivre cette fameuse parade dans le centre-ville de Lens. À cette occasion, la préfecture prévoit de déployer un important dispositif de sécurité. Plus de 300 policiers, une vingtaine de gendarmes seront mobilisés.
1: Les moyens renforcés au port de Dunkerque face à l'explosion du narcotrafic.
3: 25 agents de la douane vont venir renforcer les équipes déjà présentes à partir de septembre, annonce hier du ministre de l'Action et des Comptes Publics, David Amiel. Depuis le début de l'année, 13 tonnes de cocaïne ont été saisies au port de Dunkerque. Le Nord et le Pas-de-Calais placés en vigilance sécheresse, un premier niveau de gravité qui n'entraîne pas à ce stade de restrictions. Une décision prise par les préfectures des deux départements pour sensibiliser sur les usages de l'eau. En prévision, après un printemps très sec, les nappes phréatiques n'ont pas pu se recharger suffisamment. Et la situation ne risque pas de s'améliorer ce week-end. La chaleur s'installe durablement sur l'ensemble du pays. Les températures vont dépasser les 30 degrés dans la région du jamais vu si tôt dans l'année. Le pic est attendu demain et lundi. Pensez à vous hydrater et vous protéger du soleil.
1: La cycliste Laurence Pitti garde son maillot rose de leader pour les 4 jours de Dunkerque.
3: Oui, le cycliste, hein, le ouais. Coureur néo-zélandais est arrivé Deuxième de l'étape pavée hier à Wallers-Arambert, juste derrière le Norvégien Rasmus Tiller, qui le talonne au classement général seulement 2 petites secondes, sépare les deux coureurs. Avant-dernière étape aujourd'hui, avec une arrivée au sommet du Mont Cassel, départ de Berg à 12h30. Une étape qui s'annonce difficile, on le disait, sous le soleil et la chaleur, avec la terrible montée par la Porte d'Aire à passer à 6 reprises, une étape qu'un coureur de la région rêve de remporter, c'est Antoine Lotte, originaire du Béthunois.
0: Clairement, elle est cochée. Le minimum pour moi cette semaine, c'est d'au moins gagner cette étape. Et pour moi, dans mon rêve le plus fou, ce serait de aussi prendre le général. Mais je pense que celui qui gagne en haut, souvent, il gagne le général. Donc moi, j'y crois. Surtout que moi, je m'entraîne là-bas le plus souvent. J'ai passé vraiment beaucoup de kilomètres là-bas. Donc c'est important pour moi. Et l'année dernière, j'ai vu l'étape sur le bord de la route. Et même depuis que je suis tout petit, c'est l'étape un peu phare des 4 jours. Et voilà, c'est un rêve de gagner en haut. C'est un objectif de carrière.
11: La Porte d'Aire. C'est le côté le plus pentu.
0: C'est justement ce qui me plaît le plus, parce qu'avant c'était peut-être un peu trop facile finalement. Même si ça restait de l'usure, un bon sprinter pouvait vraiment bien passer. Au final, maintenant c'est beaucoup plus dur et ça peut créer des écarts si ça fait la course. Donc c'est cool.
3: Et on vous fait vivre cette 4e étape des 4 jours de Dunkerque sur Issy-Nord dès 14h, en même temps que la parade à Lens. L'arrivée de la course est prévue vers 16h40.
1: Muriel nous écrit un 15 degrés ce matin. Petit 15 degrés à Aubin, s'en va à Méricourt, déjà 18, nous dit Gérard. À Solti, 18. Ça commence à monter pour les températures et ça va ne faire que ça, jusqu'à 31 degrés. Là, je vous parle des maximales. Alors, je vous parle surtout des maximales à l'ombre. C'est ça qui est quand même incroyable. C'est qu'on se dit, bah oui, mais ça va être sous le soleil. Non, c'est à l'ombre.
3: Il va faire très chaud, encore plus chaud à Lens. Hein.
1: Exactement, avec l'ambiance, effectivement, que nous allons suivre tout au long de la journée, notre gros dispositif que nous allons déployer. Alors, on l'avait prévu, hein, ce coup-là. On le sentait.
3: On sentait le coup de venir.
1: Juste une petite parenthèse, j'ai ouvert une petite fenêtre sur la Côte d'Opale. Là, je suis sur une plage, je ne dis pas où exactement, mais là, je vous regarde. Vous êtes en train de faire du sport sur la plage avec un ciel, mais alors, d'une bleuté incroyable. C'est magnifique, ça fait du bien à voir et je pense qu'il va y avoir pas mal de gens qui vont emprunter les routes de la Côte d'Opale. Donc je pense à Le Parc, notamment la route d'Arras pour se rendre sur Berck, sur Merlimont, sur le Touquet-Paris-Plage, etc. Donc on vous tiendra au courant de ce qui se passe sur les routes de la région, bien évidemment. Et s'il y a un souci, 03 20 55 89 89. À tout à l'heure, Juliette.
3: À tout à l'heure.
1: Ce sera 10h.
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1: Je vais même laisser ça en fond d'écran. Tiens, regardez ça, Juliette, c'est magnifique. Regardez. Je vais même l'agrandir. Tac, vous voyez, ça fait beau.
3: Un
1: hein.
3: Grand ciel bleu là.
1: Ah,
3: ça change.
1: C'est, on dirait un cadre qui vit en plus. C'est comme la radio, ça vit aussi. Hein. Live.

0: Disri avec Life. C'est le week-end, c'est samedi, et comme chaque week-end, émission experte jusqu'à 10h, spécial jardin.
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0: Et Jean Dubois va vous accompagner pour répondre à vos questions au 03 20 55 89 89. Bonjour Jean.
3: Bonjour.
4: Bonjour Manu.
0: Bon, il fait bon, il fait chaud, ça y est, on a envie de profiter du jardin depuis le temps qu'on en parle. Mais limite, est-ce que c'est pas un peu trop chaud là, Jean? Parce que ça doit avoir des conséquences quand même sur le jardin en général.
3: Oui, ça va forcément avoir des conséquences. Enfin, on est content d'avoir du beau temps, on est content d'avoir de l'été, on est quand même que en mai. Mm-hmm. Forcément, on sent bien que c'est pas normal. Enfin, c'est pas juillet-août, quoi. On devrait pas avoir ça maintenant. Il va falloir s'adapter nous. Il va falloir que les plantes s'adaptent. Il va falloir être assez vigilant. Et puis, il faut faire attention à mettre en place toutes les choses qui nous permettront de pas faire en sorte que ça continue à monter, parce que si ça continue à monter aussi vite que ça, on va avoir des problèmes presque insurmontables.
0: Le coup de soleil existe pour les plantes?
3: Alors oui, pour certaines plantes, le coup de soleil existe. Les gens qui ont gardé les plantes, certaines plantes qui gèlent à l'abri dans la maison, si on les sort un jour comme aujourd'hui, elles brûlent,
0: ouais,
3: purement et simplement. Donc on dit toujours qu'il faut sortir ces plantes un jour où il fait gris ou un jour où il pleut, parce que comme ça, elles peuvent s'habituer. Non, le point de vigilance, ça a été dit pendant les infos, c'est la sécheresse. Les plantes qui sont bien ancrées, qui sont là depuis longtemps, elles vont aller chercher l'eau plus bas, il n'y a pas de problème. Les nouvelles plantations, par contre, il va falloir être attentif et il y aura probablement un peu de casse.
0: Ouais, en fait, c'est ça. À partir du moment où je vous écoute, là, je dis, il faut penser racine, il ne faut pas penser la plante qu'on voit au-dessus de la terre, en fait, à chaque fois. C'est exactement ça qu'il faut faire.
3: On en voit qu'une moitié de la plante,
0: ouais,
3: en fait.
0: Bah ouais.
3: C'est bizarre, hein, mais c'est comme ça. Et c'est vrai que cette chaleur rapide, les plantes en elles-mêmes ne craignent pas la chaleur pour la plupart. Les pensées, forcément, ça craint la chaleur, ça meurt à la chaleur, donc ça va s'arrêter très vite. Mais par contre, pour les plantes qu'on a l'habitude d'avoir l'été, elles souffrent pas de la chaleur. Par contre, souffrir du manque d'eau, c'est pas pareil.
0: Elles s'adaptent plus qu'on ne le pense, en fait. Mais
3: oui,
0: effectivement, les chocs, ça peut être, c'est pas très bon, ça effectivement. Bon, allez, 03 20 55 89 89, je pense qu'il va y avoir du boulot, Jean, puisque je reçois déjà des messages WhatsApp sur notamment un thème sur le mirabellier. On voit ça juste après Serge Gainsbourg.

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0: qu'est-ce que c'est agréable de se lever le matin comme ça. Écoutez un bon Serge Gainsbourg et puis de se dire qu'on va parler jardinage jusqu'à 10h.
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0: Avec Jean Dubois, horticulteur, installé à Béthune, il répond à vos questions. Et Alain, au téléphone, à Boskep. Bonjour Alain.
3: Bonjour.
0: Alors bonjour, Alain, on vous écoute pour votre cerisier, c'est ça?
3: Oui, j'ai deux cerisiers. Bonjour Jean Dubois.
0: Bonjour.
3: J'ai planté un cerisier au fin octobre. J'ai fait un trou, j'ai fait deux fois son trou, j'ai mis du terreau, j'ai mélangé mon terreau avec du sable et de la terre. Je l'ai planté, il a été arrosé, il a passé l'hiver. Et aujourd'hui, il a donné quelques petites fleurs, c'est tout. Et depuis, c'est comme si qu'il y avait une gelée sur les fleurs, mais j'ai pas de feuilles, j'ai rien.
4: Aïe. Alors, en termes d'arrosage, vous avez fait combien à l'arrosage?
3: Il a passé tout l'hiver. Bon, là, je l'ai pas arrosé. Je l'ai arrosé au départ, quand on l'a planté. Après, je l'ai laissé l'hiver. Et de temps en temps, je l'arrose.
4: Alors, tous les combien à peu près? Vous êtes resté. Enfin, il a eu une période sans arrosage.
3: Au démarrage, peut-être un petit peu, oui, mais pas. Ouais.
4: Alors, probablement. En fait, les besoins en eau à la plantation sont à suivre quand même. La règle, elle est pas très compliquée, elle est pas très contraignante, mais si on loupe l'arrosage du départ, ça peut avoir des conséquences. Il semblerait qu'il ait pas réussi à prendre son eau par lui-même. Et c'est pour ça qu'on dit qu'il faut arroser un seau d'eau, à peu près 10 litres, tous les 8 jours consécutifs sans pluie. C'est-à-dire que presque toutes les semaines, quand on a une période sèche, on va mettre un petit seau d'eau au pied de l'arbre pour l'aider à démarrer, à trouver de l'eau sans trop de difficultés, parce qu'il n'a pas de racines profondes, il ne peut pas aller chercher de l'eau. Et dès qu'il pleut, on arrête, et dès que la pluie arrête, on attend 8 jours pour recommencer. Parce que même l'hiver, il a des besoins en eau, surtout quand il vient d'arriver, et son démarrage, c'est fait sur le peu de réserve qu'il avait, donc il a essayé de faire des fleurs pour parce que c'était son instinct de survie, mais s'il a pas feuillé, c'est très très préoccupant, pour pas dire très pessimiste. Je suis assez pessimiste pour lui. Oui.
3: Si je gratte en haut, si vous voulez,
4: oui.
3: Je vois que j'ai encore de la sève, enfin, si on fait un petit peu l'écorce avec son ongle, il est encore vert.
4: Ouais, mais s'il feuille pas, il peut encore feuiller. Voilà, on voit dans certains cas des démarrages tardifs. Il y a une règle plus ou moins tacite qui dit qu'un arbre peut démarrer jusqu'au 14 juillet. Moi, j'ai déjà vu, c'est vrai que c'est assez spectaculaire de voir un arbre qui a l'air mort comme ça pendant tout le printemps et puis qui démarre en juin ou fin juin et qui se met à feuiller et après c'est parti. Mais c'est pas très courant. Et là, il y a quand même une forte probabilité pour qu'il ait usé le peu d'eau qu'il avait pour faire ses fleurs et qu'il en soit mort. Je peux pas être certain. C'est ça qui est compliqué. Mais néanmoins, mettez-lui un seau d'eau tous les 8 jours. D'autant plus avec ce qu'on traverse ce week-end.
3: Oui, actuellement.
4: Prochaine. Pas plus que ça, parce que trop d'eau, c'est pas bon non plus. Mais il faut l'accompagner. C'est vraiment cette notion d'accompagner les nouveaux arrivants, pour pouvoir arriver à faire quelque chose de durable.
0: Ok.
3: Ok, parce que j'ai un cerisier, là, c'est des cerises, et c'est la même chose. Il a eu quelques fleurs, et puis là, plus rien. Mais par contre, ses branches sont encore assez. On voit que peut-être que j'ai pas mis d'eau, c'est pas assez d'eau, probablement. Mais et par contre, j'en ai deux des autres à côté. Eux sont partis, ils ont leurs feuilles et tout. Et il y a 5 mètres d'écart.
4: Alors, c'est le problème du vivant, c'est que l'un n'est pas l'autre. Hein. On ne saura pas dire pourquoi celui-là a pris, pourquoi l'autre n'a pas pris. Mais il suffit qu'il y ait une veine d'eau à proximité ou que la terre soit un peu plus riche, garde un peu mieux l'eau à cet endroit-là pour que ça fonctionne. Mais ouais.
0: Ouais. Donc, c'est ce qu'on disait tout à l'heure, hein, Jean. Ce qui est à la surface, ce qu'on voit, n'est peut-être pas forcément ce qui est en dessous.
4: Tout à fait.
0: Bon, Alain, merci à vous, en tout cas, pour votre question.
3: Aussi.
0: Et puis, bonne journée, 03 20 55 89 89, hein, donc au téléphone avec Alexandre ou sinon par WhatsApp. On file sur les routes de la région. Alors, deux informations à vous communiquer ce matin. Un accident sur l'A2 à Tain-l'Évêque dans le sens Belgique vers Paris. donc en direction de la capitale, et donc un ralentissement derrière. C'est c'est important de Ivry à Tain-l'Évêque, autoroute A2 dans le sens Belgique vers Paris, et autoroute A25 également, accident d'un véhicule léger au niveau de Lille. Si vous êtes sur le secteur, alors c'est dans le sens Dunkerque-Lille, A25 au PR2, donc là aussi un accident qui est signalé. Si vous avez des informations complémentaires, 03 20 55 89 89.
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0: Et jardinage jusqu'à 10h.

0: Coquille d'Ingler avec Femme Libérée. Ça tombe, hein, les questions sur la page Facebook, mais alors surtout sur la page WhatsApp. Vous savez bien comment ça fonctionne et c'est parfait. 03 20 55 89 89. Jean Dubois est horticulteur et répond à vos questions. Jean, j'ai une question sous les yeux. Là, faut-il élaguer la passiflore? Merci. Et c'est Brigitte de Falampin qui nous pose cette question.
1: Alors, la passiflore en elle-même n'a pas besoin qu'on intervienne pour elle. C'est à Brigitte d'évaluer si elle a besoin de la réduire un peu parce qu'elle est devenue trop volumineuse, si elle s'est un peu, parce qu'elle a tendance à afficher le camp un peu partout. On peut tailler dedans, c'est pas le meilleur moment. L'idéal, c'est d'attendre la fin de la floraison, ou plutôt la fin de saison. Mais ce serait pas trop grave si on intervenait comme maintenant pour des raisons ou esthétique ou de bon voisinage.
0: Bon, dans quelques minutes, la question d'Hélène, on part à Auchel.
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0: Bonjour Hélène.
4: Bonjour.
0: Vous êtes à Auchel, hein, c'est ce que je disais tout à l'heure.
4: Oui, c'est ça, tout à fait. Bonjour Manu, bonjour Jean.
0: Eh bien, je vous laisse avec Jean.
4: J'avais une petite question. Voilà, j'ai fait des semis de poivrons et j'aurais voulu avoir s'il y avait des précautions à prendre pour les remettre en pleine terre.
1: Oh, c'est pas, non, enfin, c'est pas, il n'y a pas de grosse précaution. La plus importante, mais je pense qu'elle est derrière nous, c'était de pas faire trop tôt pour pas avoir le gel. Je pense qu'il y a quelques auditeurs qui ont dû avoir des mésaventures en plantant trop tôt leurs tomates ou leurs poivrons. Mais là, maintenant, la terre est réchauffée, il n'y a aucun souci. Travailler légèrement la terre, une bonne plantation, un arrosage. Pareil, un arrosage au début, mais pas trop longtemps. Parce que si la plante est et trop souvent dans l'eau, là, elle va grandir beaucoup, elle fructifiera plus tard. Donc c'est vraiment le moins possible et régulièrement, une fois par semaine, une fois tous les 10 jours, pendant 3-4 arrosages. Et après, il faut laisser la plante se débrouiller et attendre la cueillette, tout simplement.
4: D'accord, très bien. Et si, par contre, je mets, parce que moi, je taille.
1: Oui, très bien. Oui. Oui, de toute façon, alors c'est ouais. Ce que j'allais dire, selon la forme du jardin, selon si on est encore sur l'ancienne école avec une terre nue, ça dessèche d'autant plus, donc on peut pailler. Après, si c'est planté dans la végétation, ça peut marcher aussi, le poivron monte un petit peu plus haut que l'herbe, ça peut être intéressant de le laisser dans la végétation, la terre est plus vivante et plus riche, et ça peut marcher aussi.
4: D'accord. Juste Manu.
0: Oui.
4: Mon conjoint Arnaud voudrait faire une petite dédicace à son équipe de DG Câble à Oudin.
0: Oui. Voilà. Eh ben voilà, c'est fait, hein, il n'y a pas de souci, voilà.
4: Merci beaucoup.
0: Bah lui, alors, il est encore à Lens, il est encore dans l'ambiance.
4: Ouais, voilà. Et bravo pour les Lensois. Voilà, exactement. C'est tout ce que j'avais à dire. Voilà.
0: Merci beaucoup.
4: Merci
0: Hélène.
4: En tout cas, et merci beaucoup.
0: Bon week-end.
4: Pour vos conseils. Merci, pareillement.
0: Ah, j'aime bien cette ambiance. Il se passe quelque chose, hein. On a beau dire le week-end, il y a quelque chose. Je ne sais pas quoi.

0: Thelma Houston. Pour la musique et pour le jardinage, Jean Dubois qui répond à vos questions ce matin jusqu'à 10h au 03 20 55 89 89. Et pour accueillir Jeannette,
1: oui.
0: Eh bien quelques applaudissements s'il vous plaît, Jeannette.
1: Merci, merci. Oui, je voudrais vous demander, est-ce que c'est possible encore de tailler un rosier grimpant?
0: Il n'y a pas eu d'applaudissements, mais on écoute quand même votre question.
1: Oui, on n'a pas eu. Oh, c'est dommage.
0: Jeannette. On va voir
1: s'il a gagné.
0: Bah oui. Donc, vous avez un rosier grimpant fleuri qui n'est pas taillé. Oui. Est-ce que vous pouvez le tailler, c'est ça?
1: Oui, parce que l'année passée, je ne l'avais pas fait.
2: Oui.
1: Alors, j'ai essayé de monter un peu, j'ai essayé de grimper sur la palissade.
2: Oui.
1: Mais là, vraiment, il prend une proportion. Alors, les branches du haut, elles sont toutes en fleurs, mais il y a beaucoup de boutons. C'est-à-dire que la rose, elle fane aussitôt que les boutons, ils apparaissent, quoi. Il y a tellement de boutons aux extrémités que... Alors, je ne sais pas quoi faire, si je dois encore le tailler maintenant.
2: Alors, je vais peut-être vous surprendre, mais les rosiers grimpants, ça ne se taille pas.
1: Ça ne se taille pas ?
2: Mais pas du tout.
1: Ah bon ?
2: C'est vraiment pas. Ben en fait, c'est les rosiers qui se taillent au mois de mars, mais les rosiers grimpants, ça se taille pas du tout. Il faut éviter de tailler le plus possible. La seule chose, la seule façon de faire avec les rosiers grimpants, c'est la conduite. C'est-à-dire que toutes les longues branches qui vont pousser, notamment l'été, et qui vont peut-être même nous paraître un peu bizarres, des grandes branches un peu piquantes, là, qui n'ont pas d'allure, il faut les conduire parce que c'est elles qui porteront les fleurs de l'année suivante.
1: Ah, bon, d'accord.
2: Donc, quand on a compris ça, ça change beaucoup la façon de faire avec le rosier grimpant.
1: De tailler, de placer le rosier, oui, d'accord. Je voudrais vous demander en même temps, j'ai un orchidée, ça fait 5 ans que je l'ai.
2: Oui.
1: Et il est magnifique, ça fait des petites fleurs roses, mais là, ça fait 5 ans que il ne fleurit pas. Alors, je prends soin de lui, mais il n'y a pas moyen. Alors, je ne sais pas quoi faire.
2: Il faut prendre un peu moins soin d'elle. Il faut, faut lui faire durcir un peu la vie, comme ça. Alors, peut-être à avoir un endroit plus lumineux.
1: Parce que c'est là, il est à la fenêtre.
2: Ouais, mais c'est délicat. Les orchidées, il y a beaucoup d'éditeurs qui le savent. C'est vrai que c'est une plante qui a un emplacement, souvent dans la maison, où elle se plaise et où c'est vraiment
1: vous savez,
2: très
1: monsieur,
2: bien.
1: J'en ai 26 orchidées.
2: Et celle-là
1: Elles sont toutes en fleurs.
2: Mmh. Ah bah alors, c'est que ça.
1: Il n'y a que celle-là, elle ne veut pas fleurir.
2: Ou alors, elle est trop bien et il faut l'arroser un petit peu.

0: comme moi. Voilà. Non, elle ne va pas vous bouder, mais c'est, elle est plutôt dans une phase de jeunesse où elle ne veut pas fleurir, où elle ne peut pas fleurir, mais en lui laissant du temps, elle devrait revenir à une
1: Oui, elle est magnifique, elle est insignifiante. C'est une petite fleur, ça fait une petite fleur rose. Mmh. Avec le fond blanc, elle est magnifique, mais quand je l'ai achetée, elle était comme ça, en pleurs, mais il n'y a pas moyen, là. Bon, ben, c'est pas grave.
0: Bon, voilà, un peu de patience.
2: En même temps, vous en avez quand même 26 à la maison, hein, Jeannette. Hein.
1: Pardon ?
2: Je dis, vous en avez quand même 26 à la maison.
1: Ah oui, oui, oui.
2: C'est pas mal, c'est pas mal. C'est bien, ça doit être fleuri à la maison, c'est bien, c'est chouette.
1: Oh, c'est magnifique, elles sont toutes en fleurs, là, il y a toutes les couleurs.
2: Qu'est-ce que vous allez faire de votre journée aujourd'hui, Jeannette ?
1: Ah, ben, c'est du jardinage, bon. J'ai le gazon à tombe.
2: Ah, déconnecter avec la société, et puis se dire que, voilà, respirer le grand air.
1: Oui, j'en prends deux. Je vais me mettre sur la terrasse avec un bouquin, ou bon, on verra bien.
2: Ouais, très bien, voilà. Bon week-end, Jeannette.
1: Merci à vous aussi, à tous les deux. Merci, au revoir.
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0: Allez, jardinage jusqu'à 10h. Alors, ça passe vite, hein, il est déjà 9h43. Deux questions, Jean, pour vous. Jean Dubois qui est horticulteur à Béthune. Jean, on a Céline au bout du fil. Bonjour Céline.
2: Bonjour monsieur.
0: Bonjour madame. Donc Céline, vous allez nous parler d'hibiscus?
2: Oui, il est très vieux mon hibiscus. Et maintenant, il commence un petit peu à perdre ses feuilles. Elles deviennent jaunes.
0: Mmh. Oui.
2: Et il n'y en a plus tellement, je sais pas. Puis alors, ce qu'il y a, c'est que les racines sortent par le fond du pot, vous savez?
3: Oui. Oui, je vois, oui.
0: D'accord. Et oui, donc la question que vous posez, c'est quelle terre utiliser, en gros?
2: Oui, oui.
3: Alors, il est dans un pot de quelle taille, à peu près?
2: 22 cm de diamètre.
3: D'accord. Bon, à ce moment-là, effectivement, si les racines sortent par le... Il est temps de passer à un pot supérieur. On va pas mettre beaucoup plus gros. On va mettre 2, 3, 4, 5 cm de diamètre de plus, mais pas beaucoup plus.
2: Et 25 cm
3: Oui, 25, entre 25 et 30, ça ira.
2: D'accord.
3: On a pas, parce que si on met trop gros, il va faire de la croissance et il sera vert et il fleurira moins. Et vous pouvez utiliser un terreau, je dirais, de qualité. Alors, les grandes marques, il n'y a pas trop de problème avec les grandes marques. Ça peut être le terreau à géranium, les terreaux à plantes vertes, c'est un peu toujours la même chose à l'intérieur. Hein. Un terreau, un mélange de tourbe, ça fonctionne.
2: Ah bon, je dois acheter aussi de la tourbe alors?
3: Alors non, le terreau c'est de la tourbe en fait.
2: Ah bon, d'accord, c'est là c'est que du terreau en fin de compte.
3: C'est que du terreau en fin de compte, oui, oui, tout à fait.
2: D'accord. C'est un terreau à géranium.
3: Hein? Un terreau à géranium, un terreau à plante, un terreau... le problème, c'est qu'il y a 10 sacs différents et le contenu est quasiment le même à chaque fois. Donc c'est pour ça qu'il ne faut pas trop s'inquiéter de ce qui est marqué sur le sac. Si c'est marqué terreau à plante verte ou si c'est marqué terreau à géranium, ça fera la même chose. Bah oui. Okay.
2: D'accord, oui. Et il faut l'arroser souvent, monsieur, peut-être que... En plein été, comme... Non.
3: L'arrosage, c'est...
2: Dès que ça a été rempoté, je ne dois pas l'arroser.
3: Alors si, le jour de la plantation, on arrose forcément. Le premier arrosage a deux fonctions, c'est apporter de l'eau et tasser la terre, parce qu'on ne va pas trop tasser à la main, mais l'eau en descendant va remplir les vides.
2: Donc
3: le fait d'arroser une bonne fois, bien vérifier, comme ça peut s'écouler, l'excédent d'eau va s'écouler par le fond du pot. Et puis, pour l'arrosage, la règle est très très simple, mais c'est vrai qu'on ne la rappelle pas assez souvent, c'est qu'avant d'arroser, on enfonce un peu son doigt dans la terre, et si on sent de la fraîcheur, c'est qu'il y a encore de l'eau, on n'arrose pas. On arrose quand la terre est sèche. C'est pas plus mystérieux que ça.
2: D'accord. Oui.
3: Et ça vaut pour toutes les plantes.
2: Ah bon, ici il est à l'ombre, hein. Je ne le mets pas en plein soleil, mais il est vieux, et puis j'y tiens malgré tout, hein. Il a tellement été beau, il fleurissait des belles fleurs rouges, mais maintenant les feuilles tombent, elles sont jaunes, elles tombent.
3: Eh bien il est temps de le rempoter.
0: Voilà.
2: Oui, je pense. Hein.
0: Merci Céline en tout cas pour votre question.
2: En tout cas, merci beaucoup. Hein.
0: Bon week-end.
2: Merci de vos conseils. Bon week-end à vous aussi. Merci, au revoir messieurs. Au revoir.
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0: Vous avez encore le temps, Jean, il n'y a pas de souci.
3: Oui.
0: Bon, et puis il fait beau, on va prendre le temps, c'est le week-end. Tiens, il y a Sabine qui est là, qui nous a appelé également à Brion. Bonjour Sabine.
5: Bonjour.
0: Question tomates.
5: Bah oui, je suis toute dégoûtée parce que j'ai acheté 12 pieds de tomates il y a une dizaine de jours chez un pépiniériste. Ouais. Bon, comme le temps n'était pas terrible, je les ai mis dans ma serre. Ouais. Régulièrement, je les arrosais parce que faut leur donner à boire. Et puis là, quand mon mari les a sorties hier pour les repiquer, elles sont toutes fanées.
3: Ah, fanées, il n'y a plus de...
5: Elles sont bien fanées. J'ai mal au cœur, mais il a tenté quand même de les planter dans le jardin.
0: À mon avis, il faut changer de mari, hein, Sabine.
5: ça fait 40 ans, non, ça va aller. C'est un bon jardinier, je peux me le garder. Non, mais on ne sait pas. Franchement, alors j'ai fait une expérience, la semaine dernière, il en a planté un pied dehors. Oui. Qui a bien protégé, comme on fait tout le temps avec un sac plastique. Vous savez, il entoure avec 4 piquets. Puis... Lui, il est beau. Mais les 11 autres, ils sont tous fanés, ceux qui n'avaient pas été repiqués.
3: Alors, l'explication, sans les voir, l'explication la plus plausible, c'est qu'ils ont eu très chaud et très soif. dans la serre, parce que la température est... Et donc, alors, une tomate, ça n'a jamais trop chaud. Hein. Ça peut supporter... Ça vient du Mexique, ouais. Donc ça peut supporter des chaleurs phénoménales, mais par contre, ça consomme de l'eau à ces moments-là, et probablement qu'ils ont eu très soif. Mais la tomate, ça a quand même une capacité à reprendre. Donc, si elles ont été plantées et réarrosées, il y a une petite chance qu'elles repartent, parce que des fois, on les fait friser et ça repart quand même.
5: Oui, bah, c'est frisé,
3: ça, c'est
5: oui.
3: Ce que je vois. Oui, ouais, bah, c'est ça. Donc, ça... C'est peut-être pas perdu, il faut attendre un peu. Et puis, bah, sinon, il va falloir en racheter, hein, tout simplement.
5: Oui.
3: C'est pas trop tard en même temps.
5: Bah, je suis patiente.
0: Avec plaisir.
3: Voilà.
5: Patiente. Merci beaucoup de votre conseil.
0: Bon week-end, Sabine.
5: Bonne journée. Au revoir.
0: Bonne journée, au revoir.

0: Alex Warren avec Fever Dream, émission jardinage qui se termine. Jean, on a quelques questions qu'on n'a pas traitées encore, traitées c'est le cas de le dire, avec un mirabellier qui avait des feuilles fripées. Je sais que vous avez la photo sur WhatsApp. Oui. On peut décrire la photo et répondre à la question de Marielle.
1: Oui, on voit pas l'arbre en entier, on voit les branches. Effectivement, il y a un gros problème. Il est attaqué, il est en état de faiblesse. Alors, j'arrive pas à déterminer pourquoi il est en état de faiblesse. Tout ce qu'on voit, c'est que ça il déguste particulièrement. Mm-hmm. On peut pas faire grand chose. Malheureusement, on est assez désarmé. On a cru qu'on avait tout un tas d'arsenal chimique qui marchait, mais en gros, là, c'est des conséquences d'une mauvaise santé de la plante qui se manifeste fortement. Mmh. Soit elle est en train de l'abandonner, elle est en train de nous quitter, et c'est ou alors elle traverse une crise majeure, mais ouais, on peut pas faire grand chose, c'est terrible. On peut peut-être vérifier si au pied de l'arbre il y a pas eu de choc ou de blessure, mais en gros concrètement on n'a pas de solution.
0: Bon, Catherine nous a dit
1: il y a une petite incertitude parce que elle parle de chenilles vertes sur les boutons floraux. Est-ce que c'est vraiment des chenilles? Si c'est ça, il vaut mieux les enlever parce que les chenilles c'est toujours un petit peu des grands gourmands et ça mange plutôt les feuilles, donc c'est pour ça. Est-ce que c'est pas plutôt des pucerons? Parce que une petite boule verte sur les boutons floraux, ça pourrait probablement être des pucerons, et dans ce cas, il n'y a rien à faire qu'à laisser passer. Éventuellement, si on veut vraiment faire quelque chose, une petite pulvérisation d'eau savonneuse, ça peut aider un peu la plante. Mais si c'est des chenilles, on peut prendre le temps d'en enlever une partie et les oiseaux feront le reste.
0: D'accord, ok. Bon, on a fait le tour ?
1: Je pense qu'on est à jour pour une fois.
0: Je pense qu'on est à jour. Non, parce que c'est pas évident, parce que vous nous envoyez quelquefois des questions à la dernière minute, et donc regardez, vous voyez, au moment où je suis en train de parler, c'est en train de se mettre à jour. Il y a encore une autre question qui vient de tomber, un laurier sauce. Je ne sais pas pourquoi cette année toutes les feuilles jaunissent et tombent. C'est dans un pot. Qu'est-ce que je dois faire? Il a à peu près 7 ans, il mesure 2 mètres de haut. Bon, ça va être difficile de répondre rapidement comme ça.
1: Il y a une image. Non, j'ai l'image. Pardon. Alors c'est très clair. Il a faim. J'ai faim. Mmh. Il en peut plus. En fait, le problème qu'on a avec les arbustes, c'est que quand on plante un arbuste au jardin, on dit bon ça y est, c'est parti. 30 ans après, il peut encore être là. Mais un arbuste dans un pot, c'est pas possible. Un an et demi, ça passe. Au-delà, c'est compliqué. Oui. Il en peut plus. Donc soit on le met dans un grand pot, mais l'idéal pour lui, ce serait d'être libéré et d'être planté en pleine terre.
0: Bon. Et ben voilà, ce sera le message de fin. Merci Jean Dubois. On se retrouve dans 15 jours en ce qui nous concerne.
1: Avec plaisir.
0: Et puis je vous souhaite un excellent week-end et on vous retrouve tout le temps, toujours, à Béthune. On peut venir vous voir, par exemple, en semaine, oui, comme ça, ouais.
1: Alors nous, on est ouvert au public le mercredi après-midi, jeudi, vendredi, samedi.
0: Okay.
1: Parce que le reste du temps, je suis dans les jardins de mes clients. Voilà.
0: Buvez le café en terrasse.
1: Non, on travaille.
0: Merci Jean, bon week-end. Salut.
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0: Avec ces températures, moi je vous dis, je vais prendre la route, écouter le grand agenda avec Bruno Béard et mettre mes lunettes de plage.
1: Bon, arrêtez-vous là. Hein,
0: vous écoutez sur le sable chaud du Nord-Pas-de-Calais.
1: Bah dites donc. Vous avez pris votre maillot de bain alors, Manu?
0: À l'effigie du RC Lens, effectivement.
1: Ah, bah, alors,
0: il y a le logo du RC Lens et tout ça sur le maillot de bain.
1: Jaune devant, rouge derrière.
0: Eh ouais, exactement, vous avez tout compris. Bruno Béard, bonjour.
1: Bonjour Manu, ça va bien?
0: Ça va très bien.
1: Visiblement, vous êtes en pleine forme et c'est tant mieux.
0: Bah, ça, oui, bah, alors le temps y est forcément pour quelque chose. Et puis, il y a comme un truc qui pétille là.
1: Bah, oui, il y a comme un air de joie. Et c'est pas comme un air d'ailleurs. Hein,
0: exactement.
1: C'est vrai que c'est très sympa. On a passé une belle soirée. Et la fête continue, bien sûr, dès 14h.
0: Hein. On va continuer à en parler avec vous également, j'imagine.
1: Bien sûr, la grande parade que l'on va vivre en direct avec les joueurs du RC Lens et tous les supporters sur ICI Nord. Donc, la fête continue et ce sera Clarence Fabry donc à 14h, émission spéciale. Avant cela, le grand agenda bien sûr, 03 20 55 89, deux fois pour appeler et annoncer vos événements.
0: Et ben bon week-end Bruno.
1: Salut Manu.
0: Salut.
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0: 10h, l'actu avec Juliette Penn, bonjour.
3: Bonjour.
0: Et la Coupe de France est arrivée à Lens, dans le Nord.
3: Et le trophée a fait son entrée dans la nuit au Stade Bollaert avec les joueurs du Racing Club victorieux hier face à Nice. Match de finale remporté 3-1. Des milliers de supporters sont restés dans le stade jusqu'à 4h du matin pour célébrer la Coupe. Des cris de joie, des chants, une scène de liesse immense. Et les festivités se poursuivent aujourd'hui avec une parade. Départ 15h du Stade Bollaert, arrivée 16h30 devant le parvis de l'Hôtel de Ville où la Coupe sera exposée. Un événement à vivre en direct, on le disait, avec votre antenne ICI Nord dès 14h. À vivre aussi sur ICI Nord cet après-midi, la quatrième et avant-dernière étape des 4 jours de Dunkerque, course cycliste. 165 km à parcourir entre Berg et Cassel. Arrivée prévue vers 16h40, le néo-zélandais Laurent Spiti domine toujours le classement général. 2 secondes devant le vainqueur d'étape d'hier, le norvégien Rasmus Thiller. Une course qui risque d'être difficile avec les températures annoncées, jusqu'à 31 degrés par endroit dans la région. Des températures anormalement élevées pour la saison. Une vague de chaleur traverse tout le pays ce week-end. Le pic est attendu demain et lundi. À Calais, un éducateur employé par la ville, mis en examen en mars dernier pour viol sur mineur. Les faits auraient été commis sur un enfant de 8 ans qu'il gardait dans un cadre privé et non dans celui de ses fonctions d'animateur. L'homme est actuellement en détention provisoire. Des agents douaniers en plus au port de Dunkerque. Le ministre de l'Action et des Comptes Publics, David Amiel, en visite hier, a annoncé renforcer les moyens humains et matériels face à la hausse du trafic de cocaïne. 13 tonnes ont été saisies depuis le début de cette année dans le port nordiste. Les musées de la région ouvrent leurs portes ce soir à l'occasion de la 22e nuit des musées, un événement partout en France et en Europe. Chez nous, plus de 180 événements sont organisés à Lille, au Palais des Beaux-Arts, à la piscine de Roubaix ou encore au centre historique minier de Le Ward. Le temps, Bruno, aujourd'hui, hein, du grand soleil sur toute la région.
1: Oui, c'est l'été, bien sûr. Juliette, bonjour.
3: Bonjour.
1: L'été, bien sûr, on peut le dire, on est 4 à 5 degrés au-dessus des normes saisonnières. Hein. Là, c'est vraiment le coup de chaud d'un coup d'un seul. Donc, ça va perdurer une petite semaine, nous dit Météo France. Alors, pour aujourd'hui, ce matin, nous avons déjà de fortes chaleurs. Hein. Dès le lever du jour, nous avons tout de suite ressenti cette chaleur. On a actuellement 28 degrés du côté de Lille, 28 également sur le littoral du côté de Calais, 25 à 800. Et pour cet après-midi, on peut compter sur 22 à 25 degrés sur le bord de mer, 22 pour Boulogne-sur-Mer, 24 par exemple à 800, 25 à Saint-Folquin ou Dunkerque. Et dans l'intérieur, il fera vraiment chaud puisque nous aurons 31 degrés le maximum à Lens. On va faire monter la température encore plus, vous voyez. C'est cette belle victoire qui fait grimper le mercure. Alors 30 degrés dans les métropoles illoises. Donc voyez vraiment, comme vous l'avez dit, on atteint les 30 degrés. Et bah, écoutez, on va en profiter quand même. On fait attention hein, au soleil.
3: On se protège.
1: On se protège, bien sûr. Merci, ma chère Juliette. À tout à l'heure. 11h. Les conditions de circulation, attention. Nous avons un bouchon sur l'autoroute A2 dans le sens Lieu-Saint-Amand-Tain-l'Évêque sur l'autoroute A2, donc dans le sens Belgique-France. Vous pouvez ajouter 12 minutes au temps de trajet habituel. Et toujours sur l'A2, mais cette fois à hauteur de Soltain, dans le sens Soltain-Aulnois-les-Valenciennes, donc toujours dans le sens Belgique-France. Là, nous avons un bouchon et vous ajoutez 6 minutes au temps de trajet habituel. Sinon, partout ailleurs, on roule bien. Soyez prudents, bien sûr, et profitez de cette belle journée ensoleillée.
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1: Oh, un tube de l'été d'ailleurs, ça c'était Calicoba, vous en souvenez, Gold, le groupe Gold pour démarrer la matinée. On est ensemble jusqu'à midi, bien sûr, et c'est le grand agenda du week-end. Belle journée.

0: Calicoba, mes amis, c'était Gold sur Ici Nord.
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0: Allez, c'est parti jusqu'à midi, 03 20 55 89 deux fois pour annoncer vos événements, vos idées de sortie. Il y en a partout dans la région. On va en profiter sous le soleil et c'est bien. Donc vous nous appelez pour en parler, 03 20 55 89 deux fois. On démarre juste après Jean-Pierre Madère.

0: Jean-Pierre Madère qui triomphe toujours sur la scène des années 80, bien sûr, Star 80. C'était Disparu.
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0: Le grand agenda du week-end jusqu'à midi. Bonjour Philippe.
3: Oui, bonjour Bruno.
0: Alors Philippe, demain, on va chanter avec vous.
3: Exactement. Et on va pas chanter tout seul, puisque on invite une chorale alsacienne, un chœur d'hommes, que l'on connaît déjà. On a été invité il y a 2 ans, c'est magnifique. Donc nous sommes le groupe vocal Abidam, oui. Près d'Arras. Donc on est une trentaine de choristes, on chante à 4 voix, donc c'est harmonisé par notre chef de chœur, Jean-Luc Patin. Et nous accueillons le chœur d'hommes de Lerchenfeld, donc c'est pas loin de Münster, dans les ballons vosgiens. Eux aussi sont une trentaine. Et donc que des hommes, et voilà, donc on fait un concert, on chante chacun une dizaine de chansons, et puis on fait un final tous ensemble, et ça se passe à l'église Saint-Martin de Monchy-le-Preux.
0: D'accord.
3: C'est entre Arras et Cambrai.
0: D'accord.
3: Et c'est à 16h, l'entrée est de 7 euros, et voilà, ça va être un super moment. Donc nos répertoires, c'est du contemporain, c'est Goldman, Beatles, Julien Clerc, Bonnie M, et puis il y a des grandes chansons françaises, Brel, Aznavour, Ferrat, du gospel également. Et au niveau musique, ben, il y a piano, guitare, mandoline, accordéon, donc c'est très varié et original.
0: D'accord. Et c'est gratuit?
3: Alors c'est 7 euros l'entrée, c'est gratuit.
0: Ah non, vous l'avez dit, oui, bien sûr.
3: Voilà, c'est gratuit pour les enfants de moins de 12 ans. Et donc, dire, ce sont des voix puissantes, hein, des hommes comme ça. C'est rare de voir des chants d'hommes, c'est comme des chants basques et corses. Donc, c'est très original et ça fait les frissons.
0: Ah oui.
3: Et puis, on véhicule des messages fraternels. Ça va être un moment unique.
0: Bon, mais écoutez, on a hâte d'y être. C'est demain à Monchy-le-Preux. C'est à 16h en l'église de Monchy, hein, tout simplement.
3: L'église Saint-Martin de Monchy, voilà. Et à 16h.
0: Eh bien, c'est noté, mon cher Philippe. Je vous dis à bientôt. Et puis, amusez-vous bien demain, alors. Hein, profitez-en.
3: Merci beaucoup.
0: À bientôt.
3: Bruno.
0: Au revoir. Allez, on va se remémorer cette comédie musicale Grease. Vous en souvenez, bien sûr. Et ce duo mythique, John Travolta, Olivia Newton-John. C'était en 1978. Voici Summer Nights. We'll be right back.

0: porte, c'est le nouveau titre qui est très sympathique d'ailleurs, c'était Zazie. Les conditions de circulation, attention, nous avons un accident en cours sur l'autoroute 1 avec un véhicule léger dans le sens Lille vers Paris à hauteur de l'E15 qui occasionne un bouchon qui s'étend de Vandeville à la courbe de Ronchin. Donc soyez prudents sur le secteur et vous ajoutez 10 minutes au temps de trajet habituel.
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0: Avec Nadège. Bonjour Nadège.
3: Bonjour à tous.
0: Nadège qui nous propose une idée de sortie ce week-end à Courrières. Hein,
3: oui, tout à fait, même deux idées.
0: Oh là là. Alors on vous écoute.
3: Je suis généreuse.
0: Oui.
3: Nous avons en fait notre association Accord Mineur qui vous invite à deux rendez-vous à la salle Harmonie de Courrières.
0: Oui.
3: D'abord, on a ce soir à 18h30 où on organise un karaoké qui est ouvert à tous. Hein, vous soyez chanteur confirmé ou amateur enthousiaste, vous pouvez venir passer un moment convivial en famille ou entre amis et amusement garanti.
0: Très bien, donc ça c'est la première idée de sortie.
3: Oui, tout à fait. Et j'en ai donc une deuxième qui est justement ce dimanche 24 mai également, de 10h à 18h30, où nous organisons un grand marché de créateurs, l'occasion de rencontrer les artisans locaux et de venir découvrir leur savoir-faire et les soutenir surtout dans notre belle région. Et pour rappel, c'est la fête des mères le week-end prochain, donc pourquoi pas trouver votre idée cadeau.
0: Eh bien, bien sûr, et c'est une belle idée, donc c'est l'occasion de découvrir les savoir-faire des créateurs, et puis oui, parce que la fête des mères, c'est le week-end prochain.
3: C'est ça.
0: Alors voilà, on peut peut-être trouver un petit cadeau pour maman. Alors
3: tout
0: Nadège, c'est noté, donc ce week-end à Courrières, donc salle Harmonie, 18h30 ce soir, karaoké, et demain,
3: oui.
0: Donc marché de créateurs, donc toujours à Courrières, bien sûr, et c'est bien sympathique, on l'a noté sur l'agenda. Merci Nadège.
3: Merci à vous, bonne journée à tous.
0: À très bientôt, 03 20 55 89 deux fois, vous nous appelez pour annoncer vos idées de sortie. À tout de suite.
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0: China Girl, c'était David Bowie. Je vous rappelle que nous avons un accident en cours sur l'autoroute A1, donc soyez prudents dans le sens Lille vers Paris à hauteur de l'Équin, ce qui occasionne bien sûr un bouchon depuis la courbe de Ronchin jusqu'à l'Équin, donc soyez prudents sur le secteur, vous pouvez ajouter 20 minutes au temps de trajet habituel. Et puis sur l'autoroute A2 dans le sens Belgique-France, nous avons à hauteur de Paillancourt dans le sens Étrain-Paillancourt et Ordain-Tain-l'Évêque. Nous avons là aussi un bouchon, donc là vous ajoutez 10 minutes au temps de trajet habituel. Et puis en amont, toujours dans le même sens, à hauteur d'Aulnois et Valenciennes, là aussi vous êtes à l'arrêt sur plusieurs kilomètres et vous ajoutez 10 minutes au temps de trajet habituel. Également à hauteur de Prouvy, à hauteur de plus précisément de l'aéroport de Valenciennes-Denain, là aussi vous êtes à l'arrêt, vous êtes dans un bouchon et vous ajoutez sur ce secteur 12 minutes au temps de trajet habituel. Donc soyez prudent. Et si vous êtes de l'info route, vous nous appelez bien sûr au 03 20 55 89 deux fois. Densité de trafic également en direction du littoral, en direction de Le Parc depuis Saint-Paul-sur-Ternoise, c'est-à-dire à hauteur de Croix-Internois, de Pierremont et puis juste avant Le Parc. Donc sur ces trois secteurs, vous êtes à l'arrêt. Vous avez un bouchon donc sur cette route nationale 39.
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0: Suite du grand agenda dans quelques instants, juste après Les Innocents.

0: bleu de ciel.
1: Color, c'était Les Innocents.
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1: C'est un événement national et bien sûr, ça se déroule chez nous également. La nuit des musées, on en parle avec Hélène. Bonjour Hélène.
4: Bonjour.
1: Vous êtes la directrice adjointe du musée Matisse au Château Cambrésis. Alors, vous avez mis les petits plats dans les grands pour ce soir, j'imagine.
4: Oh oui, c'est une riche soirée, oui.
1: Alors, ça démarre à quelle heure, la nuit des musées, et ça parle de quoi ?
4: Alors, ça démarre à 18h jusqu'à 22h. Et en fait, là, c'est une soirée qui va être vraiment très, très colorée pour nous, hein, puisqu'on vous propose plein d'événements pour colorer votre soirée. Dès 18h, vous avez les lycéens de Paul Duez à Cambrai qui vont proposer des médiations dans les salles en trois langues vivantes.
1: Oui.
4: Et qui vont également nous proposer un kamishibai. C'est une forme de théâtre japonais. Donc voilà, ils vont raconter une histoire à travers ce système du kamishibai.
1: Oui.
4: Et puis en parallèle, de 18h jusqu'à 21h30, vous pourrez aussi participer à un petit atelier. Le moment décisif de ton album. Vous aussi, vous pourrez, à base de découpage, à base de photographie, faire comme Baptiste l'a fait avec Cartier-Bresson, créer une couverture d'album. Donc voilà, ce sera vraiment très actif et très interactif.
1: Voilà, puis c'est l'occasion de visiter le musée Matisse, hein, de toute façon.
4: C'est l'occasion de visiter, ce sera entrée libre et gratuite. Vous pourrez visiter, il y aura des médiateurs pour vous parler dans toutes les salles. C'est fait également partie des dernières semaines de notre exposition photo sensible.
1: Mmh.
4: Et on vous propose donc, à partir de 20h, une visite commentée. Alors là, il vaut mieux s'inscrire hein, parce qu'il y aura sans doute beaucoup de monde. Visite commentée de cette expo.
1: D'accord. Alors je précise que c'est plus qu'une opération nationale puisque c'est la nuit européenne hein, des musées.
4: Tout à fait.
1: Oui.
4: Et alors, le grand point d'orgue, si je puis dire, de notre soirée, eh bien, c'est aussi le lancement d'un hommage à Auguste Herbin. Auguste Herbin, c'est un artiste qui a grandi au Château Cambrésis et qui, en 1956, dans la foulée de Matisse, finalement, a fait une donation au musée et il est surtout connu pour sa création de ce qu'on appelle un alphabet plastique.
1: D'accord.
4: C'est-à-dire un alphabet qui a essayé de conjuguer les formes, les couleurs, les sons. Et donc, on va faire dialoguer cette donation, on va faire dialoguer ses œuvres avec celle de Paul Cox, qui est un artiste contemporain, qui est fasciné par le théâtre, qui a une approche très ludique de l'art et qui lui aussi a créé ses alphabets de formes géométriques.
1: Mmh.
4: Et l'alphabet de Jean-Baptiste Hibertin-Blanc, qui est un artiste verrier, qui a créé au Muse Vert chez nous.

0: nos collègues du Musée Vert, un alphabet de verre. Donc, ce sont des œuvres qui sont extrêmement colorées, extrêmement lumineuses.
1: Ah, voilà. Écoutez, ce sera très agréable à regarder. Donc, il faut visiter nos musées dans la région. Ils sont ouverts. C'est la nuit des musées. C'est aujourd'hui seulement. Hein. C'est pas le week-end. C'est
0: tout
1: aujourd'hui seulement. C'est ce soir. Et chez vous, ça démarre à 18h. Donc, au musée Henri Matisse, au Cateau-Cambrésis. Et merci beaucoup, Hélène, pour nous avoir présenté cette belle opération européenne. À bientôt.
0: Merci à vous. À bientôt, Vincent.
1: Au revoir. Merci, Hélène. Au revoir. Voici Cure. Boys Don't Cry.

0: Sarah, c'était Boys Don't Cry.
1: Ils l'ont fait. Lens, vainqueur de la Coupe de France. Bravo les Lensois.
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0: Zaz, c'était mon sourire.
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0: Bonjour Magali.
3: Bonjour Bruno.
0: Magali qui nous parle d'un salon du bien-être à Marconne.
3: Voilà, la salle des fêtes, la salle Victor Delfosse à Marconne.
0: Ouais.
3: Alors que les gens ne s'inquiètent pas, il y a des travaux actuellement dans cette rue, mais c'est accessible. Il y a un parking derrière la mairie, entre la mairie et la salle, qui permet aux gens à mobilité réduite de pouvoir, ou tout le monde même, parce que c'est un parking assez grand quand même, où les gens peuvent aller se garer. C'était surtout le point sur les travaux, parce que les gens vont risquer de dire, oh ben, on peut pas passer, il y a des travaux. Mais si, si. Alors, c'est aujourd'hui et demain, de 10h à 18h, avec des ateliers, avec des différents thérapeutes qui interviennent sur la journée. En fin de journée, il y a le président de l'association Marché Bien-être qui fait de la méditation, qui fait un atelier méditation. Il y a différents thérapeutes médiums. Il y a de la lithothérapie, un géobiologue. Il y a aussi pour se régaler une crêperie. C'est une crêperie de Berck qui est venue mettre un stand pour la vente de crêpes pour la journée. Il y a un atelier de mouvement sur chaise. C'est une dame qui apprend. En fait, c'est un peu comme le yoga de chaise. Et elle apprend à faire des mouvements de chaise.
0: D'accord.
3: Et des jeux de mémoire.
0: Très bien. On va découvrir tout ça donc au salon du bien-être. Donc c'est aujourd'hui et demain dans la salle des fêtes de Marconne. N'en dites pas
3: de
0: trop
3: Marconne.
0: Parce qu'il faut réserver un petit peu la surprise. Hein, bien sûr. Alors donc c'est
3: Je voulais aussi demain il y a la route des vacances qui part de Lens, qui va jusqu'à Berck et qui passe sur la place des Dents. Il y a les voitures et les bus des années 70
0: D'accord.
3: qui s'arrêtent avec des friteries. Donc les gens peuvent lier les deux, venir au salon du bien-être et en même temps
0: et manger sa petite frite. Super Magali, donc
3: voilà.
0: À très vite et passez un très bon week-end à Marconne.
3: Merci à vous aussi, n'hésitez pas à venir, ça fait du bien de se recentrer.
0: Bien sûr, à bientôt Magali.
3: Voilà, à bientôt, merci.
1: Ils l'ont fait. Lens, vainqueur de la Coupe de France. Bravo les Lensois.
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0: Et la suite du grand agenda avec Stéphanie. Bonjour Stéphanie.
5: Bonjour Bruno.
0: Nous sommes à Beuvry-les-Béthunes, enfin nous serons à Beuvry-les-Béthunes samedi prochain.
5: Oui c'est ça, le samedi 30 mai à la Maison de la Poésie.
0: Voilà, alors qu'est-ce qu'on va pouvoir écouter ?
5: Alors, c'est notre festival annuel, le festival ouais. Les Frondaisons. Donc, on sera dans la Maison de la Poésie, qui est un lieu vraiment insolite au milieu de la forêt. Donc, c'est déjà un endroit à découvrir en soi. Et ce festival mêle la nature et la poésie. Donc, on a tout un programme très convivial et familial. Donc, vous pourrez faire des balades nature, un escape game, des ateliers de toutes sortes, des lectures sous une tente berbère. Il y aura aussi des spectacles pour enfants dans une petite caravane toute mignonne. Si vous aimez l'aquarelle, vous êtes les bienvenus. Il y aura aussi un atelier pour faire des mini-livres. Et on a la Ligue protectrice des oiseaux aussi qui nous permettra une découverte des oiseaux.
0: LPO.
5: La fameuse LPO.
0: Tout à fait. Bah, écoutez, on les salue parce qu'ils font un travail remarquable.
5: Formidable, tout à fait. Et puis on termine la journée sur un concert jusqu'au bout de la nuit. Ça commence à 10h le matin Et puis, vous pouvez rester toute la journée parce qu'il y a une buvette avec des producteurs locaux. Voilà, ça va être vraiment très,
0: ça sent
5: très
0: sympa. Ça sent la belle journée.
5: Oui.
0: Donc, c'est samedi prochain, hein, 30 mai, à Beuvry-les-Béthunes.
5: Oui, à la Maison de la Poésie, rue François Galvert. Il faut vraiment aller jusqu'au bout de l'allée. Et vous nous trouverez là, dans le parc.
0: Voilà, à partir de 10h. Et c'est gratuit, c'est jusqu'à 22h. Merci Stéphanie.
5: Merci beaucoup.
0: À bientôt, bon, belle journée.
5: À bientôt, au revoir.
0: Les conditions de circulation, beaucoup de monde sur les routes et autour de la région et des accidents. Malheureusement, nous avons un accident en cours avec 3 km de bouchon sur l'A1. Donc, soyez prudents. Donc, il y a une répercussion en direction de la 22 également. Donc, c'est dans le sens Fâche-Tuménil, courbe de Ronchin. Un bouchon qui s'étend jusqu'à la porte de Douai. Donc, prudent sur le secteur dans le sens Lille vers Paris. Sur l'autoroute A1, nous avons également un bouchon dans le sens Lille vers Dunkerque depuis Loos jusqu'à Entier-en-Wep. Donc là aussi, grande prudence, vous ajoutez 6 minutes au temps de trajet habituel. Et puis toujours dans le sens Lille-Dunkerque, nous avons un ralentissement depuis Stenwerk jusqu'à pratiquement Bailleul. Toujours dans le sens Lille-Paris, là vous ajoutez 5 minutes au temps de trajet habituel. Sur l'A2, nous avons 3 bouchons. Alors tout d'abord depuis Estreux jusqu'à Aulnoy-lès-Valenciennes dans le sens Belgique-France. Là, vous êtes également à l'arrêt et vous pouvez ajouter 10 minutes au temps de trajet habituel. Bouchon également à hauteur de l'aéroport Valenciennes-Denain en direction de Rouvigny. Donc, vous ajoutez là 10 minutes au temps de trajet habituel. Et puis, sur l'A2 toujours, dans le sens Belgique-France, vous êtes à l'arrêt à Tain-l'Évêque exactement, à hauteur de Paillancourt. Et là aussi, vous ajoutez quelques minutes au temps de trajet, quelques minutes supplémentaires. C'est-à-dire 10 minutes. Donc voilà, il y a quelques perturbations sur le réseau routier, donc prudence. Et nous avons aussi une densité de trafic sur la Nationale 39 à hauteur de Croix-Internois, de Pierremont et juste avant le parc. Donc la prudence, il y a des bouchons. Forever Young, voici Alphaville à 10h51. J'espère que vous allez bien. Je vous souhaite un bon week-end sous le soleil.

0: George Michael, vous l'avez reconnu, bien sûr, c'était Freedom. Il est 11h.
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0: Et donc à 11h, on va retrouver l'info tout de suite. Onze heures, le journal présenté par Juliette Penn. Bonjour Juliette.
2: Bonjour.
0: Et Lens en fête.
2: Et les couleurs sang et or vont déferler dans les rues de la ville cet après-midi. Les supporters sont attendus en nombre pour acclamer leurs joueurs victorieux de la Coupe de France hier soir face à Nice. Victoire 3-1. Une grande parade est organisée dans le centre-ville cet après-midi à partir de 15h parce que c'est historique. Le RC Lens n'avait encore jamais gagné la Coupe de France. Départ des joueurs en bus prévu à 15h donc du Stade Bollard. Arrivé 16h30 devant l'hôtel de ville, en passant notamment par l'avenue André Delelis. Le détail du parcours de la parade est à retrouver sur notre site ici.fr. Et pour vivre ce moment, Ici Nord est en émission spéciale dès 14h. Un événement donc d'ampleur hein, pour éviter les débordements. La préfecture du Pas-de-Calais déploie un important dispositif. Plus de 300 policiers, une vingtaine de gendarmes, près de 50 pompiers seront mobilisés. Le préfet rappelle que cet événement doit rester sous le signe du respect et de la convivialité. Il va falloir prévoir les casquettes et les bouteilles d'eau pour cette grande parade. Et la crème solaire, le syndicat des dermatologues de France, appelle à la vigilance. Une vague de chaleur s'est étendue sur tout le pays. Les températures vont tourner autour des 30 degrés dans la région aujourd'hui. Des températures anormalement élevées pour la saison. 4 personnes migrantes ont été secourues au large de Calais hier dans la nuit, vers 3h du matin. Une patrouille de police a signalé une embarcation au niveau de Berck. Le bateau avec 4 personnes à son bord était en difficulté, il a été stoppé. Les exilés ont été pris en charge. 8 personnes ont été blessées, dont 2 gravement, dans un rassemblement illégal de tuning à Reims hier soir. Une voiture a perdu le contrôle avant de foncer sur un groupe, indique une source policière à nos confrères de France Info. Le conducteur du véhicule a été interpellé. Les 4 jours de Dunkerque, avant-dernière étape de la course cycliste aujourd'hui, départ à 12h30 de Berg, arrivé à Cassel, en tête du classement général, le néo-zélandais Lawrence Pitty. Les 165 km de la course sont à vivre en direct avec Ici Nord, en plus évidemment de la parade du RC Lens qu'on vous fait vivre donc dès 14h. On le disait, hein, Bruno, des fortes chaleurs et du soleil aujourd'hui.
0: Exactement, donc on se protège, vous l'avez d'ailleurs évoqué dans le journal, on se protège bien sûr, attention, puisque nous avons déjà 30 degrés pratiquement sur l'ensemble de la région, un peu moins et même vraiment moins du côté de Boulogne-sur-Mer, puisque nous avons actuellement 22 à 23 degrés, ce qui est déjà pas mal. Et pour cet après-midi, eh bien, montée en puissance, hein, puisque nous allons atteindre les 31 degrés du côté de Lens. Il va faire chaud à la parade. Hein.
2: Ça oui.
0: Ah bah oui, donc plus l'ambiance de la victoire, oui. On va monter à 35 à mon avis.
2: Au moins.
0: Au moins. Alors, et partout ailleurs, donc 28 à 30 degrés, donc vous voyez, très chaud cet après-midi. Vraiment soyez vigilants, puis on boit un peu d'eau hein, quand même, c'est important, on doit se s'hydrater comme l'on dit. Merci beaucoup Juliette,
2: à tout à l'heure.
0: Hein, midi, les conditions de circulation c'est encore compliqué sur les routes et autour de la région. Nous avons toujours des ralentissements, des bouchons en cours, notamment sur l'A1. Alors l'accident est terminé, mais nous avons bien sûr une répercussion quand même, et puis il faut le temps de dégager la chaussée, de remettre tout ça en ordre. Donc vous avez toujours un bouchon de Vandeville jusqu'à l'entrée de Lille, hein, sur la voie rapide. Donc bouchon depuis Vandeville jusqu'après la courbe de Ronchin, bien au-delà, même jusqu'au quartier Moulin. Donc là, attention, nous avons 10 minutes ajoutées au temps de trajet habituel. Petite répercussion sur, en direction de la 22. Donc là aussi, prudence. Vous avez du monde également sur l'autoroute A25 depuis Loos jusqu'à la chapelle d'Armentières. Vous êtes pratiquement à l'arrêt. Vous pouvez ajouter 10 minutes au temps de trajet habituel. Nous avons du monde également en amont. Là, ce n'est pas un ralentissement, mais un bouchon. Vous êtes à l'arrêt depuis Erkinghem-Lys jusqu'à Stenwerk. Donc là, vous ajoutez 10 minutes au temps de trajet habituel. Et puis du monde également en direction de Le Parc sur la Nationale 39.
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0: Eh bien voilà, du soleil dans la nuit cette fois, non pas du soleil dans la journée. C'est un titre de Gérard Blanc des années 80. Bien sûr, on le réécoute avec beaucoup de plaisir. Belle journée.

0: Ah bah oui, on a tous chanté à tue-tête hein, dans le studio. Du soleil dans la nuit, grand succès de l'été 1988. On a une pensée évidemment pour Gérard Blanc, ex-membre des Martin Circus.
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0: Le grand agenda du week-end, vous nous appelez jusqu'à midi 03 20 55 89 deux fois et on se retrouve juste après Benabar.
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0: Quoi qu'on dise, c'était Benabar.
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0: Et nous allons dans un endroit magnifique, le jardin du Cygne. Bonjour Pierre.
3: Bonjour Bruno.
0: Alors nous sommes à Arnec.
3: Exactement, on est au pied du Mont Cassel à Arnec,
0: ouais,
3: au jardin du Cygne.
0: Ouais, ouais.
3: Et je vous propose une journée dédiée spécialement pour tous les bénévoles, ce samedi 30 mai, donc dans une semaine, oui, de 10h à 17h30.
0: D'accord, alors un petit mot sur ce jardin d'Arnec.
3: Eh ben, c'est un jardin de 3 hectares avec, ouais, des mares, des bosquets, des jardins potagers. Et donc on proposera aux bénévoles du jardinage, la création d'un arboretum. Mmh. On va construire des nichoirs ensemble et on va aménager une aire de pique-nique. On va faire des bancs avec des grandes branches de sol qu'on va placer.
0: D'accord. Donc ça va se dérouler samedi prochain. Donc c'est vraiment une sortie nature.
3: Tout à fait. Alors, voilà, c'est une journée où on apprend plein de savoir-faire.
0: Oui.
3: Et puis c'est une journée très conviviale. Il y a une auberge espagnole, donc chacun apporte son pique-nique.
0: Voilà.
3: Et l'idée, c'est de pouvoir proposer un espace pour rencontrer des gens et faire des choses.
0: Voilà, on va mettre les mains dans la terre. Ça va faire du
3: Exactement,
0: bien.
3: Exactement, tout à fait.
0: Ça va faire du bien, donc puis un grand moment convivial. Donc c'est super, donc c'est gratuit.
3: Oui, c'est accessible pour tous, c'est gratuit. On peut venir aussi en train. Mmh. Je peux venir chercher les gens à la gare d'Arnec,
0: bon,
3: à 2 km du village.
0: Très
3: voilà,
0: bien.
3: Tout est possible. Il suffit de nous appeler au 06 27 29 46 98.
0: C'est noté. Merci beaucoup, Pierre. Je vous souhaite un bon week-end. Et donc, rendez-vous samedi prochain dès 10h au jardin du Cygne. C'est à Arnec, dans les Flandres. À bientôt.
3: Merci Bruno, à bientôt, au revoir.
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0: Philippe, bonjour.
4: Oui, bonjour.
0: Alors, vous nous conviez à Dunkerque samedi prochain.
4: Oui, alors le club d'astronomie du Dunkerquois, dans le cadre de tous acteurs à Dunkerque qui organisaient... par la bourse aux associations. Notre club sera présent donc Plage Chambard le 30 mai à partir de 14h jusqu'à 17h30.
0: D'accord.
4: Et donc on va faire une exposition des photos de membres du club qui ont été tirés ici sur la région.
0: Oui.
4: On va faire une démonstration d'utilisation de matériel astronomique, c'est-à-dire regarder dans un télescope, et puis aussi dans une lunette solaire, où on pourra regarder les taches solaires et les protubérances.
0: D'accord.
4: Et puis aussi, on va faire des petits quiz avec des petits cadeaux à gagner. Et puis, je voudrais aussi attirer l'attention aux personnes pour la prochaine éclipse. C'est qu'il ne faut jamais regarder le soleil en face, que ce soit aux jumelles ou directement avec les yeux. Il faut toujours regarder.
0: C'est très dangereux, hein. Ouais, tout à fait.
4: Ouais, c'est très dangereux, on peut se brûler les yeux et devenir aveugle. Hein.
0: Voilà, donc voilà. Vous avez bien raison de le répéter et de nous le rappeler surtout. Eh bien écoutez Philippe, c'est parfait, donc c'est samedi prochain, donc on va parler astronomie, donc c'est un rendez-vous de passionnés. Hein.
4: Là, c'est un rendez-vous dans le cadre de la bourse aux associations,
0: oui,
4: qui met en avant toutes les associations de Dunkerquois.
0: Donc c'est Place Jean Bar, hein ?
4: C'est Place Jean Bar, hein. Voilà. Il y aura d'autres animations,
0: oui,
4: qui sont détaillées sur le site de la bourse aux associations.
0: Voilà, ça c'est une adresse qu'on connaît bien, hein. Place Jean Bar, il n'y a pas de problème à Dunkerque. Donc samedi prochain, à partir de 14h, c'est gratuit. Bravo Philippe, je vous dis à bientôt. Oui.
4: Merci, à bientôt, au revoir.
0: À bientôt, au revoir. Retour de la musique avec Étienne Daho, le Grand Sommeil dans un instant. Et tout de suite, c'est Monsieur Zucchero.

0: Étienne Dao, c'était le grand sommeil. Ah, on n'a pas sommeil du tout, nous on est en pleine forme. Bonjour Céline.
1: Bonjour à vous Bruno, bonjour à tous.
0: Et bienvenue pour nous parler d'une randonnée qui sera bien sympathique dimanche prochain.
1: Effectivement, le club 5 Kayak organise le 31 mai la Catherinoise, donc oui. Des parcours VTT et marche.
0: Oui.
1: Destiné à tout le monde, que ça soit des pros, des semi-pros ou des familles. On offre des parcours de 26, 37 et 50 km en VTT et des parcours marche 5 à 12 km. Donc rendez-vous place de la République à Sainte-Catherine dès 7h30.
0: Eh bien écoutez, c'est noté, donc Sainte-Catherine, les Arras.
1: Si je peux me permettre, Bruno, je voudrais aussi rajouter que pour organiser un tel événement, je voudrais remercier les bénévoles et les sponsors qui nous aident à organiser ce genre d'événement et je voudrais d'abord les mettre à l'honneur.
0: Eh bien c'est parfait, vous avez bien raison, parce que c'est vrai que sans bénévoles et partenaires, on ne fait pas grand-chose. Hein.
1: Effectivement, donc rendez-vous la semaine prochaine. À Sainte-Catherine.
0: Et c'est 4 euros, hein ? 4 euros la marche.
1: C'est 4 euros la marche et 5 euros le parcours VTT.
0: Très bien, et rendez-vous place de la République.
1: Et nos animaux sont également les bienvenus.
0: Eh bien, c'est parfait. Bien sûr que c'est bien agréable de se promener avec son toutou.
1: Voilà, les joggers aussi, les gravels aussi. Tout le monde est bienvenu, on s'adapte.
0: Eh bien, c'est parfait, Céline. Donc rendez-vous dimanche prochain, rendez-vous place de la République, hein ?
1: C'est bien ça, à Sainte-Catherine.
0: Sainte-Catherine, les Arras, c'est 4 euros la marche et on passe un bon moment. Merci Céline.
1: Effectivement, merci à vous,
0: à
1: bon
0: bientôt.
1: Week-end à tous.
0: Au revoir.
1: Au revoir.
0: Jean-Yves, bonjour. Allô Jean-Yves, bonjour, bonjour.
2: Oui.
0: Jean-Yves qui nous propose un concert de piano à bretelles.
2: C'est ça, exactement.
0: Concert d'accordéon.
2: Oui. C'est pour le, ça se passera le samedi 30 mai à 18h30 à Marly, près de Valenciennes, à la médiathèque de Marly.
0: D'accord. Donc plusieurs accordéonistes.
2: Alors c'est un concert qui réunit les élèves des écoles d'accordéon de Marly, de Douchy et de Somain.
0: D'accord.
2: Et qui
0: bien.
2: Ensemble avec leurs professeurs proposent ce concert. Qui est bien entendu gratuit,
0: oui.
2: Mais il faut réserver auprès de culture, sans S, @marly.fr.
0: Tout simplement, c'est l'adresse mail pour la réservation.
2: Pour la réservation.
0: Alors, on a beaucoup de jeunes qui apprennent l'accordéon, et c'est bien ça, il faut perpétuer cet instrument, il faut le conserver.
2: Ah, oui. Et justement, bah, le but de ce concert aussi, c'est de
0: faire des émules.
2: Qu'il n'y a pas que le musette dans l'accordéon.
0: Oui, en plus.
2: On peut jouer un peu de tout.
0: Bien sûr, il y a d'autres répertoires.
2: Voilà, là, il y aura des musiques genre Dua Lipa, Lago Falolita, Top Gun, des musiques de Star Wars, de Pirates des Caraïbes, un peu d'Astor Piazzolla, bien sûr.
0: Oui.
2: Pour faire voir qu'il n'y a pas que le musette tel qu'on l'a connu quand
0: avec,
2: moi j'étais jeune.
0: Bien sûr, avec Yvette Horner, entre autres.
2: Notamment. Et pour parler d'un gars de la région qui était aimable.
0: Aimable,
2: qui était
0: bien sûr.
2: Enfin, léger.
0: Aimable, et bien sûr.
2: Maurice Larchange, Guy Momo, enfin tout ça.
0: Oui, bien sûr, on a une pensée pour eux. C'était les grands accordéonistes qui ont d'ailleurs fait connaître cet instrument au-delà de la région, hein.
2: Tout à fait, tout à fait. Et même parfois, je vais dire, même parfois un peu l'étranger, hein, pour certains
0: bien sûr,
2: qui ont joué à l'étranger.
0: Eh bien, c'est super, c'est un beau rendez-vous. Concert d'accordéon à Marly, samedi prochain, 18h30 à la médiathèque. C'est gratuit, vous réservez sur culture@marly.fr.
2: Très bien, voilà, c'est comme ça.
0: À bientôt Jean-Yves.
2: Merci bien, bonne journée
0: Bruno. Bonne journée, au revoir.
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0: On fait un point route pour vous signaler un bouchon de 3 km et demi même, sur l'A2 dans le sens Bruxelles vers Paris, Dioui à Tain-l'Évêque. Donc soyez prudents sur le secteur, donc un bouchon de 3 km et demi. Et puis sinon on a également beaucoup de monde sur l'autoroute A25 depuis Loos jusqu'à la chapelle d'Armentières. Attention, là vous êtes à l'arrêt sur plusieurs kilomètres et vous ajoutez 20 minutes au temps de trajet habituel, donc sur l'A25 depuis Loos jusqu'à la chapelle d'Armentières. En amont et toujours en direction de Dunkerque, ralentissement à hauteur de Stenwerck. Sur l'autoroute A1, nous avons un ralentissement à Wagny dans le sens Lille-Paris, et puis toujours ce bouchon, enfin ce qui est devenu un ralentissement puisque l'accident est terminé sur l'A1, mais il y a encore des répercussions. Donc sur l'A1, nous avons donc un ralentissement dans le sens Lille-Paris. Lille-Paris, donc sur l'autoroute A1, hauteur de Fâche-Thumesnil depuis la courbe de Ronchin. Donc prudence sur le secteur. Éthiopie, chanteur sans frontières. On se souvient de ce titre, bien sûr, pour la bonne cause. 11h31 et suite du grand agenda avec vous dans un instant.

0: Murray Head sur Ici Nord et belle journée, 11h41.
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0: Ah, le festival de chansons à Arras. Bonjour Béatrice.
3: Bonjour.
0: Les 30 et 31 mai prochains, donc on va chanter.
3: Oui, on espère bien que vous allez chanter aussi avec nous.
0: Bon, je vais peut-être essayer, on verra bien. Je ne voudrais pas faire basculer la météo non plus, hein, Béatrice.
3: Oui, parce que je précise qu'il va faire beau, on a commandé.
0: Normalement, hein. Oui, normalement il fera beau. Alors, parlez-nous de ce festival.
3: Alors, c'est un festival qui est dédié justement à la pratique amateur. La pratique amateur de la chanson qui est au cœur de l'activité de l'association qui porte le festival. L'association s'appelle Balance ta voix. Et donc c'est pas du tout une chorale, comme on le croit habituellement, mais c'est bien essayer de faire en sorte que les gens puissent chanter individuellement. Et là, pendant le festival, c'est la vitrine de ce que l'on fait. Donc, il y a, pendant ces deux jours, plein de chansons, de découvertes artistiques aussi. Et puis également de convivialité et de bonne humeur, parce que c'est ce qui caractérise notre asso.
0: Alors, c'est à l'hôtel de Guines, hein, c'est un très très bel endroit, l'hôtel de Guines. C'est de 10h jusqu'à tard le soir.
3: Oui, bien sûr, les horaires vont. Ça dépend des concerts, puisque le premier jour, le samedi, il y a un concert qui débute à 21h. Voilà.
0: Où est-ce qu'on peut retrouver le programme, Béatrice ?
3: Oh, ben, écoutez, on est un peu sur tous les réseaux. On a une page Facebook, notamment, qui est très.
0: Explicite.
3: Très fournie, puis qui donne beaucoup de spots sur les différentes activités qui vont être proposées.
0: Très bien, donc c'est le week-end prochain, Arras, festival de chansons. Balance ton festival. Donc c'est à l'hôtel de Guines, de 10h jusqu'à tard le soir. Merci Béatrice, voilà. À bientôt.
3: Au revoir. Au revoir.
0: Katia, bonjour.
4: Oui, bonjour.
0: Alors je ne sais pas si on va chanter à l'occasion du vide-grenier, peut-être, hein.
4: Peut-être, pourquoi pas, dans la bonne humeur.
0: Exactement. Donc un vide-grenier organisé à l'EHPAD, hein.
4: Voilà, à l'EHPAD de Béthanie, à Saint-Amand-les-Eaux.
0: D'accord, c'est samedi prochain.
4: Tout à fait, le 30 mai 2026. Donc c'est une première, parce que c'est le premier vide-grenier qu'on organise à l'enceinte de l'EHPAD, parce qu'il y a un grand parc, donc ça nous permet de recevoir des exposants.
0: Eh bien écoutez, c'est magnifique, et puis pour les résidents, c'est une belle occasion de se distraire.
4: Totalement.
0: Oui.
4: Totalement, oui. Donc, il reste des places, donc avis aux amateurs. Donc, pour les exposants, il reste des places. Et pour les amateurs, venez chiner.
0: Bien sûr, on peut faire de bonnes affaires.
4: Tout à fait. Et puis, il y a une restauration rapide. Et je précise que la recette que nous récolterons, c'est pour les résidents.
0: D'accord, voilà. Écoutez, c'est formidable. Pour les sorties, pour les animations.
4: Tout à fait, voilà, et l'extérieur aussi, des repas ou autre pour les convier à des restaurants. Enfin voilà, on a commencé comme ça aussi, donc ils aiment bien.
0: Et bien c'est formidable, bravo.
4: Donc, je vous en prie, merci. Et puis si pour les réservations, il faut contacter Katia ou Corinne.
0: Voilà. D'accord, donc on vous appelle à l'EHPAD Béthanie, Saint-Amand-les-Eaux.
4: Tout à fait, merci à vous.
0: À bientôt Katia, et encore bravo pour ce que vous faites.
4: C'est gentil, merci beaucoup, au revoir.
0: Au revoir, midi moins le quart, voici Stilto, faut que tu

0: que moi.
1: Stilto, c'était Faut que tu m'aimes. Un petit peu de pub, David Lee Roth avec California Girls et retour du grand agenda.
2: Ils l'ont fait. Lens, vainqueur de la Coupe de France. Bravo les Lensois. 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
1: Il est midi moins 10. Un point route pour vous signaler un obstacle sur l'autoroute A23 entre Rheims et Annon dans le sens Valenciennes vers Lille. Donc soyez prudents et ça se passe sur la voie de gauche. California Girls, on se fait plaisir. David Lee Roth et le grand agenda, c'est encore pendant 10 minutes. Donc vous pouvez nous appeler, c'est Alexandre qui vous accueille, 0320 55 89 deux fois.

0: California Girls, c'était sur Ici Nord, bien sûr.
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0: Bonjour Bernard.
3: Bonjour Bruno.
0: Bonjour Bernard, bienvenue. Alors le week-end prochain, vous nous proposez du théâtre à Péranchy.
3: Oui, c'est ça, tout à fait. Et la troupe Les Saltimbanques, bien connue dans la métropole, vous propose de venir découvrir une pièce de Delphine de Vigan qui s'appelle Les Figurants.
0: D'accord, donc vendredi 29 et samedi 30, c'est à 20h, hein ?
3: C'est à 20h, oui, au complexe de l'horloge à Péranchy, ouverture des portes à 19h.
0: Oui.
3: Et donc, je vous fais un peu le synopsis de cette pièce.
0: Oui, en quelques mots, bien sûr, Bernard, oui.
3: Ouais. Donc, c'est une pièce anti-star, on va dire, et c'est de mettre en avant, de mettre dans la lumière les figurants, ceux qu'on ne voit pas, ceux qui sont dans l'ombre, mais qui sont indispensables pour la réussite d'un film ou d'une pièce de théâtre. Donc, la mise en lumière, dans la lumière de tous ces figurants qui ont un rôle important.
0: Eh bien, c'est noté, 5 euros l'entrée, salle à Gérard L'Enfant, au complexe de l'Horloge à Péranchy, vendredi, samedi prochain.
3: Et techniquement, il y a une petite restauration sur place, donc
0: super.
3: Il y aura de quoi se restaurer. Et de rafraîchir.
0: Bien, Bernard, c'est noté. Alors, amusez-vous bien. À bientôt.
3: Merci beaucoup. Bon week-end. Au revoir.
0: Régis, bonjour. Salon du bien-être à Nieppe.
4: Bonjour.
0: Saline Renaud, c'est le week-end prochain. Non, c'est aujourd'hui. C'est ce week-end. Ce week-end.
4: Ouais, c'est ce week-end-ci. Donc, samedi de 13h à 19h et dimanche de 10h à 18h.
0: D'accord.
4: Donc, dans le salon du bien-être, bon, on propose divers thérapeutes. Ou plusieurs pratiques différentes, massage, enfin tout quoi. Après, vous avez des vendeurs et des créateurs, donc vendeurs de bijoux, tissus, vêtements, enfin un peu de tout. On a une restauration aussi, donc la robe qu'on mangeait, se boire, mais sans alcool, bien sûr, c'est du soft. Et on a aussi des conférences samedi après-midi et dimanche après-midi.
0: C'est noté, donc c'est entrée gratuite, hein ?
4: L'entrée est gratuite, oui.
0: D'accord, salon du bien-être à Nieppe, c'est près d'Armentières. Hein. Saline Renaud, évidemment, mademoiselle from Armentières. Hein. Donc ce week-end aujourd'hui de 13h à 19h et dimanche de 10h à 18h. Merci Régis, à bientôt.
4: Merci à vous.
0: Au revoir. Prudence sur la 21, nous avons un accident avec une moto sur la 21 de Douchy vers Aix-Noulette à hauteur de Bully-les-Mines.
1: Ils l'ont fait. Lens, vainqueur de la Coupe de France. Bravo les Lensois. 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

0: White and Black Blues, c'était Joël Ursule. Un petit rappel concernant les conditions de circulation. Sur l'A23, nous avons un obstacle dans le sens Valenciennes-Lille, entre Rheims et Annon, sur la voie de gauche. Donc soyez prudents. Sur le secteur, sur l'A2, un bouchon d'1,5 km dans le sens Belgique-France, de Étrain à Tain-l'Évêque. Et puis sur l'A21, je vous rappelle cet accident avec une moto, malheureusement, dans le sens Douchy-Exnoulette. Ça se situe sur la bande d'arrêt d'urgence à hauteur de Bully-les-Mines. Et puis sur l'A25, c'est un peu compliqué également. Vous ajoutez 20 minutes au temps de trajet habituel entre Sequedin-Stenwerck dans le sens Lille-Verdunkerque. Et puis sur l'autoroute 1, nous avons un ralentissement à hauteur de Oigny dans le sens Lille vers Paris.
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0: Merci d'être avec nous. Il est midi. Midi, le journal Juliette Penn. Bonjour Juliette.
2: Bonjour Bruno, bonjour à tous.
0: Un peuple artésien en fête après la victoire des Lensois hier.
2: Et les joueurs du Racing Club de retour à la maison. Ils sont attendus cet après-midi pour une grande parade dans le centre-ville de Lens avec la fameuse Coupe de France remportée hier face à Nice 3-1. Une Coupe de France à la saveur particulière puisque c'est la première dans l'histoire du club. Hier, les larmes ont coulé côté tribune mais aussi sur la pelouse, des joueurs heureux. Émus. La nuit a été courte pour eux. Ils ont tenu à rentrer directement au Stade Bollaert pour fêter leur victoire à 3h du matin avec leurs supporters. Un moment de communion, Vanessa Lamar.
3: Le président du RC Lens, Joseph Hougourlian, la coupe dans les bras et le premier à fouler la pelouse de Bollaert.
4: C'est un moment extraordinaire. Il est 4h du matin, il y a peut-être 15 000 personnes dans ce stade. Les gens sont dingues ici.
3: Les joueurs vont d'une tribune à l'autre. Ils permettent au public de caresser cette coupe tant espérée. Les supporters enchaînent chants, holà et cris de joie. Pierre Sage, l'entraîneur du RC Lens.
5: On est dans une région qui souffre. Ces moments, ils n'ont pas de prix en fin de compte. Ce sera jamais, à jamais, à jamais, cette génération-là qui aura fait le truc. Mais en tous les cas, on tire notre coup de chapeau à toutes les générations précédentes parce qu'on reste un club avant d'être une génération du club.
3: Florian Thauvin, décisif lors du match, filme ce public qui l'acclame.
6: C'est incroyable !
7: Ça c'est du bonheur, ça c'est du bonheur.
3: Des sourires, des larmes, des visages heureux, ces supporters qui sont revenus au stade au milieu de la nuit profitent d'un moment de communion inoubliable.
8: Ouais, c'était un peu long, un peu fatigant, mais ça en vaut la peine.
9: C'est bien pour le club, pour tout, pour une région.
3: Avant de quitter Bollaert, les joueurs ont lancé une chenille sur la pelouse. D'autres moments de partage auront lieu cet après-midi dans les rues de Lens.
2: Oui, un bus avec les joueurs partira du stade Bollaert à 15h, arrivé à l'hôtel de ville à 16h30. Le parcours de la parade est à retrouver sur notre site ici.fr. Et évidemment, ce moment historique est à vivre en direct sur Ici Nord dès 14h. Et pour éviter tout débordement, la préfecture mobilise les forces de l'ordre. Plus de 300 policiers et une vingtaine de gendarmes seront sur place à Lens cet après-midi. Nouvelle opération de sauvetage au large de la côte d'Opale. Un bateau d'exilés en difficulté a été intercepté au niveau de Berck vers 3h du matin. Les 4 personnes migrantes à son bord ont été prises en charge par les forces de l'ordre. Et puis plus de moyens humains et matériels pour les douaniers de Dunkerque. C'est la promesse du ministre de l'Action et des Comptes Publics, David Amiel. En visite sur le port hier, une série d'annonces pour faire face à l'explosion du narcotrafic. Des saisines de cocaïne multipliées par 2 sur le port nordiste entre 2024 et 2025 et un travail pour les douaniers qui ne cesse de s'intensifier, Charlotte Schumacher.
10: Les douaniers contrôlent un conteneur face au ministre David Amiel avec à l'intérieur
11: des arômes de banane et de l'acide ascorbique. Le premier c'était l'ignasie et celui-là ça vient des Antilles.
10: Une grande perche avec une caméra est ensuite tendue jusque dans le fond au-dessus de la marchandise pour filmer l'intérieur.
11: Quand on regarde de l'extérieur ça semble plein alors qu'en réalité il y a tout un espace vide au fond du conteneur. Ce qu'on voit la caméra.
10: Rien à signaler pour cette fois, mais depuis le début de l'année, 13 tonnes de cocaïne ont déjà été saisies dans des conteneurs à Dunkerque.
11: On a aujourd'hui affaire à des véritables mafias, une pieuvre internationale du trafic de stupéfiants et particulièrement du trafic de cocaïne.
10: David Amiel, le ministre de l'Action et des Comptes Publics.
11: On a face à nous des organisations criminelles puissantes qui disposent de moyens technologiques renforcés, d'une force de frappe financière colossale. Et ben on va mettre les mêmes moyens au service de la douane.
10: Les moyens, c'est 25 personnes supplémentaires entièrement dédiées à l'analyse des conteneurs. Une très bonne nouvelle pour Florian Collat, le directeur général des douanes.
12: Le port de Dunkerque s'est beaucoup développé, mais avec ce développement, et bien le flux augmente et le besoin de contrôle augmente. Et donc, il était devenu absolument nécessaire d'avoir une équipe 100% dédiée au contrôle des conteneurs. Ce sera le cas à partir du 1er septembre de cette année.
10: Une équipe renforcée dès l'année prochaine. L'État promet également l'arrivée de deux nouveaux scanners d'ici 2030.
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0: Merci beaucoup Juliette. Un petit mot rapide sur la météo avant de retrouver Willy. Mais écoutez, il va faire très chaud, 28 à 30 degrés sur la région cet après-midi. Soyez prudents, attention bien sûr. Et Willy, on déjeune avec lui.
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14: Bonjour. Merci d'avoir choisi votre radio ici. C'est Willy vient déjeuner chez vous, numéro 1055.
0: Ah là là,
14: bonjour la tribu.
15: Bonjour.
14: Alors, qui est là aujourd'hui? Nicolas Balabeuf, notre enfant de la télé. Bonjour, mon bon Nicolas.
15: Bonjour, Willy. Bonjour, tout le monde.
14: Et Fabien Emo, notre geek. Bonjour, mon Fabinu.
16: Bonjour, Willy. Bonjour à tous.
14: Et bienvenue à tous. J'espère que vous avez passé une bonne semaine.
15: Vous êtes de retour.
14: Ça y est,
15: vous nous avez manqué.
14: J'ai retrouvé mes bébés. Ça y est, mes deux enfants sont là. Toujours aussi
16: papa.
14: Beau. T'as pas trop chaud, mon chéri?
15: Non, pourquoi?
16: Ça parce qu'il est en doudoune.
15: Non, je suis très frileux.
14: Ah, t'es très frileux, s'il fait juste 600 degrés. D'accord, bon, mais Fabien s'est mis en t-shirt, tranquille.
16: Bah, et vous en chemise en lin.
14: Petite chemise en lin,
16: ça vous va
14: voilà.
16: Bien,
14: et avec Marcel. Merci beaucoup, avec Marcel, tout à fait. Je suis très heureux de vous retrouver, mes amis. Voilà, j'espère que vous avez passé donc une bonne semaine tous. Nous voilà donc réunis pour vous proposer votre grand talk show, pas comme les autres, le seul sur les ondes de la radio française. Vous faire comprendre l'actu de deux manières, avec sérieux grâce à nos invités, avec sourire grâce à nos chroniques. Ici, on apprend et on se détend, alors vite. Notez bien les deux dossiers du jour. Dans un instant, d'abord, jeudi, le bout en train Sébastien Lecornu a proposé de nouvelles aides carburant à hauteur de 710 millions d'euros. Ça tombe bien, l'État regorge de pognon. Alors, qui a droit à quoi? La réponse dans une minute. Et à 12h30, tout autre chose, la folie du flan. Eh oui, c'est un dessert incontournable des boulangeries françaises, mais qui a été longtemps déconsidéré. Ben, le flan est devenu tendance ces dernières années. Tu sais que je suis même allée dans un bar à La Rochelle, un bar à flan.
15: Mais non,
14: à
15: flan.
14: La Rochelle, ouais, ouais. 5 euros la mini part de flan à la vanille. Appelez-moi pigeon. Alors, pourquoi est-ce qu'on est tous fous de flan? Eh bien, la réponse dans 20 minutes. Et vous le savez, on fait cette émission ensemble. On est tous ensemble réunis d'abord sur le groupe Facebook.
16: Alors, pour nous retrouver sur Facebook, vous tapez Youpi la vie avec Willy Revelli. Et justement, tiens, le sondage du jour. Quelle est votre pâtisserie préférée? Flan, millefeuille, ouais, religieuse, éclair, oui, tarte au citron, tarte aux fraises, opéra, Paris-Brest. Alors, ça se joue. Alors, entre l'éclair et le flan, mais l'éclair est en tête avec 24% des votes et le flan juste derrière 22%.
14: Moi, c'est le flan. Moi, je suis fan de flan. Flan la vanille, normal. Flan,
16: normal.
14: Mais ouais, classique.
16: Donc, continuez à voter sur le groupe Facebook pour nous retrouver. C'est Youpi la vie avec Willy Revelli.
15: Et il y a un petit message également pour le fils de Fabinou. C'est le petit Loïs qui fête son anniversaire aujourd'hui. On l'embrasse.
14: Bon anniversaire. Quel âge il a?
16: 4 ans.
14: Déjà 4 ans. Là, déjà.
16: Comme je suis un bon père, vous voyez, je ne suis pas avec lui.
14: Non, c'est bien. Bravo.
16: Je préfère être avec vous.
14: Tu as laissé ta chérie faire tout le merdier. Il y a une fête cet après-midi, non? Il y a la fête cet après-midi?
16: J'espère, oui, je crois.
14: Bon,
16: je m'occupe de rien.
14: J'ai bien vu. 0810 055 056, appelez-nous si vous voulez souhaiter bon anniversaire à Loïs. Appelez-nous pour nous dire quelle est votre pâtisserie préférée. Appelez-nous pour nous parler là de cette prime carburant là. Est-ce que vous espérez en avoir ou pas? On parle de tout ça et vous repartez avec quoi?
15: Eh bien, il fait beau, la chaleur est arrivée. Elle est aussi en chaleur. C'est la carte de carburant qui vaut 100 euros.
14: C'est vraiment la carte ou c'est une collègue à nous?
15: Que la carte.
14: Carburant. Ah bon.
15: Tirage au sort demain.
14: Je sers. Très bien. Merci beaucoup. On a tout dit.
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14: Allez, ouvrons notre premier dossier. Bonjour Benjamin Cuc.
17: Bonjour Willy.
14: Bienvenue ici. Bienvenue ici. Ah, il est... Il est au volant, Benjamin, apparemment, c'est ça ? Il roule ?
17: Non, non, dans la rue, je suis dans la rue.
14: Ah, dans la rue ! D'accord. Bon, alors, mettez-vous sur le côté, mon cher Benjamin, sur le trottoir. Vous êtes spécialiste automobile et on vous entend donc chaque week-end à 7h50 sur les ondes d'ici avec votre chronique « Roulez malin ». Alors, comme le prix du baril de pétrole n'est pas prêt de baisser, donc jeudi, le Premier ministre Sébastien Lecocu a donc présenté de nouvelles aides carburants, comme on les appelle. On va les détailler avec vous pour être sûr de savoir qui a droit à quoi. Déjà, la prime grand rouleur, elle est doublée, cette prime grand rouleur. Est-ce que vous pouvez déjà nous expliquer de quoi il s'agit ?
17: Ben, il s'agit des gens qui font plus de 50 km par jour pour aller travailler et revenir. Oui. Ils peuvent prétendre à une prime qui peut aller maintenant, qui était de 300 euros, qui peut être maintenant de 600 euros. Mais c'est une telle usine à gaz pour l'obtenir, et c'est assez humiliant en fait. Ça fait un peu, on va faire la manche, alors qu'il y avait des solutions peut-être un petit peu plus simples. Mais grosso modo, c'est des gens qui roulent beaucoup pour aller bosser, qui peuvent avoir un petit peu plus, ils peuvent avoir un pourboire en plus pour aller chercher un peu de carburant moins cher.
14: Comment ils doivent faire là ? Il y a quoi ? Il y a un site internet ? Il y a quelque chose à
17: demander ? Il y a un portail internet, il faut aller s'inscrire, il faut aller. C'est un peu une usine à gaz, hein, une fois de plus. Ouais. Il y a peut-être des solutions un peu plus simples.
14: Ça aurait été quoi les solutions ? Parce que Benjamin, il a les solutions. Alors, mon Benjamin, ça aurait été quoi les solutions ?
17: les solutions, c'est baisser un chouïa des taxes, revenir à ce qu'avait fait Lionel Jospin en son temps, qui était la TIPP flottante, mais comme on fait des taxes sur les taxes, ou supprimer les crédits CE qui servent... C'est quelques milliards, ça sert à financer de l'électrification. Moi, je m'en fous, je suis pour la voiture électrique, j'en ai deux. J'aime tellement ça que j'en ai acheté deux. Mais réellement, il y a des usines à gaz fiscales et on rajoute une usine à gaz sur une usine à gaz.
14: Voilà. Bon, Benjamin, tiens, puisque vous parliez des voitures électriques, il y a une bonne nouvelle, non ? Il n'y a pas des primes, là, que attendez voir. Il y a certains pros, voilà, ils vont avoir des aides pour acheter une voiture électrique. C'est bien, ça ?
17: Oui, c'est certains pros qui avaient déjà des aides conséquentes, mais une fois de plus, c'est des usines à gaz. On invente en France, c'est vraiment bien. On a une belle ingénierie fiscale. Et le truc qui marche le mieux, c'est Bercy, et on a des ingénieurs, on a des super ingénieurs que le monde entier nous envie. Mais manque de bol, ils servent à fabriquer des impôts.
14: Tiens, par exemple, si une aide soignante veut acheter une voiture électrique, une aide soignante, ça se déplace beaucoup. Elle a droit à 50 euros par mois pour une Zoé.
17: C'est génial, 50 euros par mois pour une Zoé quand vous gagnez 1500 euros par mois. Pour une Zoé qui vaut 35 000 euros, c'est vraiment l'affaire du siècle. Hein. Rien n'est proportionné, si vous voulez. C'est des gens qui ont inventé, les députés, les conseillers qui sont payés quelques dizaines de milliers d'euros par mois, quelques milliers d'euros quand même, ils vont inventer des solutions pour les pauvres. Comme disait Coluche, explique-moi ce dont tu as besoin, je te dirai comment t'en passer.
14: Donc 50 euros par mois pour la Zoé, un taxi 5500 euros, voilà, s'il veut changer de voiture. La prime carburant est assouplie. Ça, c'est pas mal, ça.
17: Voilà.
14: Bon, ils s'en foutent, apparemment, Benjamin.
17: On a fait des étirements, voilà. On fait des étirements pour la prime carburant. Il faut des étirements. Donc, on l'assouplit pour obtenir un. Les étirements permettent l'assouplissement. Bon. Mais c'est comme tirer un chewing-gum. Hein. Ouais. On a pas beaucoup. On les tire. Bon. À la fin, ça craque.
14: Bon, désolé. Hein, je pensais qu'on allait faire plaisir à Benjamin.
16: Pas du tout.
14: De lui passer un petit coup de fil. Mais il est très ronchon, mon Benjamin. Bon, mais c'est pas grand chose, mais c'est déjà mieux que rien.
16: C'est déjà ça.
17: Oui, mais c'est pas grand chose, mais c'est mieux que rien. C'est ce que dit. Est-ce que vraiment la société va vraiment dire ah super, j'ai pas grand chose, mais c'est toujours mieux que rien. C'est mieux que rien. C'était une chronique de François Morel il y a une trentaine d'années à la radio qui était très très drôle sur France Inter. C'est mieux que rien. C'était très approximatif.
14: C'est comme ça qu'on va appeler le gouvernement. C'est mieux que rien. Voilà, Benjamin, merci beaucoup.
17: Bonne journée.
14: Salut, Benjamin.
16: Il a raccroché. Il s'est barré.
14: Non, il est pas content, Benjamin. Benjamin Cuc, spécialiste automobile. Au revoir, Benjamin. Rendez-vous demain à 7h50. Il est en colère.
16: Il recherche ses deux bagnoles.
14: En tout cas, pour les aides, ce qu'a voulu dire Benjamin, c'est démerdez-vous. Voilà, il y a des des aides. Démerdez-vous. Il y a un site internet, je ne sais même pas lequel d'ailleurs, qui sera rouvert le 27 mai.
17: Rien n'a été mis. Ils ont annoncé, le gouvernement l'a annoncé il y a deux jours, mais c'est une annonce non suivie des faits. C'est-à-dire qu'on nous dit un portail internet, va falloir aller s'inscrire sur le portail. C'est vraiment une. C'est l'amateurisme.
14: On a bien compris, mon Benjamin.
17: C'est la septième compagnie. Sébastien Lecornu me rappelle un des acteurs qui jouait dans la septième compagnie. Ils sont un peu perdus.
14: Merci, mon Benjamin. On a compris. Au revoir, Benjamin. Voilà. Il est chanchon. Hein. Au revoir, mon Benjamin. À la prochaine fois. Salut, à la prochaine. Bon, bah, réagissez comme Benjamin, si vous voulez. Il n'y a pas de souci.
15: Gueulez aussi.
14: 0810 055 056. Tiens, dites-nous ce que vous pensez de toutes ces aides. Est-ce que c'est mieux que rien ou est-ce que c'est rien que mieux? On parle de quoi avec toi, mon Fabien, dans un instant?
15: L'actu web, une nouvelle mode sur TikTok a fait son apparition cette semaine, traverser les ronds-points avec son véhicule. Explication dans moins de 3 minutes.
14: Bon, allez, en attendant, on va écouter Imagination avec Music and Lights.

0: c'était le groupe Imagination. Yes.
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0: Et il est 12h17 bientôt, il est temps d'accueillir, comme il se doit, Fabien Emo, notre geek. Alors, mon Fabien.
3: Il est l'heure de la mise à jour, toute l'actu web de la semaine. On démarre avec une nouvelle tendance TikTok qui inquiète les autorités. Les internautes, en fait, en ce moment, s'amusent à se filmer en train de traverser des ronds-points tout droit.
4: Oh là là.
3: Depuis quelques jours, des centaines de vidéos montrent des automobilistes et parfois même des motards roulant directement sur les terre-pleins centrales, des ronds-points, voilà, au lieu de les contourner normalement. Une pratique spectaculaire, mais surtout très dangereuse.
5: Ah, que vois-je ? Un rond-point !
6: Certains conducteurs semblent ironiquement justifier cette pratique par la hausse du prix du carburant.
3: Voilà, si les internautes font ça, c'est pour économiser du carburant.
0: Bah oui,
3: enfin, c'est surtout pour faire le buzz et faire le maximum de vues sur TikTok. Résultat, la police nationale a posté cette semaine cette vidéo.
7: Vous pensiez sincèrement que j'allais prendre ce rond-point en plein milieu ? Pas du tout. Il y a un code de la route et il faut savoir le respecter. Les sens giratoires, c'est toujours par la droite et on n'enlit surtout pas les clignotants. Donc, voilà. Quelques secondes de buzz, ne prends pas de risque inutile.
3: Non, voilà, s'il vous plaît, prenez vos ronds-points normalement, car traverser voilà, le terre-plein central est interdit. Vous risquez 135€ d'amende, faut le dire, et un retrait du permis de conduire. Et surtout, vous pouvez procurer des accidents. Donc, soyez vigilants, s'il vous plaît. Toujours dans l'actu web de la semaine, j'ai repéré un job d'été de rêve pour les fans du Tour de France. J'ai repéré cette annonce sur le blog de Leclerc.
0: Ah, oui.
3: L'enseigne recherche un conducteur de chou-fleur.
0: Ouais,
3: ouais. Ce chou-fleur, c'est le véhicule électrique qui fera partie de la fameuse caravane du Tour de France. Alors Leclerc n'est pas à son premier coup d'essai, car il y a 2 ans, ils étaient à la recherche d'un conducteur d'un quad melon. L'année dernière, c'était une voiture poireau.
0: Ah, oui.
3: Et cette année, donc, c'est donc un véhicule en forme de chou-fleur. Donc pourquoi pas,
0: bien,
3: pour postuler, envoyez vos CV à cette adresse mail choufleur.e.leclerc@ideactif. .fr. Allez, bonne chance et surtout, ne vous prenez pas le chou.
8: Une partie de pétanque.
3: Ah bah là, il fait beau là. Ça, c'est le retour de la pétanque. Et on termine l'actu web par une histoire complètement dingue. J'ai repéré sur le site de nos amis de Ici Périgord. Je vous présente Véronique et Damien, couple fan de pétanque.
0: Oui.
3: Ce couple a même installé un boulodrome dans leur jardin. Et depuis quelques jours, Véronique et Damien se sont aperçus qu'on leur volait leur boule de pétanque dans leur jardin. Du coup, ils ont décidé d'installer une caméra dans leur jardin. Et le cambrioleur a été pris en flagrant délit. L'auteur du crime était un renard.
4: Ah.
3: Écoutez, Véronique, elle est prête à tout pour récupérer ses boules.
9: Parce que nos boules, on espère bien vraiment les retrouver.
0: Bah oui.
9: On va prendre un traceur. On a envie d'être
0: traceur.
9: Plus rusé que le renard, en fait.
0: Ah, ouais.
9: Si on a la chance, on va y aller voir si c'est autour du terrier. Et je vais être honnête avec vous, si c'est pas autour du terrier, je pense qu'on va creuser pour récupérer nos boules. Parce que j'ai le beau-père qui a la mini-pelle. Il est déjà
0: la mini-pelle. Ah oui, carrément.
9: Ouais, on l'appelle, on va déterrer nos boules, on va récupérer nos boules.
3: Non, c'est quand même dingue, le renard a volé 19 boules au total.
0: Ah,
3: valeur estimée 900 balles.
0: Ah là là, ça coûte cher les boules.
3: Ah ben oui, ça coûte cher les boules
0: ça
3: de pétanque.
0: Ça coûte cher les boules de pétanque.
3: Ouais, bah oui, les boules de pro.
0: Des vraies boules.
3: Ah, là, on peut le dire, c'est des boules et on les embrasse bien fort.
0: Évidemment qu'on les embrasse. Merci mon bon Fabinho.
3: De rien.
0: Merci.
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0: un bisou,
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0: on va faire un bisou à Carole. Ça va, Carole ?
10: Oui, moi, je veux bien des bisous.
0: Ah, non. Ça va, Carole ? Tu habites où ?
10: À Mirmande, dans la Drôme.
0: Dans la Drôme. Tu voulais nous faire un petit coucou ?
10: Ben oui, parce que je suis au boulot et du coup, je vous écoute en travaillant parce que je suis infirmière libérale.
0: Ah, très bien, t'es dans
10: du
0: la route.
10: Ça me fait rire, vos bêtises et vos informations.
0: Pas du tout, alors on est très sérieux. On est très sérieux, nous, hein, franchement.
10: Ben
0: vas-y.
10: Oui, alors, voilà, je rigole toute seule dans ma voiture.
0: Franchement,
10: je vais appeler faire un coucou parce que je suis sur la route.
0: Puis ça, c'est bien.
10: Tous
0: tu parles avec nous pendant qu'il y a un malade qui agonise à la maison. Moi, je trouve ça très bien.
10: Il peut attendre.
0: J'ai
10: des patients qui vous écoutent. Hein.
3: Ah, c'est bien, oui.
10: C'est de la pub. Elle a appelé la radio.
0: Eh ben, ça, c'est très bien. Bah, tu les embrasses pour nous, d'accord, ma Carole ?
10: Tu fais
0: un beau métier, Carole. Hein. Dis donc, ben, ça va. C'est pas trop dur.
10: J'essaye.
0: Eh, t'es contente ? Tu vas avoir une prime carburant, là. T'es contente ?
10: Je n'ai même pas demandé, parce que vu toutes les démarches qu'il faut faire pour gagner 20 centimes, franchement...
0: Bon, tu devrais quand même aller jeter.
10: J'ai capitulé.
0: Ouais, tu devrais quand même aller jeter un petit coup d'œil, hein, parce que tu y es dessus normalement. Hein. T'as vu, tu peux avoir 50€ par mois. Bon, c'est pas énorme.
3: C'est toujours
0: mais
3: ça.
0: Mais demande-les quand même,
10: mais
0: d'accord.
10: 50€ par mois.
0: Oh, écoute,
3: ah, bah, c'est bon à prendre.
0: C'est déjà bien.
3: C'est mieux que rien.
0: Allez.
10: Oui.
0: Allez, Carole.
10: Cracher dans la soupe, et bon.
0: Voilà. Bon, bah, merci d'être passé nous voir, ma Carole. On t'embrasse très fort.
3: Et justement,
0: fort, oui,
3: en plus de ta prime carburant, peut-être que ta radio hein. ici t'offre 100 euros de carburant. On te rappelle
0: voilà.
3: peut-être demain.
0: Peut-être qu'on te rappelle demain, d'accord?
10: Et ça serait bien.
3: Il
10: n'y
3: a pas de démarche à faire.
10: Moi, je serai au boulot encore.
0: Eh bah, super. Eh bah, peut-être à demain, Carole. On t'embrasse très, très
3: Bisous.
0: Fort. Merci
3: pas
0: pour ta fidélité.
10: Bon week-end.
0: Ciao, ma belle. Ciao, ciao. Allez, dans un instant, on va vous présenter un invité pas banal. Parce qu'on aime vous présenter des invités
4: pas banaux.
0: Mais d'abord, tiens, on va écouter M. Pokora avec quand même sur votre radio ici, la radio des chonchons. Tout le monde est chonchon aujourd'hui.

0: c'est M Pokora avec quand même. Au revoir M.
1: Au revoir.
2: M.
0: Au revoir monsieur M.
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0: Allez, comme promis, place à la personne pas banale du samedi. Bonjour Benoît Mathieu.
5: Bonjour Willy.
0: Bienvenue ici mon cher Benoît. Alors vous avez 27 ans, vous êtes prof de maths. 7 plus 3, ça fait.
5: Ça fait 15.
0: Ouais, c'est un bon prof, c'est un bon prof. Alors, en ce moment, mon cher Benoît, vous faites un tour de France en vélo un petit peu particulier. Vous êtes parti le 1er avril dernier. Et pendant un an, là, vous êtes sur votre vélo.
5: 30 mars,
0: 30 mars, oui, oh, ça va. Hein. 30 mars. Et pendant un an, voilà, vous êtes sur votre vélo. Pourquoi est-ce que vous êtes parti sur les routes à vélo, mon cher Benoît?
5: Alors, je suis parti avec un objectif, qui est l'objectif d'essayer d'obtenir les 500 parrainages pour être candidat aux élections présidentielles de 2027.
0: Voilà. Donc, en fait, vous faites le tour de France, vous espérez quoi, rencontrer des maires, c'est eux, hein, qui peuvent vous donner ces fameux parrainages, c'est ça, hein?
5: Exactement. Bah là, j'en ai déjà rencontré plus de 80. Ça fait 50 jours que je suis parti.
0: Ouais.
5: Donc voilà, je prends des rendez-vous en avance, j'envoie des mails, j'appelle. Voilà. Tous les jours, j'ai une quinzaine d'appels à faire. J'envoie des mails, tout ça, pour essayer d'avoir des rendez-vous, puisque la plupart des maires que je rencontre, ce sont des gens qui travaillent, qui ont un boulot à côté.
0: Bien sûr.
5: Donc voilà, c'est pas toujours facile de les attraper.
0: Voilà. Donc là par exemple, aujourd'hui, vous êtes où alors, par exemple, mon cher Benoît?
5: Alors là, je suis à Lutzelbourg, en Lorraine, et je suis à deux doigts de passer en Alsace.
0: Voilà, deux doigts de passer en Alsace. Donc l'idée, vous roulez, et puis le soir, vous vous posez, vous calez des rendez-vous avec des maires, c'est ça? Et quand les maires sont quand les maires sont d'accord pour vous recevoir, vous discutez de quoi? Alors ça se passe comment?
5: Alors l'idée c'est que quand j'arrive, je pose pas mal déjà de questions sur les villages, sur comment est-ce que ça se passe la vie à cet endroit-là, quelles sont les problématiques qu'ils rencontrent, quelles sont les solutions qu'ils mettent en place. Donc voilà, c'est un peu les discussions qui animent nos rencontres, et puis aussi quelles sont les attentes qu'ils ont au niveau du national.
0: Voilà.
5: L'idée moi c'est un petit peu de faire un état des lieux de ce qui se passe et de pouvoir un peu prendre ces revendications pour les pousser au niveau national. Et voilà, j'espère que les 500 signatures me permettront d'avoir un peu une tribune pour venir parler de toutes ces problématiques-là.
0: Parce que quoi, vous trouvez que je sais pas, il faudrait plus de représentants civils comme vous, justement, à ce type d'élection?
5: L'idée c'est que déjà à ce type d'élection, je pense que ce serait important qu'il y ait plus de représentants comme moi. Et l'idée c'est que moi je n'ai pas de parti politique, je n'ai pas créé de structure de parti derrière moi. Je pense qu'en fait on a un système de décision aujourd'hui qui est mauvais, c'est-à-dire qu'on prend les décisions avec un président qui a beaucoup de pouvoir et puis des chambres parlementaires qui en ont beaucoup moins, mais qui sont pas efficaces dans leur prise de décision. La preuve, on a 40 ans de retard sur plein de domaines.
0: Ouais.
5: Moi, l'idée, c'est de dire qu'il faut qu'on change tout ça, mais que ça pourra pas se faire avec les partis politiques, parce qu'ils ont intérêt ils ont des intérêts dans la façon dont ça fonctionne aujourd'hui. C'est eux qui ont le pouvoir, c'est eux qui peuvent prendre les décisions. Donc voilà, il faut changer de système. Le problème, c'est que aucun parti politique n'aura le courage de le faire. De façon apartisane, c'est-à-dire sans avoir des sénateurs, des députés qui sont dans le processus de changement de décision. C'est un peu cette voie-là que j'essaie de porter.
0: Donc là, Benoît, vous nous l'avez dit, vous avez déjà rencontré 80 maires à peu près, parce que c'est eux qui donnent les parrainages, c'est les maires, c'est eux qui signent.
5: Exactement. Hein.
0: Voilà.
5: Il en faut 500. Il y a aussi les députés, les sénateurs, mais moi, je ne vais voir que des maires qui sont sur l'étiquette, et je compte que sur des personnes qui n'ont pas de parti politique, justement.
0: Exactement. Et ça va? Vous pensez que ça va le faire, ou qu'est-ce qu'ils vous ont dit jusqu'à présent? Allez vous faire voir.
5: Non, franchement, j'ai eu plutôt des bons retours. Alors, je vois que les maires qui acceptent de me rencontrer.
0: Oui, bien sûr.
5: Forcément, déjà, ça fait le tri. Du coup, parmi ceux que je rencontre, franchement, il y en a bien 85% qui sont très positifs quant à la démarche, qui m'encouragent.
0: C'est bien.
5: Donc, ça fait vraiment plaisir. Ouais, carrément.
0: Donc là, pendant un an, vous bossez pas. Alors, c'est le vélo et on a laissé tomber les maths, quoi.
5: Et c'est ça, exactement. Voilà. En fait, moi, ça fait 3 ans et demi que j'ai ce projet en tête. Donc, je suis allé vivre dans la maison où vivait ma grand-mère, qui était une maison de famille qui était vacante. Donc, j'ai pas eu de loyer à payer pendant 3 ans. Donc, j'ai pu mettre de l'argent de côté, m'acheter un vélo. Et en gros, là, j'ai assez d'argent pour m'acheter à manger pendant un an, quoi.
0: Bon.
5: Puis, je dors en tente, en bivouac, que je me fais mon petit réchaud tous les soirs.
0: On se refera un petit point, mon cher Benoît, d'accord? On sera des petits points d'étape comme ça pour voir comment ça avance. Merci, Benoît. Merci infiniment. Donc, il fait le tour de Benoît Mathieu. Il fait le tour de France à vélo pendant un an pour avoir 500 parrainages et se présenter à l'élection présidentielle. Merci Benoît, bonne route. Vous aimez être ici?
6: Ah oui.
0: Vous aimez la pub?
6: J'adore.
0: Tant mieux, parce
6: j'adore.
0: Qu'elle arrive, et juste après, il y aura les infos pratiques près de chez vous avec le Huissier Express.
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9: 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Alors ça se passe au circuit de Croix-en-Ternois, ça coûte 110 euros la journée complète de roulage. Il faut évidemment réserver. 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Là, c'est une opportunité en or de tester les limites de votre machine ou de soigner votre trajectoire. Il faut réserver, hein.
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0: Allez, partons gaiement vers la deuxième demi-heure de votre grand talk show du samedi. Alors ici, c'est comme le talk show de Léa Salamé, quelle époque ?
10: Mais non, pas pareil.
0: Sinon, c'est la même chose. Dans un instant, on va parler de la folie du flan. Moi, j'adore le flan, j'adore. Quelle est ta pâtisserie préférée, mon cher Nicolas
11: Malabeuf ? Moi, c'est tout ce qui est à base de fruits. Alors, le fraisier, j'adore.
0: Le fraisier,
11: par exemple.
0: Il adore,
11: c'est
0: le fraisier. Avec des fraises ?
11: Ah, bah
0: il y a des
11: oui,
0: fraises,
11: bah,
0: fraisier. Et Fabien Imo, notre guide, ta pâtisserie préférée, toi ?
12: Le baba au rhum, mais,
0: ah, mais
12: sans le baba.
0: Sans baba.
12: Sans
0: que le rhum. Bien, on se doute bien. Moi, c'est flan. Vous, team flan.
12: Ah, team flan ?
0: Team flan. Moi, je suis flan à 100%. Bah, réagissez, tiens, sur le groupe Facebook.
12: Ah, bah oui,
0: c'est
12: le sondage.
0: Pâtisserie.
12: Et alors, Youpi la vie avec Willy Rovelli, ça, c'est pour nous retrouver sur le groupe Facebook. Alors, quelle est votre pâtisserie préférée ? L'éclair est en numéro 1.
0: Numéro 1.
12: Et ensuite, c'est le flan. Mais nous avons beaucoup de messages. Alors, merci beaucoup. Alors, Johanna l'a fait, c'est tarte à la rhubarbe. C'est vrai que c'est très bon,
0: ça.
12: Maison. Miange a posté noix japonaise en ce moment. Mange des noix japonaises. Et Bernadette, elle a posté des très belles photos de ses desserts. Pavlova, fruits rouges.
0: Ça, c'est pour Nico.
12: Donc, continuez à réagir. Merci beaucoup. Ça nous fait plaisir. Le groupe Facebook, ça s'appelle Youpi la vie avec Willy Rovelli.
0: Et vous nous appelez aussi au 0810-055-056. Appelez-nous ici, on vous écoute. Vous faites partie de la tribu, mes amis. Donc appelez-nous, faites-nous un petit coucou. Il y a Loïs qui fête ses 4 ans, c'est le fils de Fabien. Ah oui. Appelez pour dire bon anniversaire, Loïs, ou pour lui faire un cadeau. Parce que je n'en ai pas fait.
12: Ouais, je note. D'ailleurs, ça
0: je
12: fait 4 ans.
0: Je n'ai pas acheté de cadeau depuis 4 ans. Ah, je crois que j'en ai acheté il y a 4 ans.
12: Oui, à la
0: et
12: naissance.
0: Depuis rien. Ah ouais, merde, faut que je m'achète.
11: Ça vous ressemble bien, en tout cas.
0: Non.

0: justifier en disant « Ah yo, tabernacle, Bruel, à cause, il a sorti sa pompe à plaisir, à la pelletée, le show de la pipe, sache un lampon, toutes de pantoute. » Bon, bah, s'ils l'ont dit, c'est qu'ils ont raison. Des concerts annulés au Québec. Pourtant, il a le même syndrome que Céline Dion, Patrick, hein, le syndrome de l'homme raide, ah oui. Mais dans le slip. Des pharmacies à Cannes révèlent que pendant le festival, ce qui se vend le plus, ce sont des pansements contre les ampoules et des préservatifs. Quand on voit le nombre de préservatifs vendus, on se dit qu'à Cannes, il n'y a pas que les marches qu'on monte. Oui, les pansements contre les ampoules, c'est pour ceux qui ne se sont pas servis de leurs préservatifs, hein, bien sûr. Notez que les préservatifs permettent de se protéger des MST, mais pas des fines mousses becs de plus de 3 heures. Hein. Le président Macron aurait envoyé des textos coquins à une actrice iranienne. Bombarder l'Iran, non, mais bombarder l'iranienne de textos, oui. Une sexagénaire croit échanger avec Stéphane Echer. Elle accepte de le dépanner, perd plus de 90 000 euros, victime d'un escroc. Oh bah pourtant, elle était prévenue, hein, Stéphane Echer. Bah oui, mais bon, tout le monde n'a pas les moyens de se faire escroquer par Brad Pitt aussi. Hein. Du coup, on connaît déjà le nouveau single de Stéphane Echer. Hein. Escroquer en paix. Attention, si un faux Francky Vincent essaie de vous soutirer de l'argent, c'est pas un faux Francky Vincent. Scandale sur un bateau de croisière Disney. 3 employés accusés de pédopornographie. It's a small, small tub. Il y a 15 ans, éclatait l'affaire DSK. 15 ans après, que d'en vient l'ancien responsable socialiste? Eh ben, elle devient Patrick Bruel, apparemment. Ikea et Choupa Choup se lancent une sucette à la viande, popularisée par Patrick Sébastien l'été dernier au Cap d'Agde. Enfin, la question du jour. Est-ce que Annie aimait les sucettes à la viande? Ouh. Eh ben, vous avez 2 heures. Allez, heureusement, dans 222 jours, c'est fini 2026.
1: Bravo.
0: Ben voilà, hein. Écoutez, on a fait le tour, on a fait le tour. Bon, écoutez, si on n'avait pas le moral, on a tous le droit d'avoir un coup de mou.
1: Sauf Patrick Bruel.
0: Eh bien, pas de... rassurez-vous, on est là. Il suffit juste là. Quand je vous dirai à vous, vous me ferez un pala-pala-pala et vous verrez, ça irait beaucoup mieux. Tiens, là, ça va pas.
1: Ça va pas. Non, attendez, qu'est-ce qui se passe ici?
0: Actu local, musique, à vous. Ça va beaucoup mieux. Voici Renaud, à tout de suite.
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1: Sur un autre ton, hein.
0: Tu pues,
1: oui, ça c'est vrai, mais
0: marche à l'ombre.
1: Merci infiniment. Casse-toi, tu pues. Demandez si gentiment.
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1: Allez, ouvrons notre nouveau dossier en France en ce moment, c'est la folie du flan. Bonjour Sandrine Doppler.
4: Bonjour Willy, bonjour à tous.
1: Bienvenue ici ma chère Sandrine. Ça va très bien, et vous, est-ce que ça va ma chère Sandrine? C'est la première invitée qui nous demande si on va bien.
5: Elle est polie.
1: Ah là là, dis donc, au bout de 1055 émissions, bravo.
4: Mais alors, parce que les gens qui aiment manger en général, ils sont super polis, ça doit être ça.
1: Exactement. Alors vous êtes analyste et prospectiviste, prospectiviste spécialisé dans l'alimentation. Vous nous confirmez ma chère Sandrine alors que le flan revient en grâce depuis quelques temps?
4: Ouais, et moi j'aimerais même rajouter un petit point d'histoire, c'est qu'en fin de compte, le flan, c'est un des plus vieux desserts d'Europe.
1: Ouais.
4: Et en fin de compte, il a traversé le temps comme ça, et c'est d'abord une spécialité boulangère, avant que les grands chefs se soient appropriés ce dessert, et en fin de compte, il était préparé pour utiliser les excédents de lait et des œufs dans les fermes.
1: D'accord.
4: Donc c'est un vrai dessert de mémoire, en fin de compte, où en fin de compte, nous, ça nous rappelle ce qu'on faisait avec nos grands-parents, enfin, quand on cuisinait un petit peu avec eux, c'est vraiment un dessert de mémoire collective qui revient à la mode. Pourquoi? Parce qu'en fin de compte, on en a peut-être marre de voir des desserts
1: compliqués,
4: sophistiqués.
1: Ouais, voilà.
4: Et on a besoin un peu de réassurance. Voilà.
1: Voilà. Parce que c'est un truc simple, quoi. Voilà. C'est fait avec 3-4 trucs, et puis voilà, quoi.
4: Même vous, William, vous êtes capable d'en faire un.
1: Vous êtes sûr? Voilà, alors là, ça se voit, vous ne connaissez pas encore bien, mais mais c'est gentil d'y croire en tout cas. Mais pourquoi ce retour en force maintenant, alors qu'il a été, il a été un petit peu mal considéré, il était un peu ringard le flan à un moment donné, non?
4: C'était
1: un
4: peu le flan, c'était vraiment le truc quand on a tous été étudiants. En fin de compte, c'était le truc quand on n'avait pas trop d'argent et qu'il fallait qu'on se cale un petit peu quelque chose avec le sandwich bien épais.
1: Ouais.
4: C'était le dessert boulanger qui calait. Enfin bon, ça faisait un petit peu la brique dans le ventre. Et c'est revenu aussi tendance. Pourquoi? Parce que on a tendance à aller chercher des textures qui sont molles, qui sont douces, qui sont sans friction et qui nous rappellent des souvenirs d'enfance. Je dirais un peu comme les fraises Tagada, la crème dessert, enfin la crème à tartiner. Vous voyez, on aime aussi ces choses qui nous rappellent ces moments-là, ces instants, cette notre enfance. Et les réseaux sociaux,
1: En fait, on peut
4: se greffer là-dessus. Voilà. Parce que, une fois que les gens vous montrent des petits flans fluffy comme ça, voire un peu crémeux, et que tout le monde a l'air de dire, mais moi aussi je peux le faire. Donc, les réseaux sociaux, c'est des amplificateurs de tendance, et on a l'impression qu'on en voit partout.
1: Voilà.
4: Et ensuite, ça a été repris par les grands chefs, qui eux, vous les ont déclinés, toutes les formes.
1: Il y en a dans des palaces, maintenant, les palaces tout posent à des prix de fou, mais il y en a partout, quoi.
4: Ouais, 25 euros quand même, des petites tartelettes, quoi.
5: Ah oui, quand même.
1: Il y a des barres à flan, voilà ce que je disais tout à l'heure. Donc le côté régressif, retour en enfance, le côté simple qui rassure, voilà pourquoi on aime bien le flan, quoi. Moi je trouve ça bien.
4: Ouais, et puis une petite revanche du populaire, parce qu'en fin de compte, c'était pas du tout un dessert de pâtissier.
1: Bah non,
4: je le rappelle. Et je les salue, c'est un dessert de boulanger.
1: Exactement, de boulanger. Voilà.
4: Et en fait, quand vous parliez comme ça, vous parliez de balade et tout, vous savez qu'il existe des flans tours, donc si vous voulez aller
1: faire
4: des flans tours, vous inscrivez sur les réseaux sociaux.
1: Ah, c'est génial, ça.
4: Vous allez faire des petits tours.
1: Et on va faire un tour où, par exemple? C'est quoi les flans tours?
4: En fin de compte, vous allez découvrir,
1: c'est génial.
4: Parce que maintenant, tous les boulangers et pâtissiers, ils ont un flan dans leur magasin et tout. Donc, soit vous faites celui des grands pâtissiers, soit vous faites celui des meilleurs boulangers. Enfin, faites des petits flans tours à Paris, il faut bien trouver des idées pour ce
1: qu'on fait. On passe chez François Hollande aussi, quand on fait le flan tour. Pas chez lui.
4: J'y avais pas pensé.
1: Un flambitour. Restez avec nous une petite minute, ma chère Sandrine. Elle est sympa, Sandrine. J'adore Sandrine. Ouais. Restez avec nous, Sandrine. Je vous présente Caroline. Ça va, ma Caro? Ah, Isabelle, pardon. Ça va, Isabelle? Pardon.
6: Bonjour, Willy. Bonjour, les garçons.
1: Coucou.
6: Comment ça va?
1: Ça va, Isabelle?
6: Oui, ça va très très bien.
1: Ah bah ça a l'air.
6: Vous étiez en train de parler de flan. J'ai sorti mes flans du four.
1: Toi, t'es la reine du flan, Isa?
6: Oui, alors moi j'adore ça. Et puis c'est vrai que en fait, il faut prendre du temps pour faire le flan. Et ça se fait pas comme ça avec de la poudre de perlimpinpin.
1: Ah non, non.
6: Voilà, il faut le temps que la vanille gousse infuse dans le lait. Ah, et en fait, moi je fais c'est un mélange de lait, de crème à 35%, d'œufs, de sucre, de maïzena. Ah, et voilà.
1: Quel bonheur. Et pourquoi tu aimes tant le flan, toi, Mazaza? C'est quoi, pourquoi?
6: Bah, en fait, c'est une recette qui est toute simple. Et puis, voilà. Disons que c'est du vrai. C'est pas les trompe-l'œil, la grande mode actuellement des faux gâteaux où en fait on a surtout du, enfin moi je trouve qu'on a du chimique et alors que le flan c'est des choses
1: c'est simple,
6: des bases.
1: Voilà. C'est simple, comme tu l'as dit, c'est simple, mais on y passe quand même le temps. Voilà, faut faire le truc bien, mais c'est simple parce qu'il n'y a pas 45 000 ingrédients. Sandrine, d'une manière plus large comme ça, ça dit quoi de notre société, cette passion qu'on a à la fois pour la bouffe, la gastronomie et pour la pâtisserie?
4: Ouais. Bah, en fin de compte, ce retour du flan qui rentre avec d'autres desserts et puis d'autres plats plutôt salés, ça nous dit quelque chose de notre société où on vit seul, où on vit où on mange de manière fragmentée. On fait 7 prises alimentaires par jour, c'est-à-dire entre 3 et 5 ont lieu dehors. Et en fin de compte, on est à la recherche d'expériences collectives. Donc, via ces flantours, via ces communautés autour du flan, c'est aussi une manière de discuter, de recréer du lien qu'on a un petit peu perdu, parce que les réseaux sociaux, je rappelle que c'est pas du lien c'est peut-être des gens qu'on connaît. Donc voilà, ça dit quelque chose d'une solitude contemporaine et qui est comblée. Alors, pas par le flan, mais par le fait, en fin de compte, d'être dans l'action.
1: C'est ça.
4: Soit de le faire, soit de le partager, parce que c'est aussi un flan, c'est du partage.
1: Eh oui,
4: parce
1: c'est du partage.
4: En général, on fait des flats, et on partageait. Moi, je ne sais pas, peut-être Willy, ou peut-être chez vos chroniqueurs, ou ma grand-mère, on partageait les desserts. On n'est pas son dessert individuel.
1: Nicolas.
5: Et même au XVIe siècle, au couronnement d'Henri IV, le dessert star, c'était le flan.
1: Exactement, Michel Drucker était là. Il te l'a dit, je sais très bien. Merci Sandrine Doppler d'être passée nous voir. J'adore Sandrine, il faut qu'elle revienne.
5: Ah oui.
1: Alors Sandrine, elle revient. Analyste et prospectiviste spécialisée dans l'alimentation. Prochaine fois, elle nous dira c'est quoi son métier, car je n'ai rien compris. Mais en tout cas, elle est très sympa et c'était très clair. Merci Sandrine, passez un bon week-end. Oui.
7: Il existe aussi des running flan clubs. En fait, les gens se retrouvent pour courir chaque week-end.
1: Et après, on bouffe un flan.
7: Et après, vous bouffez une part de flan. C'est la vie.
1: C'est pas la belle vie, je vais faire ça. Moi, j'adore ça.
7: Le running flan club.
1: Mais on courra pas. Mais on bouffe. On parle de quoi avec toi dans un instant, mon bon Nicolas?
5: Eh bien, déjà, Isabelle repart avec sa sélection pour les 100 euros de carburant.
1: Bien sûr, on t'embrasse, Mazaza, pardon.
5: On l'embrasse, et dans un instant, je vous emmène dans un lieu qui n'existe plus, c'est une cabine téléphonique.
1: Bah alors, pourquoi y aller?
5: On va être un peu serré.
1: Bon, on va se serrer là-dedans. En attendant, on va écouter Elena avec Tout a changé, elle est là.
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0: j'ai reconnu, c'était Elena, bien évidemment.
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0: Ah, bah il est là, 12h49, quand il y en a mal, il y a Malabeuf. Nicolas Malabeuf, alors, notre enfant de la télé.
2: Eh bien, dans un instant, petit spoil, on va vous présenter un téléphone, pas comme les autres. Et alors, moi, vous savez, je vis dans le passé, je suis un nostalgique de la première heure. Je vais vous parler d'un lieu que les moins de 20 ans ne peuvent pas connaître, direction les cabines téléphoniques. Eh oui. À l'ancienne. C'est en 1881 que les toutes premières cabines sont installées lors d'une exposition à Paris. Elles étaient construites en chêne et en moleskine, avec des accoudoirs en velours. C'était très cosy. À l'époque, on les comparait même à des confessionnaux. Puis c'est à Reims qu'elles font leur apparition sur la voie publique. Au départ, les 5 minutes de communication coûtaient 50 centimes de francs. Puis les cabines ensuite se développent dans toute la France. Au départ, Paris en comptait 35. Il y avait environ une trentaine d'appels seulement par semaine. C'était vraiment les balbutiements. Et donc la première archive, qui date de 1973, des dizaines de milliers de publiphones sont installés sur le territoire.
3: Le téléphone dans la rue prend un nouvel essor. Et tout d'abord avec une nouveauté, les abris téléphones aménagés à l'intérieur même de certains abris d'autobus.
4: Bon, j'ai vu ça à la téléphone, marqué téléphone. Et je ne sais même pas s'ils sont mis alors. Il y a marqué téléphone partout.
2: Et oui, des abris téléphones dans les abris bus, sauf qu'il y avait du vandalisme, des petits voyous cassaient les machines pour voler les pièces de monnaie, c'est dingue.
0: Déjà.
2: Et oui, ça a toujours existé. Et donc, pour contrer ça, en 75, le ministre des PTT, Jacques Darmon, annonce l'installation de cabines fermées et vitrées avec l'introduction, vous savez, de la carte à puce, les cartes magnétiques. Mais alors, à la fin des années 90, l'arrivée du téléphone va bouleverser les habitudes. À l'été 98, France Télécom prend des mesures pour fermer progressivement les cabines. Tout le monde n'est pas content.
5: J'habite à côté, et puis de temps en temps, je viens appeler ici, alors je ne sais pas pourquoi on va l'enlever.
2: Eh bien oui, c'était pratique quand même. Et en 91, eh bien, c'est une révolution. Des premiers portables portatifs débarquent. Les Français n'en reviennent pas. Oui. Un journaliste va même dans la rue avec un téléphone portable qu'il tend aux passants pour qu'ils appellent leurs proches.
6: Allô, Jocelyne ? C'est Nathalie.
7: Jocelyne ?
6: Je t'appelle de la rue.
8: Allô, Isabelle ? C'est Bénédicte.
9: Allô ? Jean-Marc ? Et c'est super, c'est un tout petit truc dans la rue. Enfin, c'est un téléphone portable dans la rue, je te parle. Ouais, bon, j'arrive, hein.
7: Bisous.
9: C'est super. Maman, c'est fou. Il est dans la rue, je suis en train de te téléphoner.
10: C'est la première fois que ça m'arrive. Non, dans la rue.
9: Je t'embrasse. Alors, à très bientôt, à samedi. Hein.
0: Trop mignon.
2: C'est fou quand même. Et c'était il y a seulement 26 ans. Les choses ont bien changé. Et en avril 2000, le téléshopping de TF1 vend pour la première fois un téléphone. Et pas n'importe lequel, c'est Laurent Cabrol qui nous le présente.
11: C'est un téléphone que vous connaissez, en tout cas, ce téléphone de très très haute gamme. Mais sa particularité, je n'ai pas le droit de vous dire la marque, c'est d'avoir ce mini clavier qui pèse 36 grammes exactement. Un mini clavier amovible, c'est un biband. Il a un vibreur, il a une calculatrice, il a une horloge, il a un répertoire de 100 numéros, il a 4 heures de communication en conversation continue.
2: Et ce téléphone coûtait 199 francs. Et le petit potin, aujourd'hui en France, il ne reste plus qu'une seule cabine téléphonique toujours en service. Elle se trouve à Murbach, c'est un petit village en Alsace où le réseau ne passe pas, c'est une zone blanche. Donc la cabine est utile aux habitants encore.
0: Bravo. Mais ça m'a fait plaisir de réentendre Laurent Cabrol. J'en ai acheté des conneries au téléshopping, purée.
12: Mais vous vous souvenez de votre premier téléphone portable quand vous l'avez acheté?
0: Oui, c'est un Nokia.
12: C'est la révolution quand même.
0: Ah bah oui, la révolution. On va rester dans le téléphone.
2: Oui.
0: Est-ce que vous connaissez la marque Dephone?
2: Ah non.
0: Non, tant mieux, on en parle juste après ça.
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0: Tour ici, c'est Willy, bien déjeuner chez vous. On passe à table tous ensemble le samedi et le dimanche entre midi et 13h. Mais vite, ce sont les 5 dernières minutes. Alors, place à la bonne initiative du samedi. Bonjour Maëlys Gansler. Elle a raccroché. Alors, elle va rappeler. Elle est là. Elle est là. Ça va, Maëlys? Maëlys Gansler. Bonjour Maëlys. Bienvenue ici. Vous êtes à Boulogne-Billancourt, à Boulby pour les intimes. Et vous êtes la cofondatrice de Dephone. Alors, de faune, c'est quoi? Alors, vu le nom, bon, je suppose que ce n'est pas un balai, mais c'est quoi de faune? Expliquez-nous.
14: Alors, The Phone, c'est un téléphone qui propose uniquement des fonctionnalités appel et SMS, mais avec la particularité d'avoir un écran tactile. Donc, c'est un peu le téléphone 9 touches, mais moderne, avec un écran tactile.
0: Voilà.
14: Et il ne fait rien d'autre qu'appeler et écrire des messages, donc sans connexion à aucun réseau social, ni Internet, ni musique, ni appareil photo, juste le basique de la communication.
0: Voilà, donc c'est un téléphone tactile, sans Internet, sans appareil photo, sans musique, juste un téléphone pour téléphoner, mais qui ressemble à un vrai smartphone. À qui il est destiné ce téléphone?
14: Alors, il est surtout destiné aux ce qu'on appelle les primo-accédants, les enfants qui sont équipés généralement en sixième d'un premier téléphone.
0: Voilà.
14: Plutôt que de leur remettre entre les mains cet objet assez dangereux qui est le smartphone, mais tout en leur donnant quand même une autonomie pour qu'ils puissent s'appeler entre copains ou appeler leur père ou leur mère quand ils sont sur la route.
0: Voilà, et puis avoir un vrai beau téléphone, et pas se ramener avec un truc tout pourri,
2: Donc c'est à partir de 12 ans.
14: Celui qui colle pas la rampe dans la cour de récré,
0: C'est ça. Parce que derrière cette invention, Maïlys, voilà, vous avez commencé à le dire, il y a un cri, j'allais dire, que vous voulez passer. Vous voulez sensibiliser les enfants aux dangers d'Internet.
14: Oui, les dangers qui sont déjà à l'hyperconnexion, mais surtout l'accès à des contenus qui sont absolument pas adaptés à des jeunes en dessous d'un certain âge. Moi, je dirais que idéalement pas avant 15-16 ans les smartphones, pour pas avoir accès H24 sur cet outil à des contenus qui sont pas bons.
0: Voilà, vous dites équiper les enfants en smartphone, c'est les envoyer au feu. Dis donc, c'est fort, mais parce que vous avez eu, je crois que c'est un petit peu grâce à votre fils que vous avez créé Dephone, c'est ça? Il y a eu une histoire
14: exactement.
0: Avec votre fiston.
14: Victor est le cofondateur, donc il avait 15 ans à l'époque quand on a créé l'entreprise, il y a 3 ans.
0: Ouais.
14: Et on l'a créé parce que j'ai aussi un autre garçon qui a 13 ans aujourd'hui, qui à l'époque, à 10 ans, avait un smartphone. J'avais fait cette grossière erreur.
0: Ouais.
14: Et en fait, quand j'ai vu les dégâts que ça provoquait chez lui et dans tout son environnement, on s'est dit avec Victor, on va chercher un téléphone qui ne fasse que ce que fait The Phone. Hein, on n'a pas trouvé, à part les téléphones à touche. Et donc, on a dit, on va le créer.
0: Ouais. Et parce que vous vouliez pas lui donner, un téléphone un peu tout pourri pour pas qu'il ait la honte à l'école, en fait, c'est ça. Mmh. Et donc, du coup, vous avez.
14: Alors, c'est ce que je voulais faire, mais son grand frère me l'a interdit.
0: C'est ça, c'est le grand frère, Voilà, le grand frère, il a dit non. Et du coup, Dephone, là, cartonne en France et en Grande-Bretagne. Hein. Ça marche très fort, Parce qu'il paraît que là-bas, il y a une association il y a une association là-bas de famille, on va dire, qui a récupéré cette idée, entre guillemets. Et donc, du coup, ça marche bien,
14: Ça marche très, très bien, effectivement. Alors, ce qui est assez étonnant, c'est qu'en Angleterre, on n'a mené aucune action de communication, mais les parents sont vraiment très fortement mobilisés là-bas pour empêcher l'accès aux smartphones chez les plus jeunes.
0: Ouais.
14: Et donc, on fait plus de 25% de nos ventes maintenant en Angleterre, alors qu'on a engagé, encore une fois, aucun budget com.
0: Aucun budget
14: com. Et en France, ça décolle bien aussi. Voilà. Et ça va être, je pense, une rentrée où il va se passer beaucoup de choses.
15: Oui.
14: Parce que je crois que maintenant, plus un seul parent ne peut pas dire qu'il a été sensibilisé au danger du smartphone.
0: Voilà. Et puis du coup, là, le fait que ça soit interdit au moins de 15 ans, là, les réseaux sociaux, enfin en tout cas que la proposition de loi parle de ça,
2: c'est
0: ça, ça va dans votre sens aussi,
14: Ça va tout à fait dans le sens. Voilà. On est content d'avoir été là avant.
0: Exactement.
15: Et juste, il faut compter combien pour avoir un téléphone pour téléphoner?
0: Pour téléphoner, oui.
14: C'est un peu moins de 140 euros.
15: Ah oui, voilà. D'accord.
14: Pour la nouvelle version, la version 4G qu'on vient de sortir il y a quelques mois.
0: Ouais.
14: Avec un abonnement, avec le micro-abonnement, puisque pas de data,
0: bien sûr.
14: Donc avec un abonnement de 2 euros, ça passe.
0: Voilà.
15: Bah, bravo.
0: Donc il y a un site internet, c'est Dephone, on trouve Dephone sur Dephone. C'est ça?
14: Dephone.fr, exactement.
0: Voilà, Dephone.fr.
15: Bravo!
0: Et voilà une belle idée. Maïlys Kanzer, cofondatrice de Dephone, le premier smartphone sans internet pour les enfants. Merci beaucoup, ma chère Maïlys.
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15: Il est l'heure du petit dernier pour la route.
17: Chez vous.
15: C'est ma tournée.
0: Ah, c'est la tournée de Fabien. On termine toujours cette émission avec un auditeur, une auditrice. C'est Christophe. Ça va, mon cri-cri?
18: Bonjour Willy, je suis tellement content de t'avoir au téléphone.
0: Tellement content. Ça va bien, mon cri-cri? Tu nous appelles d'où?
18: Oui.
0: De Montréal.
18: J'appelle en fait Évry.
0: Évry, c'est à côté de la maison, ça. T'aurais dû venir nous voir. Raccroche, on t'attend. Allez.
2: Il te reste 2 minutes.
0: Ouais. Tu voulais nous parler de quoi, mon cri-cri?
18: Moi, je voulais te dire que moi, je suis un fan de pâtisserie.
0: Ouais.
18: Parce que j'ai ma
17: maman qui était vendeuse en fait dans une boulangerie.
19: Ouais, ouais.
17: Et tous les dimanches en fait, bah j'avais droit au divorcé, opéra.
19: Et donc tu pèses combien aujourd'hui?
17: Ah, je paye En fait, moi, je mange, mais je n'en fait, grossis pas.
19: Ah, bah, t'es comme moi. T'es comme moi. Mais nous, on est comme ça. Nous, on est bien gaulés, et puis c'est tout. Hein. Chris, avec donc en un mot ta pâtisserie favorite?
17: Comment?
19: Ta pâtisserie favorite, c'est quoi, du coup, en un mot?
17: C'est en fait l'opéra.
19: L'opéra. Dans le groupe.
15: Eh bien, c'est l'éclair qui arrive, en fait.
19: Toujours l'éclair. Merci, mon Christophe, on t'embrasse fort.
15: Bisous.
19: Tu pars avec ta sélection.
15: Les 100 euros de carburant.
19: Eh ben voilà, merci, mon Cricri, et merci à vous tous. Voilà, c'est fini.
15: Oh non, la barbichette,
20: la barbichette.
15: C'est pas possible, attends.
19: Une espèce de barbichette.
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19: C'est une barbichette comme ça, là.
21: Notre région.
19: C'est minère, ça. Merci à toute l'équipe. Merci, Guy. Merci, Philippe Modol à la Réal. Passez une bonne journée ici et pas ailleurs. Tout de suite, c'est Ma France Weekend version économie. Parce qu'il est tout pile 13h. À domani.
22: Bonjour à toutes et tous et bienvenue dans Ma France Weekend. Alors le samedi, vous le savez, hein, l'équipe de Paris City des économies est sur le pont pour votre pouvoir d'achat. Dans 5 minutes, on va s'occuper de nos plantes d'intérieur, nos fleurs, nos potagers aussi. Mais d'abord, l'actu de ce samedi. Bonjour Benjamin Mathieu.
23: Bonjour Valère, bonjour à tous. Au nord, c'était les champions. Incroyable scène de liesse populaire cette nuit au Stade Bollaert où 15 000 supporters lensois ont attendu jusque 4h du matin le retour des vainqueurs de la Coupe de France. Ils ont gagné 3-1 hier soir face à l'OGC Nice. Une soirée absolument inoubliable racontée par Vanessa Lamar pour Ici Nord.
24: Le président du RC Lens, Joseph Ougourlian, la coupe dans les bras et le premier à fouler la pelouse de Bollaert.
25: C'est un moment extraordinaire. Il est 4h du matin, il y a peut-être 15 000 personnes dans ce stade. Les gens sont dingues ici.
24: Les joueurs vont d'une tribune à l'autre. Ils permettent au public de caresser cette coupe tant espérée. Les supporters enchaînent chant, holà et cris de joie. Pierre Sage, l'entraîneur du RC Lens.
26: On est dans une région qui souffre. Ces moments, ils n'ont pas de prix en fin de compte. Ce sera à jamais cette génération-là qui aura fait le truc. Mais en tous les cas, on tire notre coup de chapeau à toutes les générations précédentes parce qu'on reste un club avant d'être une génération du club.
24: Florian Thauvin, décisif lors du match, filme ce public qui l'acclame.
27: C'est incroyable !
28: Ça c'est du bonheur, ça c'est du bonheur.
24: Des sourires, des larmes, des visages heureux, ces supporters qui sont revenus au stade au milieu de la nuit profitent d'un moment de communion inoubliable.
29: Ouais, c'était un peu long, un peu fatigant, mais ça en vaut la peine.
30: C'est bien pour le club, pour tout, pour une région.
24: Avant de quitter Bollaert, les joueurs ont lancé une chenille sur la pelouse. D'autres moments de partage auront lieu cet après-midi dans les rues de Lens.
23: Ah, le football comme on l'aime, les joueurs qui vont dans 2 heures traverser la ville du Nord pour une parade sur un bus impérial qui sera évidemment à suivre sur ici.fr. Ils n'en sont pas encore là, mais les rugbymen de Bordeaux-Bègles rêvent du même dénouement que les Lensois. Un an après avoir décroché le tout premier trophée de son histoire, l'UBB est de nouveau en finale de la Coupe des Champions. C'est l'équivalent de la Ligue des Champions de football, mais en rugby, face aux Irlandais du Leinster. Le match qui se joue en Espagne, et Fanny Le Chevestrier est avec les supporters qui sont déjà très chauds.
31: Union, yes.
32: Dans la chaude ambiance de Bilbao, dès hier, les supporters bordelais apprenaient déjà les chants de l'UBB aux Irlandais, convaincus comme Gérald Denelli de l'issue de la partie.
33: Oui, oui, on a une belle équipe, on va passer la seconde et je suis sûr que ça va le faire. Et ils sont motivés.
32: Plus expérimentés aussi, ajoute le manager de l'UBB, Yannick Bru, après son premier titre l'an passé.
34: Après ta première histoire d'amour, quand tu attaques la deuxième, est-ce que tu l'abordes différemment? Mais ouais, parce que t'as quelques repères en plus, quoi. On sait un petit peu plus comment ça va se passer, l'atmosphère du grand stade. On a un petit plus, c'est certain.
32: Mais le Leinster, quadruple champion d'Europe, a aussi l'habitude des grands rendez-vous. Alors on se dit que le vrai petit truc en plus de Bordeaux pour faire la différence, c'est l'âme de son capitaine Maxime Lucu, l'enfant du Pays Basque.
35: Quand tu vois que la finale est à Bilbao, tu te mets à rêver et à espérer d'y participer. À ce stade-là où je suis venu quelques fois regarder des matchs athlétiques Bilbao, et ça donne beaucoup de sens au chemin que tu as parcouru.
32: Et comme un symbole pour aller conquérir la deuxième étoile, Lucu s'est vu remettre hier soir son maillot par l'ancien champion du monde de football, passé par l'Athletic Bilbao, le Basque Bixente Lizarazu.
23: Une finale à suivre à 15h45. La chanteuse Véronique Sanson, 77 ans, hospitalisée d'urgence pour une infection respiratoire aiguë. Son concert, qui était prévu ce soir au festival Hard Rock à Saint-Brieuc, est annulé. 8 blessés la nuit dernière lors d'un rodéo nocturne dans le cadre d'un rassemblement de tuning illégal à Reims. 200 à 300 personnes s'étaient donné rendez-vous. Une voiture a percuté plusieurs personnes. 2 d'entre elles sont gravement blessées. Le conducteur n'avait pas le permis, il était alcoolisé. C'est un week-end de Pentecôte estivale avec un temps magnifique et du soleil partout. Il fait absolument chaud et des températures inédites pour un mois de mai. Mais avant de vous jeter à l'eau, voici quelques conseils élémentaires de sécurité avec le lieutenant Christophe Sola du centre de secours de Martigues.
1: On sait très bien que les premiers jours, tout le monde veut profiter du soleil. Bien sûr, on essaie de faire un maximum de prévention auprès des personnes. On leur demande de pas s'exposer, de se protéger, bien entendu, par des chapeaux, se mettre à l'ombre, éventuellement un t-shirt, etc. pour les enfants, de bien s'hydrater, bien entendu, de se rafraîchir. Il faut aussi se protéger en mettant de la crème solaire avec un indice assez fort, de rentrer progressivement dans l'eau pour éviter justement l'hydrocution. La priorité, c'est surveiller la baignade, mais surtout surveiller les enfants en bas âge qui ne savent pas nager. Le plus important, c'est la surveillance. On le tient même par la main s'il faut, mais on le lâche pas des yeux. Il faut le surveiller comme le lait sur le feu, comme on le dit bien souvent.
23: Et puis un bon plan pour terminer, pour vous rafraîchir ce soir avec la 22e nuit européenne des musées. Ça se passe partout en France avec des visites tardives, des expositions, des concerts. Et ça va jusque minuit, c'est évidemment gratuit. Les infos sur nuitdesmusées.culture.gouv.fr.
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23: 13h05, Ma France Le Mag avec Valère Coréard. Bonjour.
22: Bonjour et bienvenue dans votre magazine Ma France, par ici les économies. Vous connaissez notre objectif, chaque semaine vous redonner du pouvoir d'achat. Et aujourd'hui on va mettre les mains dans la terre, que ce soit pour nos plantes d'intérieur, nos fleurs ou ce qu'on fait pousser dedans ou dehors. On va tout vous dire pour se faire plaisir, sans se ruiner, avec notre invitée. Bonjour Caroline Munoz.
4: Bonjour.
22: Vous êtes spécialiste jardin, créatrice de contenu et puis autrice de Jardin, toutes mes astuces de A à Z. C'est paru chez Solar. On en reparlera de ce livre magnifique, plein d'astuces et de choses intéressantes. Mais je vous propose, pour commencer, Caroline, de répondre à une première question de Florence. Elle m'a écrit sur Instagram pour vous demander cela. Est-ce que les plantes dépolluantes sont vraiment efficaces? J'hésite à en acheter.
4: Alors, c'est vrai que c'est un thème qui revient régulièrement, parce que effectivement on dit que les plantes sont dépolluantes. Alors il faut savoir que c'est une expérience qui a été faite par la NASA dans les années 80, mais l'expérience a été faite dans une pièce vraiment close, vraiment fermée, hermétique et de petite dimension. Donc aujourd'hui, si on met nos plantes, c'est pas dans des pièces très fermées et de petite dimension. Donc je vais vous dire, oui, ça peut effectivement prendre tout ce qu'on appelle les COV, les composants organiques volatiles qui sont néfastes pour la santé. Ça peut en capter certains, mais c'est pas non plus une révolution. Donc oui, on peut en mettre, ça fait pas de mal, mais c'est pas révolutionnaire.
22: Ça fait pas de mal, mais ça fait pas beaucoup de bien. Sinon que c'est agréable d'avoir des plantes à la maison, tout
4: exactement,
22: ça, tout ça, quoi.
4: Voilà, ça peut absorber une petite quantité de l'humidité, ça peut capter un peu la poussière, ça peut capter un peu les COV. Donc tout ça, c'est un peu, mais un peu, plus un peu, plus un peu, bah, pourquoi pas.
22: Bon, on suit aussi les recommandations de l'Agence de la Transition écologique. On ouvre les fenêtres 2-3 fois par jour, on aère, et puis là, on a déjà un air qui est... Hein, voilà.
4: Exactement.
22: On est d'accord là-dessus. Caroline Munoz, on va évoquer tous les sujets utiles donc autour des plantes, des fleurs et des potagers, en commençant peut-être par nos plantes d'intérieur ou d'extérieur, et puis les fleurs aussi. Où est-ce qu'on en achète sans se ruiner?
4: Alors écoutez, c'est la bonne saison. Ça, c'est la bonne nouvelle. Parce qu'au printemps, qu'est-ce qu'il y a? Il y a plein de fêtes des plantes. Et à ce moment-là, eh bien, vous avez les pépiniéristes qui proposent des plantes à des prix vraiment très intéressants. Donc on peut faire des économies. Vous avez aussi, dans certaines municipalités, ce qu'on appelle des troc aux plantes, où là on peut échanger ces petites boutures. Donc c'est quand même pas mal. Là aussi, ça permet de faire des économies. Et puis vous avez des associations pour la réinsertion ou autres qui proposent également des plantes avec des pieds qui sont pas très chers. J'ai vu entre 1,50 euro et 2 euros pour avoir un framboisier, pour avoir même des aromates. Donc ça aussi, c'est les bons plans à connaître. Pour cela, c'est très simple. Vous vous renseignez auprès de votre mairie. Vous avez sur les sites toutes les associations. Et des fois, on est très étonnés. Les fêtes des plantes, etc. Et profiter des beaux jours pour y aller. En plus, je crois qu'il fait beau ce week-end, donc c'est le moment.
22: Je crois que ça va être pas mal, effectivement, beau et chaud. je ne sais pas si vous connaissez le site jardiner.com aussi.
4: Bien sûr.
22: Et il référence d'ailleurs, j'ai vu certaines fêtes, certaines foires, etc.
4: Voilà, il faut y aller régulièrement, il faut regarder. Et puis aussi l'échange entre voisins. On s'échange des boutures, des petits pieds, des petits drageons. Bah, pourquoi pas, allez, on en profite.
22: Les réseaux sociaux, bien sûr, des groupes.
4: Bien sûr, les groupes, les forums, les bons plans, ça ne manque pas. Si on veut vraiment acheter pour pas cher, franchement, il y a de quoi faire. Ça rime.
22: C'est une bonne nouvelle, c'est vrai. Et est-ce qu'il y a des espèces moins chères que d'autres, certaines fleurs, certaines plantes qui sont plus bon marché?
4: Oui, alors pour les plantes d'intérieur, vous avez la Sansevieria. Alors, on l'appelle aussi langue de belle-mère, parce qu'en fait...
22: Ça doit piquer alors.
4: Ça pique. Elle a une forme de langue comme ça, et surtout, elle est increvable.
22: D'accord.
4: Donc, la Sansevieria, c'est une des plantes les moins chères qu'on peut trouver facilement. Vous avez aussi le Chlorophytum, qui se trouve facilement, et qui sont vraiment des plantes abordables. Ça, c'est pour l'intérieur. Et pour l'extérieur, il y a les œillets d'Inde, ça aussi, c'est pas très cher. Les capucines, en plus, alors là, ça se multiplie, c'est même envahissant.
22: D'accord.
4: Les pavots, alors les pavots, ça comprend plein de sortes de plantes. Et ça, pour le coup, c'est envahissant également, ça fait plein de graines, mais franchement, ça coûte que dalle.
22: Eh bien, c'est noté. On peut aussi faire des boutures pour partager une plante, l'offrir. Honnêtement, ça me paraît inaccessible de faire ça. Est-ce que c'est à la portée de tout le monde? Parce que ça, c'est une économie aussi, c'est magnifique, on la reproduit. Quoi.
4: Bah oui, non, les boutures, c'est assez simple en fait.
22: C'est assez simple, ça veut dire que c'est pas très simple non plus.
4: Non, parce qu'en fait, toutes les espèces ne se bouturent pas facilement.
22: Okay.
4: Donc pour les plantes d'intérieur, ce que vous pouvez faire, c'est que vous prenez une feuille. Alors quand il y a une jointure entre la feuille et la tige principale, eh bien c'est de là que va pousser la racine. Donc en fait, vous enlevez la feuille, vous la mettez dans l'eau, et donc à ce croisement-là, eh bien, elle va produire des racines au bout de 3 semaines, 1 mois. Une fois que les racines sont suffisamment grandes, eh bien, vous mettez en terre. Et là, vous avez votre petite bouture.
22: Donc ça veut dire qu'on la laisse dans l'eau, change l'eau régulièrement, ou on laisse l'eau qu'on a mis au départ?
4: Non, vous pouvez la laisser. Moi, je la change un peu quand ça verdit avec le soleil. Mais sinon, vous pouvez laisser, il n'y a aucun souci.
22: Au pire, ça ne marche pas, et puis au mieux, le miracle de la vie.
4: Le miracle de la vie, je vous assure, il marche.
22: Et le miracle de la vie est gratuit. Celui-là,
4: voilà, c'est ça,
22: nous, on prend tout ce qui est gratuit ici. Quelles plantes on peut trouver dans la nature, Caroline Munoz, pour les ramener légalement à la maison?
4: Alors, vous avez les orties. Alors, les orties, figurez-vous que c'est très bien parce qu'on peut faire du purin d'ortie. Alors, pour cela, c'est très simple. Vous prenez vos feuilles d'ortie, vous les laissez macérer dans de l'eau, vous remuez de temps en temps, ça pue. C'est une horreur. Mais c'est très bon pour les plantes. C'est plein d'azote et ça va permettre aux plantes de grandir et c'est gratuit. Donc, ça aussi, c'est encore un bon plan. L'ail des ours se trouve facilement en forêt également.
22: Okay.
4: Ça, c'est une belle plante qu'on peut cueillir. Vous avez aussi la menthe sauvage, le romarin qui se trouve. Et tout ça, vous en avez pléthore dans le sud de la France. Donc, vous pouvez en ramasser. Alors, attention, il y a une réglementation. On ne ramasse pas tout et n'importe quoi. Les espèces protégées, on ne peut pas les ramasser, bien évidemment. Et surtout, si vous faites de la cueillette de fleurs ou autre, il ne faut pas que ça dépasse ce que vous pouvez tenir dans votre propre main. Vous voyez ?
22: Ah, d'accord.
4: Si vous dépassez ça, ça veut dire que déjà, on est sur un aspect commercial et à ce moment-là, vous n'avez pas l'autorisation. Donc, si ça tient dans la paume de votre main, vous avez le droit de cueillir ce que vous voulez. Attention, si ce n'est pas protégé.
22: Donc, on se renseigne sur ce qui est protégé parce que ça peut dépendre des régions. Et puis, effectivement, il faut que ça tienne dans la main.
4: Voilà, dans la main.
22: Ah, bah, c'est super. On apprend plein de choses avec vous. Bon, je suis avec Caroline Munoz. Elle est experte sur les sujets de jardin, créatrice de contenu. Vous avez aussi sorti ce livre, Au jardin, toutes mes astuces de A à Z. Tiens, ça me fait penser. J'ai vu que vous parliez notamment des solutions naturelles et donc, pour le coup, encore une fois, gratuites pour faire face aux nuisibles dans ce livre.
4: Ah oui, alors ça, c'est très important parce que je suis vraiment contre tous les produits de phytosynthèse, etc. Et pour le coup, il y a plein de solutions naturelles. Nos ancêtres le faisaient, pourquoi pas nous? Par exemple, pour les pucerons. Vous utilisez du savon noir. Savon noir que vous mélangez avec de l'eau, vous pulvérisez sur vos rosiers et les pucerons partiront. Pas la peine d'utiliser des produits qui coûtent une blinde.
22: Pas de pesticides, quoi, en fait, en gros.
4: Voilà,
22: c'est
4: pas
22: ça.
4: De pesticides. En plus, ça coûte très cher, c'est nocif pour la santé, je vois pas d'intérêt. Donc franchement, vous prenez du savon noir, ça coûte pas cher et vous vaporisez. Sinon, vous pouvez acheter des larves de coccinelle. Alors ça se vend dans plein de magasins, Truffaut, Botanique, Jardiland, etc. Et vous achetez des larves, vous les mettez sur vos rosiers, et les coccinelles, eh bien, ça mange les pucerons, je crois. Alors je vais peut-être dire une bêtise, mais je crois que c'est 1000 pucerons par jour.
0: Donc c'est efficace.
4: Ouais, ouais. Voilà.
0: Et figurez-vous que certaines communes offrent des coccinelles, en tout cas des larves de coccinelles pour les habitants lorsqu'il y a pas mal de pucerons. Donc renseignez-vous aussi, peut-être dans votre commune, on va vous offrir un petit paquet de larves de coccinelles, et ça c'est sympa. Caroline Munoz, est-ce qu'il est encore temps de se lancer pour un potager? Parce que un potager qui tourne bien, c'est jusqu'à 1 500 € d'économie quand même sur une année, c'est énorme.
4: C'est énorme.
0: Mais est-ce qu'il est trop tard ou on peut encore y aller?
4: Non, vous pouvez jusqu'à mi-juin. Alors les saints de glace sont passés. Les saints de glace, ce sont ces trois saints, c'est le 11, 12 et 13 mai, où on a des risques de gelée. À partir de cette date, vous pouvez tout mettre en terre. Donc on y va. Les tomates, les courgettes, tout ça on met en terre, et vous pouvez y aller jusqu'à fin juin même. C'est le moment de le faire. Vous retournez bien la terre, vous préparez votre sol et vous mettez en terre. Et croyez-moi, c'est une satisfaction incroyable.
0: Satisfaction et en plus des économies. Et ça, nous, on aime à chaque fois. Est-ce qu'il faut s'équiper et de quoi? Parce que on peut avoir aussi ce réflexe quand c'est la première fois de se suréquiper. C'est des dépenses inutiles. De quoi on a besoin pour faire notre petit potager?
4: Je vais vous dire, c'est la binette.
0: Et ben voilà.
4: Voilà.
0: Donc la binette.
4: Rappelle-toi, binette, c'est des jours de fête. Vous avez la binette, la bêche et le râteau. Ça, c'est la base pour retourner la terre. Allez. Après, bon, on va dire le sécateur pour tailler, les gants. Bien sûr, on se protège. Après, vous avez l'arrosoir, évidemment. Et puis, évitez tous ces trucs motorisés, les motoculteurs, les broyeurs, les scarificateurs.
0: C'est ça.
4: Ça coûte cher, vous pouvez les louer. Il y a des marques qui louent ce genre d'outils. Il y a aussi des aides entre voisins. Ça, c'est aussi, il y a des sites pour ça, où vous pouvez entraider et donc vous prêter les outils. Donc, franchement, ne dépensez pas trop non plus. La base, c'est la bêche, la binette, l'arrosoir, les gants et le sécateur.
0: Et on le rappelle, alors il n'y a peut-être pas besoin de tout ça, mais ça peut marcher aussi en appartement. On peut faire pousser des petits fruits et des légumes aussi en appartement.
4: Bien sûr, dès qu'on a même une petite fenêtre ou quoi que ce soit, une petite jardinière, il n'y a rien de plus satisfaisant. Vous avez une fenêtre, vous mettez votre jardinière et vous plantez vos aromates, votre menthe, votre basilic, votre romarin, tout ce que vous voulez, et vous ouvrez votre fenêtre de cuisine, vous cueillez ça, vous mettez ça dans vos salades. Franchement,
0: on est d'accord. C'est non seulement c'est une satisfaction, mais en plus tous ces petits aromates, ça coûte une fortune quand on les achète au supermarché.
4: Puis en plus, il faut aussi avouer qu'en ce moment, comme c'est la saison, les prix augmentent. Donc essayez d'être malin et cultivez vous-même.
0: On va parler de l'eau rapidement, Caroline Munoz. C'est un vrai sujet. Parfois, il y a des restrictions. Elles manquent. On ne sait pas trop comment gérer ça. Et puis, ça a un coût, bien sûr.
4: Bien sûr.
0: Comment on fait pour gérer l'eau, que ce soit pour son potager, ses plantes, pendant l'été?
4: Alors, le meilleur moyen, c'est le récupérateur d'eau. Il faut savoir qu'il y a des récupérateurs d'eau aussi bien pour les jardins que pour les balcons ou autres. Les récupérateurs d'eau ne sont pas sur des tarifs excessifs. Donc, c'est très rentable. Ensuite, vous avez ce qu'on appelle les ollas. Alors, les ollas, ce sont des petits pots en terre cuite avec un couvercle que vous pouvez mettre en terre. Et en fait, par capillarité, ça va diffuser l'eau dans la jardinière, ce qui vous permet d'avoir une autonomie de presque 8 jours. Dans le sud de la France, près des oliviers, on plante des ollas et ça permet une autonomie de 15 jours.
0: Récupérateurs d'eau de pluie, des communes, des intercommunalités, vous les financez, parfois vous les donnez, renseignez-vous aussi auprès de votre commune. Quand on veut se perfectionner sur le jardinage, il y a aussi une offre infinie en ligne, Caroline. Alors, pour vous faciliter la tâche, à vous qui nous écoutez, on a choisi une créatrice de contenu qui est une valeur sûre. Bonjour Ophélie Dambé.
2: Bonjour.
0: Ta mère nature, sur les réseaux et sur YouTube aussi.
3: Est-ce que ton balcon profite de la lumière du matin, du soir, ou alors c'est le plein cagnard H24?
5: Si c'est tous ces causes, oublie la laitue et pense plutôt aux plantes méditerranéennes comme le thym, le romarin, la lavande, la cinéraire maritime. Des plantes dures à cuire, quoi. Why not des tomates, des aubergines, des poivrons, si tu penses à les arroser.
0: Ophélie, pourquoi ta mère nature?
2: Bon, j'avais un peu envie de rendre ce sujet, peut-être le dépoussiérer un petit peu, donner envie aux plus jeunes de se lancer. de montrer qu'on peut aussi retrouver des joies d'enfant à faire ses propres semis, à expérimenter. Et j'essaye aussi de dire que voilà, la nature, le jardinage, tout ça, c'est pas forcément que le monde des bisounours. On se confronte aussi parfois à des erreurs et c'est ça qui est chouette en fait. C'est aussi déculpabiliser les gens, leur dire que le syndrome de la main verte, ce n'est qu'une légende urbaine et qu'on peut voilà, passer des très très bons moments à jardiner et que c'est intergénérationnel.
0: On peut se faire plaisir, on sait ce qu'on mange à la fin et puis on fait des économies. J'imagine que c'est tout ça qui fait que ça revient vraiment à la mode, c'est vrai?
2: Oui, tout à fait. Moi, j'ai vraiment vu un bond d'intérêt au moment du coronavirus. Voilà, y a eu vraiment ce besoin de se reconnecter un peu à ces sujets-là. À l'autonomie alimentaire, à la santé, et aussi faire les choses par soi-même. Je pense qu'on est nombreuses et nombreux à faire des métiers qui sont déconnectés du sol, déconnectés de la nature, et donc de remettre les mains dans la terre, ça reconnecte aux choses peut-être un peu concrètes. Voilà.
0: Et quels sont les gros sujets alors du mois de mai, peut-être du mois de juin pour les jardiniers en herbe?
2: Ah bah là on est sur l'autoroute du soleil, il y a beaucoup de choses à faire. Alors moi je suis pépiniériste, donc c'est vrai que la période des semis là elle est passée. En tout cas pour la période du printemps, j'ai fait la majeure partie de mes semis. Et donc on est sur la période de plantation, donc tous les légumes du soleil, de la ratatouille, les courgettes, les tomates, les aubergines, tout ça on les met en terre. A priori les plus grands froids sont passés. Et donc il y a tout le sujet aussi de nourrir le sol. Donc j'espère que tout le monde a bien préparé ses pots et son sol avec de l'amendement, donc du compost, pour accueillir ces nouvelles plantes qui ont aussi besoin d'être nourries. Donc c'est tout ça qu'on fait en ce moment. Et aussi nos premières récoltes. Moi j'ai des super salades là qui sont prêtes à être récoltées cet après-midi ou demain. On a pas mal de feuilles à récolter en ce moment.
0: Magnifique. Merci beaucoup Ophélie Damblay. Donc Ta Mère Nature sur les réseaux sociaux, sur YouTube, tout ça c'est gratuit, c'est plein de bonnes idées, allez voir. Et en tout cas merci pour votre participation et on vous retrouve en ligne. Et puis dans les solutions pour trouver des graines, il y a le troc, hein. Dans un instant on va recevoir Sébastien Vitevert, il est fondateur de Graines de Troc.

0: Collins, A Girl Like You, sur votre radio locale ici.
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0: En version magazine, le thème aujourd'hui, on s'occupe de nos plantes fleurs potagers avec Caroline Munoz, spécialiste jardin, créatrice de contenu, et également autrice de Jardin, toutes mes astuces de A à Z. Et c'est paru chez Solar. Et puis Sébastien Vitevert vient de nous rejoindre. Bonjour Sébastien.
3: Bonjour.
0: Vous êtes fondateur de Graines de Troc, grainesdetroc.fr. C'est quoi Graines de Troc?
3: Alors Graines de Troc, c'est une initiative pour échanger les semences et une plateforme d'échange de graines en ligne, mais aussi la mise en avant de toutes les manières d'échanger nos graines.
0: Et l'intérêt d'échanger nos graines, au-delà de la partie, comment dirais-je, pouvoir d'achat, c'est aussi, bien sûr, de partager toute une diversité, de découvrir aussi des semences, j'imagine.
3: Alors effectivement, l'échange sur Internet, c'est juste le coup d'un timbre. En médiathèque, dans les grainothèques, c'est libre et gratuit, et donc c'est le fondement de l'échange gratuit. Mais au-delà de ça, effectivement, on échange nos savoir-faire, on échange une biodiversité très très large, et on fait vivre ainsi une biodiversité qui existe pas aussi quantitativement ailleurs, en fait. Enfin, c'est vraiment le jardin collectif global en France qui est partagé de manière simple.
0: Alors, sans entrer dans les détails, parce que c'est un sujet complexe, hein, quand même, les semences, notamment à l'échelle européenne, il y a beaucoup de réglementations. Mais là, l'idée, c'est que vous partagez de manière libre. C'est-à-dire, il y a aussi des formes expérimentales. Il y a toute une philosophie autour de ça.
3: Oui, complètement. En fait, je pense qu'avant de se focaliser sur des choses très complexes, effectivement, la législation est peut-être voulue complexe à dessein, mais au-delà de ça, c'est très simple de se partager des graines. Il faut juste un moment je pensais sur la question, et c'est très simple d'apprendre déjà simplement en récoltant quelques premières graines, et même en se plantant, et puis en allant voir pourquoi ça marche pas, qu'est-ce qu'il faut faire. En fait, les gestes à connaître sont assez simples, et ça permet de connaître la plante de A à Z. Ça permet de mieux appréhender, je pense, le cycle végétal, et ça facilite franchement le jardinage. Avoir une abondance de graines dans nos sachets pour semer, y compris se faire avoir un peu par les limaces, se faire avoir un peu par le mauvais moment, c'est pas grave. Au moins, on a une abondance facilement accessible, puisque ça vient de nos jardins.
0: Les limaces, vous avez une solution pour ça, Caroline Minot, non?
4: Oui, alors il y en a plein qui sont proposés. Il y a les coquilles d'œufs, mais bon, parce qu'elles n'aiment pas ramper sur les coquilles d'œufs. Mais ce qui marche le mieux, c'est la planche pourrie à l'envers, parce qu'en fait, elles sont attirées par la petite planche, elles se mettent dessous, et le matin, vous vous levez, vous enlevez, elles sont toutes sous la planche, et ça, c'est ce qui marche le mieux, c'est ce qu'on m'a dit, je ne sais pas.
0: Merci beaucoup.
3: J'ai une alternative, éventuellement, c'est en permaculture, on dit la gestion par l'absence d'action, en fait, elle se régule toute seule aussi, et en fait, moins on se bat, plus elle nous laisse tranquille et plus la résilience se fait. Voilà, c'est une approche qu'on a et qui marche plutôt bien. Plus on se bat, plus elle se multiplie, et c'est le début des galères.
0: Bon, entre la planche pourrie et plus rien faire, on pourra tester tout ça. Merci Sébastien Vitevert, fondateur de Graines de Troc, c'est sur grainesdetroc.fr. Caroline Munoz, vous êtes spécialiste jardin, créatrice de contenu, autrice donc de Jardin, toutes mes astuces de A à Z. Un petit quiz, le vrai faux, hein, avant de nous quitter, pour avoir les idées claires sur ce sujet. Vrai ou faux, les plantes d'intérieur dépolluent réellement l'air d'un appartement?
4: Pas vraiment, un tout petit peu, mais pas beaucoup.
0: Le marc de café est bon pour toutes les plantes, vrai ou faux?
4: Vrai, c'est bon, mais bon, faut pas en mettre trop non plus, mais c'est très bon, plein d'azote.
0: Une plante qui jaunit manque forcément d'eau?
4: Pas forcément, mais c'est un des signes principaux.
0: Les foires aux plantes permettent souvent d'acheter moins cher qu'en jardinerie.
4: Oui, il faut y aller. C'est en ce moment, c'est le printemps, on fonce.
0: Les plantes ont besoin d'être arrosées tous les jours en été, vrai ou faux?
4: Faux. Faut pas arroser tous les jours, sinon vous allez aussi avoir des feuilles jaunes. Donc non, on n'arrose pas tous les jours.
0: Vrai ou faux, Caroline, on peut faire pousser des tomates sur un simple balcon?
4: Oui, bien sûr, surtout les tomates cerises. Oui, bien sûr, il faut en profiter.
0: Un petit mot qu'on n'a pas précisé tout à l'heure sur les récupérateurs d'eau de pluie, d'ailleurs, sur les balcons. Attention à la capacité du balcon à accueillir du poids. Vérifier auprès de la copro le poids.
4: Hein. Effectivement, il faut vérifier auprès des syndics, demander le poids possible, parce que ça pèse très lourd quand c'est rempli d'eau.
0: Voilà, ça, il fallait le dire. Les OIA permettent réellement d'économiser de l'eau, vrai ou faux ?
4: Vrai, puisque ça permet par capillarité de diffuser l'eau de façon diffuse et lente.
0: Caroline Munoz, spécialiste jardin, créatrice de contenu, autrice de jardin, toutes mes astuces de A à Z, c'est chez Solar. Merci en tout cas pour vos éclairages et puis j'espère que vous qui nous avez écoutés, maintenant vous y voyez plus clair. Pour réécouter l'émission mais aussi toutes les autres, c'est sur ici.fr. La semaine prochaine, on va déménager ensemble. Vous pouvez m'envoyer vos questions hein, par ici.les.economies@radiofrance.com. À suivre, des infos près de chez vous et votre après-midi en musique sur votre radio locale ici.
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6: Ce week-end, l'association Opal Bunker History vous invite à un grand week-end de reconstitution historique et de commémoration du côté de Neuchâtel-Ardelot. Préparez-vous pour une véritable immersion dans les années 39-45 avec un programme particulièrement intéressant. Il y a le camp militaire ce samedi avec l'inauguration d'un campement authentique avec des véhicules d'époque. Il y a le grand défilé qui aura lieu ce dimanche matin, le cortège de véhicules militaires historiques. Ça part depuis la rue de la Cohorte pour une arrivée prévue dans le centre d'Ardelot vers 11h. Et puis, l'Historicénie, le soldat oublié, grand spectacle vivant en plein air pour vivre cette période charnière. Alors, l'organisation précise que le réalisme de certaines scènes de spectacle pourrait heurter la sensibilité des jeunes enfants. Faites donc attention, puis on continue avec la commémoration ce lundi. Et pour joindre l'utile à l'agréable, vous trouverez sur place de quoi vous restaurer. Il y aura des food trucks et la buvette également tout au long de l'événement.
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Vous êtes sur Isinor, bienvenue à vous et merci d'être avec nous pour ce week-end que nous allons passer ensemble, évidemment sur Isinor, à la Bachung avec Gabi au Gabi. Bon là vous l'avez reconnu ce morceau-là, hein, sorti en 80. J'espère que tout va bien les amis, on a vécu une grande semaine faite de football, Coupe de France, mais également faite de musique avec Marine qui était notre invitée cette semaine. On a vécu ça ensemble, vous le savez, ce mercredi après-midi. Si vous étiez avec nous du côté de Lens, sachez que cette captation fera l'objet d'une émission spéciale qu'on vous proposera le 4 juin prochain. On aura l'occasion d'en reparler, mais c'est peut-être l'occasion de la réécouter, la jeune Marine avec Escroc, puis Alain Souchon sera là aussi sur Isinor.

0: Tinor, Alain Souchon, qu'on vient d'entendre avec Je veux du cuir, titre écrit avec son complice de toujours. Il s'agit de Laurent Voulzy, évidemment, c'est le duo le plus fidèle de la chanson française. Hein. Les amis, que diriez-vous de partir en concert pendant quelques instants? Ben oui, ça c'est l'affaire de Philippe Salé, qui vous en parle très régulièrement sur Ici Nord.
1: 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Le Touquet Music Beach Festival, c'est un petit peu notre Saint-Barth ou Saint-Trope du Pas-de-Calais. Et la formule du festival reste la même depuis sa création. Un week-end pétillant, rafraîchissant, doté d'une programmation électro à la pointe des tendances. C'est taillé pour danser, vibrer, se retrouver.

0: Bob Sinclair, icône mondiale de la French Touch, hein, lui qui a signé son retour il y a à peu près 2 mois, avec ce single I Can't Wait, reprise du tube des années 80, New Shoes, hein, sorti en 86. Et Bob qui lit les messages reçus de ses fans sur les réseaux, c'est prometteur pour le titre.
1: Where can I get this track? Énorme le mashup. Bob, on trouve où cette tuerie musicale? Quando and 45. When is the tune coming out? Je veux ce remix, putain, c'est énorme. C'est bon ça, parfait Bob. On adore au Portugal, ça sort quand le mashup? Allez vous sortir si c'est un remix en single, ça vient de partout. Ça faisait longtemps, vraiment, que j'avais pas reçu autant de messages sur un nouveau titre. Je t'avouerai que c'est parti d'un petit accident. C'est Save Our Soul, I Can't Wait.
0: Autre belle affiche, le 29 août, le producteur artiste français, moi je l'adore, Dabble, qui est la figure française incontournable du renouveau du funk.

0: 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Réservez votre passe sur le site internet du Touquet Music Beach Festival. 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

0: Lewis Capaldi, Wish You the Best, l'Écossais de Glasgow, qui a fait une pause pour soigner son syndrome de Gilles de la Tourette, avant un retour très émouvant sur scène l'an dernier. Alors c'était tellement émouvant que quand il pouvait pas se retenir, grosso modo sur scène, c'est le public qui prenait le relais et qui chantait ses chansons. Il y a des images très émouvantes qui se trouvent sur les réseaux. On remonte en 1984 avec une jeune Mylène Farmer, alors âgée de 22 ans, sur son tout premier single, Maman a tort. Ça va vous rappeler des souvenirs.
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0: 16h, 14h. On continue à vos côtés. L'info en français dans le monde tout de suite en 90 secondes.
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0: La mère de famille qui a abandonné ses deux enfants au Portugal au bord d'une route vient d'être placée en détention provisoire avec son compagnon. La juge qui les a entretenus retient les faits de crimes de coups et blessures aggravées, mise en danger et abandon. Cette femme de 41 ans avait parcouru en voiture le chemin entre Colmar et le Portugal avec ses deux enfants à bord. La chanteuse Véronique Sanson, 77 ans, hospitalisée d'urgence pour une infection respiratoire aiguë. Son concert ce soir au festival Hard Rock à Saint-Brieuc est annulé. 8 blessés la nuit dernière lors d'un rodéo nocturne dans le cadre d'un rassemblement de tuning illégal à Reims. 200 à 300 personnes qui s'étaient donné rendez-vous. Une voiture a percuté plusieurs personnes. Deux d'entre elles sont gravement blessées. Le conducteur n'avait pas le permis, il était alcoolisé. Un homme mis en examen hier pour participation à une association de malfaiteurs terroristes. Il envisageait une action violente dans le Nord. Il a été placé en détention provisoire. En sport, pour Bordeaux-Bègles, c'est peut-être la passe de deux avec la finale de Coupe des Champions en rugby. Ça commence dans 1h45. Les tenants du titre vont essayer de conserver leur trophée européen. La ferveur incroyable des Lensois accueillis en héros hier au milieu de la nuit par leurs supporters après leur victoire 3-1 en finale de la Coupe de France. Les joueurs qui vont défiler dans la ville pour une parade en bus qui commence dans 1 heure, et c'est à suivre sur ici.fr évidemment. Et puis le palmarès du Festival de Cannes dévoilé ce soir lors de la cérémonie à 20h15. Le réalisateur sud-coréen Park Chan-wook et son jury se sont retirés pour délibérer dans un lieu secret.
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2: 14h01 sur Ici Nord, on fait un petit point sur la météo magnifique, que dis-je, estivale, qui vous accompagne encore aujourd'hui avec un soleil qui va rester au-dessus de nos têtes tout au long de cette journée, tout au long de cette semaine d'ailleurs, avec de très jolies températures, les maximales comprises entre 27 et 29 degrés. 29 degrés d'ailleurs, température ressentie à Lens, où on va se retrouver dans quelques secondes pour une émission spéciale. Profitez de ce soleil, évidemment. Pour les conditions de circulation dans la région, pour ce week-end de la Pentecôte, j'ai envie de vous dire que ça roule très bien, les gens sont déjà partis hier. Profitez-en, toutes mes cartes sont au vert. S'il y a quoi que ce soit, n'hésitez pas à le WhatsApp ici au 0320 55 89 89.
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2: Ah bah oui. On se replonge forcément dans l'ambiance. 14h02, ici Nord, la radio du ballon rond. Mais quel bonheur de vous retrouver en ce samedi ensoleillé. Ça y est, hier soir, le Racing Club de Lens est rentré dans l'histoire en remportant sa première Coupe de France face à Nice. Match historique qui vient récompenser un club qui a brillé tout au long de la saison. Match que vous avez pu suivre d'ailleurs hier soir en direct avec un dispositif exceptionnel. Alors je vous le dis tout de suite, les équipes n'ont pas beaucoup dormi cette nuit. Chez vous non plus. Tant mieux, on est raccord pour vivre cette journée exceptionnelle avec une émission spéciale jusqu'à 19h, puisqu'après le Stade de France, après Bollaert, au bout de la nuit, une marée humaine est attendue ce samedi après-midi dans les rues de Lens pour célébrer les champions du Racing. Et je suis sûr que partout dans la région, des scènes de liesse sont à prévoir. Alors je voulais commencer cette émission en vous replongeant dans l'ambiance d'hier soir, les buts de cette rencontre et le coup de sifflet final qui nous permet de ramener la coupe à la maison.
4: Et l'ouverture sur le côté gauche pour Mathieu Hudol. Il a devancé Jonathan Clauss qui avait mal lu la trajectoire. Il peut progresser Mathieu Hudol. Il va pas centrer, ce ballon est dévié, ça arrive quand même pour Thauvin.
5: Ouais, le but de Florian Thauvin. Florian Thauvin.
6: Florian Thauvin qui va frapper pied gauche, c'est frappé, point de pénalty.
4: Oui, tête d'Edouard Blu. 98. Sima dans la surface de réparation. Ah oui, il va devancer le Niçois. Ce qu'il avait un temps de retard, il glisse la balle dans le but.
6: Oh là là là là. Il est venu récupérer ce ballon dans la surface de réparation et il l'a glissé au fond des filets. Abdallah Sima, monsieur Coupe de France.
4: Y aller.
6: C'est fini.
4: Juste d'après. Terminé.
5: On est champion de France.
6: Lens remporte la première Coupe de France de son histoire. Il y avait eu 1948, il y avait eu 1975, il y avait eu 1998. Et bien c'est la fin de la malédiction. Lens s'est imposé face à Nice 3-1.
2: Grand moment moment que vous avez vécu hier sur Essinor. Je le disais, aujourd'hui on va faire la fête ensemble les amis. On va être à vos côtés pour vous faire vivre cette journée inoubliable. Une parade va défiler dans les rues de Lens à partir de 15h avec un départ du Stade Bollaert. Une présentation du trophée place Jean Jaurès, ce sera aux alentours de 16h30. Alors pour effectuer ce trajet, les Sang et Or vont prendre place dans un bus impérial. Ils passeront par l'avenue de Lelys, la rue Bollaert, puis le long du boulevard Bally jusqu'à l'hôtel de ville où est installé un podium. Alors qui dit émission spéciale dit dispositif exceptionnel. Les équipes d'Ici Nord sont mobilisées aujourd'hui avec notamment nos journalistes sur place, Thomas Chenner, qu'on va retrouver tout au long de l'après-midi aux côtés de la foule qui, je l'imagine, est chaude comme les températures que nous avons aujourd'hui. Salut Thomas.
7: Bonjour Clarence, bonjour tout le monde.
2: Alors vous êtes où là exactement?
7: Eh ben, on a remonté tout le parcours, en fait, avec Thomas Lavaux également, qui est à mes côtés. Nous avons remonté, effectivement, tous les axes que vous venez de donner, Clarence, l'avenue André Delelys, la rue Édouard Bollaert, le boulevard Émile Bally, qui est le grand boulevard qui mène jusqu'à l'hôtel de ville de Lens, où une tribune a été installée. C'est là où les joueurs présenteront la Coupe de France au public lensois. Donc, nous avons reconnu le parcours. Désormais, nous sommes aux portes du stade Bollaert. Pour ceux qui visualisent, juste à côté de la boutique officielle, il y a des pelouses où énormément de supporters commencent à se masser pour essayer de trouver un petit peu d'ombre parce que beaucoup de soleil, il fait très chaud ici à Lens. Donc là, pour l'instant, les supporters sont assis. On a vu dans les parcs qui sont autour de Bollaert, beaucoup de familles qui sont installées là pour pique-niquer avec bien évidemment des t-shirts Sang et Or. Il y a vraiment tous les âges autour de moi pour l'instant. Ouais. Donc à l'entrée effectivement du stade Bollaert où on attend ce fameux bus impérial sur lequel vont monter les joueurs. Départ attendu autour de 15h. Donc dans une petite heure, nous on est arrivé à 13h. C'était assez clairsemé, mais là ça commence vraiment à se massifier. J'imagine qu'au fur et à mesure, plus on va se rapprocher de 15h, plus il y aura de supporters dans les rues de Lens.
2: Et vous allez pouvoir leur tendre votre micro, Thomas Chenner. Merci beaucoup, on vous suit tout au long de cet après-midi. Et je le disais, un Thomas peut en cacher un autre, puisque Thomas Lavaux, lui, suivra ce fameux bus impérial de cette parade au plus près des joueurs. Vous êtes où exactement, Thomas Lavaux? À côté de Thomas Chenner, c'est ça?
8: Oui, voilà, on est à peu près à 5 mètres l'un de l'autre pour l'instant, parce que effectivement, une fois que le bus aura démarré, donc dans un petit peu moins d'une heure, l'objectif, voilà, ce sera de vous faire vivre comment les joueurs du Racing Club de Lens, comment le staff du Racing Club de Lens également vit ce lendemain de victoire, vit ce lendemain de finale. On vous avait déjà fait vivre les premières réactions hier soir en direct de la pelouse du Stade de France dans une ambiance absolument indescriptible. Hein. On pourrait essayer de se la rappeler. Il y avait tellement d'ambiance que ça sonnerait quand même un petit peu faux. Et donc on sera vraiment au contact des joueurs, au contact du staff pour vivre cette journée d'après, pour vivre ces nouvelles émotions, une émotion peut-être un peu d'un style différent, peut-être un petit peu plus dans la communion, dans le partage. Il y a eu cette fête aussi cette nuit plutôt à Bollaert, il y a eu cette fête au Stade de France, mais là vraiment tout le monde sera partagé. Il n'y aura pas la séparation d'une barrière et tout le monde pourra partager, joueurs comme supporters.
2: Je le disais en amorce de cette émission, les équipes n'ont pas beaucoup dormi. Thomas Lavaux est en train de nous le prouver. Ça va, mon Thomas? Donc ça va bien se passer évidemment avec tous les joueurs qui vont nous accompagner cet après-midi.
8: Pas oxygéné du tout, je vous préviens.
2: C'est bien normal, la nuit a été courte, mais il y a rarement des moments qu'on vit comme ça sur la radio Ici Nord avec le Racing Club de Lens. C'est pour ça qu'on voulait vraiment vous faire vivre ce dispositif exceptionnel. D'ailleurs, Thomas Lavaux parlait de ces joueurs que nous avons eu la chance d'avoir hier sur la pelouse de Bollaert du Stade de France, aussi juste après le match avec Simon Jarnier. On revivra aussi ces petites interviews tout au long de cette émission. Vous avez aussi les articles sur ici.fr et le live de cet après-midi à suivre sur ici.fr et l'application ici. On vous y attend, ça va être une très très belle émission et moi je vous propose avec toutes les équipes de vous remettre forcément dans l'ambiance. Ici Nord, émission spéciale avec le Racing Club de Lens jusqu'à 19h.

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0: on a les poils, on a encore les frissons aujourd'hui. Forcément, cette journée exceptionnelle avec le Racing Club de Lens. On vous entend chanter d'ici. On retourne à Lens d'ailleurs dans quelques minutes parce que ici Nord, radio du ballon rond, oui, mais aussi radio du vélo.
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0: Les 4 jours de Dunkerque que vous suivez, puisque nous sommes partenaires de cette très jolie course dans la région, vous la suivez cette course depuis le début, depuis cette semaine, et bien forcément aujourd'hui nous y sommes avec Mathis Caron, c'est la 4e étape. Bonjour Mathis Caron.
2: Bonjour Clarence, bonjour à tous.
0: Vous êtes où exactement cher ami ?
2: Je suis juste à côté de la ligne d'arrivée à Cassel, donc on est tout près de l'hôtel de ville sur la Grand Place et ses pavés. Vous l'avez dit, c'est la 4e et donc l'avant-dernière étape. On arrive bientôt à la fin de ces 4 jours de Dunkerque. 167 km de course cet après-midi entre Berg et donc Cassel. Il reste 105 km à parcourir. Les coureurs ont quitté la ligne de départ il y a plus d'une heure. Ils sont passés par Wormhout et Onscott notamment. Un parcours qui était assez plat au début de cette étape, mais ça n'a pas duré puisque il y a quelques minutes, les premiers coureurs sont arrivés au pied du Mont Cassel et ils viennent de passer dans le centre-ville sous la porte d'air. Ils vont faire 5 tours sur un circuit dans Cassel et autour de Cassel, un circuit qui fait à peu près 20-25 km avec des sacrées côtes bien sûr, le tout sous 28 degrés pour l'instant parce que ça devrait encore grimper la température. C'est Laurent Spiti, le néo-zélandais de l'équipe Red Bull Bora, qui a débuté cette étape avec le maillot rose de leader sur les épaules. Il est dans le peloton en ce moment à presque 2 minutes 30 d'une échappée. Dans cette échappée, 5 coureurs dont 3 français, Fabien Doubet de la Total Energy, Baptiste Gillet et Victor Papon de l'équipe Nice Métropole Côte d'Azur, et puis aussi Wessel Mouris de l'équipe Unibet et également Mornay Van Niekerk de l'équipe Saint-Michel Préférence.
0: On entend du bruit derrière, comme quoi toute la région n'est pas à Lens, c'est aussi à Cassel que ça se passe.
2: Il y a quand même du monde ici, mais beaucoup de personnes avec des maillots de Lens, je tiens à le préciser. Évidemment.
0: Merci Mathis. Je voulais aussi préciser aux auditeurs qui nous écoutent, qui veulent suivre cette course des 4 jours de Dunkerque, nous allons faire un point comme ça toutes les demi-heures cet après-midi jusqu'à l'arrivée, évidemment, avec vous Mathis Caron. Merci beaucoup, on retourne à Lens dans quelques secondes.
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0: Allez, 14h15, ben oui, on est aux côtés de ce Racing Club de Lens. Nous sommes à Lens en direct avec Thomas Schoner. On le disait, l'ambiance va monter crescendo tout au long de cet après-midi et vous êtes aux côtés d'un jeune supporter qui, je l'imagine, l'émotion est au rendez-vous, Thomas.
5: Hein. Oui, je suis avec Gabin qui a 16 ans. Salut Gabin.
6: Salut.
5: Au Stade de France hier soir, de retour à Lens aujourd'hui.
6: Exactement, c'était magnifique hier soir.
5: Donc Gabin, t'as vu hier soir cette finale au Stade de France, de retour. T'es rentré quand dans la nuit? Est-ce que t'étais à Bollard cette nuit quand les joueurs sont revenus vers 3h du matin?
6: Alors moi je suis rentré en train à 3h30, ouais. Mais je n'ai pas été au stade à cause de mon père. Et puis là je suis ici et puis je vais attendre le bus.
5: Pourquoi? Ton père, il était fatigué papa hier?
6: Bah oui, fatigué et puis trop bu aussi.
5: Bon. Il est là en même temps, il est en train de se barrer à côté, le papa. En tout cas, de retour à Lens ce matin pour suivre le bus des joueurs qui devraient s'élancer dans une heure ici du Stade Bollard. Tu penses que tu arriveras à faire tout le parcours? J'ai regardé 1,5 km, normalement à pied ça se fait en un quart d'heure. Là je pense qu'ils vont s'arrêter un peu à droite à gauche pour saluer. À quoi tu t'attends là sur le parcours?
6: Je pense que ça va être magnifique, je vais les suivre. C'est le plus beau jour de ma vie et je vais les suivre.
5: Il y a des joueurs que tu attends particulièrement?
6: Bien sûr, Sangaré et Thauvin surtout.
5: Ouais, Thauvin qui a marqué hier.
6: Ouais, mais il est trop fort, trop fort.
5: Et de voir la Coupe de France, parce que là, ils l'auront sur le bus. Ensuite, ils seront devant l'hôtel de ville. Il y a une tribune qui a été installée où ils vont brandir la Coupe de France, le montrer au public. Moment important aussi pour toi?
6: Ouais, c'est la première fois que je vois ça et puis c'est magnifique.
5: Bon. Eh ben merci beaucoup, Gabin. Bonne journée, bonne parade. Voilà Clarence, Gabin qui est un des nombreux supporters assis à l'ombre en ce moment sur les pelouses qui sont juste devant le Stade Bollard, d'où le bus qui va transporter les joueurs du Racing Club de Lens devrait s'élancer autour de 15h.
0: Merci beaucoup Thomas Schoner en direct de Lens avec cette ambiance qui monte. Et rappelons évidemment que l'abus d'alcool est dangereux pour la santé. Ai-je besoin de le rappeler? Buvez beaucoup d'eau aujourd'hui avec ces températures qui vont vous accompagner. On parlait justement de ces joueurs que nous avons eu la chance d'avoir au micro Dissinor hier à la sortie du match au Stade de France, sur la pelouse du Stade de France, où Simon Jarnier a tendu son micro, notamment à Jonathan Grady, avec ses premières réactions.
4: C'est le plus beau jour de ma vie, quand tu vois un trophée, que tu vois rien ça, tu ramènes tout le monde ici, c'est extraordinaire. C'est le fait que tout le monde m'apprécie, donc ça me fait chaud au cœur, et c'est contradictoire avec ma saison, parce que j'ai vécu des moments difficiles, mais c'est un moment historique. On rêvait ça depuis un moment, c'est des années extraordinaires qu'on est en train de vivre, et là, on concrétise quelque chose avec un titre, et ça restera lié à la vie.
0: Et oui, évidemment, des vidéos que vous retrouvez aussi sur nos réseaux sociaux. N'hésitez pas, la page Instagram Issinor, ou tout au long d'ailleurs de cet après-midi, nous serons à vos côtés sur nos réseaux sociaux, à la radio, mais aussi sur ici.fr. 14h18, tout à l'heure d'ailleurs aussi, vous pourrez venir témoigner un petit peu de votre émotion. Est-ce que vous étiez hier soir au Stade de France? Est-ce que vous allez suivre cette parade en direct? À partir de 15h30, vous pourrez passer avec nous aussi à la radio au 03 20 55 89 89. Je parlais de joueurs, nous aurons aussi tout à l'heure la réaction notamment à Ismaël Ganiou qui là aussi s'est confié au micro d'Issinor. Ce sera après I Will Survive, parce que je vous l'ai dit, on reste dans l'ambiance tout au long de cet après-midi sur Issinor. Émission spéciale jusqu'à 19h, c'est un plaisir d'être à vos côtés.

0: messieurs, dames, on a ramené la Coupe de France à la maison. 14h22, il y a de l'ambiance aussi dans les studios, bah forcément vous l'imaginez. Émission spéciale jusqu'à 19h. Nous ne sommes pas à Lens, mais l'ambiance c'est comme à Lens à la maison, hein, vous le savez.
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0: Parce que si vous venez de vous brancher sur Ici Nord, déjà vous êtes les bienvenus. Hein. Peut-être que le barbecue est en train de se terminer tranquillement. Mettez la radio, augmentez le son. On va vous faire vivre cette journée de manière magnifique. Je le disais tout à l'heure, à 14h, c'est évidemment un dispositif exceptionnel que nous avons mis en place avec toutes les équipes d'Ici Nord. Nous allons retrouver dans quelques secondes Thomas Lavaux depuis Lens. Et puis la parade s'élancera du Stade Bollaert à 15h. Voilà, il y a beaucoup de personnes qui nous posent cette question. Quand est-ce que ça part? Est-ce que vous pouvez nous rappeler l'horaire? C'est 15h jusqu'à 16h30, l'arrivée du podium devant l'hôtel de ville. Vous allez pouvoir enfin voir de vos yeux, en vrai, la Coupe de France. Ça y est, elle est à nous. Je le disais, Thomas Lavaux, vous êtes à Lens, cher ami, où vous vous trouvez exactement?
2: Devant le Stade Bollaert, vraiment ouais. À l'entrée du Stade Bollaert, d'où le bus doit s'élancer d'ici 35 minutes, un petit peu plus. Pour le moment, il n'y a pas de bus, c'est un peu le suspense. On se demande un peu où les joueurs vont arriver, à quoi ce bus, qui sera un bus à Impérial, va ressembler, comment est-ce qu'il sera décoré. Les joueurs également, on est dans l'attente la plus totale pour l'instant.
0: Oui, et j'imagine que forcément les supporters sont en nombre autour de vous. L'ambiance, comment ça se passe? Ça monte gentiment, tranquillement, c'est familial aussi?
2: Ouais, c'est ça, c'est totalement familial. Quand vous dites que l'ambiance monte, elle monte, effectivement, c'est-à-dire que ça se densifie au fur et à mesure des minutes, énormément bien sûr de maillots sang et or. Ouais. On profite de l'ombre, on va dire aussi pour l'instant. Il y a pas, c'est pas la fête, hein, c'est pas comme cette nuit à Bollaert, c'est pas comme hier soir aussi au Stade de France, c'est-à-dire que la nuit a été longue pour tout le monde. Ça se ressent un petit peu plus, vous voyez. Les quelques forces qui restent, on va les garder pour cette parade qui va durer à peu près une heure et demie jusqu'au podium qui est situé actuellement devant l'hôtel de ville. Vous voyez, tout le monde est un petit peu encore en phase de récupération, tout en étant aussi encore un petit peu sur le nuage. Bien sûr. En revanche, voilà, je pense que dès que le bus va déjà, ne serait-ce que quand le bus va arriver, ouais. Et encore plus quand il s'élancera. Pardon, quand je vous dis qu'on est tous en train d'économiser nos forces, je pense que là vraiment, par contre, là vraiment en revanche, ça va se relever.
0: Bah c'est l'échauffement, Thomas, c'est l'échauffement avant de finir en apothéose tout à l'heure. Échauffez-vous tranquillement, merci
2: normalement,
0: beaucoup.
2: Normalement, un échauffement, c'est pour se mettre en forme. Hein. Est-ce qu'on va y arriver encore? Mais ouais, oui,
0: là, ça va être un échauffement
2: au mental.
0: Pour rester en forme. Merci Thomas Lavaux, en direct du Stade Bollaert aujourd'hui. Et puis oui, forcément, l'ambiance va monter crescendo. Je le disais là aussi tout à l'heure. Hein, c'est vrai que la nuit a été courte pour tout le monde. J'ai d'ailleurs vu des commentaires sur les réseaux sociaux. C'est là où je trouve exceptionnelle cette ambiance. Et je voulais d'ailleurs en parler à ce micro. J'ai trouvé vraiment l'ambiance du Racing Club de Lens, mais aussi des supporters exemplaires. Il n'y a pas eu d'échauffourée, etc. Ça s'est vraiment passé dans la joie et dans la bonne humeur. Et puis des témoignages sur nos réseaux sociaux. Moi, je voulais d'ailleurs vous partager ce témoignage de quelqu'un qui vient de Grenoble. Il supporte pas forcément le Racing Club de Lens ni l'OGC Nice. Il est monté avec ses deux gamins, 14 et 20 ans, parce qu'il est fan de foot. Il voulait forcément voir la Coupe de France de ses yeux. Il est monté au Stade de France. Il a dit « Waouh ! Première fois de ma vie que je vois comme ça une espèce de liesse incroyable. Les supporters du Racing Club de Lens nous ont donné les frissons. Ils sont montés au Stade Bollaert alors que c'était pas du tout prévu, faire la fête avec les joueurs sur la pelouse, etc. Avec tous les supporters. Ils ont dormi dans la voiture devant le Stade Bollaert et aujourd'hui, après 2 heures de nuit dans la voiture avec les fistons, le papa nous a dit qu'il allait suivre la parade avant de dormir à l'hôtel ce soir et de rentrer en Isère demain. Voilà ce genre de commentaires que je voulais partager. C'est vrai que cette victoire du Racing Club de Lens touche évidemment les supporters, les habitants de la région, mais ça va même au-delà de nos frontières et c'est important de le rappeler. 14h26, elle était là hier, je parlais de cette pelouse du Stade Bollaert, Vanessa Lamar, qui, eh bien, aux alentours de 4h du matin, était là pour le retour des joueurs, évidemment pour fêter et ramener la coupe à la maison.
3: Le président du RC Lens, Joseph Ougourlian, la coupe dans les bras et le premier à fouler la pelouse de Bollaert.
4: C'est un moment extraordinaire. Il est 4h du matin, il y a peut-être 15 000 personnes dans ce stade. Je gens sont dingues ici.
3: Les joueurs vont d'une tribune à l'autre. Ils permettent au public de caresser cette coupe tant espérée. Les supporters enchaînent chants, holà et cris de joie. Pierre Sage, l'entraîneur du RC Lens.
5: On est dans une région qui souffre. Ces moments, ils n'ont pas de prix en fin de compte. Ce sera à jamais cette génération-là qui aura fait le truc. Mais en tous les cas, on tire notre coup de chapeau à toutes les générations précédentes parce qu'on reste un club avant d'être une génération du club.
3: Florian Thauvin, décisif lors du match, filme ce public qui l'acclame.
6: C'est incroyable !
7: Ça, c'est du bonheur. Ça, c'est du bonheur.
3: Des sourires, des larmes, des visages heureux, ces supporters qui sont revenus au stade au milieu de la nuit profitent d'un moment de communion inoubliable.
8: Ouais, c'était un peu long, un peu fatigant, mais ça en vaut la peine.
9: C'est bien pour le club, pour tout, pour une région.
3: Avant de quitter Bollaert, les joueurs ont lancé une chenille sur la pelouse. D'autres moments de partage auront lieu cet après-midi dans les rues de Lens.
0: Vanessa Lamar au stade Bollaert, c'était cette nuit à 4h du matin. Des images d'ailleurs que vous retrouvez sur ici.fr et sur nos réseaux sociaux. On file aussi aux 4 jours de Dunkerque dans quelques instants. Suivre cette course avec une arrivée tout à l'heure aux alentours de 16h30 à Cassel avec Mathis Caron. Ce sera juste après Coldplay. Viva la vida, mais on est bien d'accord.

0: chanson aussi, on l'a entendu hier soir au Stade de France, Coldplay, Viva la Vida, 14h32, et Viva, ici Nord et le Racing Club de Lens.
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0: Où nous y retournerons d'ailleurs dans quelques minutes, le temps de faire un point, je le disais, sur les 4 jours de Dunkerque qui sont aussi en train de se dérouler. C'est vraiment un week-end sportif, ils ont bien choisi leur jour avec ce soleil. Mathis Caron, on suit la course avec vous.
2: Oui, Clarence, les coureurs qui commencent déjà à serrer les dents, surtout dans les deux grosses montées de cette quatrième étape, rue du Tambour et surtout rue d'Air. C'est raide, il fait chaud. On a déjà gagné 1 degré depuis tout à l'heure. Clarence, il fait 29 degrés maintenant. Les coureurs enchaînent les tours dans Cassel. Il reste 91 km à parcourir dans ces conditions très difficiles. L'échappée de 5 coureurs dont je vous parlais tout à l'heure se fait rattraper par le peloton. Plus que 2 minutes d'écart, c'est les 5 mêmes, avec notamment 3 Français dont Victor Papon, le vainqueur de la deuxième étape de ces 4 jours de Dunkerque. Lorenz Pitti, le maillot rose, est toujours dans le peloton. C'est l'un des favoris aujourd'hui de cette quatrième étape, le Néo-Zélandais, mais la concurrence sera rude et on compte Swan Lott pour venir le titiller sur cette épreuve, bien sûr. Antoine Lott de l'équipe Décathlon CMA-CGM, natif de Beuvry dans le Béthunois. On sait qu'il vise une victoire aujourd'hui, c'est vraiment son objectif cette semaine. Il l'a répété et il semblait très confiant avant cette étape, le jeune coureur de 20 ans. Mais c'est vrai qu'il a le profil pour le faire aujourd'hui.
0: Merci Mathis. Depuis Cassel, ligne d'arrivée donc de ces 4 jours de Dunkerque que vous vivrez tout à l'heure en direct aux alentours de 16h30. On fait un point toutes les demi-heures, voilà, tout au long de cet après-midi. Rendez-vous donc à 15h pour continuer à parler vélo.
1: Ils l'ont fait. Lens, vainqueur de la Coupe de France. Bravo les Lensois.
0: Et on va se replonger à 14h33 dans l'ambiance lensoise avec Thomas Schoner notamment, qui est là-bas auprès des supporters qui sont venus en nombre, Thomas, aujourd'hui.
3: Oui, je suis toujours effectivement devant le Stade Bollaert en attendant le départ du bus où seront installés les joueurs du Racing Club de Lens après leur victoire hier en Coupe de France. Tout à l'heure, j'étais avec Gabin, un jeune supporter qui lui avait vu cette finale au Stade de France. Maintenant, je suis avec un groupe de proches, un groupe d'amis, un groupe de super venus de Méricourt et de Salomine. Vous étiez hier soir au Stade Bollaert pour suivre cette finale de Coupe de France. Vous appelez Issam. Bonjour Issam, merci. Bonjour, beaucoup d'accepter de nous...

0: Dans ce groupe de supporters, il y a également Kelly qui est là. Kelly, vous étiez au stade Bollard hier soir?
1: Oui, j'étais au stade Bollard.
0: Nuit de folie, ça ressemblait un peu à une boîte de nuit. J'ai vu les vidéos en me réveillant ce matin.
1: Ok, oui, bonne ambiance. Ouais.
0: À quoi vous attendez là avec cette parade des joueurs? Pourquoi est-ce que vous avez tenu à revenir encore? Parce que vous les avez déjà vus hier finalement, les joueurs.
1: Oui, mais bon, voilà, là c'est le cortège, il faut qu'on soit là pour eux. Et puis, c'est une fierté.
0: À quoi elle ressemble la Coupe de France?
1: Elle est très jolie. Et c'est la nôtre.
0: Elle brille, là. Il n'y a pas encore trop de taches de doigts dessus. Ouais, ce sera peut-être pas la même chose d'ici la fin de la journée. Vous espérez quoi? Pouvoir dire un mot à un joueur, pouvoir toucher la coupe?
1: On connaît un joueur, surtout Kylian Antonio.
0: Ouais.
1: Parce qu'ils sont dans la classe de mes filles, quoi. Donc voilà, on est fiers de lui. Il a 18 ans. Et puis voilà, c'est un super joueur, quoi.
0: Sébastien également dans ce groupe de supporters. Sébastien, comment est-ce que vous avez vécu la soirée d'être retour aujourd'hui à Lens devant le stade Bollard où vous avez passé la nuit? Qu'est-ce que ça vous fait?
2: Ça me fait chaud au cœur. C'est une équipe que je supporte depuis des années. Et être là aujourd'hui avec tous les supporters et les joueurs qui vont bientôt arriver, c'est qu'une fierté. Et pourvu qu'ils vont continuer l'année prochaine.
0: Ouais. Pour vous, c'est un sans faute cette saison là du Racing Club de Lens?
2: On a 70% de réussite cette année. Franchement, on la mérite.
0: Là, le parcours, vous allez le faire du début à la fin, de Bollard jusqu'à l'hôtel de ville, ou vous allez faire une pause entre les deux?
2: Ah non, on fait d'ici jusqu'à l'hôtel de ville et toute la nuit s'il faut.
0: Ah oui, vous pensez que ça va durer encore après?
2: On est supporters, on y est, donc on va jusqu'au bout.
0: Bon, on se revoit demain alors, Sébastien.
2: Pourquoi pas?
0: Voilà, rendez-vous est pris. Et last but not least, je suis avec Sarah également, qui était à Bollard hier soir, avec une corne de brume dans la main. Oui. Quand est-ce que vous allez l'activer?
3: Quand les joueurs ils seront là, avec tous les supporters, et quand il y aura les fumigènes, le bordel, tout ça.
0: Pourquoi il y aurait du bordel? Ça se trouve, ça va être très calme.
3: Non, il faut fêter ça avec fierté. Je pense qu'on doit faire un maximum de bruit pour eux et pour les remercier d'avoir ramené la coupe à Lens.
0: Au stade Bollard, ouais. La coupe qui doit être quelque part pas loin, hein, puisqu'on est vraiment devant le stade Bollard. Le bus à Impérial, comme le disait Thomas Lavaux tout à l'heure, pour le moment, on ne l'aperçoit pas, donc on ne sait pas par où il va passer. En tout cas, le parcours qui est prévu, c'est bien départ de ce stade Bollard. Ensuite, remonter l'avenue André de Lelis, la rue Édouard Bollard, et puis le boulevard Émile Bailly, où nous étions tout à l'heure. Il y a des barrières qui ont été mises des deux côtés du boulevard, et c'est là que le bus passera entre ces barrières, où la foule pourra bien évidemment voir le bus, les joueurs, la Coupe de France, avant d'arriver devant l'hôtel de ville sur la tribune qui a été installée.
4: Et puis voir aussi Thomas Schoner et Thomas Lavaux qui seront aux côtés pour vous faire vivre cette expérience et cette journée inoubliable, je le disais. C'est dans 20 minutes d'ailleurs que le bus quittera le stade Bollard pour cette parade tant attendue. Tiens d'ailleurs, je voulais vous dire un petit peu et vous faire vivre les coulisses de la radio. Alexandre vient d'arriver, ça y est, il est posté derrière le téléphone pour le standard. Si vous voulez un petit peu partager, parler avec nous, venez, l'antenne évidemment est ouverte cet après-midi. Partagez un petit peu les émotions d'hier soir, d'aujourd'hui, ce que vous allez faire, où vous trouvez, on veut tout savoir. Allez, 03 20 55 89 89, vous nous appelez pour partager cette passion pour le Racing Club de Lens. On retournera d'ailleurs vivre cette journée, mais pas comme les autres, juste après Gold. À tout de suite.
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0: Laissez-nous chanter, laissez-nous faire la fête, laissez-nous crier aussi à Lens aujourd'hui. Gold à 14h43.
1: Ils l'ont fait. Lens, vainqueur de la Coupe de France. Bravo les Lensois.
0: Émission spéciale jusqu'à 19h, on est ravis d'être avec vous. Dans moins de 20 minutes, le bus impérial partira du stade Bollaert et viendra comme ça traverser la ville de Lens avec, on imagine, des scènes complètement exceptionnelles que vous pourrez vivre sur ici.fr avec en plus Thomas Chaner et Thomas Lavaux que nous retrouverons dans quelques minutes pour nous faire vivre ce début d'ambiance qui, je vous l'avais dit, monte crescendo tout au long de cet après-midi et ça va se terminer en apothéose tout à l'heure aux alentours de 16h30 depuis l'hôtel de ville. Vous regardez là, écoutez un peu derrière. Ouais, ça commence à monter fort évidemment à l'hôtel de ville de Lens avec ce podium où vous allez pouvoir voir cette fameuse Coupe de France devant vous à quelques mètres. Ça va être un grand moment et forcément les joueurs qui seront présents. D'ailleurs, si vous avez envie de partager un petit peu cette émotion, nous dire oui, je vais à Lens, oui, je vais faire la fête en famille avec des amis, vous nous appelez au 03 20 55 89 89. En plus, je vous le dis, j'ai envoyé un petit texto au boss de la radio en lui disant oh, il y a encore des écharpes collector ici Nord pour le Racing Club de Lens. Il m'a répondu oui. 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N'hésitez pas à nous appeler cet après-midi 03 20 55 89 89. Et puis je le disais aussi, hier Simon Jarnier était au Stade de France, sur la pelouse du Stade de France. Imaginez un petit peu l'ambiance. On vient de siffler le coup final de cette rencontre. Ça y est, ils sont avec cette Coupe de France à la main, ces joueurs du Racing Club de Lens. Simon Jarnier leur a tendu le micro. On a eu leur réaction en direct. La réaction notamment de ce défenseur Malansard.
2: Exceptionnel, c'est bon, la joie, on est tous heureux, on est contents. Voilà, on voit tous les supporters qui sont heureux. On a cette communion ce soir. On avait à cœur de donner ce titre-là qui était tant attendu par le club, par tout le monde. Voilà, on est super contents. On voit la joie des gens. On sait que la vie n'est pas toujours facile, mais le football permet de donner ce genre de cette façon-là. Nous, de notre passion, de notre métier, de notre vie, on arrive à donner ces joies-là et on peut que reconnaître ça. Apporter un titre à cette ville, c'était vraiment l'objectif. On avait à cœur de faire une grande saison, de faire quelque chose qui allait marquer l'histoire du club et j'en peux partout.
0: Malansard, évidemment Malansard au micro de Simon Jarnier. Il y a eu aussi la réaction du jeune Ismaëlo Gagnouf.
2: Comme je vous avais dit, j'avais pas de souvenir de la Coupe de France. Et là aujourd'hui, ça me permet de pouvoir en écrire pour tous les autres, pour tous les jeunes qui nous ont vus, pour tous les supporters. Et franchement, je suis extrêmement fier. J'ai du mal à mettre des mots encore. J'ai du mal à regarder tous ces supporters qui sont là pour nous. J'ai du mal à mettre des mots dessus. Franchement, ça fait très plaisir. Et je pense que d'ici 2-3 jours, c'est là que je vais réaliser qu'on a gagné la Coupe de France. Et que ça, c'est vrai, du chocolat. On était une équipe aujourd'hui, ça s'est vu et c'est pour ça qu'on gagne. Merci.
0: Et puis un des cadres d'ailleurs du Racing Club de Lens, ancien joueur professionnel, Eric Sicora, entraîneur adjoint d'ailleurs du Racing Club de Lens.
3: Il y a les trois, c'est bon, tranquille maintenant. La boucle est bouclée, ça fait du bien et quand on voit ce qui se passe là,
4: bravo.
3: C'est magnifique, c'est extraordinaire. C'est extraordinaire, ça récompense le travail de tout le monde. Pas que le sportif, c'est tous ceux qui sont derrière, dont on parle jamais et voilà, ça fait, voilà, c'est bien aussi pour eux.
0: Des interviews que vous retrouvez en images sur ici.fr, sur nos réseaux sociaux et n'oubliez pas le standard 03 20 55 89 89. On fait de la radio ensemble, c'est ça qui est génial. On l'ouvre pour vous, supporters, fans de foot ou même tout simplement amoureux de la fête parce qu'il y en a. Vous n'êtes pas spécialement spécialiste de foot, non, mais vous aimez faire la fête avec eux. Et ben vous nous appelez au 03 20 55 89 89. 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On se retrouve juste après Gaëtan Roussel.
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0: Gaëtan Roussel, 14h50.
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0: Émission spéciale jusqu'à 19h si vous venez de nous rejoindre. Un plaisir d'être avec vous, d'ouvrir l'antenne pour les supporters du Racing Club de Lens ou même d'ailleurs, et je le dis, du LOSC qui sont là aussi pour nous dire bravo le Racing Club de Lens. C'est ça aussi l'esprit sportif et l'esprit du foot qu'on aime. Jusqu'à 19h, 03 20 55 89 89, j'ai plein d'écharpes à vous offrir. Édition collector Ici Nord. Martin est avec nous par exemple et il est sur la route pour aller faire la fête à Lens. Bonjour Martin.
2: Bonjour. Bah oui, effectivement, on est sur la route pour aller à Lens.
0: Bon, super. Hier, vous étiez où alors? Vous avez vu le match du côté de Paris ou
2: au
0: du côté de Bollard?
2: Ouais, on était au Stade de France.
0: La classe.
2: Donc, une ambiance incroyable, des frissons. Rien que d'en parler, on en a des frissons. J'étais avec mes deux garçons, donc extraordinaire.
0: Ils ont quel âge, les loulous?
2: Alors, 14 et 11.
0: C'était leur premier match de foot en vrai?
2: Alors non, c'était pas leur premier match de foot en vrai, mais on a l'occasion d'aller parfois à Lens.
0: Ouais.
2: Mais c'était la chose à vivre, parce que je me souviens, moi j'étais en 98, j'avais 14 ans, donc l'âge de mon plus grand, à Bollard, pour le retour des joueurs après le match à Auxerre.
0: Bon, magnifique. Alors j'imagine que quand le coup de sifflet final est arrivé, l'émotion, les larmes avec les fistons, Martin?
2: Ah bah, les tifos, les corons, extraordinaire.
0: Vous avez réussi à dormir cette nuit, franchement?
2: Eh ben, je vais vous donner une anecdote. J'étais dans la voiture, sur le retour, j'avais les sons qui résonnaient dans les oreilles. J'avais les chants, tellement c'était magnifique.
0: Donc la nuit a été courte, quoi.
2: Un peu, ouais.
0: Bon bah c'est bien.
2: Et là, on est reparti.
0: Ouais, vous allez faire la fête parce que vous habitez à Seclin, vous. Vous êtes parti comme ça avec les fistons à l'arrière, j'imagine. Direction vivre cette parade. Vous allez rester quoi jusqu'à fin d'après-midi, jusqu'à ce soir? Comment ça va se passer?
2: Fin d'après-midi. On va rester jusque fin d'après-midi. On va essayer de voir la Coupe de France. On va regarder les fumigènes, les pétards, et puis bon après on rentrera sagement sur Seclin.
0: Bon bah magnifique Martin, en tout cas merci d'avoir été avec nous. Profitez surtout de ces moments qui resteront, et vous le savez parce que vous y étiez aussi en 98, alors même si on n'a pas ramené la Coupe de France, c'est l'année où on est devenu champion de France avec le Racing Club de Lens, c'est important de le souligner. Mais en tout cas, voilà, vos fistons s'en rappelleront toute leur vie, et vous le savez.
2: Et eux le savent aussi, c'est ce qu'ils me disent.
0: Bon, ils s'appellent comment?
2: Ferdinand et Léopold,
0: je les embrasse. Merci Martin d'avoir été avec nous. Évidemment, votre écharpe Ici Lens by Ici Nord, édition collector, on vous l'enverra du côté de Seclin, d'accord?
2: Merci beaucoup.
0: Merci Martin, amusez-vous surtout. Nous sommes avec aussi Valérie qui a suivi le match à la télévision. Tiens, bonjour Valérie.
3: Bonjour.
0: Vous êtes originaire de Mazingarbe, Valérie. Vous avez préféré regarder tranquillement à la maison, conditions... Petit plaid, ou quoi que non, parce que vu les températures...
3: Il n'y avait pas besoin de plaid, non.
0: Ouais, voilà, j'allais dire, vu les températures et vu l'ambiance, je pense que le plaid est resté rangé. Vous étiez avec qui en famille, Valérie?
3: J'étais avec mon mari, et sinon, mes enfants regardaient aussi chez eux. Voilà.
0: Magnifique.
3: Non, on n'était qu'à deux, mais l'ambiance était là quand même.
0: Alors Valérie, vous êtes supportrice du Racing Club de Lens, ou vous êtes supportrice que de grands événements?
3: Non, mon mari et mon fils ont été longtemps voir des matchs à Lens. Hein.
0: Ouais.
3: Bon, après, la vie, elle fait que selon le métier, c'est compliqué et qu'on n'est pas tout près non plus. Et voilà. Mais sinon, non, on est des fervents. On regarde Lens, on regarde mon mari et adore Saint-Étienne aussi. Donc, voilà.
0: Bon, super. Et j'imagine que c'était la fête hier à la maison. Pas besoin non plus
3: d'être... On était très contents et vraiment, il y avait vraiment une ferveur, une communion. Et bon, on était loin des tumultes de la vie actuelle et ça faisait du bien.
0: Merci en tout cas, Valérie, d'avoir été avec nous. Vous n'allez pas à Lens aujourd'hui? Vous restez à la maison là aussi?
3: Non, mais je vous écoute.
0: Eh ben, vous savez quoi? Vous allez vivre cette parade comme si vous y étiez, Valérie, d'accord?
3: Oui, ok, il n'y a pas de souci.
0: Je vous embrasse, passez une belle
3: Merci.
0: Journée.
3: Merci.
0: Au revoir,
3: bonne
0: Valérie.
3: Journée aussi.
0: Et Françoise aussi, tiens, qui est à Arras. Bonjour Françoise.
4: Oui, bonjour.
0: Merci d'être avec nous.
4: Bravo pour votre émission. Je renouvelle aussi mes félicitations à l'équipe, qui est une très grande équipe, à l'entraîneur aussi. Et
0: vous parlez du Racing Club de Lens, pas d'Ici Nord, là.
4: Bien évidemment. On ne parle que de lui, bien sûr. Et puis aussi Monsieur Roulian, dont on ne parle pas beaucoup. Et je voulais lui faire un petit coucou, le remercier beaucoup, parce que s'il n'avait pas été là, malheureusement, il n'y aurait plus de Racing Club de Lens.
0: Oui.
4: Et on a été très touchés aussi hier par l'émotion de Hervé Martel.
0: Ah, Hervé Martel,
4: bien d'être là.
0: Où ils se sont pris d'ailleurs dans les bras. C'est vrai que cette image restera gravée.
4: Oui.
0: Et les larmes de Hervé Martel, forcément,
4: absolument, l'émotion.
0: L'émotion.
4: Oui, tout à fait. Tout à fait, que mon mari connaît, puisque mon mari est abonné depuis l'âge de 10 ans.
0: D'accord.
4: Et il en a 76 aujourd'hui, et malheureusement, nous n'avons pas pu aller au stade hier, ni à Lens aujourd'hui. C'est pour ça que je me suis permis de vous appeler.
0: Mais vous avez tellement bien fait, Françoise. Merci beaucoup d'avoir été avec nous. Vous savez quoi? Pour le mari qui est abonné depuis maintenant, oulala, plus de 60 ans, on vous enverra cette belle écharpe Isinor. Elle est édition collector.
4: Je vous remercie pour lui, il va être très content.
0: Voilà. Je vous embrasse, Françoise.
4: Et puis, on va suivre la parade sur votre site.
0: Avec grand plaisir, elle arrive dans 4 petites minutes. Merci beaucoup, Françoise.
4: Bonne fin de journée à toute l'équipe. À bientôt.
0: À bientôt, au revoir. Merci pour vos témoignages que vous continuez d'ailleurs à nous apporter au standard Isinor au 0320 55 89 89. On parlait de Gervais Martel. Alors, je ne sais pas si Thomas Schoner est à mes côtés. Je ne sais pas s'il m'entend, Vivien. Vous m'entendez, cher Thomas Schoner? Bon, il est occupé, j'imagine, parce qu'à 4 minutes, le bus impérial arrive. Alors, je vais me tourner vers une voix que vous connaissez beaucoup, Stéphane Barbereau, journaliste Isinor, rédacteur en chef en ce moment de notre radio, pour forcément raconter cette anecdote. Gervais Martel, en 98, qui a une anecdote plutôt sympathique. Bonjour,
5: oui,
0: Stéphane.
5: Alors, en 98, en effet, bonjour. C'est on célébrait les 20... On est quoi, là?
0: Oh
5: là
0: 2026.
5: Là, c'est horrible. Les 28 ans, ça fait 28 ans, en fait. Donc, les 28 ans, c'était le titre de champion de France. Ouais. Que le RC Lens avait remporté et il y avait déjà une grande parade dans les rues de la ville et on avait déjà un engin sang et or qui déambulait dans les rues de cette ville à bord duquel avaient pris place les joueurs, le staff du club, sauf que c'était pas un bus impérial comme celui qu'on va voir dans quelques minutes dans les rues de Lens, c'était une benne agricole qui était tractée justement par un autre engin agricole, un tracteur en l'occurrence, et c'était Gervais Martel lui-même qui le conduisait, ce tracteur, et il avait raconté d'ailleurs, à l'époque, sa grande crainte, c'était d'écraser des gens avec ce tracteur et qu'il avait du coup un petit peu moins profité que d'autres de ce moment si particulier, de ce grand moment de célébration et de liesse populaire. Et puis les joueurs étaient dans la benne. Et en fait, faut savoir, et c'est la Voix du Nord qui l'a raconté il y a 2 jours, ouais, dans un article que je vous recommande, c'était un agriculteur qui avait prêté gratuitement cette benne devenue légendaire, que depuis cette benne, elle était repartie après dans les champs. Et depuis 2019, elle est dans l'enceinte même de Bollard, entre incroyable, les tribunes, les Pagnots et de la cour, et elle a été d'ailleurs rénovée par le lycée Robespierre il y a quelques années pour lui donner un petit coup de neuf aux couleurs sang et or.
0: Merci pour cette anecdote, Stéphane Barbereau. Alors il y a quelqu'un qui a non pas vu la benne mais plutôt le bus impérial, parce que là forcément ils ont remplacé le tracteur par un très joli bus. Thomas Lavaux, vous avez 2 minutes pour nous raconter un petit peu vos premières impressions, vous qui l'avez vu de vos yeux vus.
6: Oui, alors on va dire que je me suis rapproché du parking qui est réservé normalement aux bus des équipes visiteurs qui viennent jouer à Bollard. Donc derrière la tribune Tranin, c'est là que se trouve actuellement ce bus à Impérial. Et une espèce de grande balustrade faite de planches de bois. Mais entre deux planches, on arrive parfois à jeter un petit coup d'œil. Et effectivement, ce sera une autre ambiance, une autre atmosphère qu'en 1998, au moment du titre de champion de France. Ce bus, il sera rouge, très rouge, avec juste écrit en jaune, en inscrit vainqueur 2026. Et puis sur l'une des tranches du bus, l'impression d'une moitié de Coupe de France. Et ce vainqueur 2026, le I, ce sera aussi une lampe de mineur un petit peu stylisée. Donc voilà, il va ressembler à ça, ce bus à Impérial, qui devrait s'élancer peut-être, d'ici un petit quart d'heure. Il quittera pas Bollard à 15h pile.
0: D'accord, bon, ça c'est une bonne nouvelle pour ceux qui voudraient rejoindre Lens. Vous avez encore un petit peu le temps. Merci Thomas Lavaux, en direct du stade Bollard. Et donc, vous l'avez compris, cette parade que vous allez suivre dans cette émission spéciale jusqu'à 19h. La Coupe de France qui arrivera d'ailleurs pour 16h30 à l'hôtel de ville de Lens. Et si vous voulez continuer à réagir pour cette émission, n'hésitez pas à 03 20 55 89 89. On est là à vos côtés sur Isinor pour une émission spéciale. Et franchement, on va passer une belle après-midi ensemble, je vous le dis les amis.
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0: Allez, 15h, on fait un point sur les infos avec Benjamin Mathieu. Et après, on file sur les routes et on parle météo dans la région.
7: La chanteuse Véronique Sanson, hospitalisée en urgence en raison d'une infection respiratoire aiguë. Elle doit renoncer à son concert prévu ce soir au festival Hard Rock à Saint-Brieuc dans les Côtes d'Armor. Elle sera remplacée au pied levé par Jeanne Chéral, selon ICI Armorique. La mère de famille alsacienne qui avait abandonné ses deux enfants au bord de la route, placée en détention provisoire par la justice portugaise. Son compagnon est lui suspecté d'avoir commis un crime de coups et blessures aggravées. Le conducteur responsable d'un accident la nuit dernière lors d'un rendez-vous tuning illégal à Reims a été arrêté et placé en garde à vue. Il conduisait sans permis et sous l'emprise de l'alcool lorsqu'il a fauché 8 personnes, 2 sont grièvement blessés. La France annonce interdire l'accès à son territoire au ministre israélien de la Sécurité nationale, Itamar Ben-Gvir. Une décision qui fait suite à la polémique après que ce ministre d'extrême droite n'ait tourné et publié une vidéo. Elle montrait des militants pro-palestiniens, dont certains Français, agenouillés et mains liées après leur arrestation par la police israélienne. La parade des supporters heureux. Les Lensois fêtent leur héros avec un défilé des joueurs du RC Lens sur un bus dans les rues de la ville. Ça commence à l'instant. Pardon, excusez-moi. Hier soir, les nordistes ont remporté la première Coupe de France de leur histoire. Victoire 3-1 face à Nice au Stade de France. La fête du rugby, on espère, pour Bordeaux-Bègles qui va essayer dans 45 minutes de conserver son titre de champion d'Europe. Pour cela, il va falloir battre le Leinster. La finale est à suivre, évidemment, en direct sur ICI Gironde, mobilisé pour l'événement.
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0: Allez, 15h01, regardons un petit peu ce qui se passe du côté de la météo. Plein soleil qui forcément brille au-dessus de nos têtes tout au long de cette journée. Profitez-en, chers amis. À Lens, il fait chaud, il fait même très chaud. Et je pense que le soleil n'est pas que la raison principale de cette chaleur. On va y retourner dans quelques instants. Le temps de vous dire que c'est entre 29 et 30 degrés attendu aujourd'hui. Ça va être chaud, très chaud. N'oubliez pas de boire de l'eau, surtout si vous allez aussi voir notre course des 4 jours de Dunkerque à Cassel. Les routes d'ailleurs, ça roule très bien, c'est fluide, toutes les cartes sont au vert, vous imaginez juste qu'autour de Lens c'est un petit peu chargé, mais bon voilà, c'est pour une bonne cause. S'il y a par contre un accident ou un ralentissement, le standard reste ouvert cet après-midi, ça c'est important de le rappeler. Le WhatsApp ici Nord aussi, vous pouvez nous envoyer des vocaux au 03 20 55 89 89.
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0: J'en parlais des 4 jours de Dunkerque que parce que oui, la parade est attendue à Lens, mais il y a aussi cette parade de cyclistes à Cassel qui vont arriver vers 16h30, ces cyclistes, pour cette quatrième étape. Mathis Caron, on suit la course avec vous en direct.
10: Oui, cette échappée dont je vous parlais tout à l'heure qui est en train de perdre son avance à environ 70 km de l'arrivée de cette quatrième étape à Cassel, plus qu'une minute d'écart à peu près avec le peloton. Je rappelle les 5 hommes qui composent ce groupe: Fabien Doubé, Wessel Mouris, Baptiste Gillet, Mornay Van Niekerk et Victor Papon, dont l'échappée n'avait pas vraiment été prise au sérieux mercredi par les cadors du peloton et il s'était imposé. Bon, on a du mal à imaginer qu'il refasse le coup aujourd'hui sur l'étape reine des 4 jours de Dunkerque à Cassel, celle qui bien souvent fait basculer la course. L'année dernière, le Britannique Samuel Watson s'était imposé ici et avait remporté ensuite les 4 jours de Dunkerque le lendemain. Un peu plus loin derrière cette échappée, on retrouve le Breton Valentin Madouas de l'équipe Groupama FDJ qui a lancé une attaque il y a à peu près 15 minutes. Il est accompagné de 2 autres coureurs et notamment Artem Schmidt, celui qui avait remporté, l'Américain qui avait remporté la classique mardi dernier. Valentin Madouas, il connaît bien Cassel hein, puisqu'il s'était imposé en 2023 ici lors des championnat de France, et les conditions d'aujourd'hui rappellent un peu les conditions d'il y a 3 ans sur ces championnats de France avec une chaleur étouffante. C'est 28 degrés, 29 degrés qui rajoutent une difficulté supplémentaire à un parcours qui est déjà assez compliqué. 2200 mètres de dénivelé positif, une côte à 4,2% pendant 1800 mètres rue du Tambour et 1000 mètres à 9% rue d'Air. On dit souvent que ce versant porte d'air, c'est le plus compliqué, le plus éprouvant du Mont Cassel. Et puis en plus de tout ça, Clarence, il y a des pavés un peu partout, ah oui, que ce soit dans les montées, mais aussi sur la grande place de Cassel, là où je me trouve au niveau de la ligne d'arrivée.
0: Merci pour ce point complet, Mathis Caron, en direct de Cassel. On suivra tout au long de cet après-midi, je le dis, je le rappelle, ces 4 jours de Dunkerque, qu'on va vous retrouver, Mathis, toutes les demi-heures pour un point précis. Merci à vous. On retourne à Lens dans quelques secondes, mais quelques minutes.
9: Ils l'ont fait.
0: Ah ben même tout de suite.
9: Lens, vainqueur de la Coupe de France. Bravo les Lensois.
0: On va retourner à Lens dans quelques minutes. Le temps de vous rappeler quand même que le standard reste ouvert et il n'arrête pas d'ailleurs ce standard de sonner forcément puisque vous avez envie de témoigner votre amour pour le Racing Club de Lens, témoigner aussi de vos émotions que vous avez vécues hier. Parce que si vous vivez dans une grotte, le Racing Club de Lens ramène la Coupe de France à la maison. 3-1 face à l'OGC Nice hier soir, un match que vous avez pu suivre en direct sur votre radio préférée. Des images d'ailleurs que vous retrouvez sur nos réseaux sociaux et un article aussi pour voir les images de la parade parce que c'est bien aussi d'allier images et son, c'est sur ici.fr. Toutes les équipes sont mobilisées avec cette ambiance du podium d'ailleurs. Regardez, écoutez un petit peu cette ambiance là. Tout à l'heure, imaginez un petit peu, 16h30, la Coupe de France avec les supporters, avec vous. Ça chante déjà, ça va être incroyable. On va vous faire vivre cette ambiance jusqu'à 19h, vous l'avez compris. Et en musique aussi, de notre côté, bah tiens, chantez avec Bruno Mars.

0: soleil avec Bruno Mars, 15h09.
1: Ils l'ont fait. Lens, vainqueur de la Coupe de France. Bravo les Lensois.
0: Ambiance de dingue à Lens, mais ambiance de dingue aussi dans la station d'ici Nord, parce que il y a comme ça des journalistes qui passent en courant, qui ont tous, et ça c'est vrai, le sourire aux lèvres. Vous l'avez entendu hier, notamment pour ce match exceptionnel. Simon Jarnier, bonjour mon cher Simon.
2: Bonjour mon cher Clarence, bonjour à toutes et à tous.
0: Je suis presque déçu, les cernes ne sont pas assez grosses.
2: Passer de jambon sous les yeux, c'est ça, vous entendez plus.
0: Parce que la nuit a été courte. Vous étiez, alors rappelons-le, au Stade de France, vous étiez au plus près des joueurs. On a entendu d'ailleurs vos interviews tout au long de cette émission spéciale. C'est un grand moment pour vous aussi, j'imagine.
2: Bien sûr, c'était un moment assez exceptionnel, assez hors du temps aussi, où c'est le moment où aussi les codes médiatiques sont un peu cassés, parce que normalement c'est très hiérarchisé aussi, ouais. le football maintenant, il y a un attaché presse qui vous amène des joueurs pour que vous leur parliez pendant 5 minutes et c'est chronométré, allez, dernière question, et là il y a zéro pression, c'est-à-dire que tous les joueurs étaient à portée de micro, ouais. Donc on pouvait aller les voir et assez librement, et puis eux aussi avaient une parole un peu plus naturelle, plus libérée aussi, donc ça c'était vraiment très appréciable, et puis cette marée sans heure autour. Moi, je garde que ça aussi en tête. Hein. Quand je débarquais dans le petit tunnel sur ma droite, il y avait évidemment tout le virage sud avec tous les supporters en 100 heures. C'est une image complètement dingue qui restera à vie. Hein.
0: Vous êtes rentré quand, ce matin?
2: Oui, ce matin, vers 4h du matin.
0: Voilà. Vous êtes allé à Bollard, pas du tout?
2: Non, on n'a pas osé parce qu'il fallait aussi fournir des sons pour le lendemain, pour entendre dans la matinale aussi. Donc, on a travaillé en rentrant.
0: C'est comme ça qu'on construit l'antenne du lendemain pour vous faire vivre aussi un petit peu cette ambiance, forcément. Simon Jarnier, donc vous n'allez pas à Lens aujourd'hui pour la parade?
2: Non, écoutez, je suis là pour le moment. On repose,
0: soldat.
2: On repose un petit peu. J'ai vu qu'il y a des équipes. Je pense à Thomas Lavaux qu'on embrasse.
0: Hein. On va le retrouver d'ailleurs dans quelques secondes parce que le bus impérial va partir très bientôt, très prochainement du Stade Bollard pour cette parade. Je voulais aussi très rapidement avec vous mettre en avant. Je trouvais cette ambiance tellement familiale et très bon enfant. Il n'y a pas eu de débordement de quoi que ce soit, c'était vraiment bien. Et je voulais vraiment mettre l'accent dessus, Simon Jarnier.
2: Puis vous parlez de famille, à la fin de la rencontre, donc j'avais la chance de pouvoir rester encore un petit peu sur la pelouse, on a pu entrer sur la pelouse, les joueurs faisaient la photo avec une coupe géante, il y avait une coupe géante qui était mise là aussi, donc tout le monde faisait des photos, et toutes les familles étaient là en fait. Ouais. Toutes les familles des joueurs étaient là, on a vu vraiment absolument tout le monde, on a pu interviewer notamment le papa de Mathieu Hudol, le défenseur latéral gauche du Racing, toute la famille de Wesley Saïd aussi qui était là, attaquant Lensois pour son dernier match. Il y avait des images de famille et de liesse assez dingue quand même, et donc ça montre encore une fois que ce succès, il est résolument collectif pour tout le monde.
0: Et merci aussi, parce que résolument collectif ce succès pour ici Nord, avec toutes les équipes qui étaient mobilisées, dont vous, Simon Jarnier, merci d'avoir été avec
2: nous. Et tout le monde, c'était génial.
0: Pour ce petit passage, on remercie aussi notamment Romain Porcon qui nous écoute cet après-midi et qui était là-bas avec les supporters dans le train, dans le TER. Elle a fait tout le voyage avec eux.
2: Fou,
0: elle est revenue avec un sourire pareil ce matin, elle s'est couchée très très très très tôt, vers les coups de 6h, et je peux vous assurer que c'était là un grand moment. Merci Simon, à bientôt.
2: Merci
0: et
2: beaucoup.
0: Puis on va filer, vous avez parlé de Thomas Lavaux, il est là-bas au Stade Bollard en direct, mon cher Thomas. Est-ce que ce bus est sorti, oui ou non?
3: Alors, non.
0: Oh.
3: Mais on s'en rapproche, parce que j'ai pris quelques pas de recul, vous savez, par rapport à la clôture dont je vous parlais tout à l'heure. Il y a toujours autant de curieux à essayer de glisser un œil entre deux planches, un petit trou, pour essayer de voir ce qui se passe derrière. Moi, j'ai pris quelques pas de recul pour essayer de voir un petit peu au-dessus, et ça y est, les joueurs sont sur le toit du bus impérial. Ah. Et j'ai Thomas derrière sur la liste à mes côtés. Salut Thomas.
4: Salut Thomas, comment vas-tu?
3: On est sur un nuage, et puis je pense pas qu'on redescendra d'ici un petit moment, pareil.
4: On n'a pas envie de redescendre, il faut que ça continue.
3: Bon, ça devrait pas tarder là. Il y a un petit peu de retard, mais ça se précise là quand même de ce qu'on en voit.
4: Oui, là, je les aperçois, ils sont en train de monter en haut du bus. Il y a des drapeaux, je crois qu'ils se sont fait une petite bataille d'eau.
3: Oui.
4: Ça va être sympa. On a hâte, on est excités comme tout.
3: Oui, hydratons-nous nous aussi, hein, Thomas, parce que il fait chaud cet après-midi et pas qu'à cause des températures. Allez, d'ici quelques minutes, je pense normalement ça devrait être bon. Ce bus devrait sortir.
0: Demandez à Thomas de vous faire la courte échelle, passez au-dessus de cette planche, Thomas Lavaux, faites quelque chose.
3: Oui, alors le problème, c'est que si on fait la courte échelle pour passer au-dessus de la clôture, on va se faire repasser au-dessus quasiment immédiatement, je pense. Thomas, vous, c'est en fait vraiment peut-être un petit peu maintenant que vous allez la vivre aussi, cette victoire, parce que hier, vous avez vu le match de chez vous, vous n'étiez pas à Bollard, vous n'étiez pas au Stade de France.
4: C'est bien ça, on a regardé le match à la maison avec des amis, et maintenant on va vraiment vivre l'émotion intense avec les joueurs qui vont passer devant nous dans quelques instants. Donc hier déjà, j'ai pleuré devant la télé, comme depuis gamin, je suis un fan inconditionnel de Lens, et je transmets des 7 générations avec mes enfants. Donc aujourd'hui, on va vraiment la fêter, cette victoire, cette belle coupe. Ouais. Pour la première fois à la maison depuis 120 ans. C'est extraordinaire, c'est magnifique.
3: Et il y a Amélie, donc votre femme, qui est ici avec également votre fils. Bonsoir.
5: Bonjour.
3: Bonjour. Oh là là. Moi aussi, je suis complètement jet-lag d'hier. Amélie, votre mari a pleuré. Et vous?
6: Oui, il a pleuré. Il y a eu beaucoup d'émotions. On était super contents. C'était un très beau match.
3: Et vous êtes avec vos enfants. Oui. Leur prénom, c'est
6: Raphaël.
3: Le Joe, hein?
6: Oui, un petit...
3: Quel âge?
6: Il y a 4 ans et demi. C'est un petit footeux. Il adore... il est passionné du ballon.
3: Raphaël, à quelle heure tu t'es couché? Est-ce que c'était, on va dire, l'heure à laquelle tu t'es couché le plus tard dans toute ta vie?
5: Tu réponds?
6: Alors?
3: Tu veux que je réponde pour toi? Oui. Alors, vous avez également votre enfant?
6: Oui, Manon.
3: Manon, bonjour Manon.
7: Bonjour.
3: À quelle heure tu t'es couché cette nuit?
7: 1h du matin.
8: Non. Oh là là.
7: Bah, un peu plus.
3: Ouais, en fait, c'était un petit peu plus, ouais. 2h du mat, plutôt. Pas trop fatigué?
7: Un peu.
3: Un peu,
0: ouais.
3: Mais ça va quand même.
7: Oui.
3: Bah oui, t'es aussi ému que tes parents?
0: Oui, bah tiens, c'est les parents, c'est plutôt papa qui a l'air ému vu le peu de voix qui lui reste. Ouais, merci Thomas Labo. Surtout, ouais. C'était un vrai merci. Plaisir. On vous retrouve dans quelques minutes évidemment pour le départ de ce bus impérial depuis le Stade Bollaert, hein, je le rappelle, en direction de l'hôtel de ville de Lens. Cette parade que vous allez suivre en direct avec nous, avec toutes les équipes. On est tellement contents de vous faire vivre ce genre d'événement. C'est qu'ici que ça se passe, vous le savez. 03 20 55 89 89. Si d'ailleurs vous avez envie de réagir tout au long de cette émission, hein, n'hésitez pas, comme Pascaline qu'on va retrouver dans quelques minutes, puisque ce numéro de téléphone vous permet de nous appeler s'il y a des problèmes sur la route. Vous le savez, à n'importe quel moment, les instantanés de trafic sont très importants. Bonjour Philippe.
9: Oui, bonjour tout le monde.
0: Bon, vous êtes sur la 25 dans le sens Lille-Dunkerque. La DIR est en train de baliser la route. Qu'est-ce qui se passe?
9: Je ne sais pas si ils enlèvent ou s'ils remettent, mais derrière, il y a un bouchon jusqu'au Bourdin, quoi.
0: D'accord. Effectivement, je les ai sur mes cartes, hein, ces kilomètres de bouchon. Vous êtes donc sur le secteur d'Antière-en-Web. Vous roulez que sur la voie de droite. Un bouchon jusqu'à Aubourdin sur la 25 dans le sens à Lille-Dunkerque. Merci Philippe d'avoir été avec nous. Passez une bonne journée. Alors, bon après-midi.
9: Je voulais dire que le match d'hier, c'était sensationnel. Hein.
0: C'est la question que j'allais vous poser, bah forcément, parce que là, vous êtes en route pour aller où, Philippe, si c'est pas trop indiscret?
9: Je repars. Non, je fais les courses cet après-midi, quoi, mais...
0: Vous êtes pas à Lens.
9: Je vais écouter l'émission sur la parade à Lens.
0: Bah, effectivement, une émission spéciale. Merci, Philippe, d'avoir été avec nous. Passez une belle après-midi. Et à bientôt Philippe, ça y est, il est reparti faire ses courses. Nous aurons Pascaline dans quelques minutes. Pascaline qui veut réagir forcément pour nous parler de ses émotions qu'elle a vécues elle aussi en famille, parce que c'est un mot qu'on va garder cet après-midi et tout ce week-end, la famille. 15h17, on est avec vous jusqu'à 19h pour cette émission spéciale sur Ici Nord.
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0: Et forcément, on se met dans l'ambiance, je vous l'ai dit, depuis 14h, quoi de mieux? Alors là, je sors mon atout absolu. Génial idée, allumez le feu qu'on va ressentir depuis Lens tout au long de cet après-midi. Oui, pas de doute possible, c'est Ici Nord.

0: priorité au direct. Hein. Désolé Johnny Hallyday, allumez le feu, mais là le feu justement est en train de s'allumer à Lens.
1: Ils l'ont fait. Lens, vainqueur de la Coupe de France. Bravo les Lensois.
0: Oui, priorité puisque Thomas Lavaux, ça y est, le bus quitte le stade Wollaert.
2: Oui, ça y est, et vous l'entendez derrière moi, ça chante à l'élan soi, ça y est, le bus, le conducteur a mis le starter et il est en train de quitter le stade Bollaert, ce bus donc à Impérial sur lequel on peut lire vainqueur Coupe de France 2026. Tous les joueurs, les membres du staff technique ont pris place sur le toit de ce bus, il y en a quelques-uns également qui sont un peu à l'abri du tumulte dans le bus lui-même, ça s'asperge. On sent que voilà, il y a de la fatigue, mais qu'il y a encore beaucoup de bonheur chez ces joueurs du Racing Club de Lens. Alors évidemment, un bus qui va avancer très doucement, très très doucement. Il y a toute une équipe de stadiers avec des chasubles fluo. Et il y a des forces de l'ordre, bien sûr, pour encadrer ce bus, pour ouvrir la voie de ce bus, parce que bah là, on est à la sortie du stade Bollaert et il y a quand même déjà pas mal de monde. C'est pas non plus énormément, c'est pas aussi important que cette nuit à Bollaert, mais il y a quand même une belle chambrée pour applaudir ce bus dès son démarrage, et bien sûr un bus que l'on va suivre jusqu'à son arrivée devant l'hôtel de ville. D'ici 1,5 km, d'ici une petite heure 30, ce bus dont vous pourrez suivre bien sûr la progression sur votre radio ici Nord, hein, vous le savez, l'info trafic même dans le centre-ville de Lens, quand il y a un bus qui roule à 10 km/h, c'est à vivre sur ici Nord.
0: Merci Thomas Lavaux. Quand on vous dit qu'on fait la route ensemble tous les jours, la preuve en est, même quand il y a des bus en plein milieu des centres-villes. Des auditeurs évidemment qui veulent prendre l'antenne pour parler et partager leur émotion. Nous sommes à Nabringen avec Pascaline. Bonjour Pascaline.
3: Oui, bonjour.
0: Vous avez suivi le match à la télévision, vous?
3: Oui, c'est ça. Je n'ai pas pu me déplacer à Paris ni à Lens, donc j'ai regardé en famille à la télévision.
0: Ouh là là, il devait y avoir de l'ambiance. C'était vous, là, le bruit hier soir à la Bringen? D'accord, je vois mieux. Hey, je vois, je vois. Vous suivez en plus le Racing Club de Lens depuis 1975.
3: Oui, oui, oui, oui.
0: Vous avez
3: fait une petite pause lors de mes grossesses, et puis après j'ai repris Non, je n'ai jamais eu d'abonnement. Okay. J'allais au match occasionnellement, donc okay. Lors de grandes affiches.
0: Hein, quand bon, même. Bah super, magnifique. Voilà. Vous avez assisté quand même à une finale, celle de 98 peut-être, ou jamais?
3: Alors, non, je suis allée à Paris au Stade de France le 8 mai 99 pour la Coupe de la Ligue, ouais. Lens-Metz.
0: Exactement. Donc une vraie supportrice, et j'imagine, oui, Pascaline, l'émotion que vous avez eue en famille hier soir devant la télévision, parce que même devant la télévision, on ressentait quand même cette liesse, cette folie, cette fête et ce moment historique.
3: Oui, tout à fait. Les supporters ont été exemplaires. La Marseillaise, enfin tous les chants, ils se sont très très bien tenus, donc satisfaite de cette soirée mémorable.
0: Magnifique en tout cas, Pascaline.
3: Beaucoup d'émotions. Ouais.
0: Et un très beau match aussi, franchement. Pour une finale de Coupe de France, on a pris notre pied.
3: Un très beau match, mais quand même stressant. Parce que Nice a bien joué, ouais. Donc.
0: Et puis je vous rappelle, il y a eu comme une transversale, un poteau. Ouais, on a frôlé la catastrophe. Hein. On était tendu. Je peux vous assurer.
3: Donc, tendu jusqu'à la fin du match. Bah, quand même.
0: Merci en tout cas, Pascaline, d'avoir été avec nous. Bah, évidemment.
3: Merci à vous.
0: On vous envoie, vous, supportrice fidèle du Racing Club de Lens, cette magnifique écharpe collector, parce qu'il n'y en aura plus d'autres. Ici Nord, qui justement pour soutenir cette équipe a décidé, de vous faire plaisir. Donc on vous envoie ça chez vous, Pascaline.
3: Merci beaucoup et merci Sinor.
0: Je vous embrasse. À bientôt.
3: Voilà.
0: Au revoir.
3: À bientôt. Au revoir.
0: Nicolas, lui, nous appelle d'air sur la liste. Bonjour Nicolas.
4: Bonjour à vous.
0: Bon, ça va, il a encore de la voix, Nicolas. Il n'a pas crié assez fort.
4: J'ai crié, j'ai un peu pleuré.
0: Ouais.
4: J'ai passé une soirée extraordinaire au stade Bollaert avec mes enfants, ma conjointe, mon papa, sa conjointe.
0: Ah voilà, dis donc, c'était en famille, parce que oui, effectivement, au stade Bollaert, pour ceux qui ne le savent pas, mais le match était diffusé sur l'écran géant, donc il y avait cette ambiance complètement dingue. Moi j'ai vu des images, Nicolas, j'avais l'impression d'avoir un stade de France numéro 2.
4: Exactement, on avait parfois l'impression que les joueurs étaient devant nous. Et puis c'était une ambiance très bon enfant, avec un moment cocasse quand les écrans se sont arrêtés quelques secondes. Ouais. C'est le seul moment où ça a sifflé dans le stade. Et sinon c'était très très heureux, c'était joyeux. Et nous, on était en contact avec les copains qui étaient au Stade de France.
0: Ah, donc vous vous échangez donc un petit peu des textos. Mais alors attendez, Nicolas, parce que Stéphane Berberot précise.
5: Il y a eu une petite panne, je crois, sur les écrans géants qui étaient disposés au milieu sur la pelouse. Hein.
0: Trop d'ambiance.
4: Je sais pas ce qui s'est passé. On s'est demandé si ils avaient perdu la télécommande à un moment. Mais c'était drôle et ça n'a pas duré longtemps, donc il n'y a pas eu de conséquences.
0: Vous êtes resté jusqu'au, parce que vous parlez des joueurs comme s'ils étaient devant vous, mais vous êtes resté jusqu'à 4 heures du matin parce qu'ils étaient devant vous à 4 heures du matin.
4: Exactement. Mais non. Nous, il fallait coucher la petite. Donc on est parti à 1 heure du matin. Puis bon, on n'a pas eu le courage de revenir comme certains. On a vu les images, ce qu'ils ont fait, c'est extraordinaire. Ben c'est vraiment extraordinaire.
0: Mais vivre ça en famille avec les potes, en plus, depuis le Stade de France, ça a dû être un moment unique, Nicolas. Je vous trouve bien en forme. C'est-à-dire qu'ensuite, vous avez couché la petite, vous n'êtes pas ressorti, vous avez bien dormi. Est-ce qu'aujourd'hui, vous allez à la parade fêter ça?
4: Non, je vais pas à la parade. J'ai eu un petit peu peur des bouchons. J'ai eu. Et un petit peu la flemme également, parce que on s'est couché tard, je me suis levé tôt.
0: Ça va là jeune. C'est quoi ça, le vieux jeune là qui nous écoute? Non mais ça suffit Nicolas, une fois, la première fois qu'on a la Coupe de France.
4: C'est vrai, j'ai vécu ça en 98 et en 99. Ouais. Et j'avais pas le même âge et je me souviens que j'ai quand même mis une semaine à m'en remettre. Et le lendemain, je bossais pas.
0: Je comprends Nicolas, bon en tout cas vous allez pouvoir la suivre, cette ambiance sur Issinor, vous inquiétez pas, bien comme sûr. Si vous y étiez, ok?
4: Merci beaucoup.
0: Je vous embrasse et je vous envoie vous aussi votre écharpe Issinor pour le Racing Club de Lens. À bientôt. Merci Nicolas d'avoir été avec nous. Au revoir. 03 20 55 89 89. Vous nous appelez vous aussi à la maison si vous voulez témoigner comme Nicolas, comme Pascaline. On est avec vous jusqu'à 19h. Émission spéciale. On est comme des dingues. Il y a Thomas Schoner aussi. Ambiance de dingue à Lens. Vous vous situez où exactement? Parce que vous allez remonter aux côtés du bus, mais côté foule, vous, Thomas, hein?
6: Effectivement. Je suis au milieu des supporters lensois. Le bus s'était lancé il y a approximativement 5 minutes. Ils ont fait 10 mètres, je pense. Parce qu'effectivement, il y a déjà eu un premier arrêt avec les joueurs qui sont actuellement sur ce bus à Pierre Sage est en train de me faire coucou, salut Pierre. Mais c'est un peu ça l'ambiance en fait. Et les joueurs se sont arrêtés une première fois pour taper sur le côté du bus, pour mettre l'ambiance auprès de ces supporters qui sont venus nombreux. Je me suis écarté un petit peu pour essayer de voir, parce que il y a des dizaines de fumigènes qui ont été craqués dès que le bus est sorti du parking de Bollard. On voyait plus grand chose. Donc là, pour vous décrire le paysage, c'est une espèce de fumée rouge, jaune, avec du blanc également, avec le bus que l'on voit, que l'on aperçoit, qui est en train de fendre véritablement la foule lensoise. Ils sont sortis du parking de Bollard, là ils sont en train de passer sous un pont où il y a une voie ferrée qui passe au-dessus, et il y a un véritable mur lensois qui s'est formé sous ce pont, un mur de surterre que le bus est en train de fendre à vraiment vitesse réduite, puisque le bus est entouré de stadiers, de policiers également, et au fur et à mesure que le bus avance, la foule est en train de s'écarter pour laisser passer le bus qui est en train de transporter les supporters lensois qui sont tous sur le haut de ce bus à Impérial, avec la Coupe de France que l'on voit apparaître de temps à autre. Il se la passe de joueur en joueur. Donc voilà, vraiment scène de liesse à Bollard. Ouais. Première scène de liesse de ce parcours qui, encore une fois, va faire 1,5 km. Pour le moment, on est à Bollard et c'est déjà cette ambiance-là. J'imagine la grande rue de Lens, le boulevard Bali, où tous les commerces se sont pavoisés aux couleurs du Racing Club de Lens. Et puis ensuite, la fête devant l'hôtel de ville. Ça, ce sera un petit peu plus tard. Pour le moment, nous sommes vraiment toujours aux abords de Bollard.
0: Et ben, vous avez peut-être presque frôlé d'ailleurs le bar mythique des supporters chez Muriel, qui est pas très loin. Il a quelques encablures de vous, cher Thomas, non?
6: On devrait y arriver. C'est prévu sur le parcours. Effectivement, le bus va passer devant. On imagine l'état dans lequel ils seront dans ce bar mythique, effectivement, du Racing Club de Lens. Donc là, ça y est, la parade est partie. Je suis à l'arrière du bus. Je vous tiens au courant de l'avancée.
0: Et vous revenez en direct quand vous êtes devant chez Muriel, s'il vous plaît. Thomas Schoner, merci beaucoup. Dans la foule, il est en train de suivre ce bus impérial. Vous l'avez vu, émission spéciale jusqu'à 19h sur Issinor. Si vous voulez nous appeler aussi pour nous parler un petit peu, bah voilà, de l'ambiance chez vous. 03 20 55 89 89. On revient dans quelques instants, les amis, après Indochine. 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

0: 3 nuits par semaine et la nuit a été courte. Indochine à 15h33.
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0: Courte pour ceux qui ont supporté évidemment et qui ont regardé ce match du Racing Club de Lens. On y retourne dans quelques minutes. Mais vous le savez aussi dans cette émission, c'est important parce qu'on reste dans le sport de faire un point sur ces 4 jours de Dunkerque que nous vivons aussi toutes les demi-heures avec Mathis Caron. Où en est la course? Cher Mathis, il fait chaud, hein?
2: Oui, il fait chaud et puis la situation a pas mal évolué sur cette quatrième étape depuis une demi-heure. Le peloton est à 41 secondes des quatre coureurs qui sont dans l'échappée depuis presque 100 km maintenant. Mais leur avance, on la voit vraiment fondre. Le peloton semble aussi de plus en plus étiré, presque scindé en deux. Laurens Pitti, le maillot rose, est dans la première partie de ce peloton. L'attaque de Valentin Madouas de tout à l'heure n'a rien donné. Ils étaient 5 dans le groupe en tête tout à l'heure dont je viens de vous parler, ce groupe. Mais Baptiste Gillet a craqué il y a quelques minutes. Il a retrouvé le peloton. Il reste donc dans cette échappée Fabien Doubet de Total Energy, Wessel Maurice qui est à la peine là depuis quelques secondes, Victor Papon et Mornay Van Niekerk. Et il y a de plus en plus de monde sur les bords des routes. Tout le monde n'est pas à Lens pour la parade. C'est vraiment impressionnant. Ça rappelle un peu l'ambiance du Tour de France qui était passé ici l'année dernière d'ailleurs sur la première.

0: vainqueur de la Coupe de France. Bravo les Lensois.
1: Allez, 15h35, on vit cette ambiance de dingue. Là, je ne sais pas si on peut entendre l'hôtel de ville un petit peu l'ambiance. Montvivien là, qui réalise l'émission, écoutez ça. Hey, dans une heure, la Coupe de France arrive hein, à l'hôtel de ville, à Lens, les amis. Vous allez le vivre en direct sur Essinor. Ambiance de fou tout au long aussi du parcours où Thomas Chaner et Thomas Lavaux sont en direct pour nous faire vivre aussi ces moments de folie. C'est tellement, mais tellement bon de partager l'antenne à vos côtés et vous donner la parole aussi, supporters du RC Lens, ou non. Là aussi, je le rappelle, que vous soyez amoureux du foot ou pas du tout, que vous soyez amoureux de ces moments de fête inoubliables. 03 20 55 89 89. Corentin, par contre, lui est fan du Racing Club de Lens. Il nous appelle de Dunkerque. Bonjour, Corentin.
2: Bonjour à tous.
1: Ça va, tout va bien, bien dormi?
2: Nuit courte, mais la nuit a été légère.
1: La nuit a été légère, la tête dans les nuages, j'imagine, oui. Corentin. Vous étiez au stade d'ailleurs, alors quel stade, Bollard ou Stade de France?
2: Non, j'ai eu la chance d'aller au Stade de France.
1: Oh le chanceux.
2: Ah oui, oh, oui. Je sais qu'on a beaucoup qui n'ont pas pu y aller, donc ouais. Je me considère chanceux.
1: Ben oui, j'imagine que vous avez fait des jaloux auprès de la famille ou des copains.
2: Ouais, on s'est battu pour avoir la place, mais on l'a eu quand même.
1: Alors, forcément, je vais vous demander un petit peu vos ressentis, Corentin. Tout le monde, depuis le début de cette émission spéciale, depuis 14h, nous dit que c'était complètement fou. On n'a jamais vécu ça. Vous aussi, vous confirmez, Corentin?
2: Ah, c'était extraordinaire, c'était génial. J'en ai encore les frissons au moment que je vous en parle. Il s'est vraiment passé quelque chose hier soir. Moi, je disais, j'ai 28 ans et j'ai pas connu 98. J'avais 6 mois, donc j'étais un peu jeune. Ouais. Là, tout était réuni, l'ambiance, j'ai même participé au cortège qui est parti au niveau du Stade de France. C'était super, il y avait des fumigènes, il y avait une très bonne ambiance. On était 50 000, j'avais jamais vu autant de monde autant concentré sur un endroit. C'était super, en plus, le Stade de France, j'ai trouvé très bien les animations, en plus les corons qui avaient été faits par la garde républicaine.
1: Ouais. Enfin,
2: j'en ai encore eu les frissons en regardant les vidéos de tout à l'heure. Et
1: on l'a posté d'ailleurs sur nos réseaux sociaux, Corentin, parce que c'est vrai que vous avez raison. Hein. Moi-même, je l'ai vu ce matin en ouvrant les yeux. C'est la première vidéo que j'ai vue. Je me suis dit, mais ça, franchement, quel magnifique moment historique. Et en plus, je sais pas, il y avait une espèce de c'était historique, oui, mais il y avait c'était encore plus, ça allait encore plus loin, c'est la France brillait, c'était pas que le Racing Club de Lens. Moi j'ai ressenti ça, Corentin, vous voyez.
2: Bah écoutez, je suis entièrement d'accord avec vous, parce que aussi ils mettaient je vais revenir sur quand ils ont fait les corons, mais quand ils ont mis les musiques on va dire un peu des musiques classiques, mais ça rendait super bien au niveau du stade. Ils ont mis Aznavour et ça, tout le monde chantait, et ça a vraiment pris au trip.
1: Ouais.
2: Et les corons, en plus, parce qu'il y a quand même une chanson de base en hommage aux mineurs et aux difficultés, et aux difficultés du bassin minier du Nord-Pas-de-Calais. Mais moi, j'ai eu beaucoup de personnes de ma famille qui ont travaillé dans les mines et qui ont connu ces difficultés-là. Et qui, là, cette chanson faite par la garde républicaine, qui est, on va dire, au sommet de l'État, j'ai trouvé ça super.
1: Ouais, forcément. Super. Et puis même d'ailleurs, le Stade de France, c'est assez rare pour le dire, ils ont posté tellement de vidéos sur leurs réseaux sociaux. Je voulais en parler ça rapidement, en mode waouh, même nous on a eu les frissons. C'est dire que on a montré à quel point la chaleur humaine, je trouve, et cette espèce de communion entre supporters et aussi français, hein, tout confondu, était au rendez-vous au Stade de France hier soir. Et c'est ça qui était beau aussi de souligner, qu'on a impressionné tout le monde. Franchement, tout le monde était un peu lensois hier soir.
2: C'est vrai. Oui, c'est ça. Puis un peu, ça me fait penser un peu aux Jeux Olympiques, un peu la cérémonie d'ouverture des Jeux Olympiques.
1: Je suis d'accord. C'est vrai que forcément avec la garde républicaine qui était d'ailleurs à l'époque là aussi présente. Alors c'était avec Aya Nakamura, donc on était dans un autre registre. C'était d'ailleurs. C'était pas la même chose, mais c'était très bien aussi.
2: C'était
1: attention.
2: C'était très très bien.
1: En tout cas, Corentin, merci d'avoir été avec nous. Vous n'allez pas à la parade de Lens aujourd'hui, repos, j'imagine.
2: Non, au repos, puis que je vis sur Dunkerque, donc j'ai du retour sur Dunkerque. Mais c'est pour ça que je voulais écouter justement les événements du bus qui est arrivé. Justement, je suis tombé sur Issinor et je me suis dit, bah allez, je vais tenter ma chance, je vais appeler.
1: Ben ouais. Et ben on vous envoie l'écharpe chez vous à Dunkerque, cher ami, pour vous remercier d'avoir été avec nous. Et bougez pas, parce que vous allez vivre effectivement cette parade jusqu'à 16h30, 17h, l'heure d'arrivée du bus sur l'hôtel de ville. Et puis même l'émission spéciale jusqu'à 19h. Merci, Corentin.
2: Ben merci à vous, c'est super gentil. Merci à vous, au revoir.
1: Bon après-midi, au revoir. Et ben forcément, on parlait de ce bus impérial et de cette ambiance à Lens. On y file tout de suite avec Thomas Chaner, avec un supporter.
3: Ouais, je suis avec Olivier, supporter du Racing Club de Lens, abonné ici à Bollard, qui est venu suivre cette parade qui a débuté une petite

0: demi-heure. Bonjour Olivier.
1: Bonjour.
0: Ça va, c'est sympa comme balade pour un samedi. Vous êtes venu avec la petite en poussette ?
1: Exactement, ouais, venu en famille, faire découvrir à la petite Diane le RC Lens. Voilà, après cette fameuse victoire d'hier soir, bon, il fallait honorer le blason, on va dire.
0: Vous étiez au Stade de France hier soir, c'est la folie comme ambiance.
1: Ah ouais, c'était exceptionnel. Sincèrement, j'ai vécu 98 déjà, hein, j'ai 40 ans aujourd'hui. Et c'est vrai que là, ramener on va dire à maison, hein, comme les Bleus l'appellent, c'est vrai que quelque chose pour la région, pour les supporters, pour le club, quelque chose d'exceptionnel. Après une qualif en Ligue des Champions, on a la cerise sur le gâteau.
0: Et pour vous qui dites que vous avez vécu 98, l'ambiance à l'époque, l'ambiance aujourd'hui, c'est différent ?
1: Bon, la ferveur reste la même. Ouais. Maintenant, en 98, on a eu la chance d'être champion de France et malheureusement perdre en finale contre le PSG. Bon, cette année, c'est une victoire en Coupe de France et une deuxième place en champion. Donc, bon, je pense que la ferveur reste la même et autour de ce club, je pense que cette ferveur, elle restera toujours.
0: Et là, cette parade, la manière dont elle est organisée, on a vu le bus à Impérial tout à l'heure. Là, on a pris un raccourci, on coupe par le parc pour pouvoir rejoindre le bus à l'entrée du boulevard Bally. Il y avait vraiment un gros bouchon, énormément de supporters derrière le bus, donc c'est pour ça qu'on a pris un petit détour pour essayer de les retrouver un petit peu plus loin. Et puis en plus, dans le parc, il y a de l'ombre, c'est ça qui est sympa, comme il fait très chaud ici à Lens. Qu'est-ce que vous pensez de cette parade jusqu'à présent? Pourquoi est-ce que vous dites je vais revenir aujourd'hui? Vous l'avez déjà vu hier, la Coupe de France.
1: Oui, pourquoi cette parade? C'est immortaliser ce moment qui restera gravé à jamais, je pense. Hein. C'est vrai que, voyons, on parle de 98 comme si c'était hier, et finalement, il y a quand même quelques années qui se sont écoulées. Et j'espère que ma petite, dans une trentaine d'années, elle fera la même chose, ou peut-être même avant, de revivre ces moments qui sont exceptionnels.
0: Voilà, elle est un petit peu petite, vous avez pris des photos d'elle au milieu de la parade pour lui montrer quand elle sera plus grande.
1: Voilà, exactement, ouais. J'ai pris quelques photos, j'ai envoyé à maman et puis mamie, et on verra la suite du Racing Club de Lens peut-être à travers ses yeux.
0: Et justement, tant qu'on est en train de parler d'enfants, je suis suivi par deux autres supporters. Il y a le papa Thomas, bonjour.
2: Bonjour, bonjour à tous.
0: Et toi, comment tu t'appelles déjà ?
3: Clément.
0: Clément, qu'est-ce que tu penses de cette parade ? Tu l'as vu déjà, la Coupe de France, les joueurs sur le bus ?
3: Oui, ouais. C'était très bien.
0: T'étais où ? T'étais à l'entrée de Bollard au moment où ils sont sortis ou un petit peu plus loin ?
3: On était après le pont avec le train.
0: Le pont avec le mur de supporters, tous les fumis, t'as vu ça ?
3: Oui.
0: Ça arrive quand même ?
3: Oui, on était proche.
0: T'étais où hier soir pour le match ?
3: On était à Bollard.
0: Bollard, ambiance aussi, là, on était avec un supporter qui lui était au Stade de France. Toi, t'étais à Bollard, t'as ton avis, la meilleure ambiance ? T'étais où ?
3: Au Stade de France, mais à Bollard, il y avait aussi une très bonne ambiance.
0: T'es resté jusqu'à 3h du matin pour voir déjà les joueurs revenus ou pas ?
3: Non, je voulais, mais j'ai pas réussi à me réveiller.
0: Tu t'es endormi pendant le match ?
3: À la fin du match, je voulais dormir un peu et j'ai pas réussi à me réveiller à temps pour revoir.
0: Mais en même temps, c'est pas grave, t'es de retour ici.
4: Bah oui.
0: Aujourd'hui, tu vas aller voir ?
3: Oui, mais oui.
0: Là, on a pris le détour. C'est...
4: Alors ?
0: Je disais, tu penses qu'on va réussir à rattraper le bus ou ils vont aller plus vite ?
4: Allez-y, Thomas Schneider, parce que la connexion est un peu instable, Thomas Schneider. Je suis désolé, je vais devoir vous couper, c'est normal. Merci Thomas d'avoir été avec nous. Connexion un petit peu instable, c'est normal. Vous imaginez le nombre de personnes qui sont sur place à Lens. On va retrouver Thomas Schneider en direct depuis, ce parcours du bus impérial. Thomas Lavaux aussi qui suit ce bus. On l'aura dans quelques instants. Auparavant, je pense que c'est une chanson de circonstance, puisqu'elle s'appelle Soleil Bleu. On va la retrouver dans quelques secondes. Bleu Soleil, Louise. Vous êtes bien sur Essinor, si vous venez de nous rejoindre, ne touchez à rien, c'est la radio qu'il faut écouter cet après-midi, émission spéciale jusqu'à 19h.
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0: chanson de circonstance, je le disais. Soleil bleu partout dans la région et ça tombe bien. À Lens aussi, 15h47.
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0: On ouvre l'antenne, émission spéciale avec un dispositif exceptionnel pour vivre ce moment historique ensemble. C'est pour ça aussi que la radio existe et c'est pour ça que je suis tellement content d'être derrière ce micro pour vous accompagner avec toutes les équipes que vous ne voyez pas dans l'ombre évidemment, avec cette parade en cours jusqu'à l'hôtel de ville de Lens qui est arrivera sur les coups de quoi. On nous a dit 16h30 Stéphane Barbereau, j'y crois pas des masses hein, parce que c'est parti un peu à la bourre.
2: En général, on est toujours en retard.
0: On est toujours en retard.
2: Soyons honnêtes. Mais c'est bien, comme ça, la fête est plus longue.
0: On est d'accord. Donc, ça arrivera vers 17h dans ces eaux-là, à peu près.
2: Ça nous arrangerait, parce que on pourra même vivre l'arrivée en direct des 4 jours de Dunkerque. Tout va bien, les planètes vont bien s'aligner.
0: J'en suis sûr. Stéphane Barbereau à mes côtés aussi pour vous faire vivre ce bon moment. Et vous pouvez d'ailleurs, je le disais, nous appeler, prendre l'antenne avec nous au 03 20 55 89 89. Rejoignez la grande famille Ici Nord dans la région pour vivre ce moment. Nous sommes à Étainpuis avec Jocelyn. Bonjour Jocelyn.
3: Oui, bonjour.
0: Merci d'être avec nous. Vous avez suivi le match à Bollard. Vous étiez en direct avec les dizaines de milliers de supporters qui ont, on peut le dire, qui ont mis le feu à Bollard hier soir. Vous êtes rentré à quelle heure, vous ?
3: Bah, 1h30 du matin, après avoir vu la coupe être levée par toute l'équipe, quoi. Voilà.
0: Ah, c'est un grand moment, ça, Jocelyn. Ouais. J'imagine que vous êtes fan du Racing Club de Lens ?
3: Bah voilà, oui, depuis très longtemps, j'ai vécu 98, voilà, et puis du coup, avec mon fils, j'ai voulu faire vivre cette expérience du stade de Bollard, voilà.
0: Il a quel âge le fiston ?
3: La première. Alors mon fils a 10 ans,
0: ouais.
3: Et voilà, et comme je disais à votre collègue, il est né un 4 décembre, et
0: c'est Sainte-Barbe,
3: voilà. Oui. Et mon papa était charbonnier, donc... voilà, on va dire que c'était émouvant.
0: On ne peut pas faire plus corporate, Jocelyn, pour la région.
3: Bah, carrément.
0: Voilà. Non, mais j'imagine que c'est très émouvant, parce qu'en plus, on aura. Je ne sais pas si vous écoutez l'émission depuis longtemps aujourd'hui, Jocelyn, mais on en parlait tout à l'heure avec notre auditeur de Dunkerque, Corentin, qui nous disait, mais quand j'ai entendu notamment les corons par la garde républicaine au Stade de France, il y avait le cœur qui battait encore plus fort à ce moment-là. Ça représentait tellement la région et son histoire, c'est ça aussi qui est important, puisque les corons rendent hommage à ces charbonniers, à ces mineurs, il faut le rappeler, Jocelyn.
3: Voilà, c'est ça. Et c'était Saint-Étienne quand j'étais petit, donc c'était aussi une terre de charbon. Et ça a été Lens ensuite, quoi. Donc avec papa, c'était charbonnier. Ouais. Mais c'est l'époque du rêve, pas que.
0: Ah,

0: Même depuis le Stade Bollard, j'imagine que vous avez chanté à l'unisson sur cette garde républicaine.
1: Oh que oui, oh que oui. Le petit a appelé la chanson ces derniers temps, et voilà, celle-là, plus la Marseillaise lançoise.
0: Ouais. Donc, la lançoise, on l'appelle comme ça maintenant.
1: Ah oui, la lançoise, oui, voilà. Bien sûr.
0: Vous n'êtes pas allé à Lens aujourd'hui, Jocelyn. Il y en a beaucoup d'ailleurs des auditeurs qui nous disent « Bah non, on va suivre l'émission spéciale sur Essinor. On a un peu la flemme, on est un peu fatigué. Est-ce que c'est un peu des deux ou vous bossez aujourd'hui ?»
1: Non, moi, j'ai pas du tout la flemme. C'est que je suis à Beauvais. Là, ma fille joue les demi-finales du championnat régional en U15 contre Beauvais.
0: Donc on vient encore du foot.
1: On vient d'arriver. Non, c'est du basket. C'est du basket. C'est du basket. Voilà.
0: Il en faut pour tous les goûts.
1: Toujours dans le sport, oui, voilà.
0: Bon bah c'est bien, Jocelyn. En tout cas, ce soir, je ne sais pas à quelle heure finit votre fille, mais ce soir, je pense que la fête va continuer un petit peu partout dans la région pour fêter.
1: Oui. Ouais, on va poursuivre ça. On va écouter à la radio et puis on va essayer de regarder sur les écrans un peu partout pour voir
0: évidemment
1: ce qui se passe du côté de Lens. Ouais.
0: Jocelyn, merci infiniment pour votre témoignage. Je vous embrasse.
1: Moi aussi.
0: Et puis, bon match pour la fille, hein, en U15 basket à Beauvais.
1: Merci, Jocelyn.
0: C'est un week-end très sportif, en fin de compte. 4 jours de Dunkerque, Racing Club de Lens.
1: Voilà.
0: Salut, Jocelyn. Vous envoie l'écharpe, hein, évidemment, avec le fiston qui pourra en profiter, cette écharpe. Qu'on vous a mis en image d'ailleurs sur nos réseaux sociaux avec toute l'équipe d'Issinor. Allez Lens, Issinor, on l'a fait spécialement pour l'événement. Elle est collector, on est trop content de pouvoir vous l'offrir cet après-midi. Continuez à nous appeler, venez passer à l'antenne comme Jocelyn, 03 20 55 89 89. On vous offre cette écharpe tout au long de cette édition spéciale. On repart à Lens avec Thomas Schoner. Ça va, vous avez quitté le parc? Retour au soleil?
2: Oui, c'est... Je suis à la... du parc, effectivement, où j'ai vu imprenable sur le bus à Impérial où se trouvent les joueurs avec la Coupe de France. Ils se sont arrêtés devant chez Muriel, très longuement arrêtés. J'ai pas pu aller jusque là-bas parce qu'il y a une foule très dense et les places sont chères pour pouvoir s'approcher au plus près du bus. Ouais. Donc je suis un petit peu à l'écart à la sortie de la rue Bollard et à l'entrée du boulevard Bally qui remonte jusqu'à l'hôtel de ville. Donc on est à mi-parcours pour vous donner une idée, avec toujours énormément de fumigène, énormément d'ambiance et énormément de supporters. Je suis avec Gustave. Salut Gustave.
3: Bonjour.
2: Quel âge tu as ?
3: 11 ans.
2: Venu pour la parade ? T'arrives à la voir d'ici la Coupe de France ? On arrive un peu à la voir ?
3: Ouais, on a une bonne vue, ouais. C'est une très bonne ambiance, puis on est content.
2: T'étais où hier soir pour le match ?
3: J'ai regardé à la télé.
2: Ouais, chez toi ?
3: Ouais.
2: Avec les parents ?
3: Ouais, exact.
2: Et alors, revenir ici, voir les joueurs du Racing Club de Lens, voir cette coupe que t'as vu hier à la télé, qu'est-ce que ça fait de la voir en vrai ?
3: C'est pas du tout pareil, c'est plus d'émotion, c'est plus de joie, on est hyper heureux.
2: T'es venu avec l'écharpe, t'es venu avec le maillot, avec la casquette. Bon, ça va, t'as tout l'attirail du... Tu vas souvent au stade ?
3: Ouais, minimum une fois par an.
2: Oh, c'est pas mal. Et alors là, est-ce que tu vas réussir, à ton avis, à aller jusqu'à l'hôtel de ville ? C'est au bout de la rue, là-bas.
3: J'essaierai, mais ça ira.
2: S'il y a du monde, hein ?
3: Ouais.
2: Regarde, on la voit. C'est qui est en train de la brandir, là, la Coupe de France ?
3: Je vois pas très bien.
2: On la voit, elle est là, elle brille, elle est argentée. On a les joueurs qui sont tous sur le bus à Impérial. Et ils sont en train de brandir, de la montrer aux supporters qui sont bien évidemment massés tout le long de ce parcours. Il y a le bus qui est en train vraiment de défiler devant nous. Nous sommes séparés du bus par des véhicules de gendarmerie qui sont bien sûr là pour sécuriser le parcours, pour tenir un petit peu le public à l'écart. Ah, il y a un joueur qui vient de lancer une casquette dans la foule. Et là, une sirène. Vous l'entendez autour de moi. Ils sont pile en face de nous. Les joueurs qui...
0: Génial.
2: Alors, les joueurs qui nous prennent en photo et... Nous les prenons en photo.
0: C'est Inception. Voilà.
2: Donc là, ils sont tous effectivement. Il y a Sangaré.
4: Il y en a avec le drapeau malien. Et Hudson Edouard juste à côté.
2: Donc voilà, Hudson Edouard. Vous avez, j'ai un supporter qui me fait. Qu'est-ce que vous avez vu, monsieur ? Vous pouvez me donner tous les joueurs que vous arrivez à identifier de là où on est ?
4: En plein centre avec son téléphone, c'est Mamadou Sangaré.
2: Ouais.
4: À sa gauche, vous avez Hudson Edouard.
2: Ouais.
4: Voilà.
0: Ouais, d'accord.
4: On voit Ryan Fofana là qui est en train de faire des
0: spécialistes.
4: Voilà, vous avez le jeune Mesloub en plein centre du bus qui a 16 ans.
0: Thomas Schoner aux côtés du physionomiste.
4: Et qui a propulsé Nantes en Ligue 2, malheureusement pour Nantes. Ouais. Et on voit bien le trophée au centre du bus impérial.
2: Il y a Ismaël Ogagnou, là on le reconnaît. Vous
4: voyez Rissère.
2: Ouais. On va Rissère, tu vas faire la Coupe du Monde bientôt.
4: À côté de Mathieu Hudol.
2: Ouais, exactement. Avec ses lunettes de soleil, Mathieu Hudol.
4: Et le jeune Kylian Antonio qui se lève, qui s'assoit sur le bus.
0: Bon, bah merci
2: donc,
0: messieurs.
2: Voilà, le bus
0: merci.
2: Est en train de passer devant nous comme ça, à une bonne allure. Je pensais qu'il allait être beaucoup plus bloqué que ça. Il est en train d'avancer, il rentre là sur le boulevard Bali, direction l'hôtel de ville qui est tout au bout du boulevard.
0: Merci Thomas Chonner en direct de Lens pour vous faire vivre cette parade exceptionnelle. Nous allons continuer cette émission spéciale jusqu'à 19h, vous le savez. On est là à vos côtés évidemment et on ne s'arrête pas là parce que si vous venez de nous rejoindre, les 4 jours de Dunkerque, la 4e étape que nous allons vivre avec une arrivée notamment des cyclistes aux alentours de 16h30. Les grands événements de la région se passent ici sur Issy-Nord. Mathis Caron juste après les infos de Benjamin Mathieu à 16h et pour l'heure Simple Minds avec Mandela Day pour accompagner cet après-midi ensoleillé. Est-ce que ce serait pas ça le bonheur franchement ?

0: Sinner avec Simple Minds, magnifique Mandela Day. Les informations dans quelques secondes.
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0: Ouais, il est 16h, voici Benjamin Mathieu pour les infos.
2: Le ministre français des Affaires étrangères interdit l'accès au territoire français au ministre israélien Itamar Ben-Gvir. Cet élu d'extrême droite a filmé des militants pro-palestiniens, dont certains français dans des positions humiliantes. La vidéo a fait polémique. Nous ne pouvons tolérer que des ressortissants français puissent être ainsi menacés, intimidés ou brutalisés, dit Jean-Noël Barrot. Les suites des violents affrontements entre hooligans dans les rues de Paris dans la nuit de jeudi à vendredi, 60 gardes à vue, principalement d'ultra-niçois, ont été prolongées. Les affrontements qui ont fait 6 blessés, dont un grave. On apprend aujourd'hui qu'il s'agit d'un hooligan parisien. Une femme de 69 ans retrouvée morte la nuit dernière dans les toilettes des urgences du CHU de Nancy en Meurthe-et-Moselle. La victime avait été admise quelques heures plus tôt dans le service, vers 17h précise, ici Lorraine. La parade des supporters heureux, les footballeurs lensois défilent en ce moment dans les rue de Lens sur un bus à Impérial. Ils vont présenter le trophée de la Coupe de France reporté hier soir à 17h devant la mairie de la cité nordiste. Et c'est évidemment à suivre sur Ici Nord. Ils viennent de marquer un essai à l'instant même. Voilà, vous pouvez suivre ce match sur Ici Gironde. On parle de la finale de Champions Cup de rugby entre Belges de Bordeaux et Leinster. Des Bordelais qui cherchent à conserver leur titre remporté l'an dernier. Ça joue depuis 14 minutes et donc les Bordelais viennent de marquer un essai. Il y a 7-5. Vous pouvez avoir plus d'informations évidemment sur ici.fr et je vous le dis, vous pouvez suivre ce match en direct sur Ici Gironde.
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0: Ai-je besoin de vous dire à 16h01 que le soleil continue à briller? Bon, je le dis quand même pour l'assurer. Ça va durer comme ça jusqu'à au moins vendredi prochain. Profitez-en, ce soleil avec de très jolies températures, un véritable temps estival. Ce soir, ça va sentir la grillade un petit peu partout dans la région et ça tombe bien puisque les températures continuent à se stabiliser entre 29 et 30 degrés par endroit. Donc, encore une fois, profitez de ce très joli week-end estival. Nous filons aussi sur les routes de la région, l'infotrafic en temps réel avec, vous l'imaginez bien, beaucoup de monde, notamment en direction de Lens où c'est bien chargé, notamment sur l'A21, mais aussi toutes les personnes qui ont décidé de descendre par la départementale 917 en direction de Lens. Sinon, partout ailleurs, écoutez, ça roule plutôt bien. Voilà, donc là aussi, profitez-en. S'il y a un accident, un ralentissement, on fait la route ensemble au 0320 55 89 89.
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0: Avant de retourner à Lens, vivre cette magnifique ambiance pour cette Coupe de France, nous sommes aussi à Cassel. On vit le sport à fond dans la région avec Mathis Caron et Sarim, puisque vous êtes à Cassel pour l'arrivée des 4 jours de Dunkerque.
4: Oui Clarence, l'écart entre le peloton et l'échappée s'était stabilisé pendant un moment, mais alors qu'il reste près de 35 km à parcourir, 31 précisément sur cette quatrième étape, là on a vraiment l'impression que le numéro des 4 coureurs est presque terminé. 4 coureurs qui travaillaient bien ensemble dans cette échappée, qui communiquaient beaucoup, Fabien Doubet, Wessel Moury, Victor Papon et Morné Van Niekerk. Mais là ça y est, le peloton s'est totalement reformé. On rappelle que Laurent Spiti, le maillot rose, s'y trouve avec tous les autres favoris de cette étape et des 4 jours de Dunkerque. On attend de voir comment ils vont gérer cette fin de course avec leurs équipes respectives. On voit là que la Decathlon CMA-CGM est en train de tenter une attaque. On pense aussi aux autres favoris comme Lewis Aski ou Valentin Madouas, bien sûr le français vice-champion olympique. 30 degrés ici maintenant, ça va commencer à être vraiment dur, à piquer dans les jambes, alors qu'on va bientôt entamer le dernier tour de circuit dans Cassel, le cinquième, avec cet enchaînement de montées toujours, et notamment cette rue d'air, sa cote à 9% et un passage même de 100 mètres à 17%.
0: Merci beaucoup Mathis Caron depuis Cassel pour les 4 jours de Dunkerque. Qu'on vous retrouve dans une demi-heure pour normalement l'arrivée de cette quatrième étape. Il est 16h04.
1: Ils l'ont fait. Lens, vainqueur de la Coupe de France. Bravo les Lensois.
0: Et oui, forcément, au lendemain de ce match historique, de cette victoire du Lens face à l'OGC Nice, 3-1, nous sommes là à vos côtés pour vous faire vivre cette ambiance exceptionnelle, cette parade qui est en cours en direction de l'hôtel de ville de Lens où la Coupe de France sera brandie sur ce podium. Et je peux vous assurer qu'on a reçu des photos depuis la place Jean Jaurès là-bas. Il y a un monde de fou. L'ambiance, écoutez un petit peu, tiens.
5: Petit point, je sais pas si vous arrivez à suivre sur les réseaux, le bus, les joueurs, non, ok. Ils ont attaqué le boulevard Pasqui.
0: Ah voilà. On a l'info trafic en direct avec l'ambianceur de l'hôtel de ville magnifique à Lens. On va y retourner dans quelques secondes avec Thomas Lavaux, Thomas Schoener qui suivent forcément cette parade. Vous, à la maison, vous pouvez nous appeler au 03 20 55 89 89 si vous voulez un petit peu nous parler du Racing Club de Lens, de ce que vous allez faire aujourd'hui. Est-ce que vous êtes à Lens? Est-ce que vous êtes à la maison et que vous suivez cette émission spéciale? Vous allez gagner vos écharpes. Je le rappelle, 03 20 55 89 89. Toutes les personnes qui viennent parler un petit peu, échanger, quelques mots remporteront cette écharpe collector ici Nord. On vous attend jusqu'à 19h. On est à vos côtés, évidemment. J'en parlais donc, Thomas Lavaux, en direct de Lens. Vous êtes en train de marcher à côté du bus impérial, Thomas Lavaux. J'espère que la connexion est bonne, mon cher Thomas. Comment ça se passe? L'ambiance est toujours aussi exceptionnelle?
6: Alors, est-ce que vous m'entendez bien, Clarence?
0: Yes, sir.
6: Parce que j'ai l'impression que la connexion, ça passe pas. C'est un peu comme le bus impérial du RC Lens, c'est-à-dire que ça roule, ça roule pas. Je me suis écarté parce que alors j'ai essayé effectivement de coller au bus du Racing Club de Lens, mais il y avait une telle densité de supporters, de personnes, que ça a été très compliqué. J'ai rarement vu des rendez-vous, des parades aussi importantes. Il faut se rendre compte hein, de tout ce qui peut se passer ici. Donc le bus fend la foule, une foule vraiment compacte. Alors il y a bien sûr un dispositif de sécurité tout autour, mais les gens se mettent, en tout cas dans le début de parcours, se mettaient à cheval sur les abribus, sur les panneaux, sur les feux tricolores, dans certains arbres aussi. Il y avait des supporters qui étaient montés dans les arbres pour pouvoir assister au passage du bus à Impérial. Et puis là encore, dans les premiers mètres, les premiers hectomètres du parcours, une quantité de fumigène allumée assez hallucinante, assez incroyable. Vous savez, il y a cette petite voie de chemin de fer juste derrière la tribune Le Pagno à Félix Bollaert. Il y a ce petit tunnel et on distinguait quasiment plus rien dans ce tunnel, sous ce petit tunnel sur la voie de chemin de fer, tant il y avait de fumigène. Et le fumigène, ils sont parfois même allumés sur le toit du bus. On a vu Jean-Louis Leca, on a vu Robin Risser. Ça, normalement, c'est interdit hein, dans un stade de football que d'allumer un fumigène. Normalement, ça veut dire c'est des amendes. Bon, allez, là, c'est la fête de la victoire. C'est toléré. Le bus, là, qui est désormais dans l'avenue Bali, et vous entendez peut-être derrière moi, écoutez, l'ambiance qui est en train de se monter, parce que j'ai pris un petit détour. Je me suis dit, ça sert à rien d'essayer de le suivre, le bus. J'ai pris un petit détour et ça y est, là, à l'instant même, je recolle enfin au bus et je vois sur le bus Kylian Antonio avec le mégaphone. On est en train de présenter la coupe à tout le public qui s'est massé et qui restait statique sur les trottoirs. Pas forcément celui qui suivait le bus. Mamadou Sangar et Hudson Edward également qui sont tous là. Et toujours Kylian Antonio avec le mégaphone. Sacré moment quand même, moment que sont en train de vivre, que ce soit les joueurs, que ce soit les supporters.
0: Et évidemment,
6: bon, maintenant j'ai recollé au bus, faut que j'essaye de le suivre maintenant.
0: Allez, bon courage Thomas Lavaux.
6: En football, il faut savoir bien se placer. C'est toujours ça qu'on vous dit. C'est pas le footballeur qui doit courir, c'est la balle qui doit courir. Donc tout est question de placement et de justesse technique. Mon placement et ma justesse technique ont été catastrophiques sur le début du parcours, mais on peut encore se rattraper.
0: Là, le ballon roule et le bus roule aussi. Merci beaucoup. Mon cher Thomas Lavaux, en direct de Lens, où se trouve aussi Thomas Schoener, qui lui est plutôt avec les fans, les supporters qui, comme l'a dit Thomas Lavaux, se sont déplacés en masse cet après-midi avec une ambiance familiale. C'est le mot que je vais employer, Thomas Schoener.
7: Effectivement, il y a vraiment tous les âges ici. J'ai vu des anciens, des moins anciens, des enfants, des très jeunes. Et là, en ce moment, je suis avec Rémi. Bonjour Rémi.
8: Bonjour, comment vous allez?
7: Très bien. Et c'est à vous que je dois poser la question. Torse nu, avec le foulard du Racing Club de Lens autour du cou. Mais pas téméraire jusqu'à aller suivre le bus quand on est un petit peu en retrait là où on est.
8: Oui, nous en fait, on est restés là, on a attendu que le bus passe. Et puis après, on va tous les rejoindre à l'hôtel de ville. Là, on sera, je pense, des bonnes dizaines de milliers à chanter pour Lens, quoi, pour fêter ça. Et c'est indescriptible, franchement.
7: Vous étiez au Stade de France, vous, hier soir
8: Oui, c'est ça, oui. On était près de plus de 50 000 au Stade de France à chanter à l'unisson, et c'était... Jamais vu ça de ma vie, franchement, jamais vu.
7: Et alors vous êtes fait une sacrée petite balade parce que vous habitez Calais.
8: Ouais.
7: Donc c'est-à-dire que hier vous étiez à Saint-Denis, vous êtes retourné à Calais et là retour à Lens aujourd'hui pour la parade.
8: On est association de turbulence Calais, on est petite 80, on est 80 dans l'assaut et on fait tous les matchs, déplacements, on fait match à domicile. Et là on est 70 places pour le Stade de France, donc on y est allé à deux bus, tous ensemble. On est rentré à Calais, on a dormi trois petites heures. Mais là, de retour à Lens pour fêter ça.
7: Mais comme je vous vois, vous avez l'air frais. Hein.
8: Franchement, oui. Ouais. Ouais, je bois de l'eau, là.
7: Et le parcours, là, qu'est-ce qui... Donc, jusqu'à l'hôtel de ville, vous pensez que vous allez réussir à vous frayer un chemin dans la foule? Parce qu'on voit le bus de Trélin où la foule, elle a l'air très compacte quand même.
8: Ah, le bus, ça va, en fait, il avance 10 mètres et il se pose 10 minutes, donc on a le temps de rattraper. Là, on se pose, on boit de l'eau, bien sûr, on s'hydrate. Et puis, on les rattrape après tout doucement pour à l'hôtel de ville chanter pour Lens, quoi.
7: C'est... Et là, on est au bout du boulevard Bali avec la fameuse bétonnière. Le tracteur, c'est pas la même bétonnière qu'en 98, celle qui transportait les...
8: C'est pas la même. En fait, ils l'ont rénovée, mais bon, je pense qu'elle a fait le tour de France en 98. Et là, ils l'ont rénovée. Et c'est marqué en gros dessus champion 2026, on peut pas le rater de toute façon. Et elle est incroyable. Elle est incroyable. Un petit goût d'amertume, on aurait voulu voir les Lensois dessus, mais bon, tant pis. Hein,
7: ils sont sur un bus, c'est sympa aussi.
8: C'est moins écolo.
7: Donc voilà, Clarence a une espèce de pont entre 98 et 2026, parce qu'on a une bétaillère, celle qui transportait les joueurs en 1998 pour le titre de champion.
0: Et vous direz à votre invité Thomas Schoener, je suis pas sûr que le tracteur soit plus écolo à l'époque en 1998 que le bus impérial. Merci beaucoup en tout cas Thomas Schoener qui suit cette parade en direct en direction de l'hôtel de ville. On estime une arrivée sur les coups de 17h. Hein, voilà, si vous venez de nous rejoindre, on va continuer à vous faire vivre cette émission spéciale à vos côtés au 03 20 55 89 89 pour venir parler forcément du Racing Club de Lens, remporter aussi ses écharpes. 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On vous attend, vous avez jusqu'à 17h, ensuite ce sera terminé.
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0: Non, non, non, c'est pas une illusion. On a bien reçu la Coupe de France. On l'a gagnée hier au Stade de France et elle arrive dans, allez, moins d'une heure à l'hôtel de Ville de Lens. Nous y serons en direct tout au long de cet après-midi.
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0: Mais aussi un point tous les quarts d'heure jusqu'à l'arrivée de ces cyclistes à Cassel. Arrivée prévue normalement aux alentours de 16h30, nous a dit Mathis Caron que nous retrouvons tout de suite. C'est ça, hein, 16h30 Mathis, normalement à peu près?
2: Ça devrait être ça à peu près, Clarence. Il reste que 20 km de course dans cette quatrième étape des 4 jours de Dunkerque. On entre dans le cinquième tour de circuit, le cinquième et dernier tour de circuit. Après l'accélération de plusieurs coureurs dans le peloton, il y a une quinzaine de minutes. C'est un peu le chaos en tête de course. On a plusieurs petits groupes qui se font et qui se défont. Pour l'instant, c'est le Belge Stan De Wulf et Kim Edouk qui sont en tête de la course, même si on a vu Antoine Lotte, le nordiste, commencer à attaquer à l'arrière. Et puis là, vraiment, il y a plein de petits groupes. C'est un peu compliqué de lire cette course. On est en descente maintenant avant les deux dernières montées de cette course qui, j'imagine, vont faire encore des dégâts dans ce peloton et vont encore scinder encore plus ce peloton. Laurent Spiti, le Néo-Zélandais leader et maillot rose de ces 4 jours de Dunkerque, est à l'avant de ce peloton pour l'instant. On va voir comment ça évolue. En tout cas, les équipes vont commencer, on l'imagine, à développer leur stratégie et à attaquer. Et on espère avoir un final spectaculaire ici, ben oui, en haut de la Porte d'Air sur la grande place de Cassel et ses pavés, bien sûr.
0: J'en suis sûr, grâce à vous Mathis Caron en direct depuis Cassel, merci beaucoup. Rendez-vous dans un petit quart d'heure. Exceptionnel aussi l'ambiance à Lens, les amis.
1: Ils l'ont fait. Lens, vainqueur de la Coupe de France. Bravo les Lensois.
0: Ambiance d'ailleurs du côté de l'hôtel de ville avec le speaker qui est là en train de chauffer. Écoutez-moi ça. Lui aussi il a utilisé son joker, Michel Delpech.
3: C'était hier soir, on l'a entendu, ouais, cette chanson dans les travées du Stade de France lorsque les joueurs soulevaient la coupe. Ça faisait partie en effet de la playlist qui a été diffusée hier soir au Stade de France.
0: Avec
3: évidemment,
0: Michel Sardou.
3: Avec plaisir sur cette place Jean Jaurès devant l'hôtel de ville de Lens.
0: Exactement, Stéphane Barbereau, merci beaucoup pour ce rappel. C'est vrai qu'hier soir, cette scène de liesse qu'on a vue sur les réseaux sociaux, sur nos réseaux sociaux aussi, il y a eu Michel Delpech, il y a eu du Michel Sardou, du Pierre Bachelet, vous l'imaginez bien. Nicolas, lui, eh ben justement, il l'a vécu en direct, ce Michel Delpech. J'espère qu'il a donné de la voix. Nicolas, auditeur d'Ici Nord, qui nous appelle d'Arras. Bonjour, Nico.
4: Bonjour, bonjour.
0: Vous étiez au stade.
4: J'ai pu te voir, vous m'excuserez. Oui, on était au stade hier soir en famille.
0: Ben c'est à cause de Michel Delpech.
4: Magnifique.
0: C'est à cause de Michel Delpech.
4: Le chasseur, on a chanté Michel Sardou. On a chanté Charles Aznavour. C'était top. Les Corons. Les Corons en concert. Hier soir au Stade de France, on n'était pas à Paris, on était à Lens hier au Stade de France. C'était magnifique, magnifique.
0: Vous êtes où là au moment où je vous parle, Nicolas?
4: Eh ben écoutez, je suis sur une aire d'autoroute en même temps que je vous parle. J'essaie de me reposer un peu suite à la dure soirée d'hier. On est quand même revenu à 5h du matin. Incroyable, c'était un départ de vacances, mais sauf qu'on remontait du Stade de France jusqu'au Nord. On était les voitures, c'était impressionnant. La marée, la vague lensoise qui était à Paris.
0: J'ai entendu votre femme rire derrière, si je dis pas de bêtises, Nicolas.
4: Mon épouse, mes enfants aussi.
0: Hello tout le monde.
4: Bon. Super.
0: Nicolas, supporter du Racing Club de Lens depuis combien de temps alors?
4: Bah depuis tout petit, j'ai 50 ans, mon père il m'a emmené, j'ai vu Lopez, Platini jouer, les Verts. Donc j'ai suivi tout le parcours. Quand j'étais adolescent, moi je me rappelle de Roger Bolli, de Roby Slater, de Moustapha El Hadaoui. On était quelquefois en Ligue 2, c'était compliqué. On a eu des moments hauts et puis des moments plus difficiles. Et c'est pour ça que on a été champion de France en 1998. Ouais. Là, on a la Coupe de France. Ce qu'il faut, c'est surtout profiter et j'espère qu'on aura encore gagné, mais surtout profiter 11 ans, en fait, parce que faut bien sûr manger pain blanc, parce que bon, c'est, hein, la vie du football, c'est des moments hauts et des moments bas, comme dans la vie. Et là, surtout, profitons-en et faisons la fête, tout simplement, bien sûr, avec de l'eau et pas trop de bière ou de la bière sans alcool, bien sûr, si on conduit.
0: C'est important de le souligner. Bon, merci Nicolas, merci en tout cas de nous avoir partagé cette émotion. Est-ce que là vous rentrez à la maison pour aller reposer la voix et toute la petite famille, ou vous allez quand même faire un petit crochet à Lens?
4: Alors non, on va pas aller à Lens parce qu'il faut récupérer un peu. Mardi on travaille quand même. Enfin, on en a plein la tête. On a des images, Enfin, c'est extraordinaire ce qui se passe quand même pour une région. Imaginons quand même, on était 55 000 au Stade de France, 40 000 à Bollard. Il y en avait qui étaient à Béthune, qui étaient dans tous les, dans toutes les villes du Nord-Pas-de-Calais, dans, je pense, dans toute la France. J'ai eu l'occasion de discuter avec des gens de, bah, de la Picardie hier, de Soissons.
0: Ben oui.
4: Enfin, on dit tous des passionnés. Enfin, c'est impressionnant. Le club, on s'en rend pas compte quand même. Mais... l'impact que Lens a dans la Ligue 1 en France. Et puis, quand on part, en fait, on part l'été en vacances. On nous dit salut les Bilouks, les Biroutes, etc. On rigole. Les gens, et même, on a une sympathie. En fait, ce club, franchement, on dirait les Verts en 1974 ou 76, bon, on a eu contre le Bayern, mais enfin, on aime bien, c'est surtout le club, l'équipe aussi, l'équipe, on a des similitudes avec l'équipe de 1998, la valeur travail, l'humilité, on a des stars comme Thauvin qui ont été champions du monde, mais qui se mettent au diapason de l'équipe, et quand ils jouent, ben, Bayer, il a fait la différence.
0: Et Nicolas, voilà, l'humilité aussi avec qui passe par Pierre Sage, il faut le dire, parce que hier, pardonnez-moi, oui. Moi, je vous interromps deux secondes, mais hier, au coup de sifflet final, il va sur le banc niçois, il va saluer tous les cadres, les prendre dans les bras. Enfin, je veux dire, humilité, respect.
4: Respect, mais ça, on a connu ça avec Daniel Leclerc. On a beaucoup
0: de similitudes.
4: Le druide, exactement. Faut un coup de chapeau aussi à tout le staff, à l'État. Ouais. Au Captain Sikora qui est ici dans le staff de Pierre Sage, à tous ces gens en fait qui bossent, parce que en fait la réussite c'est parce qu'on a aussi des bosseurs. Nous les gens du Nord, ce sont les gens boss, les gens besogneux. Nous on n'est pas là pour faire de la figuration, nous on est là pour travailler. C'est comme ça qu'on nous reconnaît en fait. Et Lens,
0: allez-y.
4: Lens, c'est ça en fait. C'est beaucoup de travail, beaucoup de sympathie et beaucoup de respect vis-à-vis de tous, en fait. Parce que les supporters, vous voyez, à la 86e minute hier, Nice, et ben, tout le monde a pris son téléphone, tout le monde a chanté. Il y avait aussi du respect vis-à-vis des attentats qui avaient eu lieu il y a quelques années à Nice. Et ben ça, vous voyez qu'à Lens, en fait. Hein.
0: Effectivement,
4: vous voyez, ouais. Des supporters, en fait, qui ont du cœur. Et ça, le cœur, on a de l'émotion quand on est lensois. Et ben ça, on peut pas le remplacer. En fait, on a beau avoir des clubs des millions d'euros ou d'autres, mais nous, en fait, on a la passion et le cœur, les émotions. Et ça, en fait, on peut pas nous le remplacer. C'est pour ça que c'est un club qui va grandir, qui restera toujours dans nos cœurs. Et c'est pour ça qu'il y a autant de supporters sans et hors partout en France, et je pense en Europe, dans le monde. Hier, on a vu des gens qui étaient venus de Martinique, j'ai vu des gens en fait de Suisse venir hier au Stade de France. C'était incroyable. Et ça, vous ne le voyez pas dans beaucoup de clubs.
0: Effectivement.
4: En France, vous voyez très peu de clubs.
0: Et l'émotion, l'émotion, Nicolas, en tout cas, on la sent dans votre voix. C'est un vrai plaisir, franchement, de vous avoir en direct avec nous, cher ami. Je vous envoie là, l'écharpe, d'accord, du côté d'Arras, avec toute la petite famille. Rentrez bien tranquillement sur la route, reposez-vous et vivez donc cette émission spéciale jusqu'à 19h. Merci en tout cas pour vos mots, Nicolas. Et si, comme Nicolas, vous voulez partager votre émotion, vos souvenirs, vous nous appelez au 03 20 55 89 89. Il y a aussi le WhatsApp Isinor avec le même numéro de téléphone, comme ça on ne se perd pas. Lens, où nous retournons en direct d'ailleurs avec nos envoyés spéciaux sur place, Thomas Lavaux qui suit le bus impérial avec les joueurs en direction de l'hôtel de ville, la place Jean Jaurès. Ils y arrivent normalement d'ici une petite demi-heure, Thomas. S'il m'entend, Thomas Lavaux, j'imagine que la connexion est tellement compliquée. Bon, alors Thomas Lavaux qui
5: normalement. Alors moi, je peux vous dire que...
0: Oui, Thomas Lavaux.
5: Encore, hein, parce que... Effectivement, tiens.
0: On vous reprend tout à l'heure, Thomas Lavaux, parce que la connexion, vous l'imaginez, à la maison est très compliquée vu le monde qui vient sur place à Lens. Je ne sais pas si Thomas Schoener est avec nous et s'il nous entend. Thomas Schoener, peut-être que la connexion est peut-être un peu meilleure avec vous.
6: Ouais.
0: On vous a donné le meilleur matériel.
6: Je suis effectivement, ah, je suis un peu plus loin du bus, c'est peut-être pour ça. Moi, je le vois de loin, le bus. Je suis toujours avec des supporters. Nous, on est la voiture. Et nous, on est en train de ramasser les supporters qui sont un petit peu en arrière, mais où on voit très bien le bus avec les supporters, on aperçoit la coupe de temps en temps. Je suis avec Françoise et Christophe, bonjour à tous les deux.
7: Bonjour.
8: Bonjour.
6: Vous me disiez que vous avez connu Gervais Martel, puisque vous travaillez tous les deux au Galibo, journal de petites annonces, où vous travaillez également Gervais Martel, ancien président du Racing Club de Lens. Vous êtes là aujourd'hui. Gervais Martel, qu'on a entendu cette semaine sur Isinor dire qu'il a toujours voulu avoir cette Coupe de France. Vous avez une pensée pour lui aujourd'hui?
7: Bien sûr. Il le mérite.
8: Moi, Gervais, voilà, c'était un bel. Il m'a employé, c'était un directeur.
7: Il
8: avait une bonne mentalité, voilà.
6: Et là, vous êtes là aujourd'hui pour la parade, pour enfin féliciter les joueurs qui ont remporté cette Coupe de France. Paysage, vous êtes vous de maillot de supporter, vous êtes venu habillé comme à la ville, vous êtes plus relançois, soi, pourtant vous connaissez le club par cœur, vous êtes là pour l'ambiance.
8: On n'est peut-être pas des supporters, des purs sang, quoi, on va dire, les purs sang.
6: Purs sang et or.
8: Voilà, c'est ça, purs sang et or. Mais voilà, quoi. Bon, on est venu pour l'ambiance, on est venu.
7: Les remercier.
8: Vous le remerciez quand même, voilà. Ils ont ramené un peu de bonheur dans la région.
7: Ils ont ramené un peu de vie à la ville, surtout.
6: Voilà. Vous avez déjà vu une ambiance comme ça à Lens?
7: Il y a un moment, très longtemps. Je ne sais plus exactement quelle coupe. Hein.
8: Mais ils ont défilé aussi.
7: Oui, avec Gervais Martel.
6: Mais c'est 98 à l'époque pour le titre.
8: Voilà, c'est ça. Voilà.
6: Donc,
7: oui, on était là. Oui.
6: Il y avait plus ou moins de monde alors, parce qu'on va forcément faire le comparatif à un moment.
8: Je pense qu'il y avait moins de monde quand même. Ouais. Je pense qu'il y avait moins de monde.
7: Ouais, mais il y avait du monde quand même. Les supporters lensois, on peut rien leur redire parce que ils sont là pour l'équipe, quoi. Heureusement même.
6: Et alors là, le bus, vous arrivez quand même à voir les joueurs. Vous avez vu la coupe? Est-ce que vous avez vu même
8: la coupe? Je l'ai pas vu. J'ai eu quelques jours.
7: Non, je pense.
8: J'ai cherché après à essayer de reconnaître quelques joueurs, mais j'ai eu du mal, quoi.
6: Alors, on a du mal à s'approcher, par exemple, à mon collègue Thomas Lavaux qui est à côté. Ça coûte à couper. C'est-à-dire qu'il y a énormément de monde. Lui, il peut pas y aller. Donc nous, à la rigueur, on est un petit peu en arrière. On est pas mal, comme sur les voies de loin.
8: Mais qu'est-ce qui me fait peur, c'est que bon, c'est une équipe qui a gagné. Donc, à mon avis, les joueurs vont être sollicités pour d'autres clubs. Est-ce que l'année prochaine, on finira une belle saison comme ça?
7: J'espère. Ah oui.
6: Merci.
7: Je me doute bien qu'ils vont être sollicités. Hein.
6: Ça, ce sera le débat qu'on aura cet été.
8: Voilà. Et je suppose que ça sera peut-être pas la même. L'an prochain, à la même époque, ça sera peut-être pas le même classement, le même. Enfin, je pense pas.
0: On aura le temps de voir venir.
6: Voilà. On parlera de tout ça plus tard.
0: Exactement, Thomas Schoener. Profitons de la fête.
6: Merci beaucoup à tous les deux.
0: Merci, messieurs, dames. Merci, Thomas Schoener, en direct de Lens. Il est auprès des supporters, vous l'avez vu, mais aussi des habitants, c'est important. Et vous pouvez continuer à nous appeler. Vous êtes très nombreux au standard d'ici Nord, 03 20 55 89 89. On partage un beau moment d'antenne ensemble pour cette émission spéciale jusqu'à 19h. On vous fait vivre cette ambiance complètement folle, complètement dingue. Alors peut-être oui à Lens, mais un petit peu partout aussi dans la région, parce que il y a des supporters à Dunkerque, à Lille, il y a des supporters à Seclin, à Aire-sur-la-Lys. N'hésitez pas à nous appeler cet après-midi, et il y a cette écharpe. Ça y est, il commence aussi à détendre sur moi les gens
3: depuis hier, pas dans 24 heures quasiment là.
0: Cette écharpe du Racing Club de Lens, édition collector, sur Essinor évidemment. Vous nous appelez, on vous attend.
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0: Et il y a un autre événement sportif en ce moment dans la région, ce sont les 4 jours de Dunkerque où nous retrouvons Mathis Caron en direct de la ligne d'arrivée à Cassel. Ça pédale vite, ça pédale fort sur les pavés.
2: Oui, on a vraiment accéléré la Clarence, on rentre vraiment dans les derniers kilomètres de course, 11,5 km exactement encore à parcourir pour tous les coureurs des 4 jours de Dunkerque, et on sent vraiment qu'il se passe quelque chose là depuis quelques secondes. On a une nouvelle échappée qui s'est formée depuis tout à l'heure avec toujours Kim Eduk, l'Allemand, Stan De Wolf, le Belge, mais Liam Slok, le Belge, les a rattrapés, tout comme Rob Dont et Sam Maisonob de la Cofidis, et à l'instant c'est même Alexis Brunel, le Boulonnais, qui a fait l'effort pour rattraper cette échappée de quelques hommes, derrière à quelques dizaines de mètres, on va dire une quinzaine de secondes. On voit le maillot rose, Lorenz Pitié de la Red Bull Bora qui accélère également. Il joue gros aujourd'hui. On rappelle que quand on gagne à Cassel, souvent on peut s'imposer sur les 4 jours de Dunkerque. Donc on le voit accélérer avec d'autres coureurs. Vraiment le peloton qui a explosé depuis quelques minutes. On sent que tout est encore possible. On a également vu Antoine Lott, le nordiste natif de Beuvry, qui a accéléré. Donc on sent que les favoris n'ont pas encore dévoilé toutes leurs cartes et que ça peut encore basculer dans les derniers kilomètres ici à Cassel. Il y a encore des montées à parcourir et 11 kilomètres donc maintenant, Clarence.
0: D'ici une dizaine de minutes, je pense évidemment que ça arrivera du côté de Cassel. Vous vivrez d'ailleurs l'arrivée de ces 4 jours de Dunkerque en direct sur ICI Nord. Petite ambiance, tiens, on vient de me dire dans l'oreillette qu'il se passe quelque chose, place Jean Jaurès. Ah bah oui.

0: ambiance depuis la plage Jean Jaurès à Lens, où nous retrouverons d'ailleurs le bus impérial d'ici une petite demi-heure avec cette Coupe de France qui sera brandie avec fierté. Évidemment, ça va être grandiose. Thomas Chaner, Thomas Lavaux, nos équipes qui sont sur place pour vous faire vivre ce moment. On y retourne juste après Loane, qui conduit, non pas le bus à Lens, mais qui conduit tout court.
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0: Et heureusement que c'est pas elle qui conduit le bus à Lens, mais on l'aime tellement, cette fille de la région qui doit peut-être aussi peut-être nous écouter cet après-midi, pourquoi pas, c'est Louane à 16h35.
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0: Et il y a non seulement des écharpes pour vous qui êtes au standard d'Ici Nord, si vous nous appelez au 03 20 55 89 89, mais j'ai aussi lancé un petit jeu sur un coup de tête, parce que j'avais une écharpe devant les yeux, là ici dans le studio Ici Nord, je me suis dit qu'on allait offrir cette écharpe au meilleur vocal, envoyé sur notre WhatsApp au 03 20 55 89.

0: maintenant j'en ai 51. Donc voilà, je voulais rappeler un petit peu cette anecdote du petit caillou Racing Club de Lens Anderlecht. J'espère gagner votre écharpe et je vous dis à bientôt.
1: Merci mon Ludus, merci pour votre vocal. Alors Stéphane Barbereau, les faits, rien que les faits. Quelle est cette histoire de caillou?
2: 1983, huitième de finale de la Coupe d'Europe à l'époque. Et en effet, ça se joue à Bollaert et c'est Anderlecht, club belge, grand club belge à l'époque sur la scène européenne, qui mène 1-0. Et puis à la 90e minute, il va y avoir un peu d'incompréhension dans la surface de réparation. Bref, et au final, il y a un tir qui part et il se trouve qu'il y a un caillou qui est lancé par des supporters et la légende veut que c'est le caillou qui a dévié le ballon qui est alors allé dans les filets. Bon, après les images sont pas assez précises à l'époque pour être sûr à 100% que c'était ça, mais la légende est jolie. Au final, il y a un match nul pour qu'arrache à la toute dernière minute les Lensois. Mais c'est vrai que c'est une très belle légende pour la petite histoire. En plus, c'était des supporters belges qui avaient balancé en fait les cailloux et canettes et bien d'autres choses sur la ligne de but. Donc ils ne s'en prennent qu'à eux-mêmes. En tout cas, ils avaient tenté une petite réclamation auprès de l'arbitre qui avait bien validé le but.
1: Voilà, avec un score final 1-1. Merci beaucoup Stéphane pour ces précisions. Alors bon, mon cher Ludus, ce sera pas suffisant pour remporter cette écharpe, mais en tout cas, ça nous a permis de rappeler un petit peu aussi l'histoire de ce club qui, on peut le dire, voilà, la malédiction des 120 ans. On en parlait encore hier beaucoup avec les équipes sur le Stade de France. Au Stade de France, Sylvain Charlet, Thomas Lavaux, ça y est, ça s'est enfin terminé avec hier soir cette victoire de la Coupe de France. Nous avons Sébastien qui nous appelle de Valenciennes. Bonjour Sébastien.
3: Bonsoir.
1: Alors Sébastien, vous êtes un supporter du Racing Club de Lens, mais pas que, de toutes les équipes du Nord.
3: C'est ça. Moi, mon club de cœur, c'est Valenciennes, mais dès que les clubs du Nord, que ce soit Lens ou Lille, je suis supporter à fond. Et là, j'ai une énorme pensée pour Lens, parce que je suis très heureux pour eux, mais j'ai une énorme pensée pour le Druide.
1: Ah, Daniel Leclerc, qui était l'entraîneur de 98, qui a emmené l'équipe du Racing Club de Lens en finale de la Coupe de France.
3: Et qui était mon ancien voisin.
1: Mais non, c'est vrai?
3: Oui.
1: Oh.
3: Et sa fille. Donc j'ai une énorme pensée pour lui. C'est pour ça que je me suis permis de vous appeler, parce que j'ai une énorme pensée pour lui. Et, bon Dieu, qu'est-ce qu'il serait fier.
1: Ah oui, j'imagine. Parce que rappelons qu'il nous a quittés maintenant il y a 7 ans, hein, le Druide.
3: Oui. La première réaction que j'ai eue hier soir, c'était pour lui.
1: C'est vrai?
3: Voilà. Ah oui.
1: Vous avez pensé à lui immédiatement.
3: Qu'est-ce qu'il aurait été fier?
1: Oh ben, vous savez quoi? De là où il est, je suis sûr qu'il l'a vu, cette Coupe de France.
3: Oui, je pense aussi.
1: Et Pierre Sage, beaucoup parlent de Pierre Sage comme un peu le digne successeur de Daniel Leclerc sur l'humilité, sur cette façon de coacher les équipes.
3: Je pense aussi.
1: Ouais.
3: Je pense parce que il est pour avoir discuté avec Daniel à l'époque, il était hyper intransigeant,
1: Et puis dans la vraie vie, j'imagine qu'il était incroyable, Daniel Leclerc.
3: C'était un bourru, un bourrin, machin.
1: et c'est pour ça qu'on l'aimait aussi. En tout cas, merci pour cette belle petite anecdote, cher ami. Je vais devoir y aller parce qu'il y a les 4 jours de Dunkerque qui arrivent à Cassel. Donc, merci pour votre anecdote et l'écharpe, évidemment, par chez vous. Ça a été un véritable plaisir. L'émission spéciale sur le RC Lens continue dans quelques minutes.
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1: Il se passe tellement de choses dans la région côté sport qu'on doit jongler entre le Racing Club de Lens et les 4 jours de Dunkerque avec Mathis Caron. Depuis Cassel, on vous fait vivre les grands événements, vous le savez, sur votre radio locale. Mathis Caron, on est à 4 km de l'arrivée.
5: Oui, on est même passé sous les 4 km restants pour cette quatrième et avant-dernière étape des 4 jours de Dunkerque. 3,8 km précisément. Et l'échappée de tout à l'heure tient toujours avec 6 coureurs qui ont 17 secondes d'avance sur le peloton. Le peloton dans lequel on retrouve le maillot rose, Lawrence Pitti, le néo-zélandais de l'équipe Red Bull Bora. Dans cette échappée de 6 coureurs, Kim Edouk, Stan De Wolf, Liam Slock, Nathanael Tesfatsion, Rob Daunt et Sam Maisonneuve de la Cofidis. Ce sont toujours les mêmes 6 qui sont devant et l'écart semble se creuser. Il était à 10-15 secondes il y a quelques minutes, maintenant on en compte 17, mais on imagine que tous les favoris qui sont dans le peloton n'ont pas dit leur dernier mot. Dans ce peloton, je vous l'ai dit, on retrouve bien sûr Lawrence Pitti, le maillot rose, mais aussi des grands

0: en nom, hein, des 4 jours de Dunkerque, des coureurs qui ont marqué l'édition précédente, comme Lewis Askey, qui avait performé déjà l'année dernière sur cette épreuve, cette épreuve à Cassel dans les 4 jours de Dunkerque. Mais ils sont nombreux. On retrouve aussi Carlos Canal, qui lui aussi avait fini sur le podium final des 4 jours de Dunkerque. Donc c'est pas fini, ça n'a pas encore beaucoup changé dans les minutes qui restent. Et puis surtout, ces 3 derniers kilomètres qui nous restent, c'est quasiment que de la montée, hein. C'est la rue d'Air, donc on parle de quasiment 1,23 kilomètres de côte à 7,8% en moyenne. Donc là aussi, on peut faire pas mal de différences. Et puis il y aura ensuite cette arrivée sous la Porte d'Air juste avant la Grand Place de Cassel et ses pavés. C'est là qu'on retrouve le plus de public, évidemment. Ils ont tous lâché leur bière. On sent qu'ils attendent l'arrivée des coureurs. Je suis juste en face de toutes ces terrasses où tout le monde s'est levé. Maintenant, on est sur les barrières et on imagine qu'ils vont pas bientôt commencer à taper dessus pour accueillir les coureurs qui sont maintenant à 2,3 km, 18 secondes d'écart entre l'échappée de ces 6 coureurs et donc le peloton et le maillot rose, Laurence Pitti, qui on l'imagine va bientôt accélérer puisque il y a cet enjeu bien sûr.
1: Il est en tête, c'est lui qui était en tête, Mathis, en effet, du groupe de poursuivants, hein, Laurence Pitti, qui prend en effet les choses en main. On va bientôt être au pied de cette ultime montée vers le Mont Cassel qui passe par cette terrible Porte d'Air que vous veniez de décrire. Les échappés, eux, qui rentrent dans Auxelard, c'est la commune qui est au pied de ce mont Cassel, c'est par ce versant ouest que les échappés vont donc débuter leur ultime ascension. Ils sont à un peu moins de 2 km maintenant de l'arrivée. Dans cette échappée, à noter qu'il y a un Érythréen d'équipe Movistar, Nathanaël Tesfation. C'est ce que vous disiez, l'Érythrée, ça nous fait penser à Binyam Guermey, le sprinter qui a déjà remporté une étape sur le Tour de France, qui n'est pas là, Binyam Guermey. Mais vous voyez, c'est un pays en Afrique qui compte de plus en plus dans le milieu du cyclisme. Et puis, on va également suivre Sam Maisonneuve qui est dans l'échappée, le coureur de l'équipe Cofidis, et puis aussi Stan De Vulf, le Belge de la formation, allez, on va dire un peu nordiste, par son sponsor, c'est Decathlon CMA CGM, Mathis.
0: Samuel Maisonneuve de la Cofidis, qui d'ailleurs lui aussi avait fait bonne impression l'année dernière à Cassel sur les 4 jours de Dunkerque. On se rappelle de son duel dans la fin de l'épreuve face à Ben Swift. Finalement, le peloton les avait rattrapés et le Britannique Samuel Watson avait vraiment accéléré en toute fin de course pour les dépasser et s'imposer. Mais oui, Samuel Maisonneuve avait vraiment su impressionner sur cette épreuve l'année dernière. On espère que pour la Cofidis, il va essayer d'aller chercher un résultat aujourd'hui. La Cofidis qui, on l'a répété pendant cet après-midi, n'a pas encore brillé sur ces 4 jours de Dunkerque. En tout cas, il est dans cette échappée, on le rappelle, 6 coureurs pour aller chercher, pourquoi pas, la victoire ici à Cassel. C'est l'étape reine, hein. On l'a répété, ça aussi, l'étape reine des 4 jours de Dunkerque, celle où tout peut se jouer. Très souvent, celui qui s'impose ici à Cassel l'emporte au général, même s'il reste bien sûr une épreuve avec demain ce Saint-Omer Dunkerque qu'on pourra suivre aussi sur Ici Nord. Ça sera plutôt une arrivée au sprint avec un profil d'étape très différent de celui d'aujourd'hui. Alors que là, on rentre dans le dernier kilomètre, Stéphane, le dernier kilomètre, et on a toujours une vingtaine de secondes d'écart. Ouais,
1: ça va jouer entre ces 6 hommes, hein, c'est écrit désormais. Le vainqueur, sans doute, de cette étape de Cassel, bien, il se trouve dans cette échappée de 6 entre l'Allemand Kim Haïdouk de l'équipe Ineos, le Belge Liam Slok, le Français Sam Maisonneuve, l'Érythréen Nathanaël Tesfation ou encore Rob Dont de l'équipe Picnic également. Voici un peu les prétendants à cette victoire pour cette avant-dernière étape à Cassel. Et puis Laurence Pitti derrière qui emmène le groupe de poursuivants. Il y a un maillot rose qui est en jeu.
0: Et alors qu'on voit Samuel Maisonneuve qui est en train peut-être un peu de craquer là dans le dernier kilomètre, il y a déjà quelques mètres d'écart entre lui et le reste de l'échappée. On espère qu'il va pouvoir rattraper son retard sur cette échappée dans ce dernier kilomètre. On voit le leader de cette échappée, Kim Haïdouk, qui accélère dans cette dernière montée sur la rue d'Air, avec tout le public qui commence à les encourager pour ces derniers instants de course. On va voir qui va faire la différence. On voit aussi le coureur de la Lotto Intermarché, Liam Slok, qui commence aussi à perdre distancé, du terrain sur cette échappée, distancé. Ça va être très serré sur ces derniers mètres, alors que oui, l'échappée est maintenant à une bonne vingtaine de secondes toujours.
1: Ils sont plus que trois vraisemblablement, même si Liam Slok essaye quand même de recoller. On le voit qui est en train de piocher là pour essayer quand même de rattraper les trois qui sont devant. C'est Tesfasion, c'est également Kim Haïdouk, et puis le dernier c'est Stan De Vulf de la Decathlon également, qui a priori, ces trois là se dirigent tout droit vers la ligne d'arrivée. Mais attention, le plus dur est à venir. Ils arrivent dans les plus forts pourcentages de cette Porte d'Air, Mathis.
0: et Stéphane Kim Aidouk et Stan De Wolf qui sont dans l'échappée depuis déjà un bon moment, hein, alors qu'on voit justement Kim Aidouk en train de ralentir. Et là, ça va sans doute se jouer entre Stan De Wolf et Tesfazion qui arrive. Il est en train de prendre le large. Il arrive, il va passer la ligne d'arrivée. Plus que quelques mètres, De Wolf qui craque. Tesfazion qui lève les bras et il gagne à Cassel. Il l'emporte. Il remporte cette quatrième étape. On l'a quasiment pas vu aujourd'hui, à part sur cette dernière échappée. Et c'est lui qui s'impose. Il a déposé Kim Aidouk qui pourtant avait accéléré, hein, dans ses derniers instants. Ensuite, c'est Stan De Wolf qui avait réussi à prendre le meilleur sur l'allemand. Et puis finalement, c'est Tesfazion qui s'impose aujourd'hui à Cassel. On le sait, c'est une étape qui est très importante. Maintenant, on va voir, hein, combien de secondes perd Laurens Pitti, le maillot rose, avant le début de cette étape. Avec cette
1: nouvelle. 16 secondes, a priori.
0: 16 secondes. Est-ce que ce sera suffisant?
1: Ouais, 16 secondes de
0: pour
1: retard.
0: Ce maillot rose.
2: Ah, ça me rappelle une journée avec Félix Pouilly où vous avez fait des calculs d'apothicaire, mon cher Stéphane.
1: On va le voir en retard.
0: Il y a les qualifications, on le rappelle.
1: Un jour sans fin. Tu
0: étais arrivé premier et deuxième, deuxième et troisième. Je pense que c'est Stan De Wolf qui arrive deuxième.
1: Exactement. Alors, je vais vous donner le podium. C'est Nathanaël Tesfazion. Ben voilà, un Érythréen de plus qui va marquer l'histoire du cyclisme cette année, puisque Nathanaël Tesfazion, l'Érythréen de l'équipe Red Bull, de l'équipe Movistar, pardon, qui s'impose à Cassel devant Stan De Wolf, le Belge de l'équipe Decathlon CMA CGM, et puis l'Allemand Kim Aidouk de l'équipe Ineos Sam Mézenob de la Cofidis, finit à la quatrième place, à 16 secondes derrière Laurens Pitti, qui était le porteur du maillot rose, et écoutez, il va le conserver, ce maillot rose, puisque si je ne me trompe pas, le mieux placé c'était Kim Aidouk. Il avait 35 secondes de retard, l'Allemand, et c'est pas suffisant. Laurens Pitti donc qui conserve la place de leader au classement général et qui semble bien parti, sauf vraiment catastrophe demain, pour remporter même le classement général de ces 4 jours de Dunkerque. Il l'a eu dès le premier jour, son maillot rose.
2: Stéphane Barbero, Mathis Caron depuis Cassel, merci Mathis d'avoir été avec nous. On retrouvera donc demain, évidemment, la prochaine étape, la dernière des 4 jours de Dunkerque. On vous fera aussi un très joli article pour retrouver ses comptes et tout ce podium sur ici.fr. On retourne à Lens, messieurs, dames, pour cette émission spéciale dans quelques minutes après Queen. À tout de suite.
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0: temps de taper des piles ici. Merci Queen. 16h51.
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0: Émission spéciale si vous venez de nous rejoindre jusqu'à 19h. Cette émission qui continuera dans quelques minutes avec Monsieur Bruno Béard. Il arrivera à partir de 17h. Nous filons aussi à Lens dans quelques minutes avec Thomas Lavaux et Thomas Schneider qui suivent, rappelons-le quand même, ce bus impérial en direction de la place Jean Jaurès devant l'hôtel de ville où d'ici quelques minutes, cette Coupe de France sera brandie devant les supporters qui se sont déplacés en masse, vous l'imaginez bien, là-bas à Lens. Émission spéciale aussi qui vous offre des écharpes collector Ici Nord. J'ai lancé il y a maintenant une cinquantaine de minutes ce jeu, pourquoi pas, sur notre WhatsApp. Le meilleur vocal remporterait une écharpe. Merci pour votre participation, il y en a eu tellement. Il y a eu des petits loulous qui sautaient en disant « Allez Lens !» dans la piscine. Il y a eu des personnes qui étaient en train de faire des grillades en disant « Allez Lens !» avec la bouche pleine. Enfin bref, vous avez été merveilleux. Mais voici notre sélection et notre gagnant. Il s'appelle Pierre et il avait un message à faire passer sur notre antenne.
2: « On est champion, on est champion, on est champion, champion de France !» Eh bien c'est magnifique. Merci pour cette belle saison. Merci aux joueurs, merci aux supporters qui ont fait rayonner notre belle image à travers toute la France, encore une fois hier. Saison historique qui restera dans nos cœurs. On était là dans le malheur avec les relégations en Ligue 2, avec notre pain noir qu'on a mangé un petit peu en Ligue 2. On est là aussi dans la gloire, il faut pas l'oublier. Et j'espère, je souhaite au Racing Club de Lens un bel avenir. J'espère que ce sera le début d'une nouvelle belle histoire. Félicitations à tous et allez Lens, bien sûr.
0: Merci Pierre, félicitations mon cher Pierre qui remporte donc cette écharpe pour le meilleur vocal de cet après-midi sur notre WhatsApp Ici Nord. Il y a aussi le standard qui a explosé, vous l'imaginez bien. Sylvie de Comines nous appelle, auditrice, pour témoigner aussi de cette passion qu'elle a eue avec ce match grandiose et historique. Bonjour Sylvie.
3: Bonjour.
0: Merci d'être avec nous. Vous avez vécu, pardon, ce moment en famille autour d'un bon petit barbecue.
3: C'est ça, c'est ça. Oh. Et en fait, ouais, c'était assez. Alors voilà, moi je connais par l'historique de la jeunesse des jeunes qui y vont, où j'ai eu l'occasion d'aller à Lens à travers eux. Et hier, bah malheureusement, bon voilà, on n'a pas eu la chance de pouvoir aller au Stade de France, mais ouais, on avait de la famille qui y était, donc voilà quoi, on était devant la télé, le barbecue en préparation, etc. Et enfin voilà quoi, c'est vrai qu'il y avait une. Non, c'était sympa.
0: Vous avez jonglé entre les grillades et le match, j'imagine.
3: C'est ça. Et mon beau-fils qui courait dehors parce qu'il mettait l'avion sur le barbecue, en même temps il revenait, le match qui se lançait. En même temps, on essayait de voir si on voyait pas la famille dans les supporters à la télévision,
0: dans les tribunes,
3: parce qu'ils étaient là, quoi. La veille, ils préparaient les t-shirts et compagnie. Enfin, c'était non. Et puis voilà, super, hyper content que. Ouais. En fait, content pour tous, quoi. Content pour le club, content pour les joueurs, pour la ville de Lens, le département, les commerçants, enfin tout, quoi. Ça va remettre une énergie là. En tout cas, ça va faire du bien.
0: Ça fait du bien.
3: Ce qui se passe en ce moment. Ouais,
0: ouais, ouais, je suis d'accord. C'est vrai que ça fait du bien, ouais, cette espèce de grosse parenthèse, on l'espère, la plus longue possible, avec tout ce qui peut se passer à travers voilà, le monde ou dans notre quotidien. On respire, on fait la fête aujourd'hui. C'est un jour qu'il ne faudra jamais oublier, Sylvie. Et merci.
3: Mérite.
0: Oui, ils méritent. Ils ont fait une saison de dingue, hein, ça c'est clair. Hein. Tous les spécialistes sont d'accord pour le dire. En tout cas, merci Sylvie d'avoir été avec nous. Je vous envoie l'écharpe à vous aussi, ma chère Sylvie.
3: Ah ben oui, parce que c'est surtout pour faire plaisir à quelqu'un. C'est pas pour moi personnellement.
0: C'est pour qui ?
3: Je suis dit, bon, j'essaye de la joindre. Eh ben c'est pour mon beau-fils. Hein.
0: Bon, ben c'est super. Bravo Sylvie, en tout cas. Et j'imagine que ce soir, c'est encore barbecue. On remet le couvert ce soir. Amusez-vous bien. Merci Sylvie. Émission spéciale, je le disais, en file à Lens tout de suite avec Thomas Lavaux qui suit le bus impérial. Il devait arriver sur les coups de 17h sur la place Jean Jaurès à l'hôtel de ville. On en est où, Thomas Lavaux? On en est qu'il y a une très belle ambiance, on le sait déjà.
4: Alors, je me trouve sur la Jean Jaurès, mais je suis quand même bien éloigné de l'estrade. Hein. Oui, il y a une lensoise qui vient de s'achever. Effectivement, une ambiance qui reste toujours aussi chaude ici. Les joueurs sont toujours en attente, le public pardon, est toujours en attente de pouvoir voir les joueurs sur l'estrade et de voir également la Coupe de France. Une foule aussi dense, hein. Toujours autant de monde autour de moi. Bonjour, je peux vous faire dire un petit mot ?
5: Oui, bonjour.
4: Comment vous appelez ?
5: Lilian.
4: Un petit peu votre parade, là, vous avez suivi depuis Bollard, comment vous avez fait ?
5: Oui, j'ai suivi depuis Bollard, depuis mon arrivée sur Lens.
4: Vous avez réussi, vous, à suivre ?
5: Il y a eu beaucoup de monde, mais oui, j'ai suivi jusqu'au bout et... j'ai suivi avec l'ambiance et... Ils ont été exceptionnels, les joueurs ont été exceptionnels, le coach a été exceptionnel. J'espère qu'il va rester la saison prochaine.
0: Très sympa, c'était fait Daft Punk, Thomas Lavaux, mais la connexion évidemment est un petit peu compliquée. Merci depuis la plage Jean Jaurès, ça lance. Merci Lilian aussi et Thomas Lavaux en direct. Thomas Schoner, vous êtes un peu moins Daft Punk que Thomas Lavaux, on vous entend un peu mieux, la connexion est meilleure. Et mon Dieu, qu'il y a de l'ambiance derrière.
6: Ouais, bah moi aussi je suis place Jean Jaurès. Pour le coup, il y a le speaker qui est sur l'estrade, qui est vraiment en train de chauffer le public. Alors le bus impérial, on ne le voit plus. Ça veut dire que je pense que les joueurs sont actuellement à l'hôtel de ville.
0: Okay.
6: Ils n'ont pas tardé à arriver sur la tribune qui a été installée ici sur le parvis de l'hôtel de ville. Vous entendez Frim From Desire derrière moi avec le speaker sur l'estrade qui est vraiment en train de chauffer les supporters, qui fait tourner les écharpes des Lensois, qui fait virevolter les drapeaux Lensois sang et or. Je suis avec Machpro, supporter du Racing Club de Lens à Bollard, où vous étiez hier soir. Vous êtes revenu aujourd'hui, voilà. Vous n'avez pas dormi de la nuit?
7: Non, pas dormi de la nuit, et on a fait la fête toute la soirée et aujourd'hui.
6: Et là, l'ambiance commence à sentir monter, a priori ils vont arriver bientôt là, les joueurs.
7: Là, ils arrivent, là, ils sont sur la scène, là, ils arrivent.
6: Ça va être bien,
7: ils sortent de la mairie.
6: Vous avez vu déjà la Coupe de France ou pas le parcours ou pas encore?
7: Je l'ai vu hier à Bollard en direct quand les joueurs sont arrivés à 4h30 au matin.
6: Et là, vous êtes posté dès le départ ici sur le parvis de l'hôtel de ville pour rien manquer.
7: Si bien on habite sur Lens, on est sur place, on est sur le secteur.
6: Vous avez l'air exténué.
7: Ouais, je suis. Mais là, je suis fatigué aussi en même temps.
6: Mais en même temps, l'ambiance elle est en train de vous porter, vous êtes
7: Ouais, c'est un truc de fou. Ouais.
6: Qu'est-ce que ça représente pour vous la Coupe de France?
7: Bah, en fait, on l'a jamais gagné. Et là, franchement, pour le peuple lensois, c'est un truc de fou. Tout simplement.
6: Qu'est-ce que vous pouvez me dire de ce peuple lensois? Vous avez vu la taille des drapeaux là?
7: Ouais.
6: La taille des drapeaux, les fumigènes, forcément, rouges et jaunes qui sortent. On commence à sentir vraiment la pression monter là.
7: Ah ouais, là c'est. Là ils arrivent là, attention, c'est bien. Là. On va les entendre arriver et il va les annoncer, ça va être une dinguerie.
6: Voilà Clarence, a priori arrivée des joueurs incessamment sous peu sur la tribune ici sur le parvis de l'hôtel de ville de Lens.
0: Thomas Schoner en direct de Lens, merci cher ami, et cette ambiance, j'adore, magnifique, vous allez continuer à vivre dans quelques instants avec, parce que nous aussi on a Gala, hein. Tiens, mais plus fort Vivien. Monsieur Bruno Béard, que voici, il vient de s'installer. Ça va mon Bruno?
8: Bonjour Clarence, comment ça va?
0: Il y a la Coupe de France et il y a Bruno Béard.
8: Ah bah oui, voilà. Exactement, mais je ne suis pas sur le bus, pas encore.
0: C'est grand agenda sportif aujourd'hui.
8: Vous savez, je peux vous surprendre.
0: Ouais, grand agenda sportif puisqu'on continue à vivre cette ambiance depuis Lens avec vous Bruno, c'est bien.
8: Exactement,
0: ce qui va se passer.
8: Avec évidemment avec les invités, les intervenants, nos Thomas qui sont sur le terrain.
0: Ouais.
8: Hein, et donc voilà, on va continuer la fête.
0: Ben voilà, continuer la fête, c'est un véritable honneur et un privilège, franchement, de vivre cette émission historique.
8: Et puis avec Stéphane Barbereau, bien sûr, sans qui je ne ferais rien, vous le savez.
0: À vos côtés, ben c'est votre guide. Hein. Il y a eu Daniel Leclerc pour le RC Lens et il y a Stéphane Barbereau pour Essinor.
8: Exactement.
0: Merci Bruno, amusez-vous.
8: Salut,
0: bien
8: Clarence.
0: Et vive le Racing Club de Lens.
8: Eh oui, à bientôt.
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8: Merci d'être avec nous sur ICI Nord, il est 17h. 17h le journal, Léa Oudouard. Bonjour Léa.
9: Bonjour.
8: Vous l'avez vécu en direct sur ICI Nord toute l'après-midi, des scènes de liesse dans les rues de Lens pour célébrer la victoire des sang et or.
9: Des chants, des sourires, du rouge et du jaune et des milliers de personnes partout dans les rues pour apercevoir les joueurs du RC Lens du haut de leur bus impérial. Une parade pour célébrer le sacre de Lens hier soir face à Nice et sa toute première Coupe de France. Une coupe qui doit être dévoilée d'ici quelques minutes sur le parvis de la mairie de Lens, sous les yeux des supporters et des supportrices. Et puis pour éviter tout débordement, cet après-midi, un important dispositif de sécurité a été déployé. 300 policiers, une vingtaine de gendarmes et près de 50 pompiers mobilisés à Lens. Des débordements évités. Hier soir aussi au Stade de France, 35 personnes ont été interpellées en marge de la finale dans l'agglomération parisienne. 26 d'entre elles ont été placées en garde à vue, principalement pour détention d'artifices, port d'armes, violences volontaires et outrages. La préfecture de police précise que 4 agents des forces de l'ordre ont été légèrement blessés pendant la soirée. Un nouveau suspect mis en examen dans l'affaire du projet d'attentat déjoué à Eure-à-Lille. Un troisième homme majeur a été écroué hier à Paris pour association de malfaiteurs terroristes criminels. Il est soupçonné d'avoir monté un projet d'attentat à Lille. Dans cette affaire, deux autres jeunes hommes radicalisés, un de 16 ans, tous les deux sont également poursuivis. Le troisième suspect a été placé en détention provisoire. Un motard gravement blessé sur l'A21 à hauteur de Bully-les-Mines dans le sens Douai vers Aix-Noulettes. Ce matin vers 11h45, le jeune homme de 21 ans a perdu le contrôle de sa moto. Dans un état grave, il a été transporté au centre hospitalier de Lens. Et puis le cyclisme avec l'arrivée à Cassel de la 4e et avant-dernière étape des 4 jours de Dunkerque. C'est l'érythréen Nathanaël Tesfation qui s'est imposé le jour de son anniversaire, juste devant le belge Stan de Wulf et l'allemand Kim Aydouk. Malgré sa 7e place, le néo-zélandais Laurence Pitty conserve sa place de leader au classement général.
1: Ils l'ont fait. Lens, vainqueur de la Coupe de France. Bravo les Lensois.
8: Merci Léa Audouard, on vous retrouve à 18h, émission spéciale avec la grande parade qui est arrivée place Jean Jaurès, Stéphane Barbereau, on monte sur scène.
10: Exactement, on va se retrouver tout de suite sur cette scène qui a été déployée devant l'hôtel de ville de Lens. Deux grands drapés qui ont été apposés sur la façade de cet hôtel de ville. Un or, un sang, un rouge, un jaune en quelque sorte, les couleurs sang et or que l'on voit maintenant sur cette façade de l'hôtel de ville. Et les joueurs... également toute l'équipe, tous les dirigeants du club qui sont sur ce podium. Est-ce qu'on a Thomas Lavaux peut-être qui peut nous décrire ce qui se passe en ce moment, Thomas Lavaux ou Thomas Schoener qui sont sur place. Messieurs, est-ce que vous
8: Thomas
10: pouvez
8: Lavaux.
10: Nous en dire un petit peu plus?
8: Thomas,
10: on va déjà juste écouter peut-être l'ambiance. Les corons, évidemment, c'est une chanson dont on ne se lasse pas depuis hier. Si on a quelqu'un qui peut nous dire quelque chose, c'est toujours mieux, c'est toujours bien. On va essayer d'établir des connexions, il y a beaucoup de monde.
8: Sinon, on peut chanter, doutez, Stéphane.
10: Il y a une marée sang et or qui, après avoir déferlé sur le Stade de France hier, évidemment déferle depuis tout à l'heure, depuis 15h, depuis le départ du bus à Impérial du Stade de Bollaert, qui a parcouru un peu plus d'un kilomètre cinq à travers les rues de la ville pour aller jusqu'à cet hôtel de ville.
8: Thomas Lavaux est avec nous. Thomas Lavaux. Allô, vous êtes en train de chanter, Thomas? Allô, Thomas? Bon. Thomas, il est pris par l'ambiance, à mon avis, il est sur le podium.
10: On va faire une petite pause.
11: Vous savez.
10: Allez-y, on vous entend, Thomas. Décrivez-nous peut-être ce qui est en train de se passer là.
8: Oui, on vous entend, Thomas, allez-y.
11: C'est là ce qui est en train de se passer. Donc c'est que ça y est, la parade, le bus à Impérial est arrivé à bonne destination après avoir mis un petit peu plus d'une heure et demie depuis le stade Bollaert. Une foule d'une densité assez indescriptible. Et d'ailleurs, la raison pour laquelle vous avez peut-être tant de mal à m'entendre, c'est que vous voyez, je suis obligé de m'excentrer du cortège, de mettre vraiment limite de la place Jean Jaurès pour pouvoir établir la connexion, tant il y a de supporters, tant il y a de drapeaux qui sont en train de flotter actuellement sur cette place Jean Jaurès. Et effectivement, l'arrivée des joueurs, eh bien, c'est précédé par cette chanson, ce chant des corons que vous avez pu entendre en partie. Ça a été l'un des nombreux chants des corons durant l'après-midi. Il y en a eu tout un tas durant cette parade, durant cette heure et demie. Ce bus à Impérial qui s'est été lancé du stade Bollaert, qui a marqué plusieurs arrêts, notamment le bar emblématique chez Muriel. Et puis il est arrivé finalement à bonne destination, ce bus. Et la fête est encore loin d'être terminée, parce que désormais, tout ce qu'attend le public massé devant la place Jean Jaurès, devant l'hôtel de ville, c'est la présentation enfin de cette Coupe de France. Parce que toutes les personnes qui sont actuellement devant place Jean Jaurès, elles n'ont pas forcément toutes suivi le cortège. Il y avait des personnes qui étaient déjà massées devant la grande scène installée, avant même que, une heure même avant le départ du bus à Impérial. Donc c'est encore un chiffre, encore une indication qui vous donne une idée de de toute la densité de personnes, de supporters qui étaient présents cet après-midi dans toute la ville de Lens.
10: Ouais, je décrivais aussi la façade de la mairie qui a été habillée de sang et d'or, mais ce ne sont pas les seules décorations qu'on a mises en place depuis hier soir dans la ville, je crois. Hein. On voit des petits fanions un peu partout.
11: Oui, c'est ça. Alors, il y a effectivement deux grandes bandes, une sang, une or, qui recouvrent la façade de l'hôtel de ville de Lens. Pour pouvoir aussi essayer en tout cas de suivre le bus à Impérial, bah, parfois il fallait prendre quelques raccourcis, quitter un petit peu le parcours établi. On a pu passer notamment devant l'ambassade du Groland, devant la statue du président. Et ce matin, il n'avait pas cet après-midi, mais ce matin, il avait été recouvert d'une écharpe du Racing Club de Lens, d'une écharpe sang et or. Vous avez également un magasin, une boutique de robes de mariée dans le centre-ville de Lens, et en devanture il y avait une robe de mariée toute rouge, c'est audacieux de se marier en rouge, et avec une écharpe également qui faisait un peu office de ceinture, une office du Racing Club de Lens. Voilà, et puis des décorations aussi un petit peu partout, des fanions tout au long du kilomètre et demi de parcours, et ces couleurs sang et or également en permanence dans le cortège, que ce soit des maillots, que ce soit des écharpes, ou bien souvent les deux, pour accompagner le bus à Impérial du Racing Club de Lens, qui lui était vraiment en rouge.
8: Très bien, merci beaucoup Thomas Lavoux, on vous retrouve dans quelques instants avec ce vibrato, j'espère. Oui. Encore
10: tu peux faire un bruit qui court peut-être un matin.
8: Oui, comme c'est le jeu, ça, on pourrait antenne. Faire trouver le mot masqué. Alors on va retrouver Thomas Schoner qui a lui aussi une belle voix. Bonjour Thomas.
12: Bonjour
8: Thomas.
12: Oui Bruno, est-ce que vous m'entendez?
8: Très bien,
12: moi aussi je suis...
8: Vous entendez?
12: Je suis sur le parvis de l'hôtel de ville avec... On les a chicotés, si vous l'entendez derrière moi, qui était l'hymne des Lensois déjà du temps de la saison où Lens était en Ligue des Champions, avec les corons qui ont retenti. Oui. Ici il y a une dizaine de minutes, vous les avez sûrement entendus, pour le coup repris par l'ensemble de la foule lensoise ici qui est massée sur le parvis de l'hôtel de ville. Je suis avec Jean-Michel et Pascal, bonjour à tous les deux.
13: Bonjour.
12: Vous avez les maillots du Racing Club de Lens, vous sur le torse, vous autour de la taille parce qu'il fait un petit peu chaud ici.
13: Voilà,
12: à Lens. Qu'est-ce que vous pouvez me dire sur l'ambiance ici sur cette place juste devant l'hôtel de ville? On est un petit peu à l'écart parce qu'il y a énormément de monde devant la tribune.
13: Depuis 19h hier soir, on est dans cette ambiance-là. Voilà.
14: On est dans une ambiance de fou avec des gens fous, des 100 heures qui ont mérité ce qu'ils ont aujourd'hui, des supporters qui n'attendaient forcément que ça. 120 ans de club, première Coupe de France. Que de la joie, monsieur.
12: Ça fait combien de temps que vous êtes supporter du Racing Club de Lens?
13: Depuis toujours.
14: J'avais 11 ans, j'en ai 63. Donc, comptez. Non, ça fait très longtemps. Très, très longtemps. J'ai vu les belles équipes des années 80, 90, 2000 et là maintenant.
12: Et là, vous avez l'équipe de 2026 qui est actuellement sur la scène.
14: Oui.
12: On les voit un petit peu sur l'écran géant. Là. Qu'est-ce que vous pouvez me dire sur cette équipe de 2026, vous qui avez connu justement l'équipe qui a été championne de France, championne de Ligue 1 à l'époque? C'est quoi la différence entre ces deux époques?
14: Bah, la différence, je ne saurais pas vous dire. C'est une différence. On évolue. Le temps évolue, les joueurs évoluent. Donc je vais dire, bah, c'est l'évolution. Et l'évolution, elle est très belle, puisqu'aujourd'hui, on a ce qu'on en a, la Coupe de France.
12: Est-ce que vous avez déjà vu autant de monde dans le centre-ville de Lens, ici devant cet hôtel de ville, et même dans les rues, le boulevard Bailly?
13: 120 ans, il y a un mois. Un mois pour les 120 ans, ça a été magnifique. Franchement, magnifique. Hein.
14: Ouais, c'était très beau. C'était une très belle fête. Et toujours fait par les 100 heures.
13: Et une grosse pensée pour Hervé. Ah oui, franchement.
12: Pour Gervais Martel, ancien
13: Gervais
12: président.
13: Martel, ah oui, parce que la Coupe, là, au moins, il l'a vu. Il l'a touché, il l'a embrassé. Pour nous, c'est beaucoup.
12: Il était hier soir au Stade de France.
13: Oui, oui, oui, oui.
12: Où est-ce que vous l'avez suivi, vous, le match hier? Vous étiez à Bollard?
13: Ouais. Ah ouais, Bollard.
14: Dans la même ambiance que le Stade de France.
13: Ah ouais.
12: Et là, qu'est-ce que vous pouvez me dire de la parade? Est-ce que vous avez réussi à suivre le bus avec les joueurs?
13: On était au stade, nous.
14: Oui, on est parti du stade, en fait, au départ, pour les voir. Et puis, on a forcément monté. sont très jeunes, du coup, pour se mettre un peu à l'abri, mais surtout profiter de la scène centrale.
12: Parce que là, vous êtes bien, on est à Lens, là, Bruno, tous les trois, oui. Moi, Jean-Michel et Pascal, parce qu'il fait très très chaud ici à Lens, le parvis de l'hôtel de ville est en plein soleil avec la tribune, avec énormément de supporters, c'est pour ça qu'il y a aussi beaucoup de supporters qui se mettent un petit peu en retrait, ombre des arbres, histoire de prendre un petit peu de fraîcheur pour profiter de la journée qui est loin d'être finie ici, puisque les joueurs sont actuellement sur la scène qui a été installée sur le parvis de l'hôtel de ville avec la Coupe de France.
8: Merci Thomas, on vous retrouve dans quelques instants. Alors Stéphane, c'est magnifique parce qu'on se rend compte que cette grande victoire, cette journée, enfin c'est cette soirée, cette journée, on réunit toutes les générations.
10: Exactement. Ah oui, on entend des tout jeunes depuis tout à l'heure, depuis qu'on a commencé cette émission spéciale à 14h, et puis des un peu moins jeunes, mais qui peuvent témoigner des heures glorieuses déjà dans le passé du RC Lens dans toutes les têtes. Il y a 1998, c'était le titre de champion de France déjà qui avait donné lieu à une très très belle fête. On a l'impression qu'on est encore monté d'un cran aujourd'hui après 120 ans d'existence pour le RC Lens.
8: Et puis cet hommage permanent est bien mérité à Gervais Martel, hein, Stéphane.
10: Oui, ben on l'a vu, il était très ému, Gervais Martel, qui était président il y a encore quelques années, puis qui a passé la main à Joseph Ougourlian, qui faisait l'investisseur, qui faisait office d'ailleurs il y a quelques années à l'époque de sauveur hein, de ce club qui était passé par bien des déconvenues aussi bien sportives avec un passage en Ligue 2, des déconvenues financières avec un homme d'affaires kazakh qui avait repris le club il y a un peu plus de 10 ans, et on sait que on avait frisé quand même le dépôt de bilan du côté de Lens. Joseph Ougourlian est arrivé, il a reconstruit petit à petit ce club, il a injecté aussi des moyens financiers, sans arriver pour autant évidemment aux moyens que peuvent avoir d'autres plus grosses écuries dans le championnat de France comme le PSG ou l'OM, mais ça n'empêche pas, vous voyez, de réaliser des exploits comme celui que réalise Lens, de faire rêver les gens, de faire briller ce territoire, et tout ce petit monde, tout ce beau monde est sur le podium de la place Jean Jaurès devant l'hôtel de ville depuis tout à l'heure. Joseph Ougourlian, le président du club. On a vu Pierre Sage également, l'entraîneur. Les joueurs, ils sont tous là aussi. On les voit avec des mégaphones à la main. On les voit sauter. On les voit entourés de leurs drapeaux parce que on a plusieurs joueurs qui viennent d'Afrique, notamment, qui jouent avec leur sélection nationale en Afrique et qui sont là sur ce podium, fièrement avec cette Coupe de France. On vit vraiment de très, très beaux moments dans toute la région. Là,
8: et puis ce public, on le répète, extraordinaire quand même. Hein.
10: Oui.
8: Ces supporters, les meilleurs supporters de France, on peut le dire, même d'Europe.
10: Moi, je dirais auditeurs aussi, parce que
8: meilleurs auditeurs, bien
10: les deux
8: sûr.
10: Se mélangent depuis tout à l'heure.
8: Parce que pour les joueurs, ça doit être magnifique d'être portés comme ça sur le terrain. Après, ils sont fêtés depuis hier soir sans arrêt. Il n'y a pas eu de pause, je dirais.
10: Exactement.
8: On leur rend hommage depuis hier soir.
10: Ah oui, je pense que tous ils vont se souvenir très longtemps de cette soirée du 22 mai, de cette arrivée au cœur de la nuit. Il était 3h du matin quand ils sont arrivés à Bollaert. On a pu vous faire vivre ça dans la matinale grâce à Vanessa Lamar,
8: bien
10: qui
8: sûr.
10: A resté toute la nuit aux côtés des supporters, puis des joueurs et entraîneurs à Bollaert, au milieu de cette pelouse du stade qui était transformée en scène géante pour accueillir tout le monde, et le grand sourire et la grande joie, évidemment, des supporters, des joueurs, de l'entraîneur.
8: Oui. On va peut-être marquer une petite pause musicale, si vous le voulez, puis on se retrouve juste après. À tout de suite pour la suite de la fête.
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0: Runaway sur Ici Nord. Merci d'être avec nous. On va prendre tout de suite la direction de Lens.
1: Ils l'ont fait. Lens, vainqueur de la Coupe de France. Bravo les Lensois.
0: Avec les Thomas, Thomas Chauner, Thomas Lavaux, sur le terrain Place Jean Jaurès pour suivre cette grande fête. Vous l'entendez, il y a évidemment encore beaucoup d'ambiance et c'est tant mieux. Est-ce que Thomas Lavaux est avec nous, Thomas ?
2: Oui, je suis avec vous. Et là, normalement, vous m'entendez parfaitement.
0: Je vous entends super bien, 5 sur 5, Thomas.
2: Parfait, ben, je me trouve juste derrière la scène, sur l'avenue Jean Jaurès. Donc ça y est, ben, tous les joueurs du Racing Club de Lens, la Coupe de France présentée depuis quelques minutes maintenant, les prises de parole qui se succèdent les unes aux autres. Et toujours autant d'émotions, toujours autant de fatigue. Là, c'est Mamadou Sangaré qui la tient actuellement, qui tient le trophée. Il aurait quand même gardé souvent cet après-midi, Mamadou Sangaré, que ce soit sur le toit du bus à Impérial ou là, que ce soit devant cette marée, cette vague de supporters sang et or. On retrouve un petit peu la vague que l'on a vue hier au Stade de France. Et chaque prise de parole sera entrecoupée ensuite de chants, de supporters, de chants d'encouragement, comme pour profiter, comme pour prolonger aussi un petit peu cette belle après-midi et cette impression que voilà, beaucoup vivent un moment d'exception, parce que forcément les comparatifs récents, c'était le titre de 98, c'était la Coupe de la Ligue de 99, mais même les personnes avec qui j'ai parlé m'ont dit finalement c'est pas vraiment comparable, c'est peut-être encore plus fort.
3: On va essayer, Thomas Lavaux, on va essayer d'écouter Florian Thauvin, je crois, qui est en train de parler sur scène. Il porte un casque de mineur sang et or sur la tête. Florian Thauvin, si on arrive à écouter ce qu'il dit, l'attaquant lensois, non, on n'a pas le retour. Bon, on va vous retrouver, on vous laisse dérouler du coup, Thomas.
2: Ouais, comme je vous disais, hein, chaque prise de parole ici est entrecoupée aussi de chants de supporters. Là, à nouveau, Florian Thauvin qui s'exprime.
4: C'est des putains de montagnes russes, mais ce trophée hier soir, c'est éternel, c'est pour l'éternité. Avec cette bande de gars, il y en a qui vont partir, il y en a d'autres qui vont arriver. Félicitations à tout le monde, vraiment. Peuple lensois, je suis fier de vous, je suis fier de nous. On va fêter ça tous ensemble, merci beaucoup, je vous aime, merci.
2: Florian Thauvin en direct de la place Jean Jaurès et en direct également sur l'antenne d'Ici Nord lors de la célébration de la victoire de la toute première Coupe de France de l'histoire du RC Lens.
5: Un futur champion du monde.
2: Robin Risser.
3: Robin Risser, le gardien lensois sélectionné pour l'équipe de France. Il va partir avec l'équipe de France pour la Coupe du Monde. Ce sera le 10 juin que les Bleus vont s'envoler vers les États-Unis pour disputer cette Coupe du Monde. Le gardien de Lens qu'on va essayer d'écouter. Thomas, si vous pouvez nous décrire aussi. On vous laisse parce que c'est vous qui êtes aux manettes.
6: Merci. Un an de folie depuis que je suis arrivé ici. Un an où j'ai reçu beaucoup d'amour. Je me sens privilégié pour jouer pour ce maillot. Et on récompense cette magnifique saison par un trophée que tout ce peuple attendait. Je pense qu'on a tous mérité. Je suis très content pour ça.
2: Robin Risser en direct sur Ici Nord, le gardien de but du Racing Club de Lens. Auteur de deux beaux arrêts hier, notamment en première mi-temps.
6: J'ai passé la parole à mon soldat Malang.
2: Malang Sarr, quand il dit que c'est l'un de ses soldats, c'est l'un des trois membres de sa défense centrale.
6: Mathieu Hudol va venir avec moi. Je prendrai la parole, Mathieu Hudol.
2: Mathieu Hudol, le joueur de couloir gauche, évidemment, qui lui aussi avait célébré hier la coupe avec un casque de mineur sur la pelouse du Stade de France. Ils se tiennent par les épaules avant de pouvoir s'exprimer à l'estrade devant cette foule toujours aussi dense, toujours aussi vaste. Et c'est toujours Mamadou Sangaré qui a la coupe en main. C'est lui qui la monopolise. Il veut pas la lâcher, Mamadou Sangaré, c'est tout.
6: Tout d'abord, je voulais vous dire du fond du cœur, je tenais à vous remercier.
2: Malang Sarr.
6: Parce que j'aime pas parler personnellement, mais ça n'a pas toujours été facile depuis quelques années pour moi. Dès que je suis arrivé ici, j'ai trouvé une famille, j'ai trouvé un environnement exceptionnel, j'ai trouvé des gens exceptionnels, un cœur énorme, des gens énormes. Bien souci là.
2: Ouais, quand Malansar évoque les difficultés auxquelles il a été confronté, on pense notamment à son transfert à Chelsea où il avait été mis de côté. Et là, vous entendez le public qui scande Malone, reste avec nous, parce qu'il est en fin de contrat. Alors, signera, prolongera, prolongera pas, c'est toute l'interrogation. Cela dit, après le match contre... Alors, on va peut-être avoir la réponse là. Reste avec nous, qui reprennent de plus belle. Après la dernière rencontre à Bollard de la saison face au PSG, le club avait rendu hommage à deux partants, à Wesley Saïd et Adrien Thomasson, pas à Malansar. Alors, est-ce que c'est une indiscrétion? Est-ce que ça sous-entend qu'on peut avoir un espoir?
6: Je disais merci pour l'accueil, vous m'avez accueilli et je me suis trouvé à la maison ici. Que ce soit au club, toutes les personnes qui sont derrière moi, ils ont fait en sorte qu'on puisse chacun d'entre nous individuellement performer et vivre un moment exceptionnel. Donc voilà, j'ai à côté de moi quelqu'un qui a été très important pour moi cette année. Quelqu'un qui est discret, quelqu'un qui travaille comme un fou et qui a réalisé une saison incroyable. Il aurait dû être au Mondial aujourd'hui, il aurait dû être mis en lumière comme il le fallait parce qu'il travaille comme un fou. Il représente les valeurs du RC Lens, c'est Mathieu Hudol.
2: Malansar avec son chapeau, hein, le même qu'il avait hier au Stade de France, ce chapeau de paille, et il transmet le micro à Mathieu Hudol. Mathieu Hudol qui a rejoint le club donc il y a un an.
7: Je remercie Malang pour ces mots qui me touchent énormément. C'est vrai que depuis que le premier jour où je suis arrivé ici, je me suis senti comme à la maison. Et tout le travail qu'on a fait tout au long de cette saison, récompensé hier soir par ce trophée qui manque énormément à ce club. Donc je suis très heureux pour ça, du travail accompli par tout le monde. Et c'est mérité, vous le méritez, on l'a mérité. Et on est très heureux d'avoir ramené cette Coupe de France ici. Merci.
2: Mathieu Hudol qui remporte à 30 ans le premier trophée de sa carrière. Il était arrivé il y a moins d'un an, il a toujours ce casque de mineur sans rayures sur la tête.
7: Et je vais avoir besoin de votre aide pour ça. Je pense que vous l'avez entendu pas mal cette année. Centre de Mathieu Hudol.
2: Tête d'Hudson Edouard, bien sûr. Alors hier, c'était corner de Florian Thauvin, tête d'Hudson Edouard, sur le but du 2-0. Celui qui a permis de faire le break, même s'il y a eu la réduction de l'écart niçoise avant la fin de la première mi-temps. Et Hudson Edouard, l'attaquant, auteur d'un but hier. Le but du 2-0, je viens de vous le dire, et qui est à son tour appelé sur le devant de la scène, tant par ses spectateurs que par ses coéquipiers, hein, parce que tous ses coéquipiers également sur la scène tapent des mains.
8: C'était pas prévu, j'avais rien préparé. Bon, en tout cas, voilà, j'aimerais remercier tout le staff, les coachs, ceux qui s'occupent de nous préparer les équipements, les gens du tour. Je remercie aussi le public. Voilà, grand merci à vous. C'est un plaisir de ramener ce premier trophée à la maison. Et avant de finir, j'aimerais appeler une dernière personne.
2: Alors, quelle sera cette dernière personne? C'est toute l'interrogation.
8: Non, la personne que je vais appeler, c'est l'homme qui a été très important pour la finale de coupe, pour la Coupe de France, pour tout le parcours. Ça n'a pas été une saison facile pour lui, mais il a toujours répondu présent, il nous a beaucoup aidés. Et j'aimerais que vous fassiez un maximum de bruit pour Abdallah Sima.
2: Et Abdallah Sima, auteur du but de la victoire hier, du but du 3-1 à la 78e minute de jeu. Pas toujours titulaire, Abdallah Sima, mais présent quand il rentre en jeu. Hier, il a joué avec ses caractéristiques, la profondeur et puis un but plein d'opportunisme, un tacle sur un ballon qui semblait perdu.
9: Bah, en tout cas, moi, je suis très content d'être Lensois. Voilà, et on a tout fait pour remporter cette finale. Et merci aussi à vous d'être là. Et voilà, j'espère qu'on va gagner d'autres trophées. En tout cas, on est là pour ça. Merci à tous.
2: Et Abdallah Sima qui avait également marqué un but décisif lors du quart de finale. C'est ce soir-là, Adrien Thomasson nous l'avait dit à Lyon, lors de la qualification, que les espoirs de victoire et les ambitions de victoire avaient pris corps dans l'esprit des 100 et or. Il avait également marqué le but du 2-0. Abdallah Sima.
10: Merci d'être présent. Déjà, je vais appeler tous mes collègues de la Gaillette. Formation, la formation Fodesila, Ryan Fofana. Il y a Kylian Antonio, il y a Dondel Place, il y a tout le monde, il y a Mesames Loup. Il y a qui encore? Anthony Bermond, il est là aussi.
2: Et tous les jeunes,
10: voilà, on est des jeunes formés ici. Et c'est vraiment une grande fierté de pouvoir ramener un trophée pour vous à la maison, un trophée qui nous manquait. Et voilà, merci à tous.
2: Des jeunes sur lesquels Pierre Sage d'ailleurs s'est régulièrement appuyé, à l'image hier de Kylian Antonio qui était titulaire.
10: Une dernière personne qui me tient à cœur, qui m'a beaucoup aidé depuis que je suis arrivé ici, Arthur Masuaku.
2: Arthur Masuaku revenu au club lors du mercato d'hiver. L'un des défenseurs aussi, une des recrues. Parce que Lens a pu s'installer durablement en haut de classement, passer les premiers tours de Coupe de France grâce à ses cadres. Mais c'est ensuite grâce à ses jeunes qu'il a pu maintenir cet objectif de qualification directe en Ligue des Champions.
11: De ramener ce trophée qui vous est si cher, et à nous aussi. Je suis formé au club et c'est toujours un plaisir de partager ce type de moment avec vous, le peuple. Donc merci pour le soutien et à très bientôt.
2: Arthur Masuaku applaudit à son tour. Comme tous les joueurs formés à la Gaillette, je parlais tout à l'heure de Kylian Antonio qui était sorti sur blessure lors du dernier match de Ligue 1, qui n'était pas sûr de tenir ne serait-ce qu'une demi-heure, nous avait dit Pierre Sage hier après la rencontre. Il a tenté de le titulariser, Pierre Sage, et puis finalement Kylian Antonio a tenu 90 minutes.
12: Merci à tous. Bon français, comme ci, comme ça. Maman, viens ici. Maman, viens. Promis, je t'aime à tous. C'est énorme. C'est magnifique public. C'est magnifique saison. Thank you. Merci.
2: Alors là, il me semble que c'était Mamadou Sangaré qui s'exprimait. J'allais vous dire que c'est pas garanti sur facture, mais cela dit, à entendre les Mamadou qui sont scandés par le public, je confirme. Et Joseph Hougourlian, à son tour, qui s'avance. Petite tape amicale de la part de Joe Grady. Et Joseph Hougourlian qui va peut-être faire une annonce. Qui sait ? Il a le micro en main et il va s'exprimer dans quelques petites secondes. Joseph Hougourlian, le président du Racing Club de Lens.
13: Merci à tous.
14: Ça fait 10 ans que je suis rentré dans ce club. Et on a connu des moments, on connaît un moment aujourd'hui extraordinaire, mais aussi on a connu des moments un peu moins bons. Et ce qui caractérise ce club, ce qui fait que ce club, il est différent, c'est vous.
2: Joseph Hougourlian, en direct.
14: Merci au groupe, on a une équipe extraordinaire. Merci à l'équipe dirigeante, je remercierai jamais assez Ben Parot et Jean-Louis pour le travail qu'ils ont fait.
2: Benjamin Parot, le DG, et Jean-Louis Leca, en charge notamment de la politique sportive.
14: Merci à Monsieur le maire qui nous reçoit, qui a toujours été derrière le club, même quand les années étaient mauvaises. Merci à Xavier Bertrand, le président de la région que j'aperçois, et qui a soutenu le club, qui a pas hésité à remettre de l'argent dans le club. Il n'y a pas beaucoup de régions qui font ça. Et merci à ma femme qui me soutient depuis toutes ces années. Mais avant tout, merci à vous. Merci à vous, c'est vous qui rendez ce club si spécial, si unique, fier d'être Lensois.
2: Joseph Hougourlian, le président du Racing Club de Lens, devant plusieurs dizaines de milliers de ses supporters réunis donc dans la place Jean Jaurès, et qui appelle la Benjamin Parot, le directeur général du Racing.
15: Allez.
2: Benjamin Parot, qui est lui aussi un petit peu plus, on va dire, dans l'organisationnel. Si la fête a été belle hier au Stade de France, est-ce qu'elle est belle aujourd'hui ? C'est en partie grâce à lui.
16: Au-delà de la victoire, elle a commencé dans les tribunes et dans l'image que vous avez donnée, en se déplaçant sans heurts, en montrant que cela a été une ferveur joyeuse ici. On est en train de sillonner la ville, tous les commerces sont ouverts, c'est magnifique, ça c'est la passion lensoise. Et vous dire aussi que ce trophée, on voulait tellement le partager avec vous, qu'on va le mettre au musée du Louvre-Lens très prochainement pour que vous puissiez tous le voir. Donc, allez voir la coupe, allez voir les tableaux aussi, mais ça sera votre coupe et vous pourrez la voir de plus près encore en espérant que ce soir elle va être préservée. Et maintenant du coup j'appelle monsieur le maire parce qu'on a les honneurs aujourd'hui, c'est un grand honneur pour nous, on reçoit la médaille de la ville. Quand...
2: Et le maire de Lens qui à son tour monte sur la scène.
13: Bien, merci, merci Benjamin, merci à toutes et à tous. Alors c'est vrai que c'est un moment important, 120 ans, le club a 120 ans et on court après la Coupe de France depuis 120 ans. Donc merci à toute l'équipe, franchement vous avez réalisé une prouesse. Je pense que les larmes de Gervais ont ému toute la France hier et l'engagement de l'ensemble.
2: Sylvain Robert, le maire de Lens.
13: L'ensemble de l'équipe a franchement défendu les couleurs sans erreur, au-delà des espérances de beaucoup de monde, et ça reste, ça demeure le club préféré des Français. Je sais que c'est un travail de fond que tu as engagé au sein de ce club. Joseph, je voudrais te remercier, ça fait 10 ans, le temps passe vite. Souvenez-vous de où on était il y a 10 ans pour aujourd'hui arriver à avoir la Coupe de France qu'on a aussi chez nous aujourd'hui grâce à Joseph et son équipe. Merci à toutes et à tous, et pour célébrer ça, je voudrais remercier les équipes de la ville qui ont aussi réussi une prouesse exceptionnelle. Nettoyer la ville pour préparer cet espace pour aujourd'hui, pour pouvoir se accueillir dans de bonnes conditions. Et comme on a surtout aussi quelque chose à aussi honorer aujourd'hui, je voudrais remettre à l'ensemble des joueurs, et on va les appeler un par un, la médaille de la ville qui a été gravée avec la date du 22 mai qui pour Lens restera fériée.
2: Jour férié le 22 mai à Lens. Alors ça, c'est l'annonce surprise de Sylvain Robert, applaudi par tout le public. Ça, c'était l'annonce surprise.
3: Je suis pas sûr qu'il en ait le pouvoir réglementaire, Thomas.
2: Oui, mais c'est ce que j'étais en train de me demander.
3: Je suis pas sûr. Sylvain Robert, bon, écoutez, pris dans l'engouement.
16: Tout le monde va se mettre en place et monsieur le maire va remettre les médailles aux joueurs.
2: Pendant la remise des médailles de la ville, on peut rappeler aussi ce qu'a annoncé, il l'a dit il y a quelques minutes en direct sur Ici Nord, Benjamin Parot, le directeur général du Racing Club de Lens. Il a annoncé que le trophée de la Coupe de France qu'a ramené le Racing Club de Lens hier sera donc exposé au Louvre Lens. Il y aura la possibilité, bien pour les supporters sans et hors, d'aller en plus de visiter les expositions, d'aller voir également ce trophée de la Coupe de France. Alors reste à savoir un petit peu à partir de quel moment ça sera possible, mais bien sûr on vous donnera l'information dès que possible sur l'antenne d'Ici Nord. Puis on vous dira aussi, Stéphane, si effectivement le maire d'une commune a le droit pour ses administrés de choisir de placer un jour férié. Qu'en dit la préfecture ? Ça, l'interrogation est totale, Stéphane.
3: Oui, j'ai peur que ça sente encore la promesse peut-être d'un politique qui ne sera pas tenu. Mais bon, on va.
2: C'est pris par l'euphorie.
3: Oui, c'est ça. On va garder l'annonce symbolique. Hein. On va dire que c'est très symbolique, mais c'est joli comme clin d'œil.
2: Voilà la fête ici hein, qui va toucher. Ah non, j'ai cru que c'était bon, mais c'est Joe Grady désormais qui est appelé sur les devants de l'estrade, le défenseur central, blessé pendant une si longue partie de la saison. Retour de Wesley Saïd. Oui, voilà, là désormais ce sont les joueurs qui sont appelés les uns après les autres et qui, vous l'avez entendu, reçoivent donc cette médaille de la ville. Voilà, je pense qu'on a entendu tous les joueurs que l'on devait entendre, et voilà, désormais la fête qui va toucher tranquillement à sa fin ici. Quelle fête quand même ça aura été, hein, parce que alors des titres, Lens en a vu, des coupes.

0: Le fumigène, ça, il y avait l'odeur acre qui prenait les narines, qui piquait un petit peu les yeux. Aussi tout à l'heure, hein, à l'entrée des joueurs, quand il y a eu des artifices à l'entrée des joueurs sur l'estrade devant la mairie, il y a eu des artifices tirés du toit de la mairie de Lens. Il y a eu pris quelques débris de papier brûlé un peu sur la tête, rien de bien méchant, mais vous voyez quand même, voilà. C'était la fête cet après-midi à Lens. C'était encore un petit peu la finale cet après-midi à Lens, encore un petit peu de l'esprit de la Coupe de France qui a survécu à une nuit incroyablement courte. Et maintenant, c'est selon. Hein. Soit on poursuit la fête pour ceux qui en ont encore la possibilité et les capacités, ou soit un petit peu de repos. Je pense notamment à Robert Isser qui va quand même vite devoir switcher sur la préparation pour la Coupe du Monde.
1: Ben, moi, je vous propose de prolonger Thomas, parce que par rapport à tout à l'heure, je sens à votre voix que cette petite balade avec le bus vous a revigoré.
2: Ah oui, vous êtes reparti pour 24 heures, je crois, Thomas.
0: Ben déjà, là, vous me comprenez, ça change tout. Et puis, vous savez, encore une fois, ce que je disais tout à l'heure, je vais peut-être vous le répéter, mais je suis pas sûr que sur le moment, vous l'ayez entendu. Hein, parce que, à mon avis, j'ai dû parler autant de fois dans le vide qu'à l'antenne cet après-midi, avec ma voix de Daft Punk. Mais en football, ce qui est important, c'était un entraîneur illustre qui disait ça, c'était Christian Gourcuff. Il disait, ce qui est important en football, c'est pas le joueur qui doit courir, c'est le ballon qui doit courir. Donc tout ça pour dire que un bon positionnement fait tout. Et je vous assure que j'ai tout donné, hein, pour paraphraser des footballeurs, tous les footballeurs, j'ai tout donné, j'étais motivé, j'ai essayé de suivre le bus, c'était impossible, c'était absolument impossible. Il y avait tellement de monde, ça jouait des coudes. Et puis franchement, j'allais pas jouer des coudes non plus quand j'avais une poussette à ma gauche quand même, hein, ou à ma droite. J'allais quand même pas aller jusque là. Mais ouais, c'était vraiment, vraiment. Mais ça rajoute aussi à la beauté de cette journée, finalement.
2: Pour celles et ceux qui n'ont pas les images, c'est impressionnant la foule sur la place Jean Jaurès, là, Thomas.
0: C'est impressionnant, effectivement. Et moi, je suis au niveau de l'estrade. Je ne peux pas vous quantifier actuellement combien de personnes il y a, combien ils sont. Je pense qu'ils sont quelques dizaines de milliers.
2: Ah oui, ça c'est sûr.
0: De milliers, quelques dizaines de milliers.
2: Merci Thomas. On va retrouver l'autre Thomas, Thomas Schoner, qui est avec un supporter. Thomas.
3: Oui, je suis avec Christian également sur la plage Jean Jaurès devant l'hôtel de ville où on voit des supporters qui commencent, ça y est, à partir, à retourner chez eux. Christian, bonjour. Qu'est-ce que vous avez pensé des différentes prises de parole, des différents joueurs qu'on a pu voir sur l'estrade?
4: Bon, elles sont révélatrices du fait que le club est une grande famille où tout le monde, comme sur le terrain, comme sur une scène, s'exprimer et il n'y a pas forcément de stars. C'est des joueurs qui se mettent tous au même niveau, même quand il s'agit de parler, en fait.
3: Et alors, l'annonce du maire de Lens, jour férié à Lens, le 22 mai maintenant, vous y croyez ou pas?
4: Peut-être, il faut voir comment ça s'applique. Hein. Il écrit à Monsieur Calendrier pour le figer, je sais pas trop. Alors malheureusement, je suis pas lensois, j'ai administré. Donc ça va pas me concerner. Mais je guette ça de près parce qu'on ne sait jamais si on peut l'étendre à d'autres villes.
3: Où est-ce que vous l'avez suivi, vous, le match hier soir? Comment vous l'avez vécu?
4: J'étais au Stade de France.
3: Au Stade de France?
4: Ouais, j'étais au Stade de France, donc évidemment, je l'ai vécu comme les 50-60 000 supporters qui étaient là-bas. Donc évidemment, avec la frustration, entre guillemets, bien sûr, hein, parce qu'on était dans le stade et on l'a vécu jusqu'au bout, la remise de la coupe, etc. Mais de ne pas être présent dans Lens pour les fêtes de Lens, pas être présent au stade, parce que nous, on était encore sur la route quand les joueurs étaient déjà sur le stade. Donc c'était d'autant plus important d'être là cet après-midi pour refaire la fête, pour en remettre à coup, en fait.
3: Vous êtes venu en famille, je vois, il y a des proches autour de nous,
4: ouais,
3: qui sont en train de nous filmer.
4: En famille, entre amis, on se connaît, on apprend à se connaître. Et puis moi, je suis abonné depuis très très très très très très longtemps. Hein. Donc ça remonte à très loin. Quand je m'achète des maillots vintage, ils sont pas si vintage que ça parce que je les ai connus, ces maillots. Et donc ce qui fait qu'on a appris à se connaître. Mais c'est ça, aujourd'hui, on se rend compte que Lens rassemble, Lens fédère. On voit des familles, on voit des jeunes, on voit des anciens qui se remémore 75, etc. Et c'est tout ça qui ressurgit aujourd'hui à travers cette victoire.
3: La journée, comment est-ce que vous l'avez vécu? Vous avez suivi le bus depuis son départ de Bollard jusqu'à ce qu'on arrive ici, ou vous êtes...
4: Non, bah nous on est parti hier à 9h, ouais, si vous voulez, parce que là aussi nous, c'était une expédition, hein, on avait loué un minibus, donc c'était tout un périple. On a profité de chaque minute, chaque seconde jusqu'au Stade de France, et puis on a fait la fermeture du Stade de France, hein, jusqu'à ce que les vigiles nous demandent de sortir, pour vous dire. Donc voilà, on a rien raté. Bon, on n'était pas là hier soir dans Lens, mais on l'est aujourd'hui, donc tout va bien.
3: Super, vous avez pris des couleurs, j'ai l'impression, non?
4: Mais il fait chaud en plus, donc il y aurait peut-être eu un peu moins de monde si la météo était moins clémente, mais non, c'est génial, c'est du bonheur, ça fait du bien, et puis ça couronne surtout. Alors,

0: du boulot qui est réalisé depuis quelques années quand même par Rougoulian et son équipe, hein, ça c'est clair. Et puis ça couronne surtout une très très très belle saison. Le match hier, il était très mitigé et tout le monde l'a ressenti comme ça, hein. Il y avait une certaine pression quand même sur le terrain, voilà, c'est ça. Mais ça vient surtout couronner une très très très très belle saison et il mérite très largement, s'il y a bien un club qui mérite cette Coupe de France cette année, c'est bien Lens.
1: Et on l'a vu ici aujourd'hui avec cette immense parade depuis Bollard jusqu'ici devant l'hôtel de ville où les joueurs sont encore sur la tribune puisque le maire de Lens, Sylvain Robert, est en train de leur remettre à chacun la médaille de la ville avec des supporters toujours présents, mais on commence à voir que cette place Jean Jaurès est en train de se vider petit à petit ici à Lens.
2: Merci Thomas Chenard pour ces réactions depuis 14h qu'on entend de supporters lensois tellement heureux d'approcher cette Coupe de France, d'approcher leur héros de la soirée d'hier, tous ces joueurs lensois qui ont remporté la finale de la Coupe de France de football. On va peut-être dire au revoir à Thomas Lavaux, si vous êtes encore avec nous, Thomas, et pour se quitter peut-être sur cette médaille de la ville qui est remise successivement à l'ensemble des joueurs du RC Lens, Thomas. Où il est peut-être déjà parti, Thomas. Et ce serait bien normal. Il vous a fait vivre, Thomas Lavaux, toute cette finale de la Coupe de France hier soir sur ICI Nord, avec également Sylvain Charlet, avec leur consultant Jean-François Nimeski, qui était là. On les a entendus pousser, crier, analyser, chanter même à la fin.
3: Oui, à la très bien même.
2: Oui, c'est vrai que c'était plutôt pas mal.
3: C'était plutôt pas mal.
2: Sur un peu tout, d'ailleurs.
3: Sur un petit peu tout. Ils ont une playlist assez large.
2: Assez large et variée, on est d'accord. Et puis voilà, Romane Porcon qui était aussi dans les tribunes, Simon Jarnier qui était sur la pelouse, Vanessa Lamar qui était au stade Bollaert jusqu'au cœur de la nuit. On va remercier aussi toutes les équipes techniques d'ICI Nord qui nous ont fait vivre tout cela. Je sais que ça fait un peu cérémonie officielle.
3: Non, mais c'est bien de le dire, c'est bien de le dire parce que c'est vrai qu'ils se sont tous donnés vraiment.
2: Vivien
3: dans,
2: Gilles,
3: dans
2: Timothée Couteau qui réalise en ce moment l'émission. Il y avait Patrick Fournol aussi hier, Vincent Cuna également qui nous permet d'entendre cette ambiance en ce moment même depuis la place Jean Jaurès devant l'hôtel de ville à Lens. Alexandre Dutarc qui vous a accueilli tout l'après-midi au standard. Oui, hier soir aussi, il y avait du monde pour nous appeler et pour dire Fouber, tout son bonheur.
3: Le responsable technique qui a orchestré
2: tout cela.
3: Tout cela.
2: J'ai cru entendre Thomas Lavaux. Oui ou non? Non,
4: oui,
2: pas du tout. Si,
4: pour vous dire
2: allez-y Thomas. Voilà. Le mot de la fin pour vous. Ouais.
4: Non, juste pour vous dire que j'étais parti boire un petit peu d'eau parce que les fumigènes.
3: Ah bah, vous n'êtes pas gêné, Thomas, quand même.
4: Mais pour pouvoir tenir la longueur, je peux vous dire qu'il faut quand même de l'eau, parce que d'autres breuvages n'hydratent pas autant que l'eau. Puis là, je pense que voilà, on va partir au sommet avec les trois cafés gourmands qui résonnent sur la place de l'hôtel de ville à Lens.
3: Alors, restez encore 24 heures, place Jean Jaurès, Thomas. On pourrait éventuellement avoir besoin de vous dans la matinale.
4: Oui, mais alors, s'il vous plaît. Pas avant 8h.
3: D'accord, promis.
2: Bon, ça va.
4: Ça ira. La matinale, pas très matinale.
3: Merci mille fois, Thomas.
4: Merci.
3: Et merci à Thomas Schoner, bien sûr, qui vous accompagnait. Voilà, mon cher
2: Clarence Fabry qui était juste avant vous aussi, et Pascal Toth hier qui était sur le parvis du Stade de France. Je pense qu'on a oublié personne. J'espère.
3: Et Ahmed qui était au standard hier soir.
2: Tout à fait, c'est vrai.
3: Ouais. Et ben, puis moi, je me remercie aussi parce que je me suis trouvé pas mal quand même.
2: Et le directeur d'ICI Nord, en effet, Antoine Barège, qui aussi diffuse sur nos réseaux. Vous voyez, vous pouvez aller sur les réseaux sociaux d'ICI Nord, aller sur notre site internet, notre application, et vous allez retrouver tout cela en images. Ça fait vraiment chaud au cœur.
3: Exactement.
2: Vidéo, photo, vous avez tout sur notre site et notre appli.
3: On n'est pas là d'oublier ce grand moment.
2: Non,
3: on n'est pas là de l'oublier. On n'a pas envie de l'oublier d'ailleurs. Bravo Stéphane, je tiens à vous dire bravo aussi parce que vous avez tenu la barre avec beaucoup de talent. Comme d'habitude.
2: Bon,
3: je rajouterai pas plus. C'est déjà pas mal. Merci Stéphane.
2: Merci à vous.
3: À très vite sur ICI Nord.
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Envole-moi, c'était Jean-Jacques Goldman. Les conditions de circulation à 17h52, nous avons un ralentissement sur l'autoroute A25, soyez prudents, dans le sens Dunkerque-Lille, depuis la chapelle d'Armentières jusqu'à pratiquement Entières en Web. Donc vous pouvez ajouter sur le secteur 3 minutes, c'est pas beaucoup, mais quand même 3 minutes, autant de trajet habituel.

0: California, c'était Mylène Farmer, bien sûr.
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0: Et sur votre radio Ici Nord, il est 18h. Le journal Léa Oudouard. Bonsoir Léa.
2: Bonsoir.
0: Une marée rouge et jaune pour accueillir la Coupe de France à Lens cet après-midi.
2: Ça y est, les joueurs du RC Lens l'ont dévoilé sur le parvis de la mairie il y a quelques dizaines de minutes, devant des milliers de supporters et de supportrices venus acclamer leur héros vainqueur hier soir de la Coupe de France. Bonjour Thomas Schoner.
3: Bonjour.
2: Thomas, vous êtes toujours sur place, mais ça y est, les supporters commencent à quitter la place Jean Jaurès.
3: Oui, effectivement, les joueurs du Racing Club de Lens qui ont défilé sur le podium de la tribune qui était installée devant l'hôtel de ville de Lens. Ça y est, les joueurs sont tous partis, leur staff également, tous ces joueurs qui ont pris la parole devant des milliers de supporters lensois. Effectivement, là, c'est beaucoup plus clairsemé, même si on voit encore des supporters sans erreur jouer les prolongations devant la tribune, puisqu'il y a encore pas mal de musique, les démons de minuit derrière moi, si vous l'entendez, avec l'église Saint-Léger de Lens qui sonne les coups de 18h. Tout ça pour clôturer une après-midi de folie ici à Lens avec cette parade, le bus à Impérial des joueurs qui a quitté le stade Bollaert aux alentours de 15h15 pour remonter toute la ville, pour arriver jusqu'à l'hôtel de ville de Lens. Déjà sur tout ce parcours, il y a eu énormément, des milliers de Lensois, des milliers de supporters qui ont applaudi les joueurs qui avaient déjà la Coupe de France avec eux dans le bus. Ça s'est poursuivi tout le long du parcours et ensuite l'apothéose ici devant l'hôtel de ville de Lens sur cette place Jean Jaurès, où on a pu voir les joueurs tous dire un mot à ce public venu les acclamer. Beaucoup de supporters qui ont suivi le match hier, que ce soit au Stade de France, qui était peut-être même déjà à Bollaert. Certains l'ont vu en famille, entre amis, et qui ont tous tenu à revenir ici aujourd'hui à Lens pour célébrer cette Coupe de France, trophée que Lens voulait remporter depuis 120 ans maintenant.
2: Ouais, merci Thomas Schoner. Et puis on vous a mis toutes les photos et les vidéos de cette marée rouge et jaune sur notre site ici.fr et puis sur nos réseaux sociaux.
0: Un nouveau suspect mis en examen dans l'affaire du projet d'attentat déjoué à Euralille.
2: Dans cette affaire, deux jeunes de 16 ans sont soupçonnés d'avoir préparé un attentat à l'explosif. Un troisième homme majeur, cette fois, a été écroué hier à Paris pour association de malfaiteurs terroristes criminels. Il a été placé en détention provisoire. Deux hommes blessés et un chien sauvé des flammes dans un incendie cette nuit à Boulogne-sur-Mer. Le feu s'est déclaré au deuxième étage d'un immeuble et s'est rapidement propagé par le toit. Un voisin de 84 ans ainsi que l'occupant de l'appartement ont été transportés à l'hôpital pour y recevoir des soins.
0: Une victoire érythréenne cet après-midi aux 4 jours de Dunkerque.
2: Celle de Natnael Testfassion qui remporte la 4e et avant-dernière étape de la course cycliste, partie en début d'après-midi de Berg au sud de Dunkerque. Avec une arrivée à Cassel, il s'est imposé devant le Belge Stan De Wulf et l'Allemand Kim Aydouk. Pour l'Érythréen, gagner cette 4e étape a une saveur toute particulière.
4: J'étais très excité de gagner cette étape aujourd'hui, puisque c'est le jour de l'indépendance de mon pays, l'Érythrée. Et c'est aussi le jour de mon anniversaire. J'ai déjà eu de la chance depuis le début de la saison, encore une étape à faire. J'espère aussi avoir de la chance pour celle-là. Mais j'ai parlé avec les autres membres de mon équipe, aux leaders aussi, ils m'ont dit qu'ils étaient un peu fatigués.
2: Et il va falloir rassembler les dernières forces, puisque demain, place à la 5e et ultime étape qui partira de Saint-Omer avec une arrivée dans le centre-ville de Dunkerque. Pour le moment, c'est toujours le Néo-Zélandais Lawrence Pitti qui conserve la place de leader au classement général. Un petit mot de météo peut-être,
0: bien sûr,
2: Bruno.
0: Avec plaisir. Bon, ce sera rapide. Le menu, vous le connaissez, du soleil, de la chaleur, un beau ciel bleu. Donc on s'hydrate, bien sûr. C'est
2: évidemment
0: important. Attention au coup de soleil. Mais voilà, on profite évidemment de cette belle journée ensoleillée. Même programme pour demain, ma chère Léa, puisque demain matin, au lever du jour, nous aurons, écoutez bien, déjà 23-25 degrés sur l'ensemble de la région, avec un beau soleil. Et demain après-midi, les températures seront stationnaire avec 27 à 27 degrés en moyenne, 26-27 sur le bord de mer en seconde partie de journée et dans l'intérieur 29 degrés par exemple à Dèvres. Nous aurons 30 dans la métropole illoise avec quelques nuages quand même, des petits cumulus de beau temps évidemment, rien de bien méchant, et 31 degrés du côté de Lens ou encore Arras. Merci beaucoup Léa, on se dit à demain.
2: À demain
0: 17h. Et puis les conditions de circulation, nous avons un ralentissement ralentissement sur l'autoroute A25. Donc soyez prudents sur le secteur de la Chapelle d'Armentières. En fait, un ralentissement qui s'étend de la Chapelle d'Armentières à Entières en Wep. Vous pouvez ajouter 2-3 minutes au temps de trajet habituel, c'est-à-dire pratiquement rien du tout. Soyez prudents, bien sûr. Et si vous avez de l'inforoute, vous nous appelez au 03 20 55 89 deux fois.
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0: Et nous découvrons ou redécouvrons l'hôtel tout bleu de Chris Isaac.

0: Hôtel. C'est toujours bien agréable de réécouter ce titre. C'était Chris Isaac.
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0: Et oui, on est ensemble jusqu'à 19h, encore un petit peu moins d'une heure. On va retrouver Louise Petit dans quelques instants pour tester et approuver. Elle a testé pour nous le doublage chez Feeling Studio. Voilà, c'est bien intéressant et c'est une expérience qui lui a beaucoup plu, j'imagine. Elle va nous en parler juste après Anastasia et Florent Pagny.

0: Anastasia sur Ici Nord. Allez, on retrouve Louise Petit qui teste tout dans la région et en plein festival de Cannes qui a lieu donc en ce moment. Vous entrez dans les coulisses du grand écran avec Louise.
1: Le doublage. Je suis à Tourcoing et je me rends dans un studio d'enregistrement, ça s'appelle Feeling Studio. Alors c'est pour les artistes qui souhaitent enregistrer des albums notamment, et puis aussi pour nous en tant que particuliers, si vous souhaitez vous amuser à doubler un film, un dessin animé, comme je vais le faire maintenant, avec David, le gérant, qui m'attend pour doubler apparemment une comédie française bien connue. Bonjour David.
2: Bonjour.
1: Alors, il est quand même gigantesque ce studio, c'est assez impressionnant. Il y a une batterie à côté de moi, ça on va pas s'en servir. Nous on est sur la partie, donc on va doubler avec un grand écran devant nous. Deux micros, quelles sont les règles importantes à savoir avant de commencer, David ?
2: Alors c'est le placement, il faut pas se mettre trop près, ni trop loin. Donc c'est à la bonne distance, à peu près à une trentaine de centimètres du micro.
1: Nous, on va doubler quel film ?
2: Alors je pense que ce serait bien si on faisait le Dîner de cons.
1: Bon, je me porte volontaire pour faire le con, j'ai le droit de le dire, hein, pour le coup. Je joue Villeray et vous l'ermite, c'est ça ?
2: On peut faire comme ça.
1: Et ce qu'on va faire, c'est qu'on va enregistrer tout ça et on va faire écouter aux auditeurs ce que ça donne. Tendez bien l'oreille, à mon avis, vous allez rigoler parce que l'accent belge, je maîtrise à moitié. Hein. Je prends l'accent belge ?
2: Non.
3: Allô ?
1: Allô ? Pourrais-je parler à Monsieur Leblanc, juste une fois ? Jean-Jean de Bruegel à l'appareil. Je vous appelle demain chez vous et on prend rendez-vous une fois.
2: Entendu. À demain.
1: À demain, Monsieur Leblanc. Et voilà. On a les droits.
4: Il a oublié ma femme.
5: Il fait le clown pas en 5 minutes et il oublie ma femme.
1: Oh, la boulette ! On l'a fait deux fois, nous, pour le coup. La première fois, c'est très dur. Hein. J'ai zappé des phrases. Faut avoir une rythmique importante. Et j'ai remarqué qu'on arrivait un peu plus à mieux jouer la comédie en regardant aussi ce que les personnages font, parce qu'on a tendance à se fixer vraiment sur le texte et il faut pas oublier le personnage.
2: Exactement. En fait, c'est pour ça que quand on le fait d'une façon plus professionnelle, les gens apprennent le texte, même s'ils ont le texte qui défile sous les yeux, justement pour se libérer un peu du texte et jouer vraiment à la comédie en regardant les personnages d'origine. Oui.
1: Et c'est ce que vous proposez donc essentiellement aux particuliers, même s'il y a quelques professionnels qui viennent ici aussi, mais c'est surtout pour s'amuser.
2: Exactement. C'est pour les sous forme ludique, pour les intermédiaires de jeunes filles, mais on fait aussi pour les sociétés sous forme de team building. Donc on retravaille les voix pour bien les recaler avec les voix d'origine, puis on vous envoie ça. Alors, sont des scènes pas exactement les originales, hein, mais très proches. Voilà.
1: Et ben c'est testé, approuvé, le doublage chez Feeling Studio à Tourcoing. Merci David.
2: Ben c'est moi qui vous remercie.
0: Merci Louise, merci David. Et si vous voulez vous aussi essayer le doublage, vous pouvez réserver votre session sur feelingstudio.fr.
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0: Promets-moi, c'était Vita. Merci d'être avec nous. À suivre dans l'émission, Patrice Gascoin et les Coulisses TV. Ce sera juste après Alain Bashung et Irswin on Fire.
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0: importe.
1: Ah ben voilà, elle nous a donné le titre. C'était Zazie, il est bien sympathique d'ailleurs son titre. Les conditions de circulation, tout d'abord sur l'A25, nous avons non plus un ralentissement, mais un bouchon dans le sens Dunkerque-Lille. Alors attention, c'est entre Erquin-Gemlis et Entierwep, donc prudent sur le secteur, vous pouvez ajouter 10 minutes au temps de trajet habituel. Écoutez, sinon partout ailleurs, on roule bien, soyez prudents, et si vous avez de l'inforoute, vous nous appelez au 0320 55 89, deux fois.
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0: Alain Bachung, Osez Joséphine. Allez, tout de suite, on retrouve Patrice Gascoigne, comme promis, avec ses coulisses TV. Et aujourd'hui, Patrice, vous avez repéré que France 2 brouille les pistes ce soir. Aucun divertissement au programme. À la place, un épisode de Capitaine Marlowe.
1: Ce soir, David Hallyday a une déclaration à faire. Enfin, plutôt son personnage dans Capitaine Marlowe. Il a un truc à vous dire.
2: Bon, ben, je n'avais pas forcément prévu d'annoncer aujourd'hui. Mais bon, manifestement, j'ai pas le choix. Voilà. Carla et moi allons nous marier.
1: Alors, je vous cache pas que la nouvelle va en surprendre quelques-uns. Dans l'enquête de Capitaine Marlowe, ce soir sur France 2, David Hallyday incarne Grégoire, un grand reporter exilé sur une île bretonne. Ce Grégoire

0: reçoit ses anciens amis de lycée pour un week-end de retrouvailles, mais effectivement, lorsqu'il leur présente sa jeune et jolie fiancée, l'ambiance se tend, et malheureusement, le lendemain, un de ses amis meurt dans une explosion. Je laisse à Marlowe, Corinne Maziro, le soin de découvrir sous vos yeux ce soir le coupable. En attendant, j'ai voulu savoir pourquoi José Dayan, créatrice et réalisatrice de Marlowe, a-t-elle pensé à vous, David Hallyday, pour ce personnage de Grégoire?
1: Ça faudrait lui demander, je ne peux pas répondre à sa place. En tout cas, tout ce que je peux dire, c'est qu'il y a 2 ans déjà, elle m'avait sollicité pour un Marlowe. Et je pouvais pas parce que j'étais en tournée. Je pensais qu'elle allait oublier et en fait non.
2: José n'oublie jamais.
1: C'est ça, oui, on apprend à la connaître. J'étais très surpris qu'elle repense à moi 2 ans après. J'ai lu le scénario, il m'a bien plu. Je me suis dit, allez, on y va. Ça a été un très beau déclencheur que de bosser avec elle. J'ai découvert d'abord quelqu'un d'extraordinaire humainement, qui sait ce qu'elle veut. Elle est, je me suis senti totalement en confiance. Bon, elle bosse très très vite. Et donc voilà, le casting était top. Donc j'ai vraiment pris beaucoup beaucoup plaisir au point de me dire, ça serait vraiment génial de remettre le pied à l'étrier une nouvelle fois, puis de continuer quelque part à faire sur un beau projet comme ça. Why not?
0: Moi, je suis sûr que ça va donner des idées à certains de proposer à David Hallyday d'être héros de série.
1: Ben pourquoi pas, si c'est un rôle de composition et puis quelqu'un totalement différent de moi, pourquoi pas. Oui, non, mais c'est très amusant de tourner. Et je trouve que c'est pas complètement antinomique avec mon métier à moi. Il y a vraiment des similitudes entre la musique, la scène, en tout cas le live, un plateau de cinéma.
0: Les coulisses de ce premier rôle pour David Hallyday à voir ce soir sur France 2 dans Capitaine Marlowe. Quant à moi, Capitaine Gascoin, je reviens demain avec de nouvelles coulisses télé.
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0: extrait de son nouvel album « Quoi qu'on dise », c'était Benabar. 18h50, un mot sur les conditions de circulation avec toujours ce bouchon sur la 25. Sur la 25, dans le sens Dunkerque vers Lille, depuis Entière en Web jusqu'à Erquinghem-Lys. Donc soyez prudents sur le secteur. Vous pouvez ajouter 10 minutes au temps de trajet habituel.
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2: Enfin, Edouard, 2-0.
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0: Et pour nous accompagner tranquillement, gentiment, jusqu'au journal de 19h, Grace Jones, dans un instant, La Vie en Rose. Et tout de suite, Bernard Lavillier, bien sûr, Noir et Blanc. Bonne soirée avec nous.

0: l'inimitable Grace Jones en 1978 nous proposait La Vie en Rose.
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0: Merci de votre fidélité sur Ici Nord, il est 19h. Et à 19h, bien sûr, c'est le retour de l'info avec le journal présenté par Benjamin Mathieu.
2: La fierté de toute une ville, de toute une région, le maire de Bordeaux, Thomas Cazenave, aux anges, après la victoire de l'UBB en finale de Champions Cup, la Coupe d'Europe de rugby, une victoire très nette pour Bègles Bordeaux qui a marqué 5 essais au Leinster. Score final 41-19, les Bordelais qui réalisent donc le doublé, conservent leur titre, gagné la saison dernière. Mathieu Jalibert, forcément très heureux juste après le coup de sifflet final.
3: La deuxième mi-temps a été compliquée, mais la première, on s'est rendu les choses faciles. On avait un bon matelas. Ça a été dur parce qu'on a pris un carton jaune. Donc voilà, on a subi, mais voilà, on est venu à Bilbao pour réaliser notre rêve, réécrire encore l'histoire. Et voilà, back to back, juste magnifique. En fait, ce qui me fait plaisir, c'est de voir ce monde. On est arrivé avec le bus, il n'y avait que des Bordelais. On s'est dit waouh, même si c'est beaucoup moins loin que le Leinster. Voilà, on a un public formidable. On a fait une campagne européenne magnifique et voilà, on voulait solder ça par un nouveau titre. Voilà, on dit que la plus dure, c'est la deuxième.
2: Louis Bielbarret et son fameux casque rouge a été désigné meilleur joueur de la compétition. Toutes les réactions sont à retrouver sur Ici Gironde. Du côté de Lens, on n'en finit plus de fêter les vainqueurs de la Coupe de France. 25 000 personnes dans les rues de la cité nordiste cet après-midi pour la parade des joueurs et la présentation de la Coupe devant l'hôtel de ville. Le verdict aux assises des Alpes de Haute-Provence à Digne-les-Bains. Guillaume Bussy, reconnu coupable de viol aggravé, acte de torture et de barbarie et proxénétisme sur son ex-compagne. Il l'avait obligé à des relations tarifées avec au moins 500 personnes. Il est condamné à 25 ans de réclusion criminelle dans un procès assez grave. Mathilde Romagnan, vu la gravité des faits, c'était même la réclusion à perpétuité qui avait été requise.
4: Mais les jurés ont opté finalement pour une peine un peu moins lourde. Vous l'avez dit, 25 ans de réclusion assortie d'une période de sûreté des deux tiers. Avec les 4 ans qu'il a déjà passé en détention, il lui reste environ 12 ans à passer derrière les barreaux. Guillaume Bussy, impassible à l'annonce du verdict, est aussi condamné à une peine de suivi socio-judiciaire. Lui dont les experts psychiatres ont dit qu'il a une personnalité de pervers sadique prenant du plaisir dans la souffrance de l'autre et qu'il était incurable. Son nom est inscrit au fichier des délinquants sexuels et il a également l'interdiction d'entrer en contact avec Laetitia et ses enfants. Son autorité parentale lui a été retirée concernant la fille qu'ils ont eue ensemble. Elle a 8 ans désormais. Enfin, il a l'interdiction définitive de détenir un animal après avoir obligé Laetitia à se livrer à des actes zoophiles. Laetitia, qui ne s'est pas exprimée à la sortie du tribunal où elle a été acclamée par de longs applaudissements des militantes féministes du collectif 8 mars tous les jours. Militantes qui étaient là à chaque jour du procès. Laetitia a reçu un bouquet de fleurs. Elle leur a dit merci beaucoup. Elle a refusé, on le rappelle, le huis clos pour sensibiliser sur les violences sexuelles.
2: L'inquiétude pour la chanteuse Véronique Sanson. Elle est hospitalisée en urgence en raison d'une infection respiratoire aiguë. Elle doit renoncer à son concert prévu ce soir au festival Hard Rock à Saint-Brieuc dans les Côtes d'Armor. Une femme de 69 ans retrouvée morte la nuit dernière dans les toilettes des urgences du CHU de Nancy en Meurthe-et-Moselle. La victime avait été admise quelques heures plus tôt dans le service. Son état n'inspirait pas d'inquiétude, indique le procureur de Nancy. Jusqu'à 31,5 degrés en Indre-et-Loire, on est bien au-delà des normales de saison, vous l'avez remarqué, pour un week-end de Pentecôte. L'indice UV est lui qualifié de très fort à 8 sur une échelle de 11, une donnée qu'on prend rarement en compte. Exemple à Chinon où ces tourangeaux semblent bien insouciants. Philippe Père remet les indices UV à l'heure.
5: Christine est sur les bords de Vienne, plein soleil.
6: Ah oui, on revit là. Hein.
5: Est-ce que vous savez qu'on est en indice UV 8 sur 11? Là, je vous vois bras nus, au soleil, sans chapeau.
6: Brûlé. Pourtant, j'ai ce qu'il faut dans la voiture.
5: Hein. Pourquoi vous ne l'avez pas avec vous?
6: J'ai zappé.
5: Vous connaissez cet indicateur?
6: Non.
5: Elle n'est pas la seule.
7: Non, c'est vrai que je ne regarde pas les indices UV.
5: Mais le tube de crème solaire n'est jamais loin de Pauline.
7: Oui, je remets un peu de crème. C'est l'occasion parce que souvent, j'oublie d'en remettre dans la journée. Et j'en mets que sur le visage, j'en mets pas trop sur les autres parties du corps. D'ailleurs, si on enlève nos montres, il y a une énorme trace blanche qui prouve qu'on a déjà beaucoup pris le soleil alors qu'on est au printemps.
8: Mais moi, j'adore le soleil.
5: Karine a un gros foulard noir sur la tête.
8: Parce que l'indice UV est à 6, alors il faut faire très attention au soleil.
5: L'indice UV est à 6. Ah bon ?
8: Il n'est pas à 6, il a combien ?
9: Il est à 8.
8: 8 ? Ok, bah 8 sur 11, c'est pas mal, hein, c'est une bonne note.
5: Oui, mais pour la peau, quand même, bon, vous n'êtes pas rouge écrevisse, mais.
8: Non, je bronze bien.
5: Oui, mais une pleine exposition au rayon UV, même à cette période de l'année, c'est dangereux.
10: On entend nos patients dire, bah, pour une fois qu'on a du soleil, nous sortons sans forcément nous couvrir.
5: Anne Bellus, secrétaire générale du Syndicat national des dermatologues.
10: Ce qu'il convient vraiment de dire, c'est se protéger du soleil, toujours en privilégiant la protection vestimentaire, qui est la moins chère, qui est la plus efficace.
5: Sans oublier la crème solaire, bien sûr, d'un indice au moins de 50.
2: Le reportage ici Touraine et Météo France qui vient de placer le Finistère en vigilance jaune canicule pour une première. Jamais le dispositif n'avait été activé si tôt dans l'année.
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11: Bonsoir à tous, c'est l'heure de rendre hommage à ceux et celles qui nous ont fait chanter devant les clips, à la télé, danser dans nos premières discothèques, dépenser notre argent de poche en 45 tours, en 33 tours. Bah, les Stars 80, on les retrouve et ça commence comme ça.

0: Madonna, c'était La Isla Bonita.
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0: Eh oui, les années 80, ce sont les années Madonna, mais aussi David Bowie. En 1983, il surfe sur les succès et entreprend une gigantesque tournée mondiale, le Serious Moonlight Tour, qui commence à Bruxelles le 18 mai. Le 24 et le 25, il est au Palais des Sports de Lyon, et moi aussi. Ensuite, ce sera Fréjus dans les arènes, et à Paris, il faudra attendre les 8 et 9 juin à l'Hippodrome d'Auteuil. J'ai encore mon billet d'entrée. Hein. Et ce soir-là, bien sûr, j'ai chanté très fort Let's Dance, mais aussi Ashes to Ashes. Fermez le micro, je vais recommencer.
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0: Niagara, c'était quand la ville d'or. Le duo qui a révolutionné la pop-rock made in France avec un style, un son, une esthétique très personnelle qu'on a beaucoup aimé. Et notamment grâce à ce tube sorti en 87, un petit clin d'œil au film américain Quand la ville d'or de John Huston, dans lequel joue Marilyn Monroe, idole du groupe. La suite de 100% années 80, c'est encore un tube qui a marqué cette décennie. Hein. Indochine arrive avec Tes yeux noirs, dans un instant.
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0: Ici Nord, c'est 100% années 80 jusqu'à 20h. Et tout de suite, quelques infos près de chez vous.
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2: Je vous rappelle que ce samedi, nous allons célébrer la nuit des musées qui va s'emparer de toute la région. Le principe est simple, des dizaines de lieux culturels ouvrent leurs portes en soirée et vous proposent des animations insolites. Et surtout, l'entrée est 100% gratuite. Alors, c'est une bonne nouvelle puisque le choix est immense. Moi, j'ai sélectionné deux choses. Par exemple, dans le Nord, direction la musée natale de Charles de Gaulle pour un véritable voyage dans le temps. L'équipe du musée vous accueille en tenue d'époque pour des visites guidées immersives organisées jusqu'à 1h du matin. Et dans le Pas-de-Calais, au Touquet, il y a le musée du Touquet Paris-Plage. Place au mystère, le musée organise une grande enquête grandeur nature autour d'une disparition, ainsi qu'un jeu avec des surprises à la clé. Bref, une soirée magique en perspective. Peu importe l'endroit où vous vous trouverez ce samedi soir, montez le volume, on continue à la radio et on prépare son programme pour ce week-end parce que, dites donc, il est particulièrement riche.
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0: La Dame de Haute-Savoie, c'était bien sûr Francis Cabrel.
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0: Un grand classique de Monsieur Cabrel, un bel hommage à cette fameuse amie chez qui il allait se reposer, se ressourcer loin du showbiz dans un chalet à Saint-Martin près de Salanches, dans ce beau département qu'il considère comme le plus beau du pays, exception faite bien sûr de son cher Lot-et-Garonne. Pour la suite, c'est encore de l'amour, mais en mode partage. Une invitation à s'aimer les uns les autres et à faire la fête. Un titre qui fait se lever les foules. On va s'aimer, signé Gilbert Montagné, bien sûr.
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0: Renaud, It's Not Because You Are. Extrait de l'album Marche à l'ombre sorti en 80, un titre en franglais, sans doute le souvenir d'une fille au pair qui venait d'Angleterre. Dans ces cas-là, le mélange des deux langues est idéal pour le rapprochement. Bref, c'est du Renaud. La suite de votre soirée dès 20h, c'est la playlist de l'invité d'Émilie Mazoyer. Ce soir, Éric Emmanuel Schmitt. Mais ce sera après Michel Berger, les princes des villes qui arrivent juste après ça.
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2: Mickaël, à la cellule de vigilance routière, à la préfecture du Nord à Lille.
3: Nous sommes à plus de 6 km de perturbation. Patience surtout dans cet accident.
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2: Bon, pas mal de perturbations, on suit ça, voilà. Mickaël, avec attention. Merci, à tout à l'heure.
3: À tout à l'heure.
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2: Sur votre radio ICI, à 20h, c'est Décibel, avec ce soir les chansons préférées d'un de nos plus illustres auteurs, Éric-Emmanuel Schmitt.

0: Mozart dans vos oreilles ce soir pour accueillir Éric Emmanuel Schmitt qui vient de publier aux éditions Albin Michel « Juste après Dieu, il y a Papa », un roman qui raconte l'histoire des Mozart, père et fils.
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0: Salut à toutes, salut à tous et bienvenue dans Décibel. Vous le savez, c'est l'actu musicale tous les soirs entre 20h et 21h. Et puis, le week-end, on prend les chemins de traverse. Demain à 20h, ce seront les chansons préférées des auditrices et des auditeurs. Et ce soir, comme tous les samedis, c'est un invité qui vient partager avec nous ses chansons, sa playlist et aussi son actualité. Ce soir, donc, Éric Emmanuel Schmitt, notamment de l'Académie Goncourt. Hein, ses livres traduits en 48 langues qui atteignent des tirages vertigineux et ses pièces qui sont jouées régulièrement dans plus de 50 pays. Peut-être est-il ce soir pour la première fois DJ. Bonsoir Éric Emmanuel Schmitt.
3: Bonsoir.
0: Bienvenue dans Décibel. Je suis très contente de vous rencontrer pour la première fois. C'est un peu impressionnant. Vous savez que vous êtes un peu impressionnant.
3: Mais je ne mords pas sauf ce rendez-vous.
0: Non mais j'ai pas pris rendez-vous. C'est un Doctolib un peu spécial. Okay. Nous parlerons donc ce soir de musique, évidemment. Et de musique, il en est question dans votre nouveau roman, Juste après Dieu, il y a Papa, l'histoire des Mozart, donc père et fils. C'est pas la première fois hein, que vous vous intéressez à Mozart. Il y a une vingtaine d'années, vous racontiez comment Mozart vous avait sauvé la vie, c'est ça ?
3: Oui, j'avais écrit Ma vie avec Mozart pour montrer comment... Pendant une dépression d'adolescence, tout d'un coup, la lumière était revenue, ou plutôt la musique, m'avait ramené dans le monde au désir de vivre, et c'était la musique de Mozart.
0: 20 ans plus tard, donc, Mozart, on va dire que dans votre roman, vous lui donnez pas forcément le très beau rôle, c'est pas un fils très loyal pour son père.
3: Mais est-ce qu'il y a des bons fils ? Je pense qu'il y a peut-être plus de bon père que de bon fils. Non, parce que être père, c'est un engagement. Être père, on choisit d'être père ou on accepte d'être père. Alors qu'on choisit pas d'être fils, on est forcément le fils de quelqu'un. Ouais. Et donc, c'est deux façons de s'engager dans la vie très, très différentes. Et le père a souvent un amour plus altruiste parce que ce qu'il veut, c'est le bien et la réussite de son fils. Alors que le fils a un amour assez égoïste. Il veut que son père ou sa mère se comporte comme un bon père ou une bonne mère. On part pas au même étage. Oui. Après, on peut arriver à se retrouver entre les étages. Mais au départ, on part pas dans les mêmes étages. Donc, en fait, j'ai beaucoup d'affection pour Léopold Mozart parce que je trouve que c'est un père extraordinaire qui va beaucoup souffrir ensuite de la séparation d'avec son fils. Mais j'aime d'amour Wolfgang Amadeus Mozart qui, d'ailleurs, peut-être dans ses rapports avec son père me ressemble un peu plus. C'est-à-dire, pense à lui. Oui. D'abord, avant de penser à son père, pense à se réaliser. Et je crois que c'est dans le destin des fils, il faut qu'ils prennent de la distance par rapport à leur père, qu'ils coupent même parfois la relation avec leur père pour dire « je vais vivre ma vie et non pas celle que tu as rêvée pour moi ». Et c'est là qu'on commence à être un adulte. Donc en fait, le terrible dans la relation père-fils, c'est que le fils doit à un moment... tuer symboliquement le père.
0: Tuer le père.
3: Alors que jamais un père, jamais une mère ne veut tuer symboliquement son enfant.
0: Ouais. C'est drôle que vous parliez de vous, puisque vos parents sont des sportifs,
3: oui.
0: Et vous êtes devenu un écrivain. Donc,
3: oui.
0: Je pense que vraiment, dans une classe d'enfants, il y a vraiment les deux gangs, les sportifs d'un côté, les intellos de l'autre. Ça, c'était une façon, oui, de vous éloigner, de vivre votre vie. Et est-ce que ça a posé, si ce n'est problème, au moins question, à votre père, de dire, mais tu n'es pas comme moi, tu ne vas pas être sportif?
3: Alors, en fait... Pour eux, être sportif, c'était vraiment une vocation et ils étaient extrêmement doués puisque ma mère a été championne de France de course pendant 20 ans.
0: C'est leur carrière aussi.
3: Oui, c'est leur carrière aussi. Et en fait, moi, du coup, j'ai fait enfant beaucoup de sport. C'était une donnée qui appartenait à la vie quotidienne, beaucoup plus que tous mes camarades. Mais mes parents n'étaient pas des sportifs bornés. Ils avaient un goût énorme de la culture. Ils m'emmenaient au théâtre, à l'opéra, au concert. Il y avait énormément de livres à la maison. On écoutait des disques. Et donc, cette part-là, je l'ai plus reçue que l'autre. Voilà. Mais c'était pas contre eux. Par contre, j'ai importé de leur pratique sportive certains principes, c'est-à-dire par exemple l'idée que si on s'entraîne, on peut repousser ses limites et devenir meilleur. Et ce qui compte, c'est de se servir du temps pour devenir meilleur. Le temps est un ami. Le temps est quelque chose qui permet de faire des progrès. Et moi, j'ai importé cet idéal d'excellence et du travail sur soi dans le temps, dans ma vie intellectuelle et artistique. Donc en fait, je leur dois énormément. Je les ai déçus en n'étant pas sportif, mais ils étaient assez fiers quand même du fait que j'avais bien reçu d'eux et le goût des arts et les impératifs du sport sans faire de sport.
0: Et la discipline sportive s'applique également dans la préparation de Décibel. Éric Emmanuel Schmitt a été parfait, nous a envoyé une liste de chansons à partager avec vous ce soir. La première, faut-il la présenter ? Allez, juste pour le plaisir. Un homme heureux, William Scheller, en solitaire, juste avec son piano.

0: Schiller en solitaire, cet album live sorti en 1991. Je pense toujours aux quelques dizaines de vénards qui étaient dans la petite salle du studio d'Avou pour entendre William Schiller interpréter ses titres. C'est donc son troisième album live, mais c'est surtout l'album qui a sonné la renaissance de William Schiller et le retour d'amour du public français. Est-ce que c'est important pour vous la musique, Eric Emmanuel Schmitt, dans la vie tous les jours?
1: Ah oui, pas de journée sans musique, impossible. Je peux éventuellement ne pas lire, éventuellement ne pas écrire, bon, difficilement, mais alors impossible d'avoir une journée sans musique, bien sûr.
0: On parlait tout à l'heure de Mozart et de sa musique qui vous a sauvé la vie à l'adolescence, qui vous a redonné le goût de vivre, plutôt. Est-ce que des musiques moins savantes aussi vous touchent et
1: oui,
0: vous transportent?
1: Oui, oui, bah, là, par exemple,
0: Schiller, ouais.
1: Schiller, bon, enfin, en même temps, c'est assez savant, oui. Si on regarde le détail des harmonies, etc. etc.
0: C'est vrai.
1: Non, pour moi, il faut que la musique ait un caractère d'évidence, qu'elle soit savante ou pas savante. Parce que Mozart, c'est très savant, c'est le musicien le plus savant de son époque, parce qu'il est surentraîné, oui. Très jeune, et en même temps, c'est évident, c'est la clarté du génie, quoi.
0: Ah
1: c'est...
0: oui, première écoute, on sait ce que ça nous fait.
1: Exactement, et c'est inépuisable.
0: Oui, c'est vrai.
1: Parce que c'est ça, les grandes œuvres. Non, j'ai besoin, la musique me recentre. La musique, à la fois, elle me débarrasse de moi-même, puisque écouter, c'est faire le vide de soi en soi. Donc, c'est une belle expérience d'être débarrassé de soi, à certains moments. Quand soi, ce n'est que des soucis, des responsabilités pesantes, des agacements, etc. Ouais. Donc, je me débarrasse de ça pour être dans un univers où tout d'un coup l'harmonie et la beauté des sons comptent. Et puis après, je me rejoins plus. Une fois que je me suis débarrassé de moi-même, je vais me rejoindre plus profondément. C'est-à-dire, je vais retourner à l'essentiel, ce qui compte, les gens que j'aime, les choses importantes que j'ai à faire, faire attention à la lumière qui m'entoure, etc. Ce sont des purges spirituelles.
0: Donc impossible d'écouter de la musique en écrivant, si je vous suis. En revanche, plutôt chouette d'écrire après avoir écouté de la musique.
1: Ah oui, parce qu'elle vous conduit quelque part. Oui. Elle vous conduit vers un lieu de vérité qui est une part de vous-même. Bien sûr, elle met en condition.
0: Alors,
1: c'est mieux que la drogue. Hein.
0: Ah, notez-le les jeunes qui nous écrivaient, Eric Emmanuel Schmitt a testé et approuvé la musique, c'est mieux que la drogue. Juste après Dieu, il y a papa, c'est votre nouveau roman qui raconte donc cette relation père-fils chez les Mozart. Alors je suis allée fouiller un petit peu dans les grands tubes de la chanson française, les pères et les fils. Il y a les pères qui s'adressent à leurs fils, Pascal Obispo chante Millésime quand il devient papa. Dieu.

0: Il y a aussi Daniel Guichard. Là, c'est le fils qui parle de son père. Et la chanson, c'est Mon Vieux.
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0: Et plus joyeux, les Toulousains Big Flo et Oli qui parlent de leur papa.

0: papa.
1: Ouais. Je connaissais pas, j'aime bien.
0: Big Flo et Oli, papa. Alors c'est très joli, d'autant plus que le père de Big Flo et Oli vient d'Amérique du Sud. Il est venu en France pour devenir chanteur, musicien de salsa. Et alors eux deviennent des stars. Lui n'est pas devenu une star. Donc et maintenant, les fans de Big Flo et Oli aiment écouter la musique du papa. Donc voilà, l'histoire est belle.
1: C'est bien. Et belle transmission.
0: Jolie transmission. Et donc évidemment, oui, ça m'a fait penser à votre
1: roman. Oui, parce que Léopold Mozart, le père de Wolfgang Amadeus Mozart, je lui fais dire dans le livre, je suis un compositeur médiocre, je n'ai réussi qu'un seul chef-d'œuvre, Wolfgang. Ouais. Son chef-d'œuvre, c'est son fils.
0: Oh, c'est beau, hein, c'est beau. Alors vous aussi, vous êtes devenu papa.
1: Oui.
0: Alors, ça aussi, j'imagine que...
1: Alors moi, je suis convaincu d'avoir fait deux chefs-d'œuvre.
0: Hein. Ah, bravo.
1: Je vous dis tout de suite.
0: Des disques d'or.
1: Oui, je suis un papa tardif, mais tellement heureux et tellement disponible et attentif, ce que je n'aurais peut-être pas été plus jeune.
0: Ouais.
1: Et jamais de ma vie, je n'ai senti cela, sauf quand j'étais auprès de ma mère. Quand j'étais auprès de ma mère, que j'ai adoré plus que tout, j'avais le sentiment d'être au centre du monde. Et quand ma fille est arrivée, je l'ai prise dans mes bras et je me dis, ça y est, je suis de nouveau au centre du monde. Et elle pense la même chose.
0: Waouh, vous verrez quand elle se mettra à écouter la bande originale de La Reine des Neiges, on en reparlera. Éric Emmanuel Schmitt, pour le moment, c'est encore nous qui choisissons la musique. Edith de Préto, alors ça c'est un artiste que vous aimez
1: que
0: beaucoup, vous aimez sa voix, il a un timbre hyper particulier, on adore ou on déteste.
1: Hein. Ah oui, moi j'adore, il a un timbre, il donne un poids à chaque mot, c'est coloré de sentiments, c'est surprenant. En fait, il a rien... qui correspond au canon d'emblée de la séduction.
0: Oui.
1: Et du coup, sa séduction est encore plus puissante que les autres parce qu'il nous prend par surprise.
0: C'est tellement bien dit, mais c'est ça. Écoutez, Éric Emmanuel Schmitt, il a le sens de la formule. Alors la chanson Kid, si vous ne la connaissez pas, les amis, on va l'écouter, puis après on fera un petit débrief ensemble. Tout le début de la chanson, c'est le père qui parle à son fils. Le père veut un fils viril, veut un fils puissant, veut un fils très masculin avec tout un tas de détails qui mettent dans la masculinité que vous entendrez dans les paroles de la chanson. Et puis à la fin, Edith de Préto reprend sa voix et dit « mais moi, mais moi » et il lui répond. Mmh.

0: Jade, un dialogue père-fils. J'adore. Particulièrement gratiné. Éric Emmanuel Schmitt, ça vous fait aimer encore plus Eddie de Pretto.
1: Ah oui, vraiment. il est toujours surprenant, intense, profond. C'est vraiment. Il a aussi, lui, un caractère d'évidence. Et si vous ouvrez l'oreille ou si vous le regardez, ça y est, vous entrez dans. Parfois dans ses douleurs, dans ses souffrances, et en même temps dans sa force, parce qu'elle a finalement la réponse du fils, elle est plus forte que la déclaration viriloïde du père.
0: C'est vrai.
1: Donc la vraie force, elle n'est pas là où on l'attend, et dans les clichés de la force. J'adore.
0: Kid Eddie de Pretto. Alors on poursuit avec un souvenir très très chouette des Jeux Olympiques Paris 2024. Comment vous l'avez vu, vous, Céline? C'est à la télé, vous étiez sur place?
1: Moi, j'étais à la télévision, j'étais en Belgique. J'étais ému par cette cérémonie. Et puis, alors, quand on savait pas exactement si elle chanterait, si elle chanterait pas, etc. Et tout d'un coup, cette tour Eiffel majestueuse, elle, au premier étage, parlant à Paris sous la pluie, enfin, une image absurde.
0: C'est vrai.
1: Et dans cet absurde, elle met de la grandeur, elle met du drame, elle met du poids. Enfin voilà, c'est une image surréaliste et c'est gravé dans nos mémoires pour toujours.
0: Vous irez la voir en concert à la rentrée?
1: Oui.
0: Vous avez eu vos places?
1: Non, j'ai mes introductions.
0: Bravo, bravo, j'en attendais pas moins de vous. L'hymne à l'amour, à la radio, là c'est pour tout le monde. Et les concerts, c'est pour ceux qui ont des billets. Ou le bras long.

0: Céline Dion, live à la Tour Eiffel pour la cérémonie d'ouverture des JO Paris 2024. Grand souvenir, merci.
1: Ouais, c'est prodigieux de chanter comme ça.
0: C'est vrai. Vous chantez du Céline Dion sous la douche ou pas? Ou au karaoké?
1: Seule ma douche pourra vous répondre.
0: Je prends rendez-vous immédiatement. Je veux savoir. Vous écoutez ici et en ce samedi soir, on écoute les chansons préférées d'Éric Emmanuel Schmitt. À tout de suite. Secret tournage dans le Luberon ce dimanche avec les coulisses du film L'objet du délit.
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0: 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Il sort mercredi et elle vient accompagnée du régisseur général du film, Arnaud Foller.
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0: Et ce soir, notre invité, c'est Éric Emmanuel Schmitt. Il écrit des romans, des essais, des pièces de théâtre aussi. Et ça vous fait voyager partout dans le monde, cet immense succès international. Là, vous revenez de Chine. Oui. Le prochain voyage, c'est où? Vous savez déjà ou pas?
1: J'étais en Bulgarie et la semaine prochaine, je serai en Croatie.
0: Oh là là.
1: Oui, les livres sortent partout, les pièces sont jouées, et moi j'en profite. C'est extraordinaire d'arriver dans un pays et de rencontrer immédiatement des artistes, des metteurs en scène, des comédiens, des journalistes, etc. J'ai un concentré de ce que peut être un pays à travers ses intellectuels et ses artistes. C'est formidable.
0: Et ça vous fait aimer encore plus ou ça vous fait questionner votre amour pour la France et la Belgique, puisque ce sont vos deux pays?
1: Oh ben moi, je me suis rendu compte à l'étranger que j'étais perçu comme un auteur français, avec des qualités qu'ici on oublie finalement, parce qu'on fait toujours du French bashing.
0: Toujours, notre spécialité.
1: Mais c'est-à-dire ce mélange de légèreté et de profondeur, très 18e siècle en fait. C'est resté comme une empreinte à l'étranger. Et puis cette... ce goût des histoires, mais en même temps avec un goût de la légèreté, ça leur semble extrêmement français. Or, quand on est en France et qu'on dit ça, personne n'a l'impression que c'est français, quoi. Les gens prennent des pauses pour dire « moi je suis profond, moi je suis intelligent, moi je suis ceci, moi je suis cela
0: ». Éric Emmanuel Schmitt, vous parlez de Mozart, de son père, de leur histoire, de l'enfance de Mozart, après la mort du père dans votre nouveau roman, juste après Dieu, il y a papa. Qu'en ont pensé les Autrichiens qui sont très protecteurs avec Mozart?
1: Ah, il n'est pas encore paru en Allemagne, le livre, ça sera l'année prochaine.
0: Ni en Allemagne, ni en Autriche.
1: Non, mais ça, attendez, il vient de sortir. Hein.
0: Oui, je sais, mais moi je pensais que vous aviez des sorties mondiales comme Metallica.
1: En fait, j'ai eu parfois des sorties mondiales. Oui, hein. Par exemple, ma vie avec Mozart a été une sortie mondiale.
0: Ouais.
1: Mais là, on n'a pas eu le temps parce que j'ai fait le texte que cet été. Donc, on n'a pas eu le temps d'organiser. En fait, il faut que je donne le texte très en avance pour qu'on fasse des sorties mondiales.
0: Oui, parce que les traducteurs travaillent tous en même temps.
1: Dans les 6 mois, il y a un an, ça va sortir partout. Mais dans les 6 mois, il y a un an.
0: Mais j'imagine, que vous attendez avec impatience ce moment-là.
1: Oui, parce que ma vie avec Mozart, autre livre que j'avais écrit sur Mozart, Mein Leben mit Mozart.
0: Sehr schön.
1: Avait été un gros succès, une grosse erfure. Et j'espère qu'ils vont bien recevoir aussi celui-là.
0: Éric Emmanuel Schmitt, on se replonge dans les chansons que vous avez choisies pour nous ce soir. Alors, la dernière qu'on a écoutée, c'est une performance vocale incroyable. Céline Dion qui chante l'hymne à l'amour. Là, c'est tout à fait différent. C'est la bande originale des Choses de la vie. Mmh. Un film avec Romy Schneider et Michel Piccoli. C'est la chanson d'Hélène. Donc, ce qui nous prouve que vous avez un goût pour les grandes voix, mais aussi
1: les voix fragiles.
0: Pour les voix, oui, plus fragiles.
1: Non, mais c'est surtout que je suis fou de Romy Schneider.
0: Oh.
1: Comment ne pas être bouleversé par cette femme, par sa beauté, par sa fragilité, par son rayonnement, par sa lumière.
0: Et vous l'avez découverte avec quoi, vous vous souvenez? Sissi Impératrice, quand j'étais
1: petite. Non, bah, c'est pas mon truc, Sissi.
0: Non,
1: non. C'était d'emblée les films de Sautet que j'adore.
0: Ah oui, d'accord.
1: Particulièrement le film où elle aime deux hommes, C'est mon temps et comment ça s'appelle
0: César et Rosalie.
1: Mais je le revois encore. Ouais. Et à chaque fois, je trouve plus profond ce film.
0: Il est incroyable.
1: Il est tellement beau, ce film. Et tellement... Il indique tellement ce que pourrait être le chemin de la liberté amoureuse. Donc, je j'aime beaucoup.
0: La chanson d'Hélène, vous allez entendre la voix fragile, oui, et forte, à la fois, de Romy Schneider.

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0: La chanson d'Hélène, musique de Philippe Sard et paroles de Jean-Loup Dabadie. Vous teniez Éric Emmanuel Schmitt à ce qu'on cite Jean-Loup Dabadie.
1: Oui, parce que c'est un écrivain merveilleux. Regarde, pour dire la fin d'un amour, je regarde le soir tomber dans les miroirs. C'est magnifique, c'est tout simple. Et l'amour sans amitié, c'est ce qui a condamné cet amour, c'était un amour sans amitié. Enfin voilà, c'est en trois mots.
0: Comment... C'est ça qui est très fort.
1: Oui, voilà. C'est du grand art, l'air de rien.
0: Ouais, les
1: c'est comme
0: paroliers.
1: Du hasard.
0: Ouais. C'est ça, les choses de la vie. Film de Claude Sautet, sorti en 1970, mais que vous pouvez voir quand vous voulez maintenant, avec la magie des plateformes de streaming. Vous avez déjà écrit des chansons?
1: J'en ai écrit une. J'aimerais bien en écrire.
0: Ouais,
1: en fait, je viens d'en écrire une. C'était un cadeau extraordinaire de Michel Legrand. Parce que j'ai été ami avec Michel Legrand et il a écrit la musique de mon deuxième film, Oscar et la Dame Rose. Et en fait, Macha...
0: Macha Meryl, son épouse. Ouais.
1: M'a appelé en disant, tu sais que, voilà, il y a des musiques de lui qui n'ont pas eu de parole, on n'a pas eu le temps de les faire. Et il a pensé à plusieurs écrivains et il y en a une qui est pour toi. Et je lui dis, pourquoi elle est pour moi? Il me dit, bah d'abord parce qu'il voulait qu'elle retourne en Belgique parce qu'il l'avait fait pour Jacques Brel.
0: Oh.
1: Et Jacques Brel est mort avant d'avoir mis des mots sur cette musique. Donc il dit, ça va retourner en Belgique. Puis il me dit, et puis tu verras, elle est tellement compliquée que... Il n'y a que toi qui peux le faire, parce que moi je suis musicien, je sais lire la musique, etc., etc. Et donc voilà, j'ai écrit une deuxième chanson et j'espère bien qu'on va faire cet album à plusieurs écrivains, des grandes chansons.
0: De Michel Legrand.
1: De Michel Legrand, qu'il n'aura pas entendu, mais qu'il aura écrit.
0: Et vous choisirez l'interprète de la chanson dont vous avez signé le texte ou pas?
1: Je pense qu'on va le choisir ensemble avec Macha.
0: Oh, j'ai hâte. Oh, ça c'est un projet extrêmement séduisant. Aurel San est dans la liste des chansons que vous avez choisies, Éric Emmanuel Schmitt.
1: Bêtement, je ne sais pas pourquoi, j'avais une attitude un peu hostile par rapport au rap, parce que, sans doute une question de génération.
0: Ouais.
1: Et puis, quelqu'un m'a fait écouter plusieurs artistes. Et alors, Aurel San, c'est celui qui m'a le plus séduit. Il y en a d'autres qui m'ont séduit. C'est celui qui m'a le plus séduit parce que je me disais, ça y est, on retrouve la chanson à texte. Et je me réjouis de son succès.

0: évidemment, il y a une phrase clé dans cette chanson, Eric Emmanuel Schmitt, une expression très importante, c'est « mon père est fier ».
1: Oui.
0: Ah, parce qu'on fait tout ça, on arrive finalement au jour où il se marie, et son frère filme et sa sœur anime le mariage, et son père est fier. La fierté du père pour son fils, la loyauté du fils pour son père, ça c'est au cœur de votre nouveau roman, oui. Juste après Dieu, il y a papa. Voilà, le père de Mozart est très fier de son fils qui était en adoration, en admiration devant son père, finit par se rendre compte que c'est juste un humain.
1: Et puis, c'est le destin de voilà, tous les fils et tous les pères.
0: Plus être vraiment très, très loyal. Je parle de la loyauté parce qu'il y a un autre personnage dont on n'a pas parlé dans votre livre. C'est la sœur.
1: Ah oui, Nannerl.
0: Nannerl, qui, elle, mériterait des merci et des bisous et des compliments parce qu'elle, elle reste avec le père. Alors oui. Qu'elle aurait pu se barrer avec un beau militaire et faire un beau mariage. Elle est restée avec, avec Léopold Mozart pour s'occuper de lui. Et Wolfi, lui, il est parti.
1: Il est parti.
0: Mais c'est Wolfi qu'on aime.
1: Oui, parce que oui, lui, il a eu l'audace de partir, l'affirmation ah ouais. de sa liberté pour créer tout ce qu'il voulait créer. Il fallait qu'il quitte Salzbourg et ce poste chez le prince archevêque de Salzbourg. Elle a été élevée d'une façon très ambiguë, c'est-à-dire d'un côté elle a eu l'accès à la grande culture et elle est une virtuose, elle est une grande musicienne, etc. Mais d'un autre côté, à 18-20 ans, elle doit suivre le destin des femmes, rentrer dans l'ordre. Et elle rentrer dans l'ordre, c'est quoi? Au moment où elle pourrait quitter la maison, Madame Mozart, la femme de Léopold, la maman de Nannerl et de Wolfgang, meurt à Paris, ici dans le quartier des Halles. Et du coup, elle se sacrifie.
0: Ouais.
1: La dimension sacrificielle des femmes était inscrite dans leurs conditions pendant des siècles. Et donc, être une bonne fille, c'était pas s'affirmer, c'était justement se plier. Et elle est restée auprès du père.
0: Et elle n'est pas récompensée. Hein.
1: Elle n'est pas vraiment récompensée parce que lui, il attend qu'une lettre de son fils. Il a sa fille avec lui, mais il n'attend qu'une lettre de son fils, un message de son fils. Ben oui, c'est comme ça l'ingratitude. dans les familles, il y a toujours des positionnements comme ça. Et en même temps, il lui dit « Pourquoi tu es si facile à aimer, toi ?» Et lui, c'est difficile. ces phrases terribles qu'on entend dans les familles. Elle se sacrifie totalement à son père. Il lui dit « Ah, c'est si facile de t'aimer, toi, et c'est difficile de l'aimer, lui. » Et en même temps, il n'y a qu'une chose qui l'intéresse, c'est l'aimer, lui, et être aimé de lui.
0: Juste après Dieu, il y a papa, je vous recommande la lecture de ce roman d'Éric Emmanuel Schmitt, donc ici en France aux éditions Albin Michel, et sinon partout dans le monde si vous nous écoutez sur internet, même sur une île reculée, forcément le libraire le plus proche aura le livre à un moment ou à un autre. Et oui, évidemment ça parle de la famille Mozart, mais ça parle de nos familles nous aussi. Je trouve vraiment que voilà, on se reconnaît. Alors vous verrez bien dans quel personnage vous vous reconnaissez, après vous ferez votre autocritique à la maison. On va écouter Santa maintenant.
1: Oui.
0: Santa qui avait commencé sa carrière en chantant en anglais de l'électropop avec le groupe iPhone. Là, elle est en solo. C'est un piano-voix. Tout à l'heure, on a commencé avec William Scheller en piano-voix. Là, Santa, c'est la même chose.
1: J'aime bien le piano-voix.
0: C'est vrai, ça vous plaît. Vous jouez du piano?
1: Oui, je joue du piano. Oui. Mais j'aime bien le piano-voix parce que tout d'un coup, c'est comme si on avait la vérité de quelqu'un. Il est tout nu. La voix, elle est toute nue avec le piano. Et on entend si c'est sincère ou si c'est pas sincère, si c'est juste ou si c'est pas juste. C'est comme une confidence. Il n'y a pas tout l'apparat du studio, de l'habillage sonore, etc. Donc c'est une épreuve de vérité. Et cette Santa me fascine par sa force de caractère. Bon, j'ai fait une émission de télévision avec elle qui m'a permis le week-end à la campagne. Donc,
0: oui, ah.
1: Donc j'ai passé du temps avec elle, donc je la connais. Et elle me fascine par d'abord ses dons et ensuite sa force d'affirmation d'elle-même. Moi, j'adore les femmes fortes. Je sais pas pourquoi. Bah parce que c'est souvent une force qu'on n'attend pas d'elle et qui est. Il a fallu longtemps qu'elle soit plus forte que les hommes pour pouvoir être forte. Là, on n'en est plus tout à fait là, mais la force continue à me fasciner.
0: Santa. Popcorn salé qui figure donc en belle place dans la liste des chansons choisies pour vous ce soir par Éric Emmanuel Schmitt.

0: la voix toute nue de Santa, Popcorn Salé. Juste avant qu'on écoute la chanson, Eric Emmanuel Schmidt, vous nous disiez à quel point vous aimiez les femmes fortes. Est-ce que c'est pour ça que c'est Madame de Sévigné qui sera à l'honneur de la 30e édition du Festival de la Correspondance de Grignan, dont vous êtes le directeur artistique et le président?
1: Oui, j'ai ce bonheur depuis plusieurs années de diriger ce festival unique en France, le Festival de la Correspondance, qui est à Grignan. Pourquoi? Parce que Madame de Sévigné écrivait des lettres à sa fille adorée qui avait épousé le seigneur de Grignan. Et elle est enterrée à Grignan.
0: Et c'est dans la Drôme provençale, c'est trop beau. Magnifique.
1: C'est un magnifique village entouré de champs de lavande. C'est absolument magique comme endroit. Et on lit les grandes correspondances dans la cour du château. Des grands comédiens et comédiennes viennent les lire. Et dans la journée, il y a des cafés littéraires. Alors, il se trouve que cette année, c'est le quadricentenaire de Madame de Sévigné.
0: Wow.
1: Et donc, voilà, le Festival de la Correspondance prendra un thème très sévigné. C'est parce qu'il y a toujours un thème chaque année. C'est la correspondance comme miroir d'une époque, miroir des mœurs d'un temps. Donc, il y aura des correspondances de Madame de Sévigné, mais il y aura aussi plein d'autres correspondances. Claire Kem viendra lire la correspondance de Madame de Pompadour. Il y aura la correspondance de Stephen Zweig avec Romain Rolland, la correspondance de Jean Zay, la correspondance de Georges Sand avec Alexandre Dumas, ces deux-là, c'est ça sera Macha Méry, les Francis Perrin qui viendront les lire. Enfin, il y aura plein de choses magnifiques pendant une semaine et surtout une ouverture dans la cour du château avec un opéra qui n'est plus joué depuis deux siècles et qui s'appelle Ninon chez Madame de Sévigné. Et qui donc fait rencontrer ces deux femmes spirituelles qui étaient Madame de Sévigné et Ninon de l'Enclos. Et on va redécouvrir cet opéra le soir de l'ouverture. Et puis, comme il y a une tradition depuis que je dirige ce festival, c'est qu'à chaque fois, l'ouverture, ça c'est la pré-ouverture, mais l'ouverture c'est une correspondance moderne, écrite par deux contemporains. Et donc, cette année, je m'y suis collé.
0: Ah, vous avez écrit à qui?
1: Voilà, j'ai écrit à un jeune homme que je trouve absolument brillant, qui s'appelle Nathan Devers, qui est philosophe, écrivain, etc. C'est moi, avec 40 ans de moins, puisqu'il a fait Normal Sup, comme moi, la
0: même parcours,
1: agrégé de philo, et puis s'exprimant à la fois dans la fiction et dans l'essai. Et depuis des mois, on échange une correspondance sur le thème « Aimer son époque ou pas ».
0: Oh, c'est vertigineux.
1: Oui, comme vous dites.
0: Eh bien, si vous avez envie de célébrer l'art des belles lettres que l'on s'écrit, que l'on reçoit, l'art épistolaire, donc rendez-vous à Grignan, au Festival de la Correspondance, c'est la 30e édition, et c'est du 6 au 11 juillet, présidé donc par Éric Emmanuel Schmidt. Alors, quand on ne peut pas s'écrire, parce que on n'ose pas, parce que on n'est plus ensemble, parfois on s'écrit des chansons. Oui. C'est ce que Véronique Sanson a fait après sa séparation avec Michel Berger. Ils se sont passés des messages par chansons interposées pendant des années. Eux, si une correspondance existait, une correspondance secrète, ce serait dingue de tomber dessus. Je pense que ce serait magnifique.
1: Oui, je ne sais pas d'ailleurs si elle existe.
0: Je crois pas.
1: Je
0: ce que
1: crois
0: dit
1: pas.
0: Sanson, c'est qu'elle, elle a plus jamais, elle l'a quitté quand même assez
1: brutalement.
0: Donc elle a jamais osé revenir, mais qu'elle lui envoyait des messages par chansons. Je crois qu'il ne reste que les chansons.
1: Bah, c'est-à-dire que je pense que leur relation vivait en générant toutes ces chansons. Donc ils ont su faire quelque chose et de leur amour et de leur séparation. Bravo. Mais ça, c'est le propre des artistes.
0: C'est ça, ils sont trop forts. On va écouter une chanson des tout débuts de Véronique Sanson et elle s'appelle Amoureuse.

0: Des débuts, quel début de Véronique Sanson avec Amoureuse. Alors au contraire, nous c'est la fin, Eric Emmanuel Schmitt, la fin de cette heure passée ensemble. Merci, hein, vraiment.
1: Ah, c'est un plaisir.
0: Ah, j'ai adoré. Je recommande à tout le monde la lecture de Juste après Dieu, il y a papa, votre nouveau roman chez Albin Michel. On attend de pied ferme cette chanson avec la musique de Michel Legrand. Ah, là, j'espère que ça arrivera dans les mois qui viennent, ou allez, 2027, qui est pas que l'élection présidentielle. Moi, je voudrais qu'il y ait autre chose comme actualité.
1: Alors, on le souhaite tous.
0: Voilà, hein, un petit peu de musique, ça nous fera plaisir. Et vous nous avez soignés pour votre départ. Vous avez fait une belle entrée, vous allez faire une sortie fracassante. Jean Ferrat chante les mots d'Aragon. Que serais-je sans toi ? Pourquoi ?
1: C'est tellement bouleversant ce poème d'abord.
0: Oui.
1: D'Aragon, parce que « Que serais-je sans toi qui vint à ma rencontre ?» c'est-à-dire ce chant d'amour d'Aragon, c'est pour Elsa, qui est comme le foyer essentiel de sa vie, quoi. C'est moi, je ne crois qu'à ça, aux rencontres qui changent les vies. Moi, j'ai le bonheur d'avoir des rencontres qui ont donné une structure à ma vie. Et évidemment, la rencontre amoureuse, c'est la plus importante. Voilà, on se pose plein de questions et puis tout d'un coup on a la réponse. La réponse, c'est la rencontre d'un être qu'on aime et puis surtout qu'on consente à aimer, parce que c'est ce qui est très beau dans le poème d'Aragon, c'est cet amour, il se présente mais il lui dit oui. Tellement, moi je me bats beaucoup avec mes neveux, avec la génération qui a autour de 30 ans. Je leur dis, mais engagez-vous. Et ils ont un grand problème à l'engagement. Ils réfléchissent comme des consommateurs qui font une étude de marché. Non, c'est voilà, il faut consentir à aimer. Il faut accepter de ne plus être la première personne, mais la deuxième, et de s'engager.
0: Consentir à aimer, quel beau slogan. Éric Emmanuel Schmitt, président, merci d'être venu nous voir. À très bientôt.
1: Avec plaisir.

0: Notre invité de ce soir nous a gâté, Eric Emmanuel Schmitt. C'était un bonheur de passer une heure avec lui. Et avec vous aussi, les amis, merci d'avoir écouté Décibel. Merci à l'équipe de l'émission, Iris Guitoni, Christophe Hulens, Elodie Biancamaria, Franck Moilier et Elorie Roussillon. Je vous retrouve demain à 20h pour peut-être la meilleure émission de la semaine, hein, les chansons préférées des auditrices et des auditeurs.
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0: C'est une rencontre dans un avion qui donne naissance à la chanson « Et maintenant » de Gilbert Bécaud.
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0: En 1961, sur un vol Paris-Nice, Gilbert Bécaud rencontre l'actrice Helga Andersson qui se rend chez son fiancé. Le lendemain, sur le vol retour, l'actrice est anéantie. Elle vient de rompre. Émue, Bécaud l'invite chez lui. Alors qu'elle s'appuie au piano, elle murmure la phrase qui deviendra le point de départ de la chanson « Et maintenant, qu'est-ce que je vais faire ?» Bécaud contacte immédiatement Pierre Delanoë qui écrit le texte dans la journée.

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0: Stéphanie Hackett, Amour charnel. Un coup de cœur ici au Serre. 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

0: C'est l'un des plus grands succès de 1985. Et pourtant, Jean-Jacques Goldman a failli jeter à la poubelle le titre « Je marche seul ».
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0: Jean-Jacques Goldman n'était pas satisfait du rendu. Perfectionniste à l'extrême, il écrit 10 versions avant de capturer ce moment de trop-plein où l'on claque la porte pour retrouver la paix.

0: lance une balade urbaine, cette chanson devient sa déclaration d'indépendance. Une manière de dire qu'au sommet de la gloire, il garde sa liberté intérieure. Un exutoire devenu un hymne à la solitude choisie.
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3: Christophe, les mots bleus, la chanson préférée de Zao de Sagazan.
5: On aime la lenteur chez les Sagazan. Je vous invite à vous détendre dans votre canapé ou sur votre lit pour écouter une des plus belles chansons de la chanson française.

0: Parole aussi belle que la mélodie, aussi belle que la prod, c'est quand même assez rare. Merci beaucoup, Christophe. Immobile d'une
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1: L'artiste toulousain Pascal Zenou, tout comme toi. Dans

Pascal Zonou fait vibrer Toulouse avec une pop élégante et habitée où chaque note raconte une émotion vraie. Entre énergie brute et mélodie ciselée, Pascal Zonou signe une musique qui vous attrape dès la première écoute et ne vous lâche plus.